0: extraordinaire, digne de Baudelaire, de Balzac et de Molière. Il y a un Américain, il est arrivé, il a dit « I like to move it, move it. I like to move it, move it. I like to move it, move it. You like to move it. » Ça, c'est même pas un refrain, c'est un mantra, les gars. Extraordinaire. Les Allemands, ils ont vu ça, ils ont dit « Ok, nous aussi, on va s'y mettre. » Eins, Weins, Polizei, drei, vier, Grenadier, fünf, sechs, Saint-Ekirk, Sittenark, Gutenacht. Je suis pas très fort en allemand, j'ai fait ce que j'ai pu. Mais on sentait le niveau du texte. Il y a un mec qui avait écouté ça, il a dit « Ok, d'accord, vous voulez jouer ça ?» Tout-ta, tout-ta, tout-ta-ta, tout-ta, tout-ta, tout-ta-ta. Lui, on pensait qu'il avait fini le game. Mais non, après, les mecs, ils se sont dit, nous, on fait plus de mots, on fait juste des sons. Pi-pa-pa-palopo, pa-pa-palopo, pi-pa-pa-palopo. Même les chanteurs, ils comprenaient même plus ce qu'ils disaient. I'm a scat man. Vous allez pas me faire croire que le mec, il comprenait ce qu'il disait. Voilà, c'était ça les années 90. De la créativité, des chansons à texte. Mais bon, toutes les bonnes choses ont une fin. Les années 90, elles sont parties. Un jour, sans retour, effacées. Votre amour, sans se retourner. Excusez-moi, je suis encore ému par le téléfilm sur Philippe Nicolic.
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2: Raymond Coppa, il évolue au Stade de Reims entre 1951 et 1956, des années qui ont marqué l'histoire du foot rémois et aussi l'histoire du foot français. Dès son arrivée, il se distingue par sa technique, son flair et sa vision du jeu. Sous la direction d'Albert Batteux, il devient la pièce maîtresse d'une équipe rémoise qui domine le foot français. Il remporte plusieurs titres de champion de France et la Coupe de France. Mais c'est en Europe que Reims, avec Coppa, va se faire un nom. En 1956, l'équipe atteint la finale de la Coupe d'Europe des clubs champions où elle s'incline face au Real Madrid, mais s'impose comme une équipe de classe mondiale. Coppa devient une star, non seulement en France, mais aussi à l'international, grâce à ses performances exceptionnelles en compétition européenne. Son départ pour le Real Madrid marque la fin d'une époque dorée à Reims, même si Coppa veut revenir au Stade de Reims entre 1959 et 1968. Il est né Raymond Kopaszewski en 1931, Neuilly-les-Mines, dans le Pas-de-Calais, dans une famille de mineurs polonais. Milieu offensif, au talent précoce, petit par la taille mais immense par la vision du jeu, il débute sa carrière pro à Angers avant d'exploser au Stade de Reims. Sa technique fine, sa vitesse et son sens du collectif séduisent bien au-delà des frontières. Le Real Madrid le recrute, aux côtés d'Alfredo Di Stefano et de Ferenc Puskás. Coppa participe à l'âge d'or du club espagnol. Il remporte 3 Coupes d'Europe consécutives. En 1958, il décroche le Ballon d'Or. C'est le premier Français à recevoir cette distinction. En équipe de France, Coppa brille lors de la Coupe du Monde 58 en Suède. Les Bleus terminent 3e, portés notamment par le duo Coppa-Just Fontaine, autre légende rémoise. À la fin de sa carrière, Coppa s'engage pour la reconnaissance des droits des joueurs professionnels. Il devient aussi consultant pour la radio et la télévision. Raymond Coppa s'éteint le 3 mars 2017. Son héritage perdure dans le cœur des passionnés de foot et pas seulement dans celui des supporters du Stade de Reims. Et c'est l'un des trésors de Champagne-Ardenne.
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3: Et aujourd'hui, Simon, un vrai retour en enfance.
4: Oui, pour celles et ceux qui, plus jeunes, rêvaient de travailler avec les animaux sauvages, j'ai une bonne nouvelle. C'est possible, le temps d'une journée. Le Spécifique Zoo propose l'expérience soigneur d'un jour, la promesse. Une journée inoubliable au plus près des animaux. Mais est-ce que la promesse est tenue? Eh bien, aujourd'hui, j'ai testé pour vous le métier de soigneur animalier au Spécifique Zoo. Direction Spey, 542 route de la Martinière, à 10 km au sud-ouest du Mans, pour m'accueillir Maxime Thué.
5: Bonjour et bienvenue au Spécifique Zoo.
4: Il est vétérinaire et chef animalier du parc. C'est lui qui gère avec les équipes, les nombreux animaux du parc.
5: Alors ici, on a plus de 1000 animaux de plus de 100 espèces différentes qui vont être très diverses. Beaucoup d'oiseaux et beaucoup d'espèces qu'on ne voit pas trop dans les zoos, comme par exemple des quincajous, des tatous, plein d'espèces un petit peu hors du commun.
4: Avec aussi les maquis cata, des lémuriens issus de Madagascar qui font partie de la grande liste des animaux dont vous pouvez prendre soin le temps de cette immersion privilégiée. Une expérience lancée il y a 2 ans pour les enfants à partir de 8 ans, comme pour les adultes, sans limite d'âge. Alors j'ai suivi moi aussi le programme. Première étape, la salle de briefing.
5: Ça c'est la salle pédagogique en fait, donc c'est là qu'on accueille justement les soigneurs d'un jour pour venir préparer les rations alimentaires, la cuisine et être avec les animateurs pour justement commencer l'aventure en préparant la nourriture, parce que c'est comme ça que ça commence, avant d'aller distribuer aux différents animaux.
4: Et c'est parti, on s'y colle. Lucie, animatrice en service civique, m'accompagne. On découpe des fruits pour les lémuriens, raisins, bananes, poires, mangues, ils mangent un petit peu de tout. On y ajoute quelques granulés qui viennent compléter leur alimentation et on pèse le tout. On prend ensuite un petit chariot pour transporter tout ça, direction l'enclos des maquis cata, avant de donner la nourriture. Autre étape importante. crottes.
6: Là, on va pouvoir ramasser toutes les crottes qui sont par terre.
4: Voilà, ramassage de crottes, ah, le sympa. Rêve, c'est aussi ça la réalité du métier. Entretenir les différents espaces avec les animaux, on nettoie les plateformes, les vitres, on leur remet de l'eau. Une fois ça fait, direction l'extérieur pour la distribution des repas.
6: Si tu récupères
7: quoi, le bac.
6: Ouais, c'est ça, leur poser au milieu.
4: Les petits primates blancs et gris nous grimpent dessus de partout, sur l'épaule, les bras. Le moment est magique, on pourrait y rester des heures. Alors, le programme vous permet aussi de poser toutes vos questions aux soigneurs, de profiter d'une balade du parc aussi, histoire d'en profiter à fond. Le tout pour des tarifs forcément un peu plus élevés, 90 euros pour les enfants et des sessions de 9h30 à 12h30, 100 à 110 euros pour les ados et les adultes de 13h30 à 17h30, mais ça les vaut. Vous avez tout le détail et le calendrier des sessions sur le site spécificzoo.com. En tout cas, j'ai adoré l'expérience. Soigneur d'un jour au Spécifique Zoo, je le dis haut et fort, c'est testé et approuvé par Issimène. Tampon, très clairement. Voilà.
3: Oui, on n'est pas surpris. C'est génial d'avoir fait cela. Merci aussi pour ce partage, parce que oui, clairement, je crois qu'on en a tous rêvé, même une fois grand, on peut toujours continuer d'en rêver, Simon.
4: Et petite précision, ouais. Le parc qui rouvre donc tous les jours pour les vacances de février, de 10h à 18h, avec des nouveautés, espace jeu, arrivée de chats Manul, des très magnifiques chats et des mangoustes. Et puis la vidéo donc de cette immersion devrait sortir dans les prochains jours sur nos réseaux sociaux.
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1: Grégory Amen est le coordinateur de l'association Pas Assez qui gère le café associatif La Chaouée à Metz. Bonjour Grégory.
2: Bonjour.
1: La Chaouée n'est pas un café comme les autres. Comment définiriez-vous ce lieu à quelqu'un qui n'y est jamais allé ?
2: On évite de parler de café, mais moi j'aime bien l'appeler la maison citoyenne et culturelle, la MCC, la Chaouée, parce qu'il y a ce côté maison accueillante, se sent chez soi, pour rappeler le côté citoyen, culturel et solidaire, bien sûr.
1: Pourquoi ces espaces alternatifs, associatifs et culturels sont si importants dans une ville comme Metz ?
2: Ils sont très importants pour moi un peu partout. Hein. Il en faudrait dans les villages un peu partout pour conserver le lien entre tout le monde, parce que on voit bien qu'on a besoin d'être ensemble, de se parler, confronter nos idées, puis de rompre avec la solitude. Hein. Ça c'est un mal contre lequel il faut absolument lutter.
1: Vous sentez qu'il y a de plus en plus de gens qui sont seuls et qui ont besoin justement de ce lieu sociétal ?
2: Nous, on le sent à la Chaouée, on accueille quand même pas mal de gens qui cherchent des contacts quand quelqu'un vient d'arriver à Metz, quand il demande un peu autour de lui, un jeune ou moins jeune, je dis, oh, bah, on lui dit, va faire un tour à la Chaouée, tu vas vite rencontrer des gens, et c'est vrai, ça fonctionne bien. Pour ça, c'est réussi. Après 16 ans d'ouverture, 2010, cet aspect-là fonctionne très bien.
1: La fermeture administrative de la Chaouée a été un coup dur. Comment vous avez vécu cette période ?
2: Bon, bah, c'était une période un peu de remise en question, hein, où ça permet de faire le bilan sur les façons de fonctionner, sur les activités qu'on met en place, etc. Puis de se projeter, voilà, d'imaginer, se renouveler, puisqu'on est obligé de faire évoluer nos activités. Hein. Malheureusement, on ne peut plus utiliser les locaux comme on les utilisait avant. Faisait beaucoup de concerts, voilà, donc il y aura encore de la musique. On va accentuer les rendez-vous citoyens, justement, pour être ensemble, se parler, confronter nos idées, présenter les associations qui nous tiennent à cœur, qui ont besoin d'aide aussi.
1: Vous êtes père d'une petite fille, Grégory, vous avez envie de lui transmettre ces valeurs de solidarité. De quelle manière vous lui transmettez ?
2: Alors, ma fille est grande, et puis j'ai une autre fille, voilà, qui est un peu plus petite. Alors, c'est ces valeurs, c'est des temps qu'on passe ensemble, mais c'est vrai que, pour moi, les enfants, c'est ce qu'il y a le plus important. C'est mon métier à la base, animateur, formateur, BAFA. C'est mon truc de transmettre, parce que ce sont les générations futures qui feront le monde de demain. Donc c'est en assistant à des événements culturels, c'est en allant voir des concerts.
1: Des expos.
2: Des expos, en faisant des ateliers, en allant voir le monde, en se confrontant aux autres. Pour moi, on s'épanouit et qu'on s'ouvre aux autres.
1: Merci beaucoup, Grégory Amen. J'espère que vous allez retrouver un mode de fonctionnement à l'équilibre dans les prochaines semaines.
2: Merci, au revoir.
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4: Bonjour Olivier, on parle donc de cuisine aujourd'hui ?
3: Tout à fait, et on fait un viron du côté du nord du département. Bonjour les amis, petit tour du côté du pays rouennais aujourd'hui. Comme on y dit là-bas, la gastronomie c'est très important à Rouen, vous en avez peut-être écouté parler. Sur le plan linguistique, le Y pronom neutre, on y aime bien dans le nord du département. Et je vous rappelle que le verbe entendre n'existe quasiment pas. À Rouen, on écoute. Donc vous avez peut-être écouté parler de l'importance de la gastronomie là-bas. Alors la figure tutélaire, c'est la maison Trois Gros, 3 étoiles au guide Michelin. Le restaurant tenu à partir de 1930 à Rouen par Jean-Baptiste Trois Gros et son épouse Marie, puis par leurs fils Jean et Pierre, et enfin par leur petit-fils Michel, qui s'est installé depuis quelques années à Ouche près de Rouen, et maintenant son fils César. Vous avez remarqué comment je dis Rouen en une syllabe plutôt que Roanne en deux syllabes ? C'est comme ça qu'on y dit dans la région. Donc vous l'avez compris, la gastronomie c'est important, c'est number one. Les gens aiment bien les douceurs aussi. Hein. La région rouennaise, c'est la terre où l'on a fait la vraie papillote, celle qui est faite chez Révillon au Coteau. Ça va être de saison. Et puis nous avons la praluline, une brioche au beurre et aux pralines roses, créée par Auguste Pralu en 1955. Au fait, La pâtisserie et chocolaterie Pralus est bien d'origine rouennaise, même si on en trouve un peu partout aujourd'hui, et même si les Lyonnais tentent de se l'approprier. Dans les Gones, Pralus est rouennais. Les pralulines, ils en font tellement qu'il faut qu'ils prennent très tôt le matin. Prendre, ça peut vouloir dire embaucher, commencer le travail dans le parler rouennais. Alors, attention quand même avec les papillotes et les pralulines, hein, si vous avez une chemise blanche, parce que vous pouvez vous faire une catole, c'est-à-dire une tache. Par contre, après avoir mangé, vous aurez la caisse. À d'autres termes, vous serez en forme. Les ch'tis, ils adorent. Oui, à Rouen, on parle volontiers de ch'tis pour désigner les enfants. Ne pas confondre avec le ch'timi du Schnorr. Un événement incontournable de la région rouennaise, c'est Rouen Table Ouverte, RTO pour les intimes, dans lequel gastronomie et spectacle vivant se rencontrent pour le plaisir des papilles, des yeux et des oreilles. Un autre grand rendez-vous, c'est le Salon de la Gastronomie, organisé par le comité des fêtes au Coteau et qui se tient depuis quelques années dans la grande salle du Scarabée à Riorges. On y propose le meilleur de la production d'une centaine d'exposants et leur savoir-faire. Et même si ça pleut, et si la pluie vous y craignez, comme on dit volontiers à Rouen, c'est-à-dire si vous n'aimez pas ça, vous serez bien à l'abri au Scarabée. Au Scarabée, on peut s'étendre, mot du patois rouennais qui veut dire se réchauffer. Voilà, voilà.
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4: Direction Bourges aujourd'hui, et lorsqu'on se trouve place Malus, eh bien on peut descendre le long du boulevard Laïtol pour sortir de Bourges justement, élonger ainsi le campus qui porte le même nom. Mais alors, c'était quoi avant? Eh bien vous allez le savoir tout de suite.
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4: David Ledrich, guide conférencier, est avec nous. Bonjour David.
7: Bonjour Margot et bonjour à tous les auditeurs.
4: Bon alors qu'est-ce que c'était avant que ces établissements militaires?
7: Alors là c'est une page importante de l'histoire de Bourges, c'est l'histoire de la fonderie de canons de Bourges. En 1860, l'empereur Napoléon III crée la fonderie impériale de canons. Alors pourquoi Bourges? Parce que Bourges est au cœur du pays, loin des frontières, et la ville est reliée par le chemin de fer et, fait non négligeable, elle dispose d'un champ de tir. Le chantier, il existe toujours aujourd'hui, c'est ce qu'on appelle le polygone de tir, qui va de Bourges à Savigny. Il représente 10 000 hectares sur une longueur de 30 km. Après la guerre de 1870, l'école d'artillerie qui est à Metz s'installe à Bourges. Et donc, imaginons que nous partons de la place Malus. Nous allons découvrir les monuments tels qu'ils étaient à l'époque. Sur notre droite, on pourra voir tour à tour l'école d'artillerie, qui forme donc les militaires à l'utilisation des canons, l'incendie de canons, l'arsenal, et enfin, au bout, le dépôt de matériel.
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7: Et là, on arrive entre la rue de Pignou et la chaussée de Chape. Cette zone, vraiment, elle employait énormément de gens. Ça concerne 8000 ouvriers en 1918. Et à l'époque, on ne rigolait pas avec les cadences de travail, puisqu'on fabriquait 40 canons de 75 mm chaque jour.
4: Oui.
7: Le site est pillé par les Allemands pendant la Seconde Guerre mondiale. En 1967 est créé l'établissement de fabrication d'armement de Bourges, les FAB, c'est un nom qu'on utilise parfois encore, puis qui devient GIAT et aujourd'hui Nexter. C'est à cet endroit qu'ont été fabriqués les canons des Charles Leclerc. Aujourd'hui, c'est un campus universitaire qui porte toujours le nom de Laïtol. C'est un officier polytechnicien, vétéran de la campagne du Mexique, blessé à la bataille de Reichshofen, qui a dirigé les établissements militaires de 1875 à 1879. Et c'est un endroit de Bourges qui mérite aussi d'être connu.

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2: Et alors pour le coup, est-ce que les clichés, c'est vrai, quand vous avez des belles carrées, vous mettez des super bonnes bières au frigo. Quand vous avez des Anglais, vous mettez du vin. De...
3: Ah oui. Ouais. Ce ne sont pas des clichés, c'est... Enfin oui, c'est des clichés, mais des clichés qui se vérifient.
4: Virginie et vous.
1: Laure a ouvert son gîte en 2020. La maison 1634 est en plein cœur de Pézenas. 130 mètres carrés qu'elle a restaurés du sol au plafond. Le contraste entre l'extérieur en pierre et l'intérieur hyper confort et moderne est parfait. On arrive pendant le petit déjeuner. Trois couples sont installés sur la terrasse donnant sur un petit jardin. Des petits guéridons sont dressés avec de la vaisselle soignée. Les produits sont de qualité, locaux, ça se voit et ça se sent. Les langues différentes se mélangent. Du suédois, de l'anglais et du français avec l'accent suisse. L'ambiance est calme et souriante.
5: Vous avez mis votre verre d'eau ?
2: Je regardais un peu, il y a un petit jardin. Ça, c'est petit jardin. Les gens, ils ont accès... Je vous remercie beaucoup.
5: Les gens ont accès à la piscine, à la petite terrasse. Et en fait, le jardin, comme le jardin est souvent occupé par deux mes enfants.
2: Deux petites personnes.
5: Ils vont un peu moins dans le jardin.
2: C'est ça le principe de la chambre d'eau des gîtes, c'est que vous partagez votre espace perso, ou là vous habitez ailleurs et ça c'est vraiment vos gîtes.
5: On habite, nous, juste à côté.
2: D'accord.
5: Normalement, la distinction entre les gîtes et les chambres d'hôtes, les gîtes, c'est peut être complètement indépendant d'une habitation personnelle, alors que chambre d'hôtes, on est légalement obligé d'habiter sur place.
2: Ça,
5: d'être ici et de proposer le petit déjeuner.
2: D'accord.
5: Alors nous, on a fait une configuration. Les chambres d'hôtes un peu à l'ancienne, il y avait souvent l'espace salon, cuisine, petit déjeuner était partagé. Nous, pour la tranquillité des hôtes avec nos deux enfants, on a volontairement fait un accès distinct de notre maison.
2: Oui.
5: On a chacun une porte d'entrée, ce qui permet aux hôtes de profiter. On a mis la cuisine à disposition.
2: Oui, c'est ça que j'avais vu.
5: Donc en fait, même si on est chambre d'hôtes, voilà, si les gens veulent manger un bout, grignoter un morceau, n'importe quand, ils ont accès à la cuisine et
2: oui.
5: Ils peuvent profiter. Ils ont un accès indépendant si jamais ils arrivent à 16h30, dès que je suis partie chercher mes enfants à l'école, ils ont le digicode, ils peuvent rentrer dans la maison.
2: Oui.
5: On a voulu faire quelque chose de à la fois confortable, à la fois je suis ici et à la fois je peux être complètement discrète.
2: Oui, c'est ça.
5: Parce qu'en fait, ça dépend vraiment de la personnalité des personnes aussi. Bon, y a des personnes qui pensent parfois réserver un hôtel, en fait. Mais arrive ici... Ah ok, vous habitez à côté, donc ils voient ça comme quelque chose de très positif parce qu'ils savent que je suis disponible.
2: Oui.
5: Mais en même temps, je sens qu'ils souhaitent être tranquilles.
2: Oui.
5: Et après, des personnes, pour le coup, lorsqu'ils réservent par des plateformes comme Gîte de France, s'attendent à ce que je sois là pour les accueillir.
2: Aye.
5: Et quand je leur dis qu'il y a un digicode, du coup, c'est une surprise inverse dans le sens où, ah ok, vous êtes là et en même temps, on peut être autonome. Donc,
2: oui.
5: Essayer de satisfaire tout le monde.
2: C'est pas évident, c'est un vrai truc de sentir chaque personne, effectivement, le besoin de distance et le besoin de présence.
5: Exactement.
1: La maison de Laure est labellisée Gîte de France 3 épis, ce qui l'oblige à respecter un certain cahier des charges.
5: Mais de toute façon, dans tous les cas, c'est parfait, vous inquiétez pas. C'était très bien, merci, c'est bon.
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6: L'auteur du livre que je vous présente aujourd'hui dans Toujours à la page les a tous interrogés. Ce père de famille qui, après avoir tué femme et enfant, s'inquiète du sort de sa chienne. Ce japonais cannibale interpellé au bois de Boulogne ou encore ce membre de la Société de protection des oiseaux soupçonné d'être un tueur en série. Jacques Poinaz fut commissaire de police, chef adjoint de la brigade criminelle de la police judiciaire de Paris, également chef de l'unité de coordination de lutte antiterroriste. Cet Ardéchois de naissance témoigne de sa carrière dans « Le temps des aveux, le réfrigérateur du japonais cannibale et autres récits de la brigade criminelle », un livre paru chez Mareuil Éditions. Le retour sur 13 des enquêtes les plus marquantes de sa carrière avec, en ligne de mire, à une époque où l'ADN n'était pas encore la reine des preuves, l'obtention des sacro-saints aveux. Des aveux qui viennent ou non, et qui dissimule parfois une partie de la réalité, qui laisse aussi souvent l'enquêteur avec un sentiment de frustration. Jacques Poinaz.
7: Oui, de la frustration, parce que les aveux ne sont pas toujours totalement sincères, ou complets, ou indiscutables. Il y a souvent une fragilité de l'aveu, puis puisque lorsqu'on a des aveux, on se projette déjà dans le procès et la preuve devant les assises pour les homicides. Mais c'est l'histoire, c'est aussi ce basculement de la personne qui avoue, et souvent, même si le policier avant tout est content d'avoir résolu une affaire, parce qu'une affaire criminelle est toujours un poids pour les policiers, mais il y a également parfois un peu de, sinon de pitié, du moins de tristesse de voir un homme qui parfois avait une vie jusque-là normale et qui bascule dans le monde de la prison pour une longue peine.
6: Mais quelle perception vous avez de ça quand vous êtes face à quelqu'un qui n'est pas un criminel aguerri et qui bascule pour des raisons qui paraissent en fait futiles, si on y pense bien?
7: Alors, je crois que ça reste un mystère de l'homme, un mystère de l'humanité. Comment comprendre que quelqu'un qui a jusque-là eu une vie parfaitement banale, d'un seul coup, pour des raisons difficiles à imaginer, passe à des actes terribles?
6: On voit la grande diversité des affaires que vous avez traitées. C'est d'autant plus agréable à lire qu'effectivement, on ne sait jamais où vous allez nous emmener à chacune des histoires. Comment vous avez fait la sélection?
7: J'ai pris celles qui sont restées dans ma mémoire, je dirais, qui m'ont laissé un sentiment, soit de satisfaction, soit d'échec, ou comme celles qui se passent en Ardèche, où je reviens pratiquement dans mon village natal pour enquêter sur une affaire d'explosifs dans la communauté de l'ex-tueur de l'Ardèche, Pierre Conti. Mais souvent aussi parce que ce sont des affaires qui ont quelque chose de particulier, parfois de presque burlesque, parfois de troublant, comme ces adolescents qui, pour donner un alibi à leur ami, inventent un stratagème un peu diabolique. J'ai essayé de montrer que la réalité est souvent plus surprenante que la fiction même.
6: Et c'est sans doute ce qui est le plus fascinant dans chacune des histoires que nous confie Jacques Poinaz. Et ce qui est captivant, c'est ce récit au plus proche du travail de l'enquête et les impressions, les réflexions que partage l'auteur avec nous au fil de chacune. Alors si vous êtes fan de faits divers, jetez-vous sur Le Temps des aveux de Jacques Poinaz, paru aux éditions Mareuil.
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4: Jules Levert, Courant Éclair.

Jules Laverte, originaire des déserts près de La Fécla dans les Bauges en Savoie, sort son premier single, Courant éclair. Étudiant en triple diplôme et sportif de haut niveau, Jules a aussi participé à The Voice Kids il y a quelques années.

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1: Jules Levert, courant éclair.
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5: Ils sont jeunes et ont un avis sur tout. Ici Picardie donne la parole au Tchou Picard. Annick Bonhomme.
6: Pourquoi appelle-t-on l'eau l'or bleu?
7: En fait, l'eau, ça donne de l'énergie, ça peut donner aussi des bonnes vies aux animaux et ça peut donner des bons trucs à l'environnement. Ça sert à la vie de contenir de l'oxygène et sans l'eau, en fait, à la Terre, ça s'en fait une grosse boule de désert.
8: Bah, pour moi, on appelle l'eau l'or bleu parce que bah, l'eau, c'est précieux. Prends par exemple le pays, l'Afrique, au Sahara. Bah, l'eau là-bas, c'est comme de l'or. Si t'en as, c'est magique. C'est parce que là-bas, ils ont pas beaucoup d'eau. Mais oui, l'eau, c'est précieux et c'est aussi important parce que quand il y a des réchauffements climatiques, il n'y a plus beaucoup d'eau.
9: C'est grâce à ça qu'on vit aujourd'hui. Parce que si on boit pas, si on s'hydrate pas trois jours, bah, on sera déjà mort. C'est vraiment précieux l'eau, faut qu'on en ait à l'infini.
7: Vous avez vu les usines comme Christine, tout ça? En fait, eux, ils gaspillent l'eau. Ils fabriquent de l'eau qui se périme, donc ça se fait pas.
10: Et aussi, l'eau, c'est censé pas d'être périmée, parce que l'eau, dès qu'il y avait personne dans ce monde, maman, il y avait déjà l'eau. Et cristalline, maintenant, c'est comme si leur but, c'était de construire de l'eau, et après, de mettre des dates pour la périmation.
8: En fait, non, les usines cristallines, c'est en fait, ils récupèrent, je pense, de l'eau de mer, et après, ils la filtrent, ils enlèvent le sel pour pouvoir en faire de l'eau minérale. De l'eau de source un peu. Pour boire.
6: Et alors chez vous, vous prenez l'eau du robinet ou vous avez des bouteilles d'eau?
9: Moi, je pense que je bois plus au robinet parce que en fait, on a trois bouteilles et après, on remplit à l'infini.
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1: Bonjour, je m'appelle Armand. J'ai vécu à Tartas depuis 1923, l'année où je suis né. Ma génération, nous avions 6 km à faire pour aller à l'école. Nous avons commencé l'école à 6 ans et nous faisions tous les jours 6 km aller, 6 km retour. Il n'y avait même pas de vélo. Souvent, les enfants étaient surmenés. Alors, c'est impensable de faire ça maintenant. J'étais à l'école à Tartas.
2: D'accord.
1: Un instituteur qui s'appelait Maurice Véro. On parlait le patois landais et j'ai appris la langue française à l'école. Maintenant, c'est perdu. Mais enfin, je le parle et je pourrais même l'écrire. Et il y avait une interprète à l'école. Une parole maldite et elle nous reprenait pour nous dire que, voilà, en français, ça se dit comme ça.
2: Vous êtes devenu ensuite agriculteur.
1: Je suis devenu agriculteur en suivant mon père, moi. À l'époque de notre jeunesse, nous travaillions gratuitement. On n'avait pas de salaire. J'ai eu l'idée de me lancer dans le commerce parce que ma vie a été très dur. J'ai perdu mon épouse. Elle avait 24 ans. J'avais un bébé. Et alors, j'étais le gendre ici. J'étais pas chez moi. Et alors, je suis resté chez mes beaux-parents pour élever mon fils. Le grand progrès, ça a été après la guerre, les 30 glorieuses. Il commençait à avoir des tracteurs. Ça a été un saut immense pour l'agriculture. Parce que avant, on travaillait avec des bêtes, des vaches ou des mules. Le progrès a été immense. On faisait du maïs. Les Américains nous ont aidés aussi à la fin de la guerre. C'était le plan Marshall. La grand-mère de ma première épouse était veuve de guerre. Alors je lui avais expliqué, si j'avais les moyens, j'aimerais bien être marchand de bestiaux. Et alors elle m'a dit, si tu te sens capable, moi je t'avancerai l'argent. J'ai tenté le coup et je me suis lancé. En 1946, les députés ont voté à l'unanimité une loi pour annuler le bétaillage. Et ils ont remplacé le bétaillage par le fermage. Il y a beaucoup de bétaillers qui ont acheté la propriété. C'est pour cette raison que moi j'ai acheté ici. L'arrosage est arrivé, on a presque plus que doublé le rendement du maïs. Ça a été un grand progrès. La sécheresse faisait pas mal de dégâts. J'ai remarqué une chose il y a 100 ans. Le sol ne dégelait pas de la journée. On ne voit plus ça. Ce qui nous a aidé, c'est l'inflation. Nous avons emprunté, mais il y avait l'inflation à deux chiffres. J'ai appris Internet, assez âgé. Tout le monde était contre moi. Je n'y arriverai pas. J'ai voulu toujours avancer. Et alors, je n'ai rien dit à personne. Je me suis pris une prof. Et alors, elle m'a dit, je suis très contente. Je vois que vous allez y arriver. Parce que j'ai la vue sans lunettes et je suis en temps comme à 20 ans.
2: Qu'est-ce qui a changé à Tartas par rapport à l'époque que vous avez connue?
1: Moi, j'ai vu deux maires à Tartas sans qu'il y ait d'élection. De 1940 à 1945, c'était la dictature. Le maire était désigné par le préfet.
2: Armand Lapeyre, on va bientôt se quitter, malheureusement.
1: Déjà.
2: Eh oui, ça passe vite. Hein. Je vous ai fait faire un petit exercice. C'est de me donner le nom de la radio qui vous a tendu le micro aujourd'hui.
1: Ici, Gascogne.
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3: Dôme. Voilà un nom qui ne boude pas ses origines. Ben oui, je me souviens avoir croisé des pièces à Rennes, à Dijon, et toujours à côté de Dôme, il y avait écrit Nancy. Et je vous avoue que j'ai toujours du mal à ne pas être super fier quand je vois ces pièces ailleurs que chez nous. On dit pièce d'ailleurs parce que c'est une œuvre unique à chaque fois. Quand vous possédez un objet dôme, vous possédez une pièce parce que vous possédez un morceau de savoir-faire. Quelque chose d'unique puisque ça n'est pas fabriqué à la chaîne mais selon des techniques très élaborées pour lesquelles la main de l'homme est indispensable. La main, l'œil, l'esprit de l'homme puisqu'il faut les trois. Les trois en action pour que cet objet magnifique parvienne jusqu'à vous, jusqu'à vos yeux dans la vitrine de la place Stanislas ou même, pourquoi pas, dans votre salon. C'est l'esprit de l'homme qui imagine les couleurs. Ces couleurs qui peuvent être vives, mais qui sont souvent douces, hein, nuancées, comme devrait l'être la vie, au fond. C'est l'esprit des artistes sélectionnés par Dôme qui fait naître l'idée. Des fruits étonnants, ici, le petit prince, là, des animaux exotiques dans cette autre collection. On a beau bien connaître Dôme et savoir que l'imagination est première, mais on s'étonne à chaque fois des idées et de l'audace qui se

0: justement pas de défaut et l'œil seul juge, décide de l'avenir, de ce qui est déjà une suite énorme de savoir-faire, d'efforts et de matières premières. Ben oui, parce que si l'œil détecte un défaut, on casse tout et on recommence. Du sable, le feu, des minéraux, Dôme, c'est une alchimie unique au monde, née à Nancy. Et ça, c'est fin bien.
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2: Être de mauvaise humeur, ça arrive, mais savoir le dire en breton, c'est pas simple. Eh bien, je vais vous l'apprendre. Et puis, les Botorels, coucou, ça va être votre tour aujourd'hui.
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2: Alors pour les râleurs du matin ou les râleurs de toute la journée, bah ouais, il y en a, on en connaît, hein, ceux qui ne sont jamais satisfaits et aboient au lieu de parler, eh bien, c'est gualimor, le mot à employer. Gualimor et out armintiement. Tu es de mauvaise humeur ce matin. Gualimor et out armintiement. C'est un mot composé donc avec gual en premier qui signifie mauvais, le mal ou le malheur. Employé devant un mot, gual sert à insister sur le côté néfaste, mauvais d'une chose. Par exemple, gualvrudet, c'est une personne de très mauvaise réputation. Donc, gual et immor, gualimor, hein, ça veut dire de mauvaise humeur, de très mauvaise humeur même d'ailleurs. À dire à votre ado, à votre conjoint ou collègue, ou pas en fait, hein, sinon ça va créer la dispute. Mais maintenant, vous saurez dire, gualimor et des irio, ceci est de mauvaise humeur aujourd'hui, gualimor et des irio. Retenez donc pour aujourd'hui que gual signifie mauvais en breton, immor, l'humeur, gualimor, la mauvaise humeur.
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2: Et maintenant, nos botorels. Mia s'est répondu, alors, botorels. C'est une version bretonnisée d'un nom de famille qui vient de l'ancien français. Il n'y en a pas beaucoup en breton, mais il y en a quelques-uns, comme celui-là. Botorel, ça vient de boterel, qui avait perduré dans la langue galaise, en Haute-Bretagne. Un nom attesté au XVe siècle. On le trouve aussi chez nos voisins de Cornouailles britanniques, d'ailleurs. Mais Botorel, Boterel ou encore Botrel, comme Théodore, le célèbre chanteur de la Papolaise, eh bien, tous ces noms viennent d'une ancienne forme française, Boterel, qui signifie le petit crapaud. Mais alors, c'est pas un petit crapaud. Ça servait surtout de surnom péjoratif, donné à une personne n'ayant pas des traits de visage des plus beaux, ou d'une personne méprisable, pas agréable du tout. Donc, même si ça semble breton, eh bien, l'origine, pour le coup, vient de la partie non-bretonnante de la Bretagne. Et ça a été mis ensuite à la sauce armoricaine, langue bretonne par nos anciens. Voilà, quelques mots de plus et des explications sur notre belle langue bretonne. Je vous dis à demain pour d'autres surprises. Canevarhoas.
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1: Bien le bonjour, messieurs.
2: Bonjour.
1: Eh bien, je vois qu'il y a bonne ambiance ici.
2: Regardez, le café qui est servi,
1: vous l'avez ici. C'est quoi ce plaisir, là, de voler, que vous ressentez dans votre avion?
3: Il faut venir avec nous le partager, vous comprendrez mieux.
1: Philippe, qu'est-ce que vous faites ici, là?
4: Ah ben, je fais l'instructeur. J'apprends aux gens à voler. Enfin, j'apprends à essayer de les faire voler. Bon, c'est facile, hein, quand tu pars. On met les gaz à fond, on tire sur le manche et puis on sait
1: voler.
4: Et
1: allez, quoi.
4: Après, on réduit les gaz.
1: Juste l'atterrissage, et... peut-être?
4: Ah non, il n'y a aucun problème. De toute façon, il n'y a aucun problème. On est sûr de revenir au sol, quoi qu'il arrive. On n'a jamais gardé personne là-haut.
1: Alain Daza, vous êtes monsieur le président.
5: Ah, monsieur le président, faut aller, c'est bien loin chercher tout ça.
1: ULM, dans ces trois lettres, ça englobe beaucoup de choses quand même.
5: Alors, ultra léger motorisé, ça correspond à une catégorie d'aviation. C'est-à-dire qu'on passe ULM léger dans la mesure où on ne dépasse pas un certain poids. Les machines sont traitées. Pour être surchargé, si vous voulez, on est largement en dessous des minima requis. Il y a une rigueur. C'est-à-dire quand vous montez dans une machine, vous savez que du monde derrière à travailler. Ce sont des ingénieurs qui ont fait les machines. Donc c'est plus l'ULM qu'on a connu des années 80, où le gars bricolait dans son garage avec le moteur de la tondeuse. Ça n'existe plus. C'est terminé.
1: Bonjour Hugo.
6: Bonjour Patricia.
1: Alors, ancien élève et nouvellement breveté.
6: Oui, en effet, donc je suis jeune breveté depuis quelques jours maintenant et j'ai été élève pilote pendant un an afin de suivre la formation. C'est quelque chose qui se fait finalement très bien.
1: C'est-à-dire?
6: Eh bien, on a souvent des idées reçues comme quelque chose d'élitiste ou très compliqué. Et moi-même, je suis ni ingénieur, ni millionnaire. Et en fait, finalement, c'est entre 15 et 25 heures de pratique.
1: C'est tout?
6: Non, c'est pas tant que ça. Après, il y a un petit brevet théorique qui va avec. Et en termes de prix, c'est pas non plus des choses qui sont excessivement chères. On est sur des budgets entre 1500 et 2000 euros pour avoir un brevet.
1: Bon, eh bien, on parle, mais on va aller faire un petit tour de cou. C'est dans celui-ci qu'on monte, là?
6: Dans celui-ci, vous allez monter, oui.
1: Okay.
6: Donc, on va faire avant, si vous voulez, ce qu'on appelle la pré-vol. C'est-à-dire qu'on fait une visite avant le vol.
1: D'accord.
6: Pour s'assurer que la machine est en bon état.
1: On va faire roter le moteur.
5: Roter le moteur, vous allez voir, ça fait une espèce de bruit.
6: Écoutez ici.
5: C'est pas très poétique, mais écoutez.
6: On va écouter. Voilà. On fait monter le niveau d'huile.
1: C'est quoi cette matière-là?
5: Ça s'appelle du Dacron. C'est un tissu comme avec, très très résistant qui résiste à plus d'une tonne 5 au mètre carré. Et après, vous obtenez carrément des pots de tambour qui sont.
1: On dirait une peau de tambour.
5: C'est une peau de tambour, attention.
1: Ouais. Et les ailes aussi?
5: Les ailes. Alors, vous avez une partie métallique sur les ailes ou une partie d'entoilage aussi. C'est le même système d'entoilage.
1: Okay. Il faut que je m'installe à la place du pilote, c'est
4: ouais,
1: ça?
4: Oui, tu veux?
1: Non.
4: Mais si, si.
1: Mais non, je veux pas, non.
4: Mais pourquoi tu veux?
2: Vous pourriez même apprendre à piloter.
1: Eh bien, on n'est pas arrivé.
4: On fait la visite pré-vol. Alors, répète après moi, Patricia. Notre père, qui est au sol. Et on démarre. Vos impressions, madame.
1: Oh, c'était merveilleux.
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7: Bonjour Johan.
8: Salut Manu.
7: Merci de nous recevoir ici, au garage, à Issoudun, devant une boîte. Une boîte à courrier?
8: Une boîte à courrier. Alors là, Manu, il faut dire que t'es gâté, t'es privilégié. Merci. Parce que là, je peux te dire qu'on voit pas ça tous les jours. C'est une boîte à courrier qui est d'époque Napoléon III. Elle est entièrement en bronze. Tu peux voir ici sur sa face avant une représentation d'un portrait de Louis XIV, ce qui nous indique qu'on est dans une école qu'on appelle l'école Boulle. Pour les gens qui connaissent un petit peu, voilà, référence pour l'ébénisterie, pour le décor. Donc cette boîte à courrier entièrement ciselée en bronze avec ses pieds griffes. Ici, la représentation de Louis XIV en médaillon sur la face avant. Et puis regarde quand tu l'ouvres un petit peu.
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8: Ben quand tu l'ouvres, il y a des compartiments pour ranger les lettres et les courriers, et elle est entièrement garnie de son velours de couleur pourpre qui est entièrement d'époque Napoléon III. Cette boîte à courrier en bronze qui fait à peu près 35 cm de haut, on va dire, tu refermes comme ça, tu vois, elle est dans un état d'origine, d'époque extraordinaire. Moi, j'invite vraiment, mais rien que par curiosité, j'invite nos amis Berrichon à venir voir des objets dans les boutiques. C'est important d'apprendre des choses. Ça, c'est une curiosité. Moi, j'invite nos amis chineurs et amateurs à venir voir un objet comme celui-là parce que c'est très rare. Ça, c'est vraiment très, très beau.
7: Alors, c'est rare, c'est beau. Le prix ?
8: Mais c'est accessible quand même, c'est autour de 1000 euros. Mais c'est vrai que si tu veux un objet de cette qualité-là, une boîte à courrier comme ça, j'en avais jamais vu.
7: Elle est discrète, elle est élégante, je la valide.
8: Tu la valides ? Eh ben voilà, écoute, on verra si tu auras reçu du courrier, ta lettre du Père Noël peut-être.
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10: Je suis sûr que vous êtes déjà passé devant le château du Barou, sauf que le château du Barou, sans un homme, il serait aujourd'hui inexistant, détruit, entièrement détruit. C'est André Vaison de Pradennes qui l'a sauvé. Il arrive en Vaucluse au début du 20e. Très vite, il s'enracine, il devient conseiller municipal, conseiller départemental, puis maire de Murs pendant près de 4 mandats. André Vaison de Pradennes, c'est un homme public, engagé, décoré de la Croix de guerre 14-18, chevalier de la Légion d'honneur, mais c'est surtout un sauveur de pierre. 3 châteaux vont marquer son existence. D'abord, celui de Murs, dont il devient propriétaire. Ensuite, il y a le château de Javon sur son plateau forestier. Et puis, il y a donc le Barou. L'histoire la plus spectaculaire, quand il prend possession au début du siècle, eh bien, le château féodal est dans un état catastrophique. Les guerres, les pillages et l'incendie de 1929 ont tout dévasté. Je vous renvoie d'ailleurs à la chronique consacrée sur l'histoire du château du Barou. Et là, donc, André Vaison de Pradennes va se lancer dans une reconstruction titanesque. À l'époque, pas de subvention, pas de mécénat, tout est assez frais. Et sur 10 ans, il fait travailler 10 maçons pendant 10 ans. On va consolider les murs, refaire les toitures, dégager les salles, restaurer les escaliers. Il va redonner une silhouette, une sorte de colonne vertébrale à ce château qui domine les dentelles. Et c'est ce gros travail, notamment la nouvelle toiture en béton, qui va permettre au château du Barou de survivre lorsqu'il y aura un second incendie en 1944 pendant la Seconde Guerre mondiale. Sans ces travaux-là, eh bien, le château qu'on visite aujourd'hui n'existerait plus. Et puis il y a aussi cette autre facette moins connue. André Vaison de Pradennes était un passionné de préhistoire. Ses travaux aujourd'hui font encore référence. En fait, il a longuement étudié les ateliers préhistoriques autour de Murs grâce aux paysans qui lui rapportent leurs trouvailles contre quelques pièces. Une grande partie aujourd'hui de sa collection a été donnée au musée d'Orsay et c'est loin d'être fini. Aujourd'hui, une biographie est actuellement en préparation par son petit-fils Jean-Baptiste Vaison en collaboration avec un archéologue. Mais la vie d'André, elle, se termine tragiquement. Il meurt accidentellement à Paris, intoxiqué au monoxyde de carbone dans son appartement avec son épouse et sa fille. Seul son fils survit et c'est ce fils qui va prolonger l'esprit du père en protégeant les propriétés familiales. Et aujourd'hui, donc, c'est son petit-fils, Jean-Baptiste, avec Fanny, qui poursuivent eh bien, cette histoire au Barou, notamment avec la création du premier whisky du Vaucluse, élaboré à l'intérieur même du château.
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2: Avec ce soir un anniversaire ultra réjouissant. Le premier album d'Anaïs, le Cheap Show, a 20 ans. Et Anaïs, qui ne donne jamais sa part au chien quand il s'agit d'organiser une boum, a prévu de célébrer cet anniversaire comme il se doit.
3: Qu'est-ce que c'est que cette expression?
2: Tu donnes pas ta part au chien
3: en organisant une boum?
2: Mais c'est une méga boum, les 20 ans de ton
3: d'accord.
2: album.
3: Ah ouais, d'accord. C'est une surpasse.
2: Arrête, t'es dans mon générique. Ah, normalement, tu arrives après en surprise. Vous allez tout savoir en studio et sur scène, car Anaïs est ce soir, et surprise, l'invité de Décibel. Comment ça va?
3: Ça va bien, ça va bien, Émilie.
2: Joyeux anniversaire de 20 ans du Cheap Show.
3: Merci beaucoup.
2: On parle évidemment de Mon cœur, mon amour. Ça, c'est la version qui est passée sur toutes les radios quand c'est devenu un tube. Mon amour, mais ce qu'il faut dire, c'est que ce Cheap Show, le spectacle pas cher, et Mon cœur, mon amour, au départ, c'est un seul en scène, musical, et ça ressemble à ça.
3: Mon cœur, mon amour, mon amour, mon cœur, ça dégouline d'amour, c'est beau.
2: Cheap Show, c'était un spectacle avec lequel tu tournais partout en France et la magie du bouche à oreille a fait que tu t'es retrouvé aux Victoires de la Musique et ensuite la chanson est devenue un tube. T'es obligé d'aller l'enregistrer en studio pour que les radios puissent la passer et tout. Mais donc au départ, toi, ton idée, c'était pas de sortir un album, c'était de faire un spectacle.
3: C'était effectivement d'enregistrer par contre un spectacle live. Parce que j'avais été marquée par certains lives, effectivement, de grands entertainers. Tu vois, genre Bette Midler, qui avait sorti un live dans les années 70, où j'étais tombée dessus. Et c'était bourré. J'ai été scotchée. Je me suis dit, on a le droit de faire ça, de faire à la fois des blagues, de mélanger la pop, le jazz, de faire tout ce qu'on veut. Et en même temps, j'avais envie d'être dans la salle, parce qu'il y avait des trucs que je comprenais pas ce qui se passait. J'entendais des rires à un moment. Je dis, moi, je veux faire un live comme ça. Où je le fais en one shot sur scène et que une fois que c'est enregistré, ben les gens ils ont envie d'être dans la salle avec nous, quoi.
2: Alors ça, au départ, ça marche effectivement parce que The Cheap Show, vraiment, il y a 20 ans, il y a même un peu plus de 20 ans, il y a un gros bouche à oreille. Les gens disent, oh là là, t'as vu cette fille, elle est toute seule avec une guitare, un kazoo et puis
3: et un looper en fait. Il y avait ce petit truc aussi qui faisait que les gens aussi un petit truc en plus pour l'époque, puisqu'après il y a eu Ableton. C'est que j'utilisais ce qu'on appelle la pédale Jamman pour les guitaristes pour se sampler en live. Je l'utilisais à la guitare, au chant.
2: Ça veut dire que tu fais un premier la la la qui est enregistré dans la pédale, et après tu fais un deuxième la la la en live, mais tu peux renvoyer le premier. Donc ça fait un petit chœur. Après tu peux faire des grands chœurs et tu peux faire plein d'effets.
3: C'est ça, du coup ça crée vraiment, comme je suis plutôt comédienne et un peu folle, ça me permettait de non seulement de créer des chœurs en live, mais aussi par exemple de faire tout un monde quand j'imagine que je suis écossaise au Festival d'Édimbourg et je pars avec...
2: On écoutera tout à l'heure. Ça c'était vraiment dingue, ce Cheap Show.
3: Ça permettait de faire rentrer les gens dans le spectacle, parce que quand tu fais le bluesman, tu leur dis non, là... Do you want me to be here tonight? Yeah! Ok, on y va.
2: Donc ça, c'était l'idée de génie, c'était l'idée de ce spectacle. Et donc, pour les 20 ans du Cheap Show, très bonne nouvelle, tu repars sur la route.
3: Ah bah oui, il faut pas... Non, enfin, c'est ridicule de faire les 20 ans du Cheap Show sans repartir sur la route. Donc on est en train de... Là, on fait une petite tour...
2: Petite tournée de chauffe.
3: Voilà, 26, et on est en train de préparer 2027.
2: C'est ça. Mais avant, alors j'aimerais, s'il te plaît, qu'on se remette tous là, il y a 20 ans. On était plus beaux, on avait moins mal au dos, et donc on te découvrait. Donc, avec le succès de ce spectacle, le Cheap Show, tu enregistres ce qui va devenir un tube, Mon cœur, mon amour, pour que ça passe à la radio. Ça passe à mort à la radio. Et un peu du jour au lendemain, t'es archi sollicité. Tu te retrouves sur les gros festivals, les Francophonies de La Rochelle, le Printemps de Bourges, à la télé, à la radio, etc. Est-ce que c'était ce que tu souhaitais et comment l'as-tu vécu à l'époque ?
3: Ah, non, moi je l'ai très très mal vécu, effectivement, je sais que ça fait bizarre de dire ça, mais comme je tournais déjà beaucoup, quand ça a commencé à exploser, moi j'étais toute seule sur scène dans des conditions un peu plus roots depuis 2 ans, et du coup ça, j'étais déjà un peu au bout du rouleau quand ça a commencé à...
2: C'est ça, t'étais déjà fatiguée,
3: ah ouais.
2: Parce que ça faisait 2 ans que t'étais sur la route.
3: Mais c'est pas ça, c'est que c'était j'avais l'impression que tout m'échappait et puis surtout d'être épuisée aussi, parce que c'était être seule sur scène, c'est quand même très différent que d'être en groupe. J'adore être en groupe, mais c'est vraiment pas la même énergie. Et ce spectacle, en plus, c'était quelque chose, c'était un petit peu mon bébé, où je voulais que chaque soir soit différent vraiment pour les gens. Donc je donnais vraiment vraiment beaucoup. Et c'est vrai qu'à un moment, j'ai carrément, j'étais épuisée, donc j'étais malade. Je sais même pas comment j'arrivais encore à chanter, mais j'ai fait des trucs de fou. Donc moi, j'ai aucun regret. Mais j'ai un regret, c'est que du coup, j'ai été trop au bout du rouleau pour pouvoir faire. J'avais été invitée à faire le Fuji Rock quand même au Japon.
2: Au Japon, énorme festival d'été d'ailleurs. Ouais.
3: Ouais, c'est un petit peu, c'est comme un Coachella, c'est pour les gens qui connaissent pas, mais au Japon. Et j'étais tellement malade que si je prenais encore un seul avion, je me crevais les tympans. Donc on a... Mais j'ai été invitée aussi à ouvrir les Eurocaines avant les Deftones.
2: Non, mais c'est
3: et
2: ça
3: je l'ai fait. Ouais. Et je l'ai fait. J'ai pas pris de tomates.
2: Est-ce que... C'est une question que j'avais envie de te poser il y a 20 ans, la première fois que je t'ai interviewée, j'ai jamais osé. Puis depuis, on s'est croisés plein de fois, mais j'ai jamais osé te la poser.
3: Non, il s'est jamais rien passé avec Keanu Reeves.
2: Bien sûr que si. Est-ce que... quand même, t'as pu profiter. Parce que moi, je me souviens des premières interviews que j'ai faites de toi, il y a 20 ans, au moment de Mon cœur, mon amour, évidemment. Moi, la radio pour laquelle je travaillais, qui s'appelait Le Move, on passait ta chanson 2 fois par heure. On était
3: je t'avais fait un hommage, d'ailleurs. J'avais fait un hommage parodique dans une petite vidéo sketch d'un de mes albums.
2: C'est vrai. Non, elle m'a gâtée toujours. Mais j'ai jamais osé te demander, est-ce que quand même t'as profité, ou est-ce que vraiment c'était tellement énorme, tellement rapide et tellement inattendu que tu te souviens pas que c'était bien?
3: Je crois que de toute façon j'ai un émotion. J'ai jamais fait tous les tests, tu sais, des HP, des machins, des trucs.
2: Oh oui, t'as bien des trucs, toi.
3: Ouais. J'ai déjà des dyspraxies, ça c'est certain. La gauche et la droite, faut pas trop me demander.
2: Ah va pas voter toi l'année prochaine.
3: mais c'est surtout que j'ai un émotionnel assez complexe, c'est-à-dire quand c'est trop fort, ça bloque. Mm-hmm. Donc j'arrive plus à pleurer, j'arrivais plus à rire, c'était trop pour moi. Donc c'est surtout ça, mais j'ai quand même, quand je repense, j'ai beaucoup aimé quand je faisais, tu te retrouves à tourner au Québec, pas forcément sur des gros trucs, tu rencontres aussi des artistes. Je me suis retrouvée coincée une fois, il y avait une espèce de fête de la musique en pleine canicule à Carcassonne, alors que je jouais en même temps au Francophonie de La Rochelle. Mais on était coincés parce qu'il y avait aussi le Tour de France qui passait et j'ai tapé la discute par 40 degrés dans un mini studio avec Tina Arena pendant 3 heures avec mais c'était trop mignon. Il y a la Compagnie Créole qui était là et on n'en pouvait plus, on était tous épuisés et crevés de fatigue, pas de fatigue, de chaud quoi.
2: Ouais.
3: Et puis là, oh là là, je parle à un des gars de la Compagnie Créole et j'ai adoré sa réponse. Je dis, c'est dur, là, quand même. Il dit, ouais, mais c'est de la promo. Je dis, ouais. Et il me dit, et la promo, c'est bon pour le moral. Donc, ouais, moi, j'ai plein d'anecdotes avec des gens.
2: En fait, t'as plein de petits moments super chouettes.
3: J'ai vu Charlène Spiteri à Musilac.
2: La chanteuse de Texas.
3: S'est montée à côté, que normalement, on n'avait pas le droit d'être là, mais qu'elle était super sympa.
2: Oui.
3: T'avais ton petit pass en festival. Moi, j'ai pu voir, comme je jouais surtout en début, puisque j'étais seule avec ma pédale, je poupais après.
2: Aller voir
3: tous les autres qui jouaient, quoi. Ouais.
2: Oui, donc voilà, il y a plein de bons petits moments, mais l'ensemble est quand même un peu étrange. Mais pourtant, t'as dû t'y replonger, puisque tu viens d'enregistrer et de sortir une nouvelle version de Mon cœur, mon amour. Car 20 ans plus tard, évidemment, alors tu es toujours les couples, mais il y a des petites choses qui ont changé.
3: Plus que jamais.
2: Ah, voilà. Mais il y a des choses qui ont changé.
3: Ah bon?
2: Dans la chanson?
3: Ah oui, c'est-à-dire qu'il y a 20 ans, en fait, je disais que je niquais tout mon forfait, mais je me suis bien rendu compte qu'il fallait un peu...
2: C'était trop marqué.
3: J'ai la même problème sur ma chanson Christina, je m'en suis rendu compte très tardivement, il y a 6 mois. Et en fait, dedans, il n'y a pas de cabine téléphonique dans ce putain de quartier de merde. Et là, je dis, mais il n'y a plus de cabine téléphonique.
2: Et voilà, en 20 ans, beaucoup de choses ont changé. Anaïs, cette nouvelle version 2026 de Mon cœur, mon amour, on va la découvrir maintenant, puis après tu vas nous raconter avec qui tu l'as fabriquée.
3: Yep.
2: C'est parti. Bisous les couples.

0: J'adore. Anaïs, Mon cœur, mon amour, version 2026 qui vient de sortir à l'occasion donc de la première sortie en vinyle de cet album The Cheap Show, disque de diamant, hein, il y a 20 ans. Il y a 20 ans, on faisait pas de vinyle, là on en fait. Raconte-nous alors cette nouvelle version, comment elle est née?
1: Ah, et ben, je me disais que oui pour les 20 ans, et comme je sais qu'il y a vraiment une cote d'amour sur cette chanson. Et du coup, là, la nouvelle version, j'avais envie d'un petit truc un peu années 80, Cure. Et du coup, j'ai pris un petit duo qui s'appelle 92 de Producers.
0: Ouais.
1: Mais qui savent jouer aussi bien des instruments pour qu'on ait ce petit truc assez enlevé, léger.
0: Parfait pour l'été.
1: Ouais.
0: Exactement. Exactement. Alors, le Cheap Show, faut bien le dire. C'était un spectacle incroyable, comme on n'en avait jamais vu. Une artiste seule en scène, qui chante, qui sait tout chanter, qui sait jouer de la guitare et du kazoo, et donc qui a cette pédale avec laquelle elle se sample elle-même en temps réel. Il n'y avait rien de préenregistré. Hein. Quand tu allais sur scène, vraiment, tu étais à poil. Tu étais avec ta voix et il fallait que ça marche. Et ça marchait.
1: C'est la base du Cheap Show. C'est ce que va se passer en tournée de
0: nouveau. Et c'est ce qui va se passer là, à nouveau. Et donc, il y a des moments... tu dis tout à l'heure. Il y a des moments qui ne peuvent arriver qu'avec Anaïs. En Écosse, par exemple.

Et là, les gens, ils sont hystériques parce que c'est génial. T'es toujours toute seule et c'est juste, voilà, des couches et des couches de ta voix que tu rajoutes en direct. Donc, une cornemuse parfaite. De temps en temps aussi, il y avait. Qu'est-ce qui se passe en ce moment sur MTV? Et Anaïs nous faisait Justin Timberlake.

0: plus, c'est la reine des accents.
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0: Voilà.
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0: La vie, c'est pas du foie gras. Non mais c'était dingue quand même. Comment tu l'as monté ce spectacle? T'étais toute seule.
2: J'ai parlé à tous les gens dans ma tête.
0: C'est ça.
2: Non, mais il y avait aussi une grande. On s'était séparés avec mon groupe et il m'a. Enfin, ça avait été très violent, comme ça peut arriver beaucoup, parce que c'est beaucoup d'amour. C'est comme une rupture à quatre.
0: Mais oui, c'est ça. C'est comme quatre ruptures en fait.
2: Ouais, voilà. Sauf le bassiste, qui est toujours le mec le plus cool du groupe. Mais sinon, voilà, j'avais eu j'ai eu beaucoup de mal à me séparer d'eux, mais je sentais que j'arrivais pas à avancer et ils voulaient trop me faire ce qu'ils avaient envie. Et puis quand j'ai dit non, on reprend pas, ils m'ont dit il ne t'es rien sans nous. Et ça m'a vraiment à la fois blessée, marquée. Mais par contre, j'ai eu une énergie incroyable. J'ai fait ah ouais. Et il fallait que je leur prouve, que je me prouve. Et surtout, j'étais enfin libre aussi, du coup, de faire ce que je sentais. Et comme ça avait tenu un peu comme un orgasme, si tu veux.
0: Tu sentais que ça venait.
2: Ça monte. Et là, ouais. Du coup, t'as tout qui sort, qui est incroyable. Et c'est la plus belle énergie. C'est une espèce de violence folle où t'as forcément le meilleur de toi qui sort. Et même pour moi encore, ça reste une très belle écriture, hein, mais mes textes, j'ai trouvé assez fort.
0: Ah bah justement, c'était ma prochaine question. C'est dans le Cheap Show de 2006, est-ce que tu assumes, tu aimes, tu embrasses tout pour ton spectacle là, 2026-2027 à part les forfaits téléphoniques, parce que ça n'existe plus, et les cabines téléphoniques.
2: Oui, puis j'ai promis à des fans qui adorent que je fasse bébé baise-moi. Je dis, bon, on va arriver à 50 ans, mais on va quand même continuer mange-moi comme une mangue. Ouais, on y va. Mais non, moi je j'assume tout. Après, ce que j'ai envie de faire vraiment, c'est garder voilà un peu quelques personnages vraiment phares du coup du spectacle. Mais j'ai aussi des nouvelles folies parce que les gens ils aiment aussi être surpris avec ce spectacle. Donc il y a par exemple pendant ce temps-là à l'Eurovision. Je vous laisse imaginer.
0: Alors j'aimais bien pendant ce temps-là sur MTV, mais effectivement pendant ce temps-là à l'Eurovision.
2: Voilà. Tout un programme.
0: J'ai hâte. Je voulais te parler de la suite de ta carrière, parce que quand on démarre aussi fort avec un énorme album comme The Cheap Show et un tube
2: interplanétaire, et tu peux le dire, on m'écoute sur Mars.
0: Bah, au Japon, Fuji Rock, quand même, c'est pas rien. Mon cœur, mon amour, 20 ans plus tard, on est toujours là à la fredonner, à retomber sur le clip. Trop drôle le clip Roland-Garros, là, enfin le tennis, ouais. C'est ça le mot que je cherchais.
2: Une fois, j'ai rencontré Amélie Mauresmo, j'ai pas osé lui dire qui j'étais. Ah. Moi, j'étais juste contente de...
0: Elle est cool.
2: Mais j'ai pas osé lui dire qui j'étais parce que j'avais tellement... Je voyais que mon revers tout pourri de...
0: Ah, du clip.
2: Du clip.
0: Mais t'aurais pas jugé sur le revers.
2: Mais même, j'ai pas osé, je voulais pas l'embêter.
0: Est-ce que tu aurais jugé Amélie Mauresmo sur un karaoké?
2: Oui, non, c'est
0: jamais
2: vrai.
0: De la vie.
2: Mais je voulais pas l'embêter, j'ai juste fait ma petite photo.
0: Je te jure, Amélie Mauresmo. Oui, alors c'est pas du tout de ça dont je voulais parler de la suite de ma carrière. Non, mais quand tu démarres aussi fort et que t'as un tube aussi marquant que Mon cœur, mon amour, t'as eu beau faire des albums sublimes après. Et alors moi, je suis très très fan de ce que t'as fait. 2008, le Love Album.
1: On s'est rencontrés un beau soir d'été. On a fait l'amour un beau jour aussi.
0: Le premier amour. Il y a eu Je n'embrasse pas les garçons.
1: Je n'embrasse pas les garçons. Je n'écoute pas.
2: C'est là où je faisais les filles du Move.
1: Ouais. Je ne suis pas petit poisson que l'amour froid à la maison. Non, je n'embrasse pas les garçons. Je n'écoute pas leurs chansons.
0: Toujours des chansons à personnages. J'aime beaucoup aussi. C'était un peu plus tard, ça, je pense que c'était sur Divergente où tu faisais la DRH.

0: mais justement, c'est ma question. T'as plein de chansons géniales dans ton répertoire. À chaque fois, tes albums, et le dernier en date, un sacré numéro sur lequel il y a Il m'a saoulé. Est-ce que c'est frustrant de se dire, ah bah tiens, pourquoi ça, c'est pas autant aimé et diffusé que Mon cœur, mon amour?
1: Oui, c'est frustrant. Enfin, ça l'a beaucoup été. Après, t'en prends ton parti. Ça s'appelle le syndrome du tube. C'est assez connu. Une fois, je crois que j'en avais discuté avec Axel Bauer.
0: Tu vois, oui. Donc...
1: Et encore, non, lui, il a quand même fait son petit duo avec Zazie. Il a... Et puis, voilà, c'est Axel Bauer.
0: Mais quand t'as un énorme syndrome, tube, ouais. En plus, au tout début de ta carrière, c'est...
1: Ouais. Il y a une cote d'amour. Et surtout, il y a... C'est un peu compliqué en France de faire de l'humour et de la pop. On est tout de suite... Je crois que les médias ont envie que vous soyez soit juste chansonnier, humoriste, soit un musicien pop, mais on n'a pas, voilà, on n'a pas le côté Lily Allen, Robbie Williams, foutage de gueule, mais avec de la bonne musique. Donc, je pense qu'ils ont, voilà, je pense que les programmateurs et les journalistes français ont peut-être un peu de mal avec mon univers. Et c'est à moi, effectivement, de dire aux gens que non, je suis pas morte et que c'est eux qui ont raison, c'est eux qui ont plébiscité ce cheap show, c'est eux qui ont fait que c'est arrivé en radio et c'est eux qui mettent pas de carcan, en fait.
0: Ouais.
1: T'as vu, et je parle bien quand je me mélange pas.
0: Oui. Quand t'es calme, tu fais passer des messages et on comprend et c'est très intéressant parce que moi je me souviens, voilà, un sacré numéro là, l'album pour lequel on s'est vu il y a 2 ans, et cette chanson, Il m'a saoulé. Moi, je me suis dit, ça c'est un tube. Alors je ne suis pas directrice artistique d'un label ou de voilà, mais
1: c'est très touchy, c'est ça gratte le vernis, mais moi j'aime bien faire des chansons qui grattent le vernis, mais
0: ah, tu penses quand même que si tu faisais des textes
1: là,
0: un petit
1: on
0: peu
1: parle
0: moins...
1: de, on parle de préservatif là. Hein.
0: Bah, on parle d'une nana qui râle parce qu'un type avec qui elle était tout à fait
1: avec
0: d'accord pour coucher a pas voulu mettre de préservatif et donc après du coup elle veut plus.
1: Ah, elle m'a saoulé, non, c'est tout à fait la vérité d'aujourd'hui. Ouais. Mais c'est des mots crus et non, c'est, j'ai la tristesse de le regret de te dire que ça. Oui, non, ça, je savais que ça ne rentrerait pas.
0: D'accord.
1: Mais
0: tu t'en fous alors, t'as pas besoin.
1: Celle-là où je savais que de toute façon c'était pas pour les radios. Non, j'aimais bien. Ce petit coup de gueule, comme quand j'ai pu faire une chanson sur les DRH, c'est toujours engagé à ma façon. Hein.
0: Ouais.
1: Et puis j'ai, comme Mon cœur, mon amour, c'est vraiment ma patte de dédramatiser la vie. Donc je disais, j'avais envie de dire, voilà, pour toutes les femmes qui se sont retrouvées avec un gros relou qui ne veut pas mettre de préservatif en 2025,
0: ouais.
1: Non, c'est pas normal. Et donc je fais la chanson pour vous, les filles, quoi. Et surtout, la chanson est drôle en plus.
0: C'est très drôle. Alors, on va l'écouter maintenant pour se dire au revoir. Mais avant, il faut quand même que je termine en rappelant que le Cheap Show est disponible pour la première fois en vinyle, que la version 2026 actualisée avec un forfait illimité de Mon cœur, mon amour est disponible. Disponible. Et puis, quand même, pour savoir, je suis curieuse, est-ce que tu hais toujours les couples?
1: Oui, absolument.
0: Follement.
1: Moi je suis un petit cœur chaud, tout doux, j'aime tout le monde.
0: C'est faux. Merci Anaïs de nous voir. Elle aime pas tout le monde, la preuve, il l'a saoulé lui. À la prochaine.
1: Bisous.

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2: Christophe est obsédé par les machines. Il attend un nouveau synthétiseur depuis 6 mois. Le jour où l'instrument arrive enfin, il pose ses doigts dessus et la mélodie des mots bleus jaillit instantanément. Mais l'enregistrement est un défi. Pour la touche solennelle, Christophe exige des chœurs d'une telle intensité qu'un des chanteurs manque de s'évanouir en studio à bout de souffle.

0: Le disque est une réussite et Jean-Michel Jarre recevra même un courrier de Serge Gainsbourg avec ce mot « Bienvenue au club ».
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2: Notre correspondant belge qui est de retour.
3: 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En priant pour que rien ne change, tu sais.
2: Notre belle histoire a commencé en 2022 avec son prix Talent France Bleu 2022. Et oui, on n'avait pas encore changé de nom. Et puis en 2023, sa victoire de la révélation de l'année, ce premier album Regarde-moi qu'on a tant aimé, tant écouté, tant chanté. Pierre Demar est de retour avec une nouvelle chanson, Je pense à vous. Et il est dans Décibels pour tout vous raconter. Pierre Demar.
4: Bonsoir Émilie, comment tu vas ?
2: Bonsoir, je vais très bien et toi ?
4: Mais je vais super bien, c'est la grande forme là.
2: C'est ton retour ?
4: C'est mon retour, que j'attends presque plus que mes fans je pense. C'est le retour quoi, ça y est. Trois ans, enfin je vais pas dire sans musique parce qu'il y a eu un duo quand même.
2: Oui,
4: mais,
2: avec Dua Lipa en plus, c'est pas un duo, t'as pas fait un duo avec moi. Un duo international.
4: C'est sûr que tout le monde l'aurait adoré. Mais non, mais t'as raison, c'est trop bon d'être de retour. Je suis enfin, ça fait longtemps que je suis impatient et je suis très content de ce qui arrive et de ce qui est déjà sorti.
2: C'est ça, une nouvelle chanson dont nous allons parler évidemment, et nous allons écouter un petit extrait. Mais avant, puisque tu le disais, tu remontais un peu le temps en parlant des trois années passées. Moi j'aimais bien remonter le temps carrément à 4 ans avec ce prix Talent France Bleu 2022, et puis voilà la victoire, révélation de l'année en 2023, cet album Regarde-moi, ce premier énorme tube.
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2: En puissance pendant les années, je trouve, au niveau de ta présence sur scène, t'as fait un paquet de concerts.
4: Ouais, mon dieu.
2: Alors, ça maintenant, il connaît par cœur sa carte de France, je peux vous le dire. Il connaissait déjà bien la Belgique, mais là.
4: Je connais tellement de bleds, mais tu n'imagines pas.
2: Ah ben,
4: je sais tous te les dire.
2: Et les aires d'autoroute, maintenant, il sait qu'il ne faut jamais prendre le triangle, sandwich triangle avec les crudités, puisque ça détrempe évidemment le pain.
4: Tous les Burger King de France, je connais tous les McDo de France, c'est terrible.
2: Oui, il y a eu ça. Et il y a eu quand même une expérience, je pense la plus récente sur scène, avec l'Orchestre du Capitole à Toulouse. Alors ça, c'était quand même un grand moment.

0: montez sur scène avec un grand orchestre du Capitole à Toulouse. Ça, c'était quoi? C'était un rêve? C'était histoire de dire au revoir à ton premier album? C'est arrivé à un moment un peu étrange, finalement?
1: Ouais, c'est arrivé tout à fait par hasard, en fait, parce qu'on nous a dit on adorerait t'avoir Pierre à Toulouse. Et évidemment, bah, je ne sais pas comment tu dis non à ça.
0: On ne dit jamais non à des Toulousains, donc... de toute manière, mais là, en plus, oui, c'est quelque chose.
1: C'est vrai, étrange, t'as raison. Et c'est un truc, donc, est-ce que j'en ai rêvé? Ouais. Oui. J'ai rêvé de chanter avec un orchestre symphonique, mais pour moi c'était presque trop prématuré. Enfin, après l'avoir fait, non, pas du tout. Hein. Je pense que j'ai très bien fait. Je suis ravi.
0: Ben oui.
1: Mais quand on me l'a proposé, je me suis dit, mais est-ce que c'est pas beaucoup trop tôt? Est-ce qu'on fait pas ça au bout de 4 albums, tu sais?
0: Oui.
1: Et en fait, non. Leur approche, elle est assez. Elle est pas du tout snob, quoi. Il y a un truc où c'est simplement l'idée de revisiter, de mettre en musique, d'arranger, d'enrichir toutes les partitions du premier album. Et en fait, c'était juste trop beau, quoi. Je pense que c'est un de mes plus beaux souvenirs sur scène, un des plus émouvants, un des plus flippants aussi, parce que c'est très différent. Ça n'a rien à voir avec un concert normal comme quand j'en donne très souvent, parce que il y a pas de clic dans les oreilles. Bon, pour t'expliquer en deux mots, tu sais, on porte des oreillettes sur scène dans lesquelles on s'entend. Il y a un retour de la voix et il y a plein d'indications. Genre Pierre, 3, 2, 1, couplet. C'est genre comme si j'étais vraiment débile et qu'il me fallait ça, mais en fait il me faut un peu ça.
0: Bah oui, parce que c'est comme le conducteur
1: exactement,
0: de ce concert.
1: Un conducteur, ouais. Exactement. Et t'as un milliard d'informations qui sont importantes et notamment des aides. Quelquefois je chante et j'ai ma voix derrière moi en studio. Vous ne l'entendez pas bien sûr, mais moi dans mes oreilles je l'ai. Et là, pas du tout. Et donc, pas de métronome, rien. Et c'est un échange humain. Et c'est une espèce d'alchimie qu'il faut trouver avec 80 personnes.
0: Ouais.
1: Et c'était hyper impressionnant. C'était
0: et tu
1: magique.
0: Regardais qui? Alors, tu regardais le chef d'orchestre ou tu regardais le public? Parce que ça aussi, c'est très différent.
1: Bah, à vrai dire, moi, je pensais que j'aurais l'occasion de regarder le chef d'orchestre, mais pas du tout dans la configuration dans laquelle on était. Je ne voyais que mon public.
0: Wow.
1: Et je lisais sur leurs lèvres et je me disais, d'accord, je fais ça. Non, puis le chef d'orchestre n'était pas très collaboratif. En réalité, je n'ai pas trop aimé. Mais par contre, les musiciens, formidables. Et j'ai passé, franchement, je pense, l'expérience la plus impressionnante de ma vie parce que tu redécouvres tes chansons. Et je me suis dit, ah, c'est génial, en fait, j'ai composé ça. Parce que tu sais, à un moment donné, tu connais tes arrangements par cœur. Et en fait, le fait d'avoir plein de musiciens qui donnent vie à une chanson, bah, d'un coup, elle devient sublime, quoi.
0: Ah, c'est beau,
1: c'est un peu un truc de tricheur, mais ça marche bien.
0: Ah là là, vous avez quelques images, quelques extraits de ce concert de Pierre Demar avec l'orchestre du Capitole, et notamment cette reprise de Dalida, Mourir sur scène, qui est dingue. Puis vous pouvez d'ores et déjà commencer à apprendre la nouvelle chanson de Pierre Demar, Je pense à vous.

0: Cette chanson, tu l'as choisie pour annoncer ton retour, pour présenter ce nouvel album qui arrivera à l'automne. Et il a fait réagir des artistes.
1: C'est vrai.
0: Dans le duo Big Flo et Oli, voici le grand frère, Big Flo, roi des idées de génie.
2: On est fan de ta dernière chanson avec ma meuf. Et je voulais te donner une idée de trend. On essaye de chanter le refrain à sec, a cappella, et c'est impossible, et ça a pleuré de rire. Je te donne un exemple. Je vais, je viens, je monte et je pense à vous. Ah, pas si mal là pour le coup. Je viens, ça monte et je pense à vous. C'est faux. Et en gros, le but, c'est de le faire juste sans ciao.
0: Évidemment, ça a pris, Pierre.
1: Je suis trop content que tu montres ça. Je savais pas que tu l'avais, je suis trop content.
0: Évidemment, moi j'ai découvert ça sur Instagram il y a quelques heures et je me suis dit, mais c'est formidable. Et ce qui est encore plus beau, c'est la réaction en chaîne que ça a provoqué.
1: Carrément.
0: Vous allez entendre le refrain de « Je pense à vous » chanté par, et par ordre d'apparition.
1: C'est presque un blind test en fait.
0: Ouais, c'est ça.
1: Il faut le deviner.
0: Marine, Oli, le petit frère dans Big Flo et Oli, Clara Luciani et Christophe Willem.
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0: Christophe Willem a plié le game.
1: Incroyable,
0: à la fin.
1: En fait, j'ai cru que Clara était un homme et Christophe était une femme sur ces deux extraits, c'est parfait.
0: Clara ne sait pas trop ce qui s'est passé, elle a fait le petit accent marseillais.
1: C'est son accent de Sanary, voilà, elle a retrouvé ses racines. Et Marine, je pense, domine là. Là, c'est sublime là.
0: Ah,
1: elle a une réverbe de salle de bain, je ne sais pas
0: mais
1: ce qu'elle faisait.
0: Je pense qu'elle s'est mise dans une salle de bain.
1: Ah, ouais,
0: pour
1: je pense
0: le
1: qu'elle
0: faire.
1: S'est dit, je me fais kiffer, je me fais
0: mais
1: mousser.
0: Oui.
1: Et c'est génial. J'ai encore Marguerite et Bilal qui sont arrivés entre temps, mais je ne les ai pas encore publiés. Tu les verras ce soir.
0: Alors, il faut suivre absolument Pierre Demar sur les réseaux pour voir la suite des aventures du refrain de « Je pense à vous ». Mais c'est beau aussi de voir toute cette scène et ces gens, que ce soit voilà, Big Flo et Oli, Clara Luciani, Marine, Christophe Willem, tu parlais de Bilal Hassani, qui célèbrent ton retour aussi, c'est beau.
1: C'est tout à fait, c'est pas inattendu, ça fait très victime de dire ça, mais c'est génial. Enfin,
0: bah ouais.
1: Tu sais, il y a un élan de générosité. Je sais pas si ça a toujours été le cas ou pas du tout, je peux pas te dire que c'est mieux qu'avant, j'ai pas eu l'habitude sur le premier disque, et là ça y est, j'ai l'impression que je me fais plein de copains et qui sont contents de ce retour et
0: bah
1: qui me le disent. Et tous ces gens-là m'avaient dit genre 3 semaines plus tôt qu'ils adoraient le titre et qu'ils l'écoutaient. Et il y a rien de plus beau. Alors bien sûr, les retours de la famille, des fans, c'est extraordinaire. Mais quand t'as un artiste que tu adores et dont tu célèbres la musique depuis toujours, qui te dit que ta chanson est belle, que c'est une prouesse technique, je pense à moi, je suis tout à fait fan de Feu Tartan et de Arthur Teboul.
0: Ouais.
1: Et le jour où c'est sorti, je sais qu'il m'a écrit un message en me disant à quel point c'était bien, selon lui.
0: Oh, wow.
1: Et ça, pour moi, ça c'est ça vaut tout l'or du monde. Donc j'étais très très très très très content.
0: C'est à vous maintenant d'apprendre par cœur. Je pense à vous, de vous enregistrer en train de chanter le refrain.
1: Absolument.
0: Et de l'envoyer.
1: Et inchantable.
0: Sur
1: le.
0: L'Instagram.
1: Et inchantable.
0: Je vais, je viens, je.
1: Ça monte.
0: Ça monte. Et je pense à vous.
1: Putain, t'es fort. C'est une blague. Ah non, c'est hyper bien. J'ai plein de fans qui m'envoient des trucs horribles. Il y en a qui sont forts aussi, bien sûr, j'ai eu des prouesses. Mais là, tu t'en sors, mais c'est. Ah ouais, t'es dans le top 5%, je pense.
0: Pierre, cette chanson, Je pense à vous, elle s'adresse justement à ton public.
1: Bien sûr.
0: Et elle s'inscrit dans une grande tradition. Il y a plein d'artistes qui ont chanté pour leur public. Alors, il y a les grands classiques comme Barbara.

0: parce que là, c'est vrai que tu connais l'histoire de Yael et de la France.
1: Ah oui, bah.
0: C'est qu'elle arrive comme une espèce d'anecdote, elle arrive avec cette blague avec Fatal Bazooka à l'époque, oui. Et que je veux te voir. Et la France, enfin la France plus francophone, je pense, globalement, s'est pas rendu compte en fait de l'immense artiste qu'elle est. Et après, elle a réussi partout ailleurs.
1: Ah, mais
0: elle
1: oui.
0: a fait Coachella, je pense, 2-3 fois. Ouais. Elle joue au Brésil, elle joue partout. Enfin, c'est ce qu'elle raconte. Elle lui dit malgré tout, elle nous dit je t'aime encore, je vous aime encore.
1: C'est trop beau. Hein.
0: Puis les mélodies sont sublimes, c'est génial.
1: C'est toujours beau, en tout cas, là, les 4 chansons que j'avais sélectionnées.
0: Elles
1: c'est toujours
0: super
1: beau de s'adresser au public. Est-ce que pour autant, c'est un exercice compliqué? Est-ce que cette chanson-là, tu l'as tournée et retournée un certain nombre de fois?
0: J'ai mis, je pense, un an à l'écrire, mais, ah oui. mais bah, parce que je naturellement quelqu'un de très lent, Émilie. Je
1: ne
0: rebondis pas vite, je te jure. Ouais, c'est vrai. J'écris vraiment très lentement.
1: Okay.
0: Pas tant que ça par fainéantisme, mais parce que je pense que j'entame plein de bouts de trucs comme ça à gauche à droite et j'ai beaucoup de mal à me concentrer plus de 15 minutes sur un truc. Et donc
1: j'entame
0: plein
1: TDAH.
0: De choses.
1: Ah oh là là, mais oui.
0: Non diagnostiqué, mais peut-être. Et j'y suis revenu souvent jusqu'à ce que je la finisse et j'adore cette chanson. Mais au-delà de la lettre d'amour au public, parce que c'est un peu vague, c'est aussi. En fait, c'était l'histoire un peu de célébrer la place qu'a la musique et globalement l'art dans ma vie. C'est-à-dire que pour moi, ça a toujours été un moteur de. Presque social, tu sais, genre, comment me faire des copains en les impressionnant avec les chansons. C'est-à-dire que je sortais les chansons déjà, j'avais 12, 13 ans au collège et je sortais les titres sur YouTube le dimanche soir et je revenais le lundi à l'école triomphant.
1: Ah oui, donc t'avais une idée derrière la tête. C'était pas juste l'art pour l'art, c'était aussi pour les effets que ça pourrait avoir.
0: C'est pas bon à dire, mais oui.
1: Ouais.
0: Et plus le temps passe et plus tout ça est très différent. Et maintenant, c'est l'art. Enfin, vraiment, je te jure que je me suis découvert une passion pour la musique un peu tardive.
1: Ouais.
0: Je pense que je suis arrivé là par hasard. Et que là, ça y est, ça fait plus de 2 ans que je sais que j'aime ce que je fais. Non, mais maintenant, c'est-à-dire que je passe mes journées au studio. Et avant ça, c'était. J'avais un malin plaisir à, je sais pas, à célébrer le succès des chansons, à sortir beaucoup. Enfin, et là, c'est plus tellement le cas, quoi. C'est pas que je suis devenu chiant, hein, mais c'est que je compose. Enfin, c'est plus la musique pour la musique.
1: Est-ce
0: et avant,
1: que ça
0: moi,
1: veut dire que tu prends ceci au sérieux, ce qui n'était pas forcément le cas avant?
0: Je pense qu'il ne faut rien prendre trop au sérieux, d'abord.
1: Ouais.
0: Mais. Non. Par contre, j'ai des attentes peut-être différentes d'avant. C'est-à-dire que là, j'ai envie que les gens comprennent que je fais les choses bien, que je suis hyper impliqué, que je produis tout sur l'album. Personne ne sait ça. Enfin, les gens ont tellement l'habitude de. Enfin, je pense que les chanteurs en général, on se dit bon voilà, ils chantent. Bah non en fait. Et une association, on s'est dit voilà, soit c'est le grand frère, soit c'est d'autres gens qui. Non, moi je produis mes morceaux, je les compose, je les écris. Je veux que ça se sache. Alors peut-être que c'est une quête d'ego qui est un peu vaine, mais ça fait partie de peut-être de mes envies quoi, que les gens comprennent ça. En vrai, tout le monde s'en branle, mais je trouve ça important. Parce
1: ça
0: que
1: fait
0: c'est...
1: du bien de le dire. Tu sais avec qui j'ai parlé de ça?
0: Dis-moi.
1: Lara Fabian.
0: C'est vrai?
1: La
0: c'est
1: meuf
0: vrai que Lara, on se dit tellement interprète.
1: Des textes, des musiques
0: dingue.
1: Incroyables.
0: Ah, je suis d'accord,
1: des
0: ouais.
1: tubes.
0: Elle était dans la classe de ma mère, figure-toi, au collège.
1: Non, non.
0: Très rigolo.
1: Ah, c'est drôle, ça.
0: Ouais. Ma mère n'a pas eu le flair, elle n'en a pas fait une copine.
1: Ah,
0: c'est
1: bah, dommage.
0: Idiote sur le coup.
1: Mais elle, du coup, elle a fait la paix avec ça. Elle me dit, ah bah oui, bon, bah.
0: Mais elle a raison, tubes, en fait.
1: Voilà, non,
0: mais
1: elle a raison. J'en ai écrit, j'en ai composé.
0: Non, mais elle a raison, je pense qu'il faut faire la paix, il faut faire la musique et puis ne plus se plaindre et prendre ce qui vient. Mais voilà, je fais tellement attention à ça, je prends tellement de plaisir à ça et je prends un peu la production au sérieux parce que c'est ce que j'aime par-dessus tout. Et donc, j'adore quand on me dit pas. Putain, ton prod, il est fort. J'adore quand on me dit bravo pour la production de Je pense
1: bravo
0: à vous.
1: Pour la production de Je pense à vous, c'est vrai, parce que on te félicite sur les paroles, sur ton chant, évidemment, très acrobatique. Parce que vous avez essayé de chanter le refrain, vous n'avez pas réussi, ce n'est pas grave. Qu'est-ce qui arrive, alors? L'album arrive à l'automne.
0: Tout à fait.
1: Tu as donc fait très attention à la production, à la composition, à l'écriture de ces chansons. Est-ce que tu peux nous donner un peu des grandes lignes, Pierre?
0: Bien sûr. Je suis sûr que je peux pas le faire. Mais je le fais pour toi.
1: Merci.
0: Alors, je reviendrai certainement pour le disque.
1: Mais j'espère
0: et
1: bien.
0: Et on creusera ensemble. Mais
1: oui.
0: En gros, non, mais ce que je peux te raconter, parce que c'est, en vrai, c'est dans la foulée de Je pense à vous, c'est que le disque, il raconte en quelques lignes mes premières fois un peu tardives. En gros, j'ai vécu une adolescence tardive. C'est-à-dire que jusqu'à mes 18 ans, je n'avais pas bu de l'alcool. Je sortais pas, moi je suis gay et quand t'es gay, que t'as 15 ans en campagne, tu le dis pas trop.
1: Non.
0: Et donc en fait, tu finis par l'assumer, l'accepter tardivement ou pas, ou jamais d'ailleurs. Moi, j'ai la chance de l'accepter à 18 ans, ce qui est déjà pas si mal. Et en fait, c'est à ce moment-là que tu vis tes premières histoires d'amour, parce que j'ai pas fait semblant pour le coup.
1: Avec les filles, t'as pas roulé des pelles à des filles.
0: J'ai pas roulé des pelles à des filles, j'ai pas essayé.
1: Au collège, ouais.
0: Non, j'aurais déçu beaucoup de monde, je pense. et donc en fait, j'ai commencé à vivre toutes ces choses-là, que ce soit les premières cuites, enfin tout ça, l'intimité, l'amour, la première fois que je tombe jaloux aussi, enfin tout ça vient tardivement. Et l'album raconte ça. Et le premier, c'est marrant, je l'ai construit vachement en opposition avec le premier, parce que le premier c'était le fantasme,
1: oui.
0: C'était l'envie de, enfin c'était le rêve, l'envie de vivre plein de choses, mais

0: un jour je serai une superstar, un jour je serai ceci, et puis un jour surtout je marierai un ange, je suis pas français, mais enfin on comprend.
1: C'est pas grave, on a tous compris.
0: Et là, c'est tout à fait l'inverse. C'est regarder, ça y est, j'ai vécu plein de choses et tout est vrai dans ce que je vous raconte, à peu près, à quelques mensonges près, tout est vrai. Et c'est ça l'idée, en gros.
1: Ok. Et alors, l'ange, tu l'as rencontré ou pas?
0: Oui, j'ai rencontré un ange, absolument. Si, si. J'ai rencontré l'ange, ça y est. C'est beau, non?
1: Et Pierre Demar est de retour avec une nouvelle chanson absolument irrésistible qui s'adresse à vous, les amis.

0: six coups. Eh bien, c'est un pistolet. Qu'est-ce que c'est que cette histoire? Explique-moi cette parole.
1: Le six coups, ça peut être le pistolet, ça peut être le micro, c'est l'outil avec lequel je fais mon art.
0: Ok. Et justement, comment elle se fabrique? Et cette chanson-là, tiens, par exemple, je pense à vous, qui est la chanson quand même que tu as choisie pour présenter ce nouveau projet, ce deuxième album, qui va s'appeler Coucou. Me revoilou? Non,
1: je sais pas. Tu sais que j'ai... Mais c'est, tu sais, une de mes grandes références, ce Coucou me revoilou de Polnareff, que je trouve génial.
0: Il est beau, hein. Ouais.
1: Tellement drôle. Mais un jour, on est tombé sur cette pochette et sur le titre avec mon frère, on s'est dit, mais génial, quoi.
0: Coucou me revoilou.
1: Génial, quoi. Quel humour, quelle efficacité. Il y a un peu d'humour dans mon nom d'album, tu verras.
0: J'ai
1: Il faut
0: hâte.
1: Le prendre comme ça, en tout cas.
0: J'ai hâte. Mais de toute façon, ça fait aussi ton sel et ton originalité, Pierre. C'est que on sait qu'évidemment, quand ouvre ton cœur, là, ça va, on y est, etc. Mmh. Mais il y a, je pense, et c'est un signe de ta pudeur, quand vraiment c'est trop déchirant, t'as quand même un peu envie qu'on rigole.
1: Bien sûr, voilà. Tout à fait. Non, mais c'est, puis même ça me détend vachement, en fait. Ouais. Ça m'a toujours détendu de, quand j'arrive sur scène, je préfère faire une blague avant de chanter, tu vois.
0: Oui,
1: comme
0: oui.
1: Ça, je suis sûr que tout se passera bien.
0: C'est fou, ça.
1: Je sais pas, c'est une façon de séduire, sans doute.
0: Ça marche.
1: Ouais, écoute, en tout cas.
0: Alors, comment il se fabrique cette chanson? Je pense à vous. Qu'est-ce qui vient en premier? Tu penses à eux et tu commences à écrire des paroles. T'es où à ce moment-là?
1: À ce moment-là, c'est une chanson que j'ai composée avec mon grand ami Jean Castel, qui est un producteur, compositeur et chanteur d'ailleurs génial. Et en fait, on était chez lui, et c'est marrant parce que j'étais chez lui ce matin, on a fait une nouvelle chanson. D'ailleurs, j'ai rendu mon disque il y a 2 semaines, et ça y est, je suis reparti sur le 3e. Tu vois. Quelle fin, quelle dalle de musique.
0: C'est beau.
1: Il s'arrête plus, c'est horrible. Et pour les détracteurs, c'est horrible. Détracteurs.
0: Oh, tant pis pour eux.
1: Non, mais je rigole.
0: Non, ça va. Il y a les élections l'année prochaine, vous pourrez râler à qui
1: voilà.
0: mieux. Ne nous emmerdez pas,
1: Pierre.
0: Voilà.
1: Non, c'est vrai. Non, je pense à vous, ça commence, et je suis désolé de le dire, je ne pense pas à vous à ce moment-là.
0: Ah.
1: Je pense à la musique, toujours. En fait, ça commence toujours en musique, parce que c'est ça qui m'anime, c'est de faire une mélodie qui me plaît, c'est de faire une mélodie que j'ai envie de chanter genre 100 fois et d'écouter 100 fois, et c'est de trouver les sons. Ça commence par un piou-piou avant toute chose.
0: Le fameux piou-piou.
1: Qui inspire le six coups, tu vois, c'est ça qui est marrant. Ouais. C'est que la musique inspire les textes. Et c'est pas toujours comme ça, mais il y en a pas mal qui travaillent comme ça quand même. Quand j'entends Angèle Stromae parler souvent, c'est un peu ce qui revient. On fait la musique, on fait les mélodies, ensuite on remplit tout ça avec des mots. Et c'est ma façon de travailler. C'est assez rare que ça soit dans l'autre sens. Ça peut arriver. J'ai pas de processus absolument indiqué. Ouais. Tu sais, je pense que c'est mauvais. Je pense qu'il faut changer sa recette sur chaque disque.
0: Mais ça dépend. C'est-à-dire que toi, t'as l'embarras du choix puisque tu sais faire et les paroles et la musique et la production. Mais oui, ceux qui font que leurs paroles, par exemple,
1: certains commencent en écrivant. Ouais. T'as raison. Mais alors, ce que je trouve bien, c'est marrant, c'est une interview de Sébastien Tellier. Moi, je suis immense fan de Sébastien Tellier depuis pas si longtemps. Moi, je me refais ma culture parce qu'avant ça, c'était n'importe quoi. Il y a genre 3-4 ans, je suis devenu un peu plus cultivé. J'essaye, grâce à mes amis musiciens. Entre autres, c'est le bonheur d'évoluer avec des musiciens.
0: Et puis peut-être aussi que plus ça va et plus t'es curieux.
1: Bien sûr, mais carrément, t'as raison, tout à fait. C'est vrai, et c'est chouette parce que du coup ça me laisse une marge de progression pour l'avenir en fait. C'est-à-dire qu'avant je connaissais rien, donc j'ai fait un disque à partir de rien. Le deuxième là, j'ai appris des trucs, genre R, Christine the Queen, tout ça, j'y suis revenu et c'est génial. Enfin, je ne connaissais pas si bien, et peut-être que je découvrirai encore de grandes choses d'ici le prochain. Donc c'est cool. Maintenant, ce que je te disais, c'était...
0: Oui, Tellier.
1: Tellier, il dit dans une interview, je sais plus où, on n'est pas couché, en face d'une quelques horreurs de chroniqueurs qui étaient là. Il raconte, je veux redevenir débutant à chaque fois que je commence un disque. Tu sais, ce syndrome du débutant, c'est génial parce que c'est comme ça que tu fais des trucs différents. Surtout pas de recette. Jamais la recette. Et donc, je pense qu'il faut changer de façon de faire. Il faut changer de logiciel. Il faut changer de collaborateur. C'est un peu dur à dire, hein, mais je pense que c'est bien. Bon, la fidélité, c'est important aussi. Je pense qu'il faut faire un peu des deux, tu vois. Mais et donc, c'est ce que j'ai envie de me dire pour le prochain. C'est que je change encore. Peut-être chanter en anglais. Genre. Autre chose, tu vois.
0: Du zouk?
1: Du zouk. Et pourquoi pas du zouk?
0: Pourquoi pas? Et alors, vous allez faire quoi? Les râleurs. Je te jure. Et alors, je cherche encore des informations sur ce nouvel album qui est quand même très très très secret et bien protégé. Mais on a déjà la date de sortie. On sait que ça sera à l'automne. On sait que dessus il y aura, je pense à vous. On sait, parce que je l'ai vu tout à l'heure, que la pochette sera sublime. Mais je n'en dirai pas un mot.
1: Merci.
0: Mais elle sera magnifique puisque je l'ai vu tout à l'heure en rentrant sans frapper dans la loge de Pierre qui attendait le début de l'interview. Oui, c'est vrai. Mais il n'était pas tout nu, mais il avait sa pochette
1: d'album
0: à la main. Y aura-t-il des duos?

0: 20 ans avec These Walls, duo, donc avec Dua Lipa. Est-ce que ça t'a donné goût au duo et est-ce que tu auras des invités sur ton album?
1: Ça m'a vachement donné goût au duo. Je sais pas comment tu peux ne pas prendre goût au duo en chantant avec Dua Lipa.
0: C'était génial.
1: Oui, voilà, oui. Tu vois, t'as une réponse, je suis généreux, je donne une réponse en trois.
0: Je tente un truc.
1: Lettres. J'ai deux duos sur l'album.
0: Qui?
1: Deux femmes.
0: Deux femmes. Ah, c'est bien, c'est bien. J'aime ce garçon. D'accord.
1: Et deux franchement, femmes. Elles sont
0: françaises ou belges? Ou pas?
1: Mais tu sais quoi, je ne te dis pas plus d'informations, mais deux femmes. Et je te les dirai à nouveau une fois que les micros sont coupés.
0: Oui.
1: Mais deux femmes qui chantent divinement bien et qui ont écrit leur partie, qui sont venues avec une créativité débordante. Enfin, c'était pas une corvée. Elles étaient assidues, créatives. Elles ont fait le truc bien.
0: Elles étaient présentes.
1: Ah ouais, c'était génial. Franchement, génial.
0: Oh, tellement hâte de découvrir cet album. La chanson et le clip de Je pense à vous sont disponibles. Pierre, on se revoit donc à la rentrée. Le rendez-vous est pris.
1: Absolument. Je me réjouis.
0: Je crois que ta chanson préférée sur ton premier album, c'était Enfant 2.
1: Carrément.
0: Bah, moi
1: carrément.
0: Aussi. Alors, on l'écoute cool. En se disant bye bye. À la prochaine.
1: Ça me va très bien. Ça me fait plaisir.
0: Bonnes vacances.
1: Merci, toi aussi.
0: À bientôt, Pierre. Merci.

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0: Ça fait du bien pour se réveiller. Niagara, je dois m'en aller. Pourtant, toute l'équipe d'ici dès 5h est là ce mercredi pour vous réveiller. Je suis très content de vous retrouver ce matin. Bonjour tout le monde et bon réveil.
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2: Louis Raspail.
0: Bonjour Valentine.
2: Bonjour Louis, bonjour à tous.
0: Il y a 39 ans, on regarde dans le rétro jour pour jour le 2 septembre 1987, TF1 diffusait le tout premier Club Dorothée. Dorothée était entourée d'Ariane, Jackie, Françoise Corbier et Patrick Simpson-Jones pour la première. C'est la première fois que vous entendiez à la télévision, ça donne envie de chanter. Une belle émission qui allait rythmer les mercredis de toute une génération pendant 10 ans. Et ce n'est rien, Valentine, à côté de cette broderie millénaire.
2: La tapisserie de Bayeux est officiellement inaugurée aujourd'hui au British Museum de Londres. Les 68 mètres de panneaux de lin n'ont jamais quitté la France jusqu'ici. On en parle dès les infos de 5h.
0: Et voici toute l'équipe présente pour vous jusqu'à 6h. Saveria au standard, c'est Diana à la technique et Emeline à la rédaction en chef. Ici, dès 5h, ça commence maintenant.
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0: Mercredi 2 septembre, excellent réveil, il est 5h. Le tour de l'actualité avec vous, Valentine, à la une, une tournée devenue impossible.
2: Celle de Patrick Bruel. Ses 35 concerts pour ses 35 ans de carrière sont annulés. Le chanteur mis en examen pour viol et agression sexuelle l'a annoncé hier sur Instagram. Pour de nombreux élus, comme pour les associations de défense de victimes, à l'instar de MeToo France et de son cofondateur Jean-Michel Aubry-Journet, c'est tout simplement la moindre des choses.
3: Je considère que ce n'est pas quelqu'un qu'il faut applaudir tous les soirs et avec qui on peut chanter des choses comme... Une lycéenne derrière moi, si elle part à gauche, je la suivrai. On ne peut pas aller chanter, maintenant qu'on sait tout ça, des chansons d'amour et romantiques avec Patrick Bruel, alors que tout ce qu'on a vu et tout ce qu'on a lu ces derniers mois dans les médias, ce sont des récits d'agressions sexuelles, de viols, de tentatives de viols. Et c'est bien pour ça qu'il est mis en examen et qu'il y a actuellement plus de 32 plaintes qui sont déposées. Je ne pointe pas du doigt les gens qui sont amateurs ou amatrices. Moi, j'ai mis très longtemps à faire mon deuil d'un artiste que j'admirais qui s'appelle Michael Jackson. Mais voilà, chacun fait son deuil au moment où c'est nécessaire.
2: Les fans justement de Patrick Bruel n'en sont pas encore là. Suzy, par exemple, est partagée entre soulagement et déception.
4: Un petit peu triste parce que c'est quand même des bons moments quand on va à ce genre de concert. Puis en même temps, je suis soulagée qu'il ait pris cette décision-là parce que je pense que c'est la meilleure qu'il pouvait prendre pour protéger les gens qui devaient assister au concert et puis pour se protéger lui aussi, je pense. J'avais peur de me faire agresser par d'autres personnes qui étaient contre le concert, en fait.
2: C'est justement l'explication donnée par Patrick Bruel. Protéger le public et ses équipes d'une tournée devenue l'incarnation d'un débat qui la dépasse. Mais le chanteur de 67 ans répète son innocence et son intention de se défendre.
0: Le coût de la rentrée universitaire encore à la hausse pour les étudiants.
2: 3 240 euros en moyenne selon l'indicateur de la FAGE, syndicat étudiant, et révélé par nos confrères de France Info ce matin. Une augmentation, Noémie Bonin, de 13 euros par rapport à l'an dernier.
5: C'est même une hausse de 655 euros par rapport à 2020. La précarité s'est désormais installée dans le quotidien des étudiants, alerte la FAGE. Principal poste de dépense, sans surprise, c'est le logement. 637 euros de loyer en moyenne. Il faut y ajouter le dépôt de garantie et les frais d'agence. Avec un logement subventionné du CROUS seulement pour 17 étudiants, trouver une chambre à un prix abordable relève souvent du parcours du combattant. Et l'alimentation devient le premier sacrifice du budget. Selon la FAGE, un étudiant sur cinq ne mange carrément pas à sa fin. À la rentrée, il faut aussi s'équiper en matériel pédagogique, estimé à 500 euros en moyenne, sans oublier les frais d'inscription aux formations. Dans ce contexte, la généralisation du repas au CROUS à 1 euro est saluée par la Fédération, mais ne suffit pas. Elle réclame une réforme des bourses structurelles pour que chacun et chacune puisse vivre dignement.
2: De quoi plomber encore un peu plus le pouvoir d'achat des étudiants et celui de leurs parents. Le prix du gaz européen a atteint cette nuit un niveau jamais vu depuis plus de 3 ans et les cours du pétrole ont à nouveau bondi, en cause la reprise des frappes au Moyen-Orient depuis 3 jours.
0: 5h03, un millénaire d'histoire à travers la Manche.
2: Ah oui, la célèbre tapisserie de Bayeux, inaugurée aujourd'hui au British Museum de Londres. Londres en présence du roi d'Angleterre, Charles III, et d'Emmanuel Macron. Une première pour cette œuvre de 68 mètres de long, faite de panneaux de lin extrêmement fragiles sur lesquels les événements de la conquête de l'Angleterre par Guillaume le Conquérant sont racontés à travers des broderies de fils de laine. De quoi inquiéter, Rachel Coquiot, les bayeusins très attachés à leur tapisserie.
6: Dans la rue piétonne de Bayeux, cigarette à la bouche, Harold relativise le départ de la broderie millénaire. Le restaurateur n'en fait pas une affaire d'État.
7: Il est parti en vacances, le temps de manger, affiche un chips et revient. Voilà, elle va revenir, ça. Vous inquiétez pas.
6: Et justement, Solange, elle s'inquiète.
8: J'espère que les Anglais vont en prendre bien soin. C'est ce qui me fait le plus peur. Ça date de très longtemps et elle est fragile parce qu'elle, justement, elle est usée.
6: Cette bayeusaine de 78 ans est très, très attachée à la tapisserie.
8: Là, moi, je la connais, bien par cœur. Oui, j'adore ma tapisserie, c'est ma tapisserie. C'est une partie de nous. Hein.
6: Mais la retraitée comprend bien l'intérêt de ce prêt.
8: Moi, je suis contente que les Anglais la voient. C'est normal. C'est quelque chose qui fait partie un petit peu de leur vie. C'est leur histoire aussi. C'est autant leur histoire que la nôtre. On peut leur prêter un petit peu s'ils en prennent soin.
6: Toutes les places pour la voir au British Museum entre le 10 septembre et le 31 décembre sont déjà vendues et ça n'étonne pas vraiment les locaux.
8: Elle a toujours eu du succès, notre tapisserie. Elle est tellement belle.
9: Bien sûr qu'on est fiers. Parce qu'il faut défendre son patrimoine.
10: C'est un peu une fierté que ça aille aussi loin.
6: Si les bayeusins sont autant attachés à la broderie et inquiets de ce prêt à l'Angleterre, c'est qu'en 1000 ans d'histoire, c'est la toute première fois qu'elle va quitter la France.
2: Et ce joyau presque millénaire, inscrit au registre Mémoire du Monde de l'UNESCO, sera visible à Londres à partir du 10 septembre pour le public. Et puis on ne le découvrira pas à travers une broderie de fil de laine, mais nous connaîtrons vendredi 18 septembre la première sélection des Bleus de Zinedine Zidane, désormais à la tête de l'équipe de France de football. Il s'agit de la liste des joueurs retenus pour disputer la Ligue des Nations. La météo, Louis.
0: C'est une belle journée dans le ciel ce mercredi avec du soleil. Vous pouvez prendre les lunettes de soleil d'ailleurs pour aller bosser ce matin. On a un soleil sur la quasi-totalité du pays. Quelques petits nuages, mais c'est vraiment pas la dominante du jour. Vont graviter autour de la région Grand Est. Au-dessus de la Manche également, température au petit matin qui reste fraîche tout de même entre 14 et 15 degrés tout de suite. Puis elles vont monter progressivement au cours de la journée. Pour les températures en milieu de matinée à Nancy et Lille, 16 degrés. À Rouen, 17 degrés. Bourges et Dijon, 18. Nîmes et Marseille, ce matin, 25 degrés. Puis pour les maximales cet après-midi, elles sont en hausse. 26 la maximale dans le nord à Strasbourg et 33 degrés à Perpignan ainsi que 34 degrés au meilleur de la journée à Montpellier.
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0: 5h06, soyez les bienvenus. Tiens, à quelle heure est-ce que vous avez l'habitude de vous réveiller 4h, 4h30, 5h pour aller bosser ou peut-être que vous travaillez de nuit aussi? Eh bien, appelez-nous 0810 055 056. Il y a un joli cadeau qui vous attend. Je vous en dis plus, c'est promis tout à l'heure. Mais pour l'heure, vous commencez votre journée au son des Bee Gees sur votre radio ici. Bon réveil avec nous.

0: Ici dès 5h ce mercredi avec les Bee Gees, Night Fever à l'écoute de votre radio. Soyez les bienvenus. J'espère d'ailleurs que vous, vos enfants, vos petits-enfants même, vous avez passé un bon début de semaine et surtout une bonne rentrée. On est ravis d'être avec vous ce matin et pour votre premier cours d'histoire, on vous emmène en Auvergne.
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0: Puisque en Auvergne aussi, on prend son maillot de bain, la ville de Roya, Valentine, profitait déjà des eaux thermales il y a près de 2000 ans.
3: Bien avant les curistes du 19e siècle, les Romains ont aménagé les sources chaudes de la région en piscine et comme solution de chauffage au sol.
0: Comment Roya est-elle devenue une station thermale aussi célèbre? La réponse avec Stéphane Bern dans quelques minutes sur ICI.
3: Et si vous n'aviez qu'à tendre le bras pour faire vos courses? On parle de cette toute nouvelle initiative dans le nord-est de la France.
0: Si vous voyez un ruban jaune sur un arbre, ça veut dire que vous pouvez cueillir ces fruits gratuitement. Reportage en Meurthe-et-Moselle dans 3 minutes. On tourne les pages de vos magazines ce matin dans la revue d'ici. Un professeur a trouvé une méthode imparable pour repérer les copies rédigées avec l'aide d'une intelligence artificielle. Le magazine Science et Vie raconte qu'il a caché dans son sujet une consigne écrite en blanc sur fond blanc. Votre œil ne la voit pas, mais l'intelligence artificielle, elle, oui. Il a alors écrit cette phrase à la fin de l'énoncé, placé le mot Madagascar, qui en réalité n'avait rien à voir avec l'examen d'histoire.
3: Et le piège a fonctionné. Hein. 32 étudiants sur 35 ont utilisé le mot Madagascar.
0: Comme quoi, avec l'IA, mieux vaut toujours vérifier sa copie. Fermons les cahiers tout de suite et ouvrons à présent la dépêche du midi qui nous raconte cette belle histoire. Denise, 73 ans, et Jean-Louis, 67 ans, ils viennent de se marier dans un jardin de l'EHPAD où vit Denise, dans le Tarn. Tous les deux se sont rencontrés en 2019 dans une clinique et le coup de foudre a été immédiat.
3: C'est très mignon. Et depuis, Jean-Louis, heureux époux, multiplie les allers-retours en camping-car pour retrouver Denise dans le Tarn.
0: Il a finalement emménagé récemment à quelques mètres de l'EHPAD pour se rapprocher de madame. Comme quoi, il n'y a pas d'âge pour prendre la route du bonheur.
3: Ou pour retrouver le sourire. C'est le cas du petit Alexandre, particulièrement triste à la fin de ses vacances sur l'île d'Aix en Charente-Maritime, d'avoir perdu son doudou lapin jusqu'à ce que les gendarmes le retrouvent au cours de leur patrouille à VTT. Le petit garçon aidé de papa-maman les a remerciés avec une jolie carte postale, c'est à lire sur ici.fr.
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0: 5h12, des arbres fruitiers en libre service.
3: Nous sommes en Meurthe-et-Moselle, à Villerue, où la ville se lance dans un tout nouveau dispositif inspiré du Luxembourg. Des rubans jaunes sont attachés à des arbres fruitiers louécales pour signaler aux habitants qu'ils peuvent gratuitement cueillir leurs fruits.
6: Des pommiers, des cerisiers et puis des pruniers. Jeannette et Josette habitent juste en face du parc. Ça fait longtemps que les fruits leur faisaient de l'œil.
7: Quand on va se balader le matin, on s'arrête, on prend deux, trois petites mirabelles. On a secoué un peu l'arbre, on a ramassé qui est tombé par terre. Après, on était faire notre balade, mais elles sont bonnes, hein, vraiment bonnes.
6: À Villerue, 69 arbres portent désormais un ruban jaune. Ça veut dire que tout le monde peut cueillir leurs fruits.
7: Ah, c'est génial. C'est génial parce que déjà le coût des fruits, hein, on le voit bien sur les étals. Hein. Cette année, il y a plein de gens qui ne peuvent pas se permettre de sortir à chaque fois le porte-monnaie. Et en plus, ils sont goûteux. Puis à proximité, donc il suffit de lever les yeux et les cueillir, quoi.
6: Des fruits locaux, gratuits et de bonne qualité. Les arbres sont dans des vergers communs et ça, c'est bon pour le lien social, assure Véronique Guillotin, la maire de Villerue.
8: Ici, c'est particulièrement intéressant parce qu'on est déjà sur un espace de lien social. Il y a beaucoup d'enfants, il y a des familles, on est en plein quartier, je l'ai déjà dit, donc il y a le lien social et je crois aussi qu'il y a le pouvoir d'achat. Enfin, je veux dire, c'est pas anodin d'aller cueillir des fruits pour son usage personnel. Donc il est aux confins quand même de plusieurs enjeux sociétaux, sont des enjeux économiques, des enjeux environnementaux et des enjeux de lien social.
6: Les rubans jaunes, c'est une idée empruntée à nos voisins du Luxembourg. Ils ont lancé le dispositif en 2021, d'abord pour lutter contre le gaspillage alimentaire, explique Martine Hans, la ministre de l'Alimentation et de l'Agriculture.
9: Nous, on a 100, un peu plus que 100 communes, et il y en a 75 qui participent déjà. Des retours très très positifs, des gens qui participent. Il y a des projets avec des écoles qui participent, ou bien avec des crèches, des maisons relais qui participent. L'éducation est quelque chose de très importante dans le domaine du gaspillage alimentaire. Le retour qu'on a, c'est que au moins la moitié des fruits qui sont là sont quand même cueillis. Donc on a déjà un bon résultat, je pense.
3: Et en tout cas, dans le parc, tout le monde a hâte d'aller faire sa cueillette.
10: Quel fruit t'aimerais bien pouvoir cueillir ?
11: Raisins, des pommes et des mirabelles et des fraises.
3: Kayla a déjà ramassé quelques pommes pour les partager avec ses copines. Une belle initiative pour favoriser les circuits courts et l'alimentation locale avec une seule règle presque évidente, cueillir uniquement pour sa consommation personnelle.
0: Merci Valentine. 5h15 dans les coulisses TV. Ce matin, on va assister à quelques scènes de ménage.
3: Rassurez-nous, pas les nôtres.
0: Non, celle de la série M6 qui accueille un tout nouveau, c'est Issa Doumbia qui rejoint la troupe. Il nous raconte ses premiers pas ce matin au micro de Patrice Gascoin, juste après ce formidable duo.
3: Le nôtre.
0: Ah oui, ça c'est le nôtre. Le formidable duo, c'est le nôtre. Je suis ravi d'ailleurs que vous soyez avec moi, Valentine, pour faire cette belle émission.
3: Tout pareil.
0: Vous savez que vous êtes un petit peu mon phare dans la nuit, entre 5h et 6h. C'est vous êtes ma boussole, c'est grâce à vous.
3: Vous voulez me demander quoi, Louis ?
0: Oh, je vous le dirai après. D'accord. Je vais pas vous vexer tout de suite. Voici tout de suite Marc Lavoine et Catherine Ringel, écoute de votre radio. 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

0: Elle est magnifique cette chanson. J'adore la voix de Catherine Ringer, j'espère que vous aussi. Une très belle chanson pour un réveil en douceur sur votre radio ici ce mercredi matin. On est ravis d'être avec vous, 5h19. Je vous propose de prendre votre téléphone. Vous nous appelez, deux d'entre vous vont passer à l'antenne. Si vous êtes déjà un lève-tôt, que vous vous levez à 4h, 5h du matin pour aller bosser de bonne heure, vous nous appelez tout de suite, 0810 055 056. De même, si vous travaillez de nuit, vous nous écoutez maintenant, là vous êtes sur le chemin, retour à la maison après un travail de nuit, un couche-tard donc, vous nous appelez aussi 0810 055 056. Pourquoi on veut deux personnes? Je vous explique, c'est un duel lève-tôt contre couche-tard avec Valentine, un joli cadeau à la clé.
1: Un tout nouveau poste radio DAB+, la radio terrestre numérique. Pour vous accompagner dès les premiers réveils de cette rentrée, il est équipé du Bluetooth, d'une lampe et peut même fonctionner à l'énergie solaire. Et en plus, il a un petit bouton ici. Il est magnifique.
0: Il est très beau. Vous savez que je l'ai vu en vrai. Il est très bien. Franchement,
1: je sais.
0: Il est
1: moi aussi, je l'ai vu en vrai.
0: Ah bon, bah écoute, que voulez-vous? J'arrive même plus à vous surprendre alors que c'est la troisième émission. C'est Saveria qui attend à vos appels ce matin au 0810 055 056. Bonne chance à tous.
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0: Et justement, pour bien commencer la journée, c'est Patrice Gascoigne qui nous rejoint avec de nouveau Coulisses TV. Ce mercredi, Patrice, vous êtes immiscé dans les coulisses de scènes de ménage pour rencontrer le petit nouveau de cette rentrée.
4: Il y avait fait quelques petites apparitions, mais cette fois, ça y est, Issa Doumbia va être un personnage récurrent dans scènes de ménage.
5: Tu mens, c'est un mensonge.
6: Complètement faux.
5: Laisse-moi un peu de place.
4: Voilà, en vrai, Issa Doumbia n'a pas eu besoin de demander. Les producteurs de M6 ont décidé de lui confier un rôle en or auprès du couple Alice et Sofiane, joué par Elodie Pou et Majid Berila. C'est le couple de quadragénaires qui tient une petite épicerie à la montagne, un couple qui vit et travaille ensemble, ce qui, évidemment, entraîne des situations propices à la comédie. Ces joyeux épiciers embauchent donc Guilin, le personnage joué par Issa Doumbia, et qui de mieux qu'Issa Doumbia en personne pour nous présenter ce Guilin.
7: Alors, faut imaginer un jeune homme qui a bossé longtemps à la Défense, il est trader et à un moment, il n'en peut plus. Il a un burn-out, il a pété un plomb et il se dit, je ne veux plus du tout être dans ça, je veux changer complètement de métier et je veux partir à la montagne. Donc il se retrouve à la montagne à bosser avec ces deux personnages-là, mais il le dit clairement qu'il a eu un burn-out et parfois on en joue, parce que on a envie de le titiller sur ça, on a envie de le bousculer un petit peu, et parfois c'est aussi la bête de foire, donc on appelle les clients pour dire venez, il y en a un qui a fait un burn-out, et comme tout le monde se connaît, c'est un petit patelin, et tout le monde se connaît, et ben finalement on m'appelle même plus Guilin, on m'appelle burn-out.
4: Est-ce que justement ce passé d'humoriste, enfin ce passé même, cette activité d'humoriste, elle donne quand même une qualité qui permet de jouer aussi encore plus vite, parce que c'est de la comédie, scène de ménage.
7: Bah, là, ce qui est drôle, c'est qu'il y a une musicalité directe qui s'installe entre les partenaires de jeu, le texte, le réalisateur, et qui est plus rapide que d'habitude. C'est-à-dire que là, moi, je connais maintenant la musique de Majid, la musique d'Elodie. Moi, ils connaissent ma musique et là, ça roule tout de suite, quoi. Et on fait une très belle symphonie.
4: La symphonie du couple jouée par Elodie Pou, Majid Berila, avec leur nouvel employé joué par Issa Doumbia. Elle est à écouter et à voir chaque soir à 20h35 sur M6 dans Scène de ménage. Et pas besoin de me faire une scène. Je reviens demain pour de nouvelles coulisses télé.
0: Promis Patrice, je vous fais pas de scène et je vous dis à demain, 5h20, de bonne heure. Avant les infos de 5h30, vous avez rendez-vous avec l'histoire aux côtés de Stéphane Bern qui vous emmène en Auvergne découvrir les thermes de Roya. Il va faire chaud et la température monte déjà, tiens, de bonne heure avec la jolie voix de Charlotte Cardin. Voici pour vous The Way We Touch sur votre radio ici. Bon réveil avec nous.

0: 5h26 avec Charlotte Cardin, The Way We Touch, à l'écoute de votre radio. À 5h30, vous avez rendez-vous, bien entendu, avec l'actualité aux côtés de Valentine Letess. Et puis, juste après, le retour de la musique avec Mr. Big Wild World à l'écoute de votre radio qu'on écoutera dans quelques instants. 5h26, vous avez maintenant rendez-vous avec l'histoire. Et ce matin, Stéphane Bern vous fait voyager au pied des volcans d'Auvergne.
1: À quelques kilomètres de Clermont-Ferrand, Roya doit sa renommée non pas à un château ou à une bataille, mais à des volcans endormis depuis des millénaires. Comme la Belle au bois dormant, sauf que personne n'est pressé de les réveiller. Plongeons en 1845 et enfilez votre peignoir. À Roya, niché au pied du Puy de Dôme, d'importants travaux sont lancés pour transformer quelques sources d'eau chaude en véritables stations thermales. L'objectif est ambitieux, attirer l'aristocratie et la bourgeoisie avec des jacuzzis. Au programme, repos et guérison dans cette vallée verdoyante d'Auvergne, ambiance spa et Saint-Nectaire. Une buvette est d'abord installée, parce qu'avant de faire trempette, c'est l'apéro. Puis un vaste établissement thermal sort de terre entre 1852 et 1856. Pourtant, ces eaux bienfaitrices ont déjà été exploitées il y a fort longtemps. En creusant et en aménageant le site, les habitants redécouvrent peu à peu un passé bien plus ancien. Les Romains profitaient de ces sources dès le 1er siècle de notre ère.
2: Ah, ils sont fous ces Romains!
1: Les archéologues tombent sur de spectaculaires vestiges de l'ancien établissement romain. Face à eux, un complexe impressionnant. Trois grandes piscines alignées à faire pâlir d'envie Léon Marchand.
3: Léon Marchand qui va taper en 1,52-69.
1: Et plusieurs salles chauffées par le sol grâce à l'hypocauste, ce chauffage central des Romains. Le succès explose lorsque Napoléon III et l'impératrice Eugénie viennent prendre les eaux en 1862.
4: Je te l'achète, moi, ta thalassothérapie. Avec les docteurs, les clients, tout.
1: À l'époque, on n'appelait pas ça un partenariat d'influence, mais l'effet était exactement le même. À Royal, les volcans n'ont jamais fait fuir les habitants. Ils leur ont surtout offert le plus ancien abonnement bien-être d'Auvergne, avec une carte fidélité valable 2000 ans. Et visiblement, elle fonctionne encore.
0: Elle fonctionne très bien. Merci beaucoup Stéphane Bern. On vous retrouve demain, comme d'habitude, juste avant les infos de 5h30. Et d'ailleurs, demain, vous allez nous faire découvrir l'histoire de cet événement exceptionnel qui a lieu ce week-end. C'est la braderie de Lille. Il est 5h29. J'en profite pour vous rappeler que vous pouvez tout de suite nous passer un coup de fil au 0810 055 056 pour notre duel. 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
5: L'inverse,
0: pour...
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0: Ouais, et ben vous voyez, ça c'est le fait de me lever très tôt, puisqu'avant j'étais un couche-tard, je me mélange les pinceaux. En tout cas, si vous vous levez très tôt ou que vous couchez très tard, vous pouvez nous appeler tout de suite au 0810 055 056 pour gagner votre poste radio en DAB+. 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C'est Savaria qui attend vos appels ce matin, 0810 055 056. Tout de suite, il est 5h30, place à l'actualité en France et dans le monde en 90 secondes. C'est avec vous, Valentine Letess.
6: Pour protéger ses équipes et son public, Patrick Bruel annule sa tournée, mise en examen dans 4 affaires pour viol et agression sexuelle. C'est la fin d'une polémique de plusieurs semaines pour le chanteur de 67 ans, sous pression des associations et des villes concernées par ses concerts. Plus de 3 200 €, c'est désormais la somme moyenne à débourser pour un étudiant à sa rentrée universitaire. Un nouveau record pour le baromètre de la FAGE, syndicat étudiant, et une hausse de 655 € depuis 2020. Des bombes et des missiles, les États-Unis et l'Iran s'affrontent pour la 2e fois en quelques jours au Moyen-Orient. Et dans le bruit des bombes, le prix du gaz européen explose. Il atteint cette nuit un niveau jamais vu depuis plus de 3 ans. Jean-Luc Mélenchon pourra-t-il se présenter à l'élection présidentielle? C'est la grande question à la France insoumise. Selon nos confrères de France Info, le candidat a seulement recueilli entre 200 et 250 promesses de parrainage sur les 500 nécessaires pour se présenter. santé. Attention au jet lag alimentaire, autrement dit le décalage entre les heures de prise de repas la semaine et le week-end. Selon les chercheurs français, pour chaque heure de décalage, le risque de développer une maladie cardiovasculaire augmente de 14%, en particulier chez les hommes. Devant le roi d'Angleterre et le président de la République, la tapisserie de Bayeux est inaugurée aujourd'hui au British Museum de Londres. La broderie quasi millénaire sur 68 mètres de panneaux de lin quitte la France pour la toute première fois.
0: L'info du jour, c'est l'annulation de la tournée de Patrick Bruel.
6: Dans un message posté sur le réseau social Instagram hier, le chanteur fait le choix, je cite, de l'apaisement après des semaines de polémiques sur le maintien de sa tournée malgré sa mise en examen pour viol et agression sexuelle. Patrick Bruel jette donc l'éponge, Tristan Barrault, sous la pression de très nombreuses associations et responsables politiques.
2: Montpellier, Dijon, Nancy, Poitiers, des dizaines de maires avaient pris la parole cet été pour demander l'annulation de la tournée de Patrick Bruel. C'est l'édile d'hiver droite de Chartres, Ladislas Vergne, qui a initié le mouvement.
7: Pourquoi il y renonce ? Parce que le contexte a changé. Il a bien vu que des élus, que des représentants de la société civile l'appelaient à ne pas faire cette tournée. C'est une décision qui est assez inédite, c'est assez rare qu'un artiste y renonce. On a gain de cause aujourd'hui, c'est une grande satisfaction pour que la justice puisse travailler sereinement et pour également valoriser la parole des victimes.
2: Déjà au printemps, des militantes féministes avaient perturbé la pièce de théâtre dans laquelle jouait Patrick Bruel à Paris. Les dernières dates avaient dû être supprimées. Dans la foulée, il avait même renoncé au festival de l'été. Alors annuler la prochaine tournée, c'est un symbole fort pour Claudia, militante à l'association féministe Nous Toutes.
8: Pour nous, il y a un avant et un après, finalement, dans comment est-ce que les féministes peuvent, au travers de leurs actions, faire peur à des agresseurs, faire peur à un milieu. Ça devrait être quelque chose qui se normalise, qu'il n'y ait pas de personnes accusées par des dizaines de victimes qui puissent se produire en toute impunité sur scène, alors qu'en plus, cette personne est mise en examen.
2: Patrick Bruel affirme sur ses réseaux sociaux qu'il se battra maintenant pour que son innocence soit reconnue.
6: Le chanteur et comédien de 67 ans est visé par une trentaine de plaintes. À ce stade, Patrick Bruel est mis en examen dans 4 dossiers, notamment pour viol et tentative de viol.
0: Merci Valentine. À 5h33 tout de suite, la météo de ce mercredi 2 septembre. Et c'est une très belle journée qui se profile dans le ciel aujourd'hui avec un joli soleil généreux qui va briller sur l'ensemble du pays. Prenez tiens vos lunettes de soleil si vous partez bosser de bonne heure ce matin. Puisqu'il va faire beau, il va faire chaud en plus dans le sud. Température au petit matin en revanche qui reste encore fraîche entre 14 et 15 degrés tout de suite de bonne heure. Puis elles vont monter tout doucement pour atteindre en milieu de matinée à Nancy et Lille 16 degrés, à Rouen 17 degrés, Bourges et Dijon 18 degrés ce matin, Nîmes et Marseille 25 degrés. Puis pour les maximales ce mercredi après-midi, 26 dans le nord à Strasbourg et 33 degrés à Perpignan ainsi que 34 à Montpellier.
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0: Ici, dès 5h, on vous donne la parole tous les jours. Et ce matin, Valentine, j'ai une légère envie de partir en vacances. Je recherche un auditeur qui... part en vacances, un septembriste qui part en vacances. Tiens, si vous avez prévu là de partir dans les prochains jours ou même ce week-end, vous pouvez nous appeler au 0810 055 056. On vous attend et racontez-nous vos petites vacances qui se profilent. Voici pour vous Eddie Mitchell à l'écoute de votre radio pour bien commencer la journée. La dernière séance, bien sûr.

0: Merci des 5 heures. C'est un vrai plaisir d'être avec vous ce mercredi matin avec vos chansons préférées, bien sûr, aux côtés de Eddie Mitchell tout de suite. Et dans 5 minutes, eh bien, on déjoue les arnaques ensemble, Valentine.
1: Attention aux vidéos de sauvetage d'animaux ou de catastrophes naturelles sur les réseaux sociaux. Dans C'est pas vrai, Aude Razzo nous explique qu'elles sont parfois générées par intelligence artificielle dans le but de faire de l'argent.
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0: Il est 5h38 et ce matin, deux auditeurs vont s'affronter. C'est l'heure de notre fameux duel, notre duel de couche-tard contre Lefto. On va d'abord accueillir Valentine. Notre Lefto, c'est Jean-Claude qui nous vient des Hautes-Pyrénées et qui est cuisinier. Bonjour,
1: bonjour Jean-Claude.
4: Oui, bonjour, bonjour.
0: Jean-Claude, à quelle heure vous vous réveillez? Pourquoi vous êtes un Lefto?
4: À cause du travail.
0: Ouais.
4: Voilà, je me lève à 4h tous les matins. Ouais.
1: Ah, ça pique un peu. Vous faites quoi comme travail, Jean-Claude?
4: Et moi, je suis cuisinier dans un établissement scolaire.
1: Voilà. Ceci explique cela.
0: Cuisinier dans un établissement scolaire. Voilà. Est-ce que nous avons notre couche-tard ce matin? Apparemment, pas tout de suite. On n'a pas notre couche-tard?
1: Elle a du mal à se lever.
0: Ah, on va. Oui, prenez-moi Séverine. On parle à l'oreille. Jean-Claude, je suis ravi de vous avoir ce matin et je vous présente Séverine qui nous rejoint à l'instant. Séverine qui est également une Lefto. Bonjour Séverine.
1: Bonjour Séverine.
5: Bonjour.
1: Ah oui, alors, c'est une Lefto qui a la pêche.
5: Tout le temps.
1: Comment ça va, Séverine?
5: Ça va. Bah, apparemment, il va y avoir du soleil, tant mieux.
0: Oui, ça va être une très belle journée aujourd'hui. Vous venez de l'Indre, Séverine, et il va faire beau, effectivement, dans l'Indre. Vous travaillez en maison de retraite et votre passion, c'est la marche. J'ai une question pour vous départager ce matin, Jean-Claude et Séverine, pour remporter votre poste radio. La question est la suivante. En cette semaine de rentrée scolaire, selon vous, combien compte-t-on d'écoles, de collèges et de lycées en France cette année? Jean-Claude, je vous écoute pour un chiffre, rapidement.
4: 3 000.
0: Séverine, je vous écoute également.
5: Moi, j'aurais dit 10 000.
0: Vous auriez dit 10 000. Eh bien, mes petits cocos, vous êtes loin de la plaque. Valentine, vous avez une idée?
1: J'ai la réponse.
0: Ah, vous avez la réponse.
1: Et oui, il y a 57 700 établissements scolaires en France. C'est donc Séverine qui est la plus proche.
0: Séverine, bravo.
5: Super, merci.
4: Bravo.
0: Vous avez bien joué, vous remportez votre poste radio. J'ai même une info, tiens, en complément, avec le nombre d'élèves que nous avons en France, et là qui ont fait cette rentrée, on a...
1: Vous voulez que je vous le donne aussi?
0: Ah bah allez-y.
1: 11 600 000.
0: Valentine, c'est l'avare de cette émission, vous savez, c'est Madame Info, c'est sur elle que je m'appuie en permanence. Séverine, tiens, un petit mot, quelle est votre passion dans la vie?
5: La marche.
1: Ah oui, vraiment?
0: Ah, c'est bien.
1: Vous aimez la marche, c'est passion marche, combien de kilomètres par jour?
5: Par jour, non, on ne dira pas par jour, mais... Je ne sais pas, peut-être une
0: par
5: heure
0: semaine.
5: Et demie. Oui, par semaine.
0: Une heure et demie,
5: oui.
0: Vous faites une bonne centaine de kilomètres avec ça, ma Séverine.
5: Ah oui, presque.
1: Bien sûr. Deux marathons par semaine.
0: Séverine,
1: on est bon.
0: Je vous embrasse et je vous souhaite une belle journée. Jean-Claude, pareil, travaillez bien.
4: Merci beaucoup.
1: Bon courage à tous les deux.
0: Bon courage, c'était un plaisir de jouer avec vous. On se retrouve demain pour un nouveau duel. Cette fois-ci, de couche-tard contre Lefto.
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0: Et si les bonnes idées testées quelque part en France pouvaient aussi marcher chez vous? C'est justement le principe de notre nouveau rendez-vous. Ça marche ici. Qu'en pensez-vous? Plus de 6 Français sur 10 sont en animal de compagnie et qu'on part travailler. Eh bien, c'est vrai que c'est pas toujours simple de laisser son chien seul à la maison. Et ça, toute la journée en plus, Valentine.
1: Ouais, non. Mais dans le Sud-Ouest, une solution existe justement pour éviter de laisser nos chiens tout seuls à la maison.
0: C'est une très belle initiative. Il va bien, votre chien, à vous?
1: Bah oui. Il est tout seul à la maison, mais il dort. Là,
0: eh ben, écoutez, comme Valentine, cette initiative, c'est juste avant les infos de 6h aux côtés de Robin Bernot. Et à 5h42, voici une très belle chanson du groupe américain Mr. Big pour vous réveiller. À l'écoute de votre radio ici, voici pour vous Wild Horse.

0: Elle est belle cette chanson pour commencer ce mercredi en douceur à l'écoute de votre radio ici. C'était Mr Big, 0810 055 056. Si vous avez prévu de partir en vacances là, courant de ce mois de septembre, si vous êtes donc septembriste, vous nous appelez tout de suite au 0810 055 056 pour nous raconter un petit peu comment ça se profile pour vous ce joli mois de septembre. À tout à l'heure.
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0: Et à 5h46, chaque matin, une initiative qui marche quelque part en France et qui pourrait donner des idées ailleurs. Plus de 6 Français sur 10 possèdent un animal de compagnie, selon un baromètre Odoxa.
2: Et un tiers d'entre eux ont un chien, c'est peut-être votre cas.
0: Et pour tous ceux qui travaillent dans un bureau, c'est vrai que c'est difficile parfois de laisser son compagnon seul à la maison toute la journée. Mais désormais, Robin Bernot, une solution existe et elle nous vient du Sud-Ouest. Romain, êtes-vous là ? Romain, vous n'êtes pas là. Bon, ben on va retrouver Romain dans quelques instants. Vous en faites pas. Romain, nous avons cette solution qui nous vient tout de suite du Sud-Ouest.
3: Et si vous alliez au travail avec votre animal de compagnie ?
4: C'est complètement positif.
3: À Libourne, dans l'est de la Gironde, l'entreprise Seva Santé Animal autorise ses collaborateurs à venir travailler avec leurs chiens depuis le mois de mars. Alors on a voulu dresser un premier bilan sur cette expérimentation. Notre journaliste Elsa Marot s'est rendue sur place et a rencontré Jennifer, responsable du support informatique, accompagnée d'une petite boule de poils.
5: C'est Natsu, c'est la petite mascotte au premier qui se balade et qui a des caresses de tous les tontons et tatis de l'Haïti.
3: Vous allez l'entendre, Jennifer est ravie de pouvoir passer ses journées avec son Jack Russell.
5: C'est vrai que de pouvoir l'amener au bureau, lui déjà il est content parce qu'il est avec moi toute la journée. Et puis c'est aussi une forme de l'avoir à proximité, de pouvoir le caresser, tout le monde s'en occupe. Le matin il m'attend devant la voiture, il lui tarde qu'une chose, c'est de pouvoir monter, que je l'amène au travail.
3: Bon, pour pouvoir mener à bien cette expérience, il a tout de même fallu mettre en place quelques règles que nous explique Laetitia Malo, responsable de la communication interne de l'entreprise.
6: Il y a un petit process, une sorte de candidature qu'il faut mener quand on veut venir avec son chien au bureau. Le certificat du vétérinaire qui atteste que le chien est en bonne santé, qu'il a un comportement sociable en communauté. Donc ça se fait assez rapidement et on a essayé de le rendre le plus simple possible, mais il y a quelques contraintes à prendre en compte.
3: Venir avec son chien au travail ici à Libourne, ça marche. Et vous, tiens, qu'en pensez-vous ?
7: Je trouve que c'est une super initiative.
3: Sarah a la vingtaine et elle est étudiante.
7: Ça rajoute quelque chose, je sais pas, de la positivité. Les animaux, c'est toujours agréable de les avoir à proximité.
3: Le bien-être au travail, un des critères qui compte le plus pour Sarah dans le choix de sa future entreprise.
7: Ce serait bien d'avoir un cadre qui est agréable.

0: au travail, quoi, pas qu'à la maison. Du coup, vu qu'on passe une grande partie de notre vie au travail, ce serait bien que ce soit un cadre qui est agréable pour les employés quand même.
1: Même avis pour Lilia.
2: Tu es décontracté, tu travailles mieux que quelqu'un qui est stressé. C'est de la logique.
1: Bon, les chiens, c'est sympa, je suis d'accord avec vous. Moi, je dois vous avouer que je préfère quand même un peu plus les chats. Est-ce que ce serait possible, par exemple, d'emmener son chat au bureau? Pas sûr, me confiait Lilia.
2: Après, les questions sanitaires, le bac à sable et tout ça, c'est... un chien, ça va, mais un chat, ça va pas du tout.
1: Aujourd'hui, sur les 100 propriétaires de chiens que compte l'entreprise girondine, une quinzaine d'employés viennent régulièrement avec leur toutou depuis le lancement de l'expérience.
3: Robin Bernot et Elsa Marot, et un reportage vidéo à retrouver sur les réseaux sociaux. D'ici 5h49, dans quelques instants, on va partir en vacances avec l'un d'entre vous. Et on se retrouve juste après la musique qui vous accompagne en ce début de journée. Voici Jérémy Frérot avec cette chanson qui porte son nom d'ailleurs. Voici Frérot. 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

0: Jérémy Frérot, à l'écoute d'ici. Merci à tous d'être là à 5h52. Place à votre rendez-vous anti-arnaque, c'est pas vrai, avec Aude Razo. Aude, vous nous alertez sur les fausses images qui envahissent nos réseaux sociaux lors des catastrophes naturelles.
1: Oui, vous avez peut-être vu ces derniers jours cette vidéo assez incroyable. Elle tourne énormément. Un éléphant en train de sauver un homme pris au piège par une terrible crue. Alors, je vous décris la scène. C'est très spectaculaire. On voit l'éléphant s'avancer dans les eaux déchaînées. Il tend sa trompe. L'homme s'accroche et miracle, il monte sur la tête de l'éléphant et il sort de l'eau. 5 millions de vues pour ces images. Et pourquoi ? Eh bien parce que le Poste prétend qu'elles ont été tournées au Népal lors des crues dévastatrices qui choquent le monde entier depuis la semaine dernière. Sauf que cette histoire d'éléphant est totalement fausse, la vidéo est truquée.
0: Et comment vous savez, Aude, que c'est truqué ?
1: La vidéo est bien faite, c'est vrai, mais à première vue, ça m'a semblé suspect. Donc j'ai fouillé et j'ai retrouvé la même vidéo, même éléphant, même monsieur, sur Facebook, sur Instagram, sur YouTube. Et à chaque fois, elle avait été postée avant les crues au Népal. Et puis j'ai fini par trouver sur certaines la petite phrase que je cherchais, vidéo générée par intelligence artificielle. Voilà, prenez du recul toujours lors d'événements dramatiques comme celui-là. Vous avez peut-être vu aussi cet été ces images de pompiers qui font un massage cardiaque à un renard. La vidéo nous dit que la scène a été tournée lors des incendies en Gironde. Elle est fausse, elle aussi elle est truquée. Quelle que soit la catastrophe, vous aurez toujours des internautes qui essaieront d'en profiter, qui essaieront de nous émouvoir pour faire un maximum de vues, faire gonfler leur compte et pour générer des revenus publicitaires. Parce que oui, c'est ça qui se cache derrière ces images de renards et d'éléphants. Plus une vidéo est vue, plus elle rapporte de l'argent. Et donc là, c'est à nous d'être méfiants, vigilants et de ne pas réagir à chaque vidéo spectaculaire qui défile sur nos écrans.
0: Merci Aude. Et pour découvrir d'autres astuces et conseils pour éviter justement de vous y méprendre, je vous invite à vous rendre sur le site ici.fr, page C'est pas vrai. 5h54, voici Étienne Dao sur votre radio ici. Un si grand sommeil à l'heure du réveil, pour un réveil justement en douceur avant de retrouver une auditrice ce matin.

0: les 5h. Bon mercredi avec nous, c'était Étienne Dao avec le grand sommeil. En revanche, elle ne fait plus sommeil, elle est réveillée. C'est une auditrice, Valentine, et c'est Régine qui est avec nous. Bonjour Régine.
1: Bonjour Régine.
2: Bonjour.
0: Régine, vous êtes donc notre septembriste.
2: C'est ça. Et lorsque j'ai entendu, quand je prenais mon petit déjeuner, ben, ceux qui partent en vacances le week-end prochain, ce qui est notre cas, mon mari et moi, ben, je me suis dit, allez, t'as 2 minutes pour appeler. et puis voilà, quoi.
1: Alors, vous partez où, Régine?
2: Alors, nous partons sur l'île d'Oléron.
0: Ah, c'est chouette. Finale.
1: Ah. Une chance. Hein.
2: Oh. Ben, nous allons découvrir parce qu'on ne connaît pas du tout. Donc, nous allons voir ce que c'est. Mais comme on aime bien les îles déjà bretonnes, et les îles en général, ouais. je pense qu'elle va nous convenir aussi.
0: C'est trop bien.
1: Régine, si vous partez en septembre en vacances, je suppose qu'il n'y a plus d'enfants à la maison.
2: Il n'y a plus d'enfants à la maison, non. Et puis les petits-enfants maintenant, bah, ils ont fait leur rentrée scolaire aussi, donc voilà.
0: Donc maintenant, Régine, il n'y a plus qu'à profiter. Ben, franchement, profitez pour nous et on vous dit un petit peu en avance avec Valentine de belles vacances et profitez bien de ce week-end. Ça nous a fait plaisir de vous entendre ce matin. 5h59, merci à tous d'être là. À 6h, vous avez rendez-vous avec l'actualité de vos régions. À 6h30, vous avez rendez-vous avec Valentine Letesse.
1: Pour l'info en France et dans le monde en 90 secondes.
0: Et tout de suite, cette fois-ci, vous avez rendez-vous ce mercredi matin avec les équipes d'ici matin. Je vous souhaite une belle journée qui commence sur ICI, bien sûr.
3: Merci beaucoup, Louis. Bonjour, Katia Lautroux.
4: Bonjour, bonjour.
3: On parle de vacances, alors que pour certains, oui. Là, c'est au compte-goutte. Hein, les élèves, ils font tous leur rentrée jusqu'à la fin de la semaine.
4: Oui, ça fait mal d'entendre ce mot-là.
3: C'est chez vous, quoi. Hein, c'est, ouais, ouais, effectivement, c'est douloureux.
4: Ça vient se percuter avec l'autre mot qui est rentrée.
3: Oui, et ben, écoutez, on va essayer de se percuter à coups de bonne humeur et de musique et d'actu locale. Vous avez vu, hein.
4: Si vous voulez.
3: C'est
4: si
3: beau,
4: vous voulez.
3: Tout ça. Allez, bon mercredi.
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3: Bon réveil avec Ici Cotentin, il est 6h.
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3: 6h les infos, Katia, la rentrée a du mal à passer dans l'éducation nationale.
4: Eh oui, entre l'interdiction du téléphone portable et ses difficultés d'application, on en a parlé sur cette antenne, le manque de moyens, les postes en moins, il y a les salaires aussi qui ne bougent pas. Mais ça concerne toute la fonction publique. L'intersyndicale appelle donc à une journée de mobilisation à la fin du mois, le mardi 29 septembre, alors qu'hier déjà, à Granville, la première journée de cours a été marquée par une grève au collège Malraux pour dénoncer le manque de surveillants. Autre sujet sur la table en cette rentrée, les établissements scolaires aussi, qui ne sont pas adaptés aux températures élevées dont on a eu à faire face, selon les syndicats. Plus de 30 degrés dans certaines classes du département. Pour Pascal Roger, co-secrétaire du SNES FSU dans la Manche, il est grand temps de faire quelque chose.
7: Les problèmes de canicule qui sont un peu nouveaux dans le département. On voit bien que le bâti dans la Manche n'a pas été pensé pour des chaleurs comme celle-là. Beaucoup de verre et rarement de zones fraîches, quoi. Situation compliquée à coup de temps. C'est un collège qui a une grande façade sud tout en verre. Mais d'autres établissements, voire des établissements très récents, ont aussi atteint des chaleurs extrêmes. Brickbeck, Perrier, par exemple, un collège tout neuf. Il faut mettre des volets partout. Il faut mettre des écrans UV, il faut des fontaines à eau, il faut végétaliser. Donc effectivement, il y a des gros efforts à faire sur le bâti scolaire. On espère que les collectivités, la région et le département en ont conscience et qu'ils vont démarrer au plus vite, budgéter assez rapidement, de façon à commencer l'adaptation nécessaire au changement climatique.
4: Et le président de la PEP était avec nous hier. Il incitait les établissements, notamment, à faire des demandes pour tout ce qui est climatisation, puisque l'État peut les aider. Il faut le faire avant la fin du mois. Le syndicat SNES FSU, lui, a bon espoir, en tout cas, d'obtenir un rendez-vous prochainement avec le conseil départemental de la Manche en charge des collèges. Les animaux participeront bien à la foire de l'essai du 11 au 13 septembre. Le préfet a pris la décision hier, mais sous certaines conditions. Les éleveurs vont donc réduire d'un tiers leur consommation en eau sur la partie lavage des animaux, une seule fois par jour, avec des tuyaux équipés de douchettes. Car nous sommes toujours en crise sécheresse. Malgré la pluie de ces derniers jours, il manque 40% de précipitations. Et ce n'est pas la météo à venir qui va arranger la situation, puisqu'on n'annonce pas beaucoup de pluie au mois de septembre. septembre.
3: D'ailleurs, il ne se passe plus un jour sans un feu de végétation.
4: Hier, c'était sur l'autoroute A84 au niveau de Guilberville dans le Saint-Loi. La circulation a été coupée quelques heures. Elle est revenue à la normale peu après 15 heures. Vous arrive-t-il de renoncer à vous faire soigner faute de médecin ?
3: Eh bien, on en parle ensemble ce matin sur Facebook, sur le WhatsApp aussi au 02 33 23 13 23 et dans Ici, c'est vous entre 9h et 9h30.
4: Alors, témoignez si vous êtes dans le cas de ces habitants du Centre-Manche qui ont déjà rencontré des difficultés pour accéder à des soins. C'est le résultat d'une étude IFOP qui a été commandée par l'hôpital privé du Centre-Manche qui voulait voir ce qu'il en était réellement sur le terrain. Ce n'est pas nouveau, mais notre territoire souffre d'un mal que l'on appelle le désert médical.
3: Vous êtes en colère, blasé ou résigné, bien témoigné.
4: Eh oui, on vous attend. Lui a pris ses fonctions hier dans un contexte porteur. Michel Monneret, 59 ans, vient de l'aéronautique et du numérique et il est désormais chargé par l'État de coordonner le projet Aval du futur dans la Manche. Un programme industriel majeur d'Oranou-la-Hague destiné à renouveler et moderniser les usines de traitement et de recyclage des combustibles nucléaires usés. Le rôle du coordinateur sera donc de faire le lien entre l'industriel et les collectivités locales, mais aussi les habitants, Michel Monneret.
6: La vision des acteurs, c'est ça qui est le plus important. C'est en fait c'est de partir en mode projet, quelles sont les attentes. Ça paraît évident comme ça, mais c'est pas toujours évident. Moi, je l'ai vu beaucoup à l'informatique, où on se dit, mais pourquoi on est là? Pourquoi est-ce qu'on a fait tout ça? Oui, parce qu'on a dépensé beaucoup d'argent. Non, en fait, on est là parce qu'on veut apporter un résultat final, tangible aux utilisateurs. Ici, c'est pas l'utilisateur comme le nôtre, c'est les citoyens, c'est les habitants de la Manche, qui veulent vivre, certes, dans un territoire équilibré, dans lequel il y a des perspectives, il y a l'attractivité, et qui ne peut pas être écrasé, trouver des difficultés de logement ou des difficultés pour trouver un coiffeur parce qu'il a été embauché à côté. Donc c'est vraiment prendre en compte les attentes des habitants, donc dès le départ, et pour ça, leur montrer le projet.
4: Michel Monneret, coordonnateur du projet Aval du futur. Attention si vous avez reçu des appels, mails, SMS. Dans l'agglo du Cotentin, des fraudeurs se font passer pour des agents de la collectivité et cherchent comme toujours à obtenir vos informations personnelles. Alors soyez vigilants.
3: Patrick Bruel annule sa tournée.
4: Le chanteur mis en examen pour viol fait l'objet de plusieurs plaintes de femmes. Et dans un communiqué, il explique aujourd'hui que sa décision ne signifie en aucun cas qu'il renonce à se défendre. En Normandie, Patrick Bruel devait se produire le 18 octobre prochain au Zénith de Rouen. Avec nos voisins du Calvados, dans un instant, nous parlerons de la tapisserie de Bayeux. Ça y est, elle est enfin exposée au British Museum of London.
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4: Faut peut-être que je traduise London.
3: Oui, peut-être.
4: Oui, Londres.
3: Ah, c'était voilà. Ça, bah c'était oui.
4: Parce que je vous voyais un petit peu.
3: Vous êtes bilingue, là.
4: Bon, allez, la météo.
3: Eh ben, vous l'avez dit, pas de pluie à l'horizon, hein. Mm-hmm. Effectivement, avec une journée plutôt belle, un petit peu de brouillard possible ce matin sur le nord du département, et ça va donc se déchirer pour laisser place à de belles éclaircies dans l'après-midi. Un vent faible d'ouest à sud-ouest, 14 degrés pour l'instant à Barfleur, 13 à Cherbourg, 12 à Lessay, c'est la minimale relevée ce matin. Dans l'après-midi, entre 21 et 26 degrés, 21 pour Cherbourg, Flamanville, 21 aussi à Aumont-Ville-la-Roque d'ailleurs, Plante et Saveur en Cotentin, autour, c'est à la Maison de la Hague, c'est samedi et dimanche. 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Je vous l'ai dit, jusqu'à 26 degrés à Saint-Hilaire-du-Harcouët cet après-midi. On attend un pic de chaleur à partir de vendredi et pour la fin de semaine et le week-end.
4: Oui,
3: tout à fait. 1, 2, 3, 4.
4: La route.
3: La route. Oui, tout à fait. Brum brum. Bah, excusez, il n'y aura pas besoin de faire brum brum trop vite. En tout cas, il n'y aura pas besoin de faire pout pout. Pas de klaxon pour aujourd'hui. En tout cas, pour l'instant, à 6h07, ça circule bien sur votre route. Je vous rappelle toujours que vous êtes limité à 70 km/h au niveau de la RN13 à partir de maintenant et jusqu'à 20h. Et de 20h à 6h, il y a de nouveau ces travaux localisés entre les échangeurs Montalacane, on est à Brie et la Glacerie dans le sens Caen-Cherbourg, et ce jusqu'au 10 septembre. Prochaine manœuvre du pont. Non, si un bateau entre ou sort évidemment à Cherbourg, ce sera sur la pause de midi. Je préfère vous le dire en avance, 11h45 et 13h45. Vous constatez quoi que ce soit à Avranches-Granville, Coutances, Saint-Lô, Cherbourg, vous nous appelez.
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1: On se fait un petit voyage à London alors.
4: Ouais,
1: on
4: yeah.
1: va voir la tapisserie Bayeux dans quelques minutes.
4: Ah, yes. Oh, c'est clair. Want to.
1: Ok, ça y est.
4: Yeah.
1: Elle est bloquée sur le mois d'anglais en fait.
4: Yeah.
1: Mince.
4: Oh, my God.
1: Le... Mince. Il est où
4: Where is the button?
1: Where is the button? Effectivement, Brian
4: je parle French. Life is life.
1: Opus, effectivement. Yeah. Oh yes. Allez.
4: Where is the button?
1: Yes. Thank
4: the
1: you.
4: Button. Hein?
1: Allez.

0: ça met la patte ce matin. Au plus, Life is Life à 6h12.
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0: Nous sommes le 2 septembre, bonne rentrée pour certains, évidemment la rentrée c'est tout au long de la semaine pour les élèves. Bon courage aux parents, tiens, on va vous faire appel à un petit souvenir. Ça va vous remémorer des petites choses avec les parents, les grands-parents, vous-même. L'apparition de la première deux chevaux, c'était en 1940. On a tous des souvenirs avec une de deux. Et puis Marc Harmon aujourd'hui, vous le connaissez peut-être pas de son vrai nom, mais si je vous dis Gibbs dans la série NCIS, eh bien il a 75 ans aujourd'hui. Ah oui, ça date hein. Ah, c'était mon réflexe quand j'étais petite tous les vendredis soirs et je dansais sur le générique, c'était imparable. Keanu Reeves aujourd'hui à 62 ans, au tracteur, et puis Dominique Farrugel, au tracteur là pour le coup, mais français, à 64 ans, connu notamment dans son rôle dans Les Nuls, et puis la création de la chaîne Comédie aussi. Nous, dans une petite minute, on va aller à London, direction l'expo, la première expo, le tout début de l'expo de la tapisserie de Bayeux, à Londres.
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0: C'est le grand jour pour la tapisserie de Bayeux au British Museum de Londres. Après des mois d'attente, le roi d'Angleterre Charles III, accompagné d'Emmanuel Macron et de sa femme Brigitte, inaugure l'exposition de la relique de l'autre côté de la Manche. Officiellement, le public pourra la voir à partir du 10 septembre. Un événement inédit et historique puisqu'elle n'a jamais quitté la France depuis lors. Loïc Jamin, premier adjoint de la ville et vice-président en charge du tourisme à Bayeux Intercom, est présent donc à l'inauguration. L'élu revient sur les difficultés à réaliser cet exploit.
4: Au départ, on était trois à y croire en 2019. De l'idée à la chose, il y a beaucoup, beaucoup de parcours. Un parcours semé d'embûches parce qu'en France, on a la chance d'avoir tous ces gens de l'impossible. C'est jamais possible pour telle et telle raison. On trouve des prétextes. Ce prêt, il a souvent été demandé par les Britanniques dans l'histoire, même par la reine Elisabeth pour son couronnement. Et il n'y a jamais de réponse positive. Même le maire de Bayeux, un des maires de Bayeux dans l'histoire, avait refusé ce prêt. Alors on ne sait pas pour quelle raison. Quelque part, je pense que la France aussi avait une dette et c'est un travail somme toute très très collectif et c'est ce qu'il ne faut pas oublier et le président de la République a joué son rôle. C'était pour nous un petit défi de faire voir que bien une ville de 13 000 habitants peut avoir une grande ambition. Tout le monde peut aujourd'hui, la France, le British Museum, Bayeux Museum, la ville de Bayeux, être fier de ce qui a été fait.
0: Alors du côté des Bayeuxins, c'est un enthousiasme avec quelques réticences quand même, Rachel Cocchio.
5: Dans la rue piétonne de Bayeux, cigarette à la bouche, Harold relativise le départ de la broderie millénaire. Le restaurateur n'en fait pas une affaire d'État.
6: Il est parti en vacances, le temps de manger, affiche un chips et revient. Voilà, il va revenir, ça. Vous inquiétez pas.
5: Et justement, Solange, elle s'inquiète.
7: J'espère que les Anglais vont en prendre bien soin. C'est ce qui me fait le plus peur. Ça date de très longtemps et elle est fragile parce qu'elle, justement, elle est usée.
5: Cette bayeuxaine de 78 ans est très, très attachée à la tapisserie.
7: Là, moi, je la connais, bien par cœur. Oui, j'adore ma tapisserie, c'est ma tapisserie. C'est une partie de nous. Hein.
5: Mais la retraitée comprend bien l'intérêt de ce prêt.
7: Moi, je suis contente que les Anglais la voient. C'est normal, c'est quelque chose qui fait partie un petit peu de leur vie, c'est leur histoire aussi. C'est autant leur histoire que la nôtre. On peut leur prêter un petit peu s'ils en prennent soin.
5: Toutes les places pour la voir au British Museum entre le 10 septembre et le 31 décembre sont déjà vendues et ça n'étonne pas vraiment les locaux.
7: Elle a toujours eu du succès, notre tapisserie. Elle est tellement belle.
8: Bien sûr qu'on est fiers. Parce qu'il faut défendre son patrimoine.
9: C'est un peu une fierté que ça aille aussi loin.
5: Si les Bayeuxins sont autant attachés à la broderie et inquiets de ce prêt à l'Angleterre, c'est qu'en 1000 ans d'histoire, c'est la toute première fois qu'elle va quitter la France.
0: Et alors, je ne sais pas si vous savez, mais la mairie a mis à disposition 1066 places, c'est précis, hein, gratuites pour les Bayeuxins titulaires de la carte des musées de Bayeux. Bon, par contre, la municipalité ne prend pas en charge les frais de déplacement pour le trajet jusqu'à Londres, évidemment. Mais en tout cas, ils peuvent y aller pour aller la voir gratuitement. Tu ne m'as pas laissé le temps, David Hallyday.

0: prendre le temps de dire aux gens qu'on les aime avant qu'il ne soit trop tard. Une belle maxime. David Hallyday, tu ne m'as pas laissé le temps sur Ici Cotentin. À 6h20, on se balade dans le département. Les gens d'ici, avec Julie ce matin, la fée c'est son nom sur les réseaux sociaux avec Manu Gouache, une fée qui partage sa bonne et sa mauvaise humeur, son humour et ses amours des plantes, et puis de leurs bienfaits aussi à ces plantes, ses bonnes vibrations pour prendre soin de soi. Ça, c'est son activité numérique. Elle est aussi éducatrice dans la protection de l'enfance.
1: J'accompagne des parents et des enfants dans les difficultés qu'ils rencontrent au quotidien. Et ces difficultés-là, en fait, elles sont ordonnées par le juge des enfants. Ce sont des mesures judiciaires. Donc, c'est pas toujours évident. Je pense que c'est un métier passion aussi. Et j'ai une équipe exceptionnelle et c'est la raison pour laquelle j'ai décidé de cumuler les deux, en fait. C'est-à-dire les plantes et le jardin. Ça me permet de m'ancrer, en fait, de décharger avec la terre et tous ses bienfaits, de sublimer aussi tout ça au travers des créations.
2: Oui, parce que j'imagine qu'on ne fait pas ça toute sa vie, ou en tout cas, comme vous peut-être, pas à plein temps.
1: Eh bien, l'idée, c'était en 2022, j'ai quitté le travail que j'exerce toujours là. J'avais pris conscience que c'était un peu trop et que malgré toute la volonté du monde et tout le mental qu'on pouvait mettre à vouloir se protéger, ça restait compliqué. Et l'idée, c'est ça. J'ai à la fois l'appel de la terre qui me ressource, d'où cet équilibre.
2: Donc, envoyer des bonnes vibrations et du soin.
1: Exactement, ouais. C'est exactement ça, à travers les plantes et puis à travers aussi ce que je sais probablement faire le mieux, c'est-à-dire aider les autres, mais avec cette conscience qu'il faut avant tout s'aider soi-même. Quand on n'est pas bien soi-même, on peut pas être bien avec les autres. Et en tout cas, si on n'est pas bien soi-même, on va dégager auprès des autres quelque chose qui va pas être sain et on va le sentir.
0: Trouver l'équilibre, accompagner donc les personnes qui en ont besoin et exprimer sa fibre artistique avec son personnage sur les réseaux. La fée sait dont Julie nous parle, c'est la fée qui sait, du verbe savoir.
1: Oui, c'est un jeu de mots. On m'a toujours appelé la fée clochette.
2: Et pourquoi vous appelez la fée clochette?
1: Parce que j'ai la casquette, même si c'est pas inscrit sur mon front, les gens viennent me voir naturellement. Ça a toujours été, ça saoule mes potes. Et la fée c'est parce qu'il y a la notion de connaissance. Quand on cultive les plantes, toutes les connaissances que j'ai pu acquérir tout au long de mes expériences. Et puis parce que j'ai aussi mon petit caractère. Et que voilà, évidemment, la fée c'est, il y a des gens qui aiment ou qui n'aiment pas. Mais c'est aussi pour évoquer, à travers mon univers, le fait qu'on puisse poser ses limites, on peut s'affirmer, on peut danser dans son jardin en jupe et c'est pas pour autant que c'est une incitation à recevoir des messages désagréables. C'est
2: alors une ça, on peut en parler aussi, ça, parce que vous recevez des messages désagréables, quoi.
1: J'ai, pendant quelques semaines, reçu quotidiennement des messages d'hommes qui me proposaient des choses qui n'avaient absolument rien à voir. Donc ça m'a un peu offusquée et en même temps, je me suis dit que je prenais le risque de m'exposer, mais que ce n'était pas une raison pour recevoir ce genre de choses. Et en affichant clairement que c'était stop, en expliquant que c'était pas un site de rencontre, en faisant une petite vidéo dessus, et en incitant tous les gens qui étaient mal intentionnés, c'était une manière de dire, vous pouvez partir, cela, il y a aucun problème, je préfère avoir moins d'abonnés, plutôt que de recevoir ce genre de choses, parce que c'est pas le but, en fait.
0: Julie, la fée, c'est son caractère à retrouver, donc, sur les réseaux. On ira bientôt visiter son jardin avec Manu Gouache, 6h24, et Aurélia et son tout nouveau titre, Soirée mondaine.

0: La niçoise Auréa et soirée mondaine, 6h27, l'actu locale dans 2 minutes.
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0: Et horoscope aussi à 6h27 avec Catherine Viguier. Bonjour Catherine.
4: Bonjour à tous.
0: Alors c'est une belle journée qui s'annonce pour les taureaux.
4: Plutôt oui, beaucoup auront le sourire aux lèvres.
5: Bélier, vous faites le bilan de ces 2 derniers jours, puis opération finance.
6: Taureau, vous vous rapprochez de l'être aimé ou bien un inconnu vous séduit.
7: Gémeaux, vendredi, vous êtes sur le devant de la scène. En attendant, restez zen.
8: Cancer, comme hier, vous devez lutter. Essayez de ne pas vous énerver, vraiment.
9: Lion, vous avez besoin de vous sentir valorisé, au travail surtout.
10: Vierge, eh bien, de bonnes choses sur le plan professionnel. La journée sera agréable.
11: Balance, vous rayonnez, vous célébrez une fête et vous y mettez les moyens.
12: Scorpion, il sera bon d'accorder davantage de crédit à ce que pensent, à ce que disent les autres.
13: Sagittaire, en cas de dispute, vous réagissez avec tact et c'est ce qu'il faut faire.
14: Capricorne, une belle journée est rare chez vous, vous serez assez détendu.
15: Verseau, vous allez rechercher des solutions pour vos proches, vous ferez d'ailleurs des merveilles.
16: Poisson, ah comme on vous aimera et on vous le dira, alors vous serez aux anges.
17: Et pour nous tous, la recette du bonheur, les rires sans réfléchir.
0: Ah oui, ça c'est la recette d'une bonne journée, ça c'est sûr. Merci beaucoup Catherine Viguier et bonne fête au Ingrid aujourd'hui.
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0: Excellent mercredi à vous. Merci de nous être aussi fidèles à la radio et à la télé. 6h29, je vous rappelle que vous nous suivez aussi. Donc sur la Zapette, direction ici Normandie. Bonjour Katia Lotrou.
18: Bonjour Caroline. Bonjour à tous.
0: Bon, ça y est, la rentrée c'est fait. Enfin, certains élèves font encore leur rentrée tout au long de la semaine. Tiens, je me suis posé la question, Katia, hier. Vous étiez bon élève ou pas?
18: Oui, ça allait. Ça ouais. allait. Je suis pas excellente, mais ça allait.
0: Oh, quand même. Oui, ah, moi je suis sûre.
18: Pourquoi? Et vous aussi, non?
0: Ouais, oui.
18: Bah voilà.
0: Oui. Bah justement, on va se poser la question avant 7h si c'est réellement utile d'être premier de la classe ou pas, finalement. On va avoir des petits témoignages.
18: Par rapport à celui qui est dernier? Moi j'ai la réponse.
0: C'est quoi votre réponse alors?
18: Il faut mieux être dans les premiers quoi.
0: Ça c'est un petit message pour les enfants à la maison. 6h30 à 7h6, on fait les titres de l'actu locale, Katia.
19: Des chiffres concrets sur l'accès aux soins commandés par l'hôpital privé du Centre Manche. L'institut de sondage IFOP a interrogé 800 habitants du territoire. Il en ressort que 44% des habitants ont déjà décalé, voire renoncé à des soins. Et les 2/3 ont rencontré des difficultés pour accéder à ces soins. La sécheresse, ce n'est pas parce qu'il a plu qu'on est sorti d'affaire. Nous sommes toujours en crise. Alors hier, le préfet a demandé aux éleveurs de la foire de l'Essai de réduire d'un tiers leur consommation d'eau essentielle sur le lavage des animaux. Les concours auront donc bien lieu du 11 au 13 septembre. Dans l'info d'ici, nous ferons la connaissance tout à l'heure du coordonnateur du projet Aval du Futur dans la Manche, nommé hier officiellement par le préfet. Il s'appelle Michel Monneret et il devra faire l'interface entre l'usine Oranou-la-Hag et les collectivités locales.
0: Ce sera dans 2 minutes, mais pour l'instant à 6h30, on fait le tour de l'actu en France et dans le monde, le 90 secondes. Et ce matin, c'est avec Valentine Lottès.
15: Ses 35 ans de carrière, Patrick Bruel ne les fêtera pas sur scène. Mis en examen dans 4 affaires, notamment pour viol et agression sexuelle, le chanteur de 67 ans annule ses concerts sous pression depuis plusieurs semaines des associations et des villes au programme de sa tournée. Un tarif jamais vu pour le gaz européen depuis plus de 3 ans, quand les cours du pétrole bondissent à nouveau avec la reprise des frappes au Moyen-Orient. L'Iran et les États-Unis échangent à nouveau des tirs de missiles depuis 3 jours. La candidature de Jean-Luc Mélenchon à la présidentielle, toujours incertaine. Selon nos confrères de France Info, le candidat de la France Insoumise n'a même pas la moitié des promesses de parrainage nécessaires en poche. Étudier coûte encore plus cher cette année, 3 240 euros en moyenne pour faire sa rentrée à l'université lorsque l'étudiant n'est pas boursier. C'est l'estimation de la FAGE, syndicat étudiant, qui augmente de plus de 650 euros depuis 6 ans. Un joyau du Moyen-Âge, vieux d'un millénaire, inauguré aujourd'hui au British Museum de Londres. La tapisserie de Bayeux et ses 68 mètres de panneaux de lin ont été transférés pour la première fois en dehors de la France. Elle sera visible au public britannique à partir du 10 septembre. Et puis un beau cadeau pour les 40 ans de Gaël Monfils. Le Français s'est qualifié hier pour le deuxième tour de l'US Open de tennis à New York. Une victoire en 4-7 face au Paraguayen Adolfo Daniel Vallejo de 18 ans, son cadet, et le jour de son anniversaire.
19: Merci Valentine. L'info d'ici dans la Manche, c'est avec le coordonnateur du projet Aval du Futur qui vient d'être nommé par le préfet. Il s'appelle Michel Monneret, cet ancien officier de marine sera le lien entre les acteurs locaux et Orano Lahag pour ce méga projet industriel. Il répond aux questions ce matin de Lucie Tuilé.
20: Michel Monneret, bonjour. Quel est votre rôle en tant que coordonnateur de ce projet Aval du Futur et quel lien vous aurez aussi avec l'opérateur privé qui est Orano, qui porte ce projet?
21: Oui, bien sûr. Mon premier rôle, ça sera de faire émerger un consensus auprès des acteurs locaux, des collectivités, intercommunalités, des mairies les plus concernées, du département, de la région, de façon à dégager un projet de territoire, parce que le grand projet d'Orano Lahag n'est pas qu'un projet industriel, c'est aussi un projet de territoire, un projet de développement qui concerne tout le département et même au-delà. Mon deuxième rôle, ça sera de coordonner les services de l'État. On vit dans un monde où la réglementation est importante, elle est là pour protéger, elle ne doit pas être pour bloquer, donc il est important de mettre de l'huile dans les rouages, de vérifier que personne n'anticipe des difficultés pratiques, donc ce rôle de coordonnateur s'exerce sur les services de l'État. Et le troisième rôle, c'est d'être en lien avec la délégation interministérielle au nouveau nucléaire, avec l'échelon central, de façon à pouvoir, le cas échéant, faire des évolutions législatives et que tous les projets nucléaires avancent au même rythme.
20: Et par rapport à Orano ?
21: Donc je serai l'alter ego du directeur de projet d'Orano, de façon à être présent sur le côté territorial, qu'il ne s'agisse pas uniquement d'un projet d'ingénierie industrielle, aussi beau soit-il, mais il concerne les femmes et les hommes du Cotentin et au-delà, toute la Manche. Et donc c'est important que je sois là, à ses côtés, pour faire émerger le consensus et pour avoir un développement durable et équilibré.
20: Qu'est-ce qui est le plus urgent à développer selon vous et quelle va être votre première mission?
21: Mes premières semaines vont être consacrées justement à regarder quelles sont les procédures en cours, quels sont les projets qui arrivent les premiers. Intuitivement, on pourrait dire que ce qui est prioritaire, c'est ce qui est le plus lourd à construire. Donc c'est pour ça que les sujets prioritaires me semblent être à ce stade-là, mais sous réserve vraiment d'un diagnostic beaucoup plus approfondi, logement et formation.
19: C'est une mission de 3 ans renouvelable avec comme première échéance la constitution d'un projet de territoire d'ici la fin de l'année qui va recenser les souhaits des acteurs locaux, leurs attentes et la vision de l'avenir dans la Manche. Puis le grand débat national sur ce projet a priori aura lieu au second semestre 2027. La météo, Caroline.
0: Eh ben, c'est pas si mal hein, pour aujourd'hui. C'est encore une belle journée. De toute façon, il faut se dire que jusqu'à la fin de la semaine, on ne va pas vraiment voir de pluie. Avec ce matin, de temps en temps, quelques nappes de brouillard. C'est ce que nous dit Météo France, notamment sur le nord du département. Et puis dans l'après-midi, là par contre, ce sera de belles éclaircies et plus trop de nuages. Vent faible d'ouest à sud-ouest. Les températures ce matin, 13 degrés à Saint-Germain-des-Vaux, 13 à Cherbourg, à Gonneville. Et déjà 15 pour Avranches dans l'après-midi. Entre 21 et 26 degrés, 21 pour Cherbourg. Barneville-Cartret a le droit à 22 degrés, 23 à 24 dans le Saint-Lois et jusqu'à 26 pour Saint-Hilaire-du-Harcouët. Et demain, le temps sera lui aussi plutôt agréable et jusqu'à 28 degrés sur la baie du Mont-Saint-Michel. Coefficient de marée 85 pour ce matin. La mer était basse à Granville et à Cartret il y a une grosse demi-heure et à Cherbourg, ce sera à 7h15.
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0: 6h36 et pour l'instant sur votre route, ça circule plutôt bien. Pas de ralentissement en ce qui concerne la RN13 ou encore la 84, mais je vous l'ai dit, il peut y avoir quelques nappes de brouillard de temps en temps. Si c'est le cas d'ailleurs, prévenez-nous. Et puis notez qu'il y a deux manœuvres du pont tournant prévues à Cherbourg si un bateau se présente à 11h45 et 13h45, donc sur la pause déj. Vous constatez donc quoi que ce soit à Cherbourg, Granville, Saint-Lô, Coutances ou Avranches, 02 33 23 13 23, c'est notre numéro. Enregistrez-le.
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0: On parlait de l'US Open, alors un petit tour à New York, non ?
19: Ah, pourquoi pas ?
0: Bon, oui, ça me va bien. Claude Nougaro avec Nouga York.

0: pour vous étirer dans la salle de bain. C'était Nouga York à 6h40.
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0: Bon courage pour votre journée. Vous rentrez peut-être au boulot, les enfants aussi. Allez, on se dépêche, c'est petit déjeuner. Mais nous, on va parler de l'été parce que oui, il faut encore en profiter pendant quelques jours. Mais l'été, vous êtes parti peut-être en vacances et à chaque fois, il y a trengaine tous les étés. Pourquoi des gens abandonnent les animaux l'été? Pourquoi plus l'été d'ailleurs? Et pourquoi à cette période? On en parle avec les enfants de Tolva. On est avec Rose, Maë, Noah, Lily et Emma au micro d'Yannick Leflo.
3: Les animaux, ils sont trop vieux pour rester enfermés dans la maison, alors autant les laisser vivre dehors.
4: Pourquoi il y a des gens qui abandonnent les animaux l'été?
5: En fait, on ne les abandonne pas, mais on les laisse à notre maison pendant qu'on part en vacances. Sauf qu'en fait, il y en a, et ben, ils croient qu'on les abandonne parce que, par exemple, les chiens, on les laisse dehors, ou les chats.
3: Peut-être parce que le chien est trop vieux ou qu'il est mourant, il souffre. Vu qu'il souffre, et ben, on ne peut pas le garder parce que ça nous fera de la peine si on voit qu'il souffre et qu'il meurt après. Déjà, les animaux, ils sont trop vieux pour rester enfermés dans la maison, alors autant les laisser vivre dehors.
5: Parce qu'en fait, des fois, les gens, quand ils sont trop vieux, ils peuvent plus s'en occuper. Donc, à la place, ils les laissent dehors, accrochés à un arbre.
6: Comme le petit poussé.
7: En fait, quand ils les abandonnent, c'est parce que soit parce qu'ils sont trop vieux, soit parce qu'ils obéissent pas.
4: Ils obéissent pas. Toi, tu obéis pas. On va pas t'abandonner dehors pour autant.
5: Non,
8: c'est logique.
5: Bah nous, si on fait une bêtise, on va pas nous abandonner. On va nous punir, les chiens. Au mieux de les abandonner, ou les chats, il faudrait leur faire comprendre que c'est pas bien de le faire.
4: Et qu'est-ce qu'il faudrait faire pour qu'on arrête d'abandonner les animaux?
5: Il faudrait qu'on fasse une grande réunion avec les personnes pour leur dire que c'est pas bien de faire ça, pour leur faire comprendre que les chats, c'est comme les humains, qu'il faut pas les abandonner comme ça sans raison.
9: J'ai parfois une peur qui m'éveille la nuit, que tu te décourages, que tu quittes ma vie, que tu baisses les bras, que ma vie soit un poids, que pour te soulager, tu fasses le pire des choix. Mais tu es mon héros, mon maître à tout jamais. Et comme tous les héros, tu n'abandonnes jamais.
0: Ah, les frissons quand même à la fin. Bah oui, évidemment, l'abandon des animaux expliqué par nos enfants de Tolva. Les paroles d'enfance, c'est avec Yannick Leflo. D'ailleurs, on va parler de Minou. Bah oui, parce que Minou, il est tout seul à la maison en ce moment. Bah oui, vous repartez au boulot. Dans une minute, on va quand même le réhabituer, votre chat, à la solitude et à l'intérieur de votre maison.
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0: réussir cette transition sans qu'il ne saccage complètement l'appartement, docteur ?
1: Eh bien, le grand choc pour votre chat, c'est la perte soudaine de son territoire infini. Et du coup, pour compenser l'enfermement, il faut obligatoirement verticaliser votre intérieur. Un chat vit en trois dimensions. S'il ne peut plus aller plus loin, il doit pouvoir aller plus haut. Dégagez immédiatement le sommet de vos bibliothèques. Installez quelques petites étagères murales en escalier et placez un immense arbre à chat rigide juste devant la fenêtre. La fenêtre, c'est sa télévision. En observant les oiseaux depuis un point de vue très surélevé, il va retrouver la position de domination et de sécurité qu'il avait à l'extérieur, perché sur un muret. S'il reste cloué au sol dans le salon, il risque rapidement de développer des troubles anxieux.
0: D'accord, mais concernant la solitude, comment gérer la frustration de ce prédateur qui se retrouve quand même enfermé toute la journée pendant qu'on part travailler ?
1: Alors l'ennui, c'est l'ennemi numéro un de l'animal d'appartement. Un chasseur sans proie devient stressé. Il faut donc recréer cette activité de chasse à l'intérieur de vos murs. La première étape, c'est de supprimer la gamelle classique en libre-service où la nourriture tombe du ciel. Fractionnez sa ration journalière de croquettes et cachez de toutes petites poignées un peu partout avant de franchir la porte le matin. Sur une chaise, derrière une porte, en haut d'un meuble, il va passer des heures à chercher, renifler, sauter. Vous le transformez en chasseur de croquettes. Cette recherche va l'occuper une bonne partie de la journée, le fatiguer mentalement et surtout l'empêcher de s'acharner sur vos tapis.
0: Alors, en plus de l'occuper avec la nourriture, y a-t-il d'autres petites astuces là pour apaiser l'environnement et l'aider à accepter cette transition un peu difficile ?
1: Vous pouvez faire entrer un petit bout de nature dans votre salon. On se met de l'herbe à chat dans une jardinière. Il pourra la manger pour se purger, mais aussi s'y coucher et retrouver la texture un peu végétale sous ses coussinets. Ensuite, vous pouvez stimuler son audition et son odorat en laissant une petite ouverture à une fenêtre. Toujours sécurisé avec un filet, bien sûr. Ça le stimulera énormément. Et enfin, pour l'aider à passer le cap délicat des premières semaines, sans le déprimer, branchez un diffuseur de phéromones félines dans la pièce où il passe le plus de temps. C'est inodore pour nous, mais ça délivre un message chimique d'apaisement à son cerveau.
0: Eh ben, soyons donc un petit peu plus apaisés. Faites rentrer la nature chez vous. Moi, c'est ce que j'ai retenu. Avec Yannick, on se dit pourquoi pas faire rentrer un mulot. Je pense que c'est un petit peu dangereux quand même, cette affaire. 6h46. Jennifer est au soleil. Ça tombe bien. Ça va être ensoleillé aujourd'hui.

0: Je m'en rappelle, à l'époque, j'avais une petite boîte qui sortait sa musique, mais qui ne sortait qu'une musique, c'était celle-là. Jennifer et Au Soleil. Ah ouais, qu'est-ce que vous laissez l'époque, hein. 6h49, nous à cette heure-ci, on va prendre le petit déjeuner avec une équipe passionnée et créative, direction la boulangerie La Madeleine. On est à Saint-Pierre-Église. Bonjour Romain.
1: Bonjour.
0: Et est-ce qu'à Saint-Pierre, il fait doux comme un peu partout dans le département ce matin?
1: Voilà, il pleut pas, il fait 14 degrés.
0: Bon voilà, c'est pas mal, effectivement. Pas de brouillard par chez vous?
1: Je suis pas encore sorti.
0: Oui, bah non. Il a le nez dans le four. Faites attention, c'est dangereux cette affaire. Alors, j'ai un petit message à faire passer parce que je suis allée sur votre page Facebook, comme toujours, vous me connaissez, et j'ai vu que vous soutenez à nouveau l'association Sage-Sange. Pardon, je vais y arriver. Alors, expliquez-moi un petit peu cette association, Romain.
1: Eh ben, c'est une association qui relève des fonds pour le CHU, pour la recherche. Mmh. Et on vend des pins à 2 euros et des petits porte-clés à 3 euros qui sont très sympas.
0: Mais c'est génial, effectivement, de pouvoir soutenir pas mal d'associations locales. C'est ce que vous faites régulièrement, d'ailleurs. Vous êtes bien installé du côté de Saint-Pierre. Par contre, en ce moment, je ne sais pas ce que vous prenez au petit-déj, Romain, mais vous avez complètement craqué sur la page Facebook. Vous êtes... J'ai vu votre vidéo, vous êtes complètement barré sur Facebook, vous.
1: Oui, on s'amuse un petit peu, hein.
0: Oui, je confirme.
1: Ça fait du bien à la fin de l'été de lâcher prise.
0: Eh ben, allez voir son lâcher prise sur la page Facebook de la boulangerie La Madeleine, comme quoi il y a une très belle ambiance avec cette équipe incroyable à la boulangerie La Madeleine. Il fait des petites pattes danses sympathiques. Merci beaucoup, Romain.
1: Merci à vous.
0: Et à très très bientôt. Rendez-vous en rue du Calvaire à Saint-Pierre-Église du mardi au vendredi et puis le samedi et le dimanche. Le dimanche, c'est de 7h à 14h. 6h51, vous vous branchez sur Ici Cotentin dès le réveil. Bah bon réflexe, vous avez raison. Lui s'est levé du bon pied, c'est Yannick Leflo. Bonjour Yannick.
2: Bonjour Caro.
0: Enfin du bon pied.
2: Non, très bon pied, très bon pied. Les deux même.
0: Bon pied, bon œil, parfait. On va démarrer la journée avec trois idées dans le Cotentin et on va se les partager Yannick.
2: Oui, et je commence avec un appel qui concerne les propriétaires de vergers. Et Dieu sait qu'il y en a chez nous dans la Manche. Vos pommes peuvent encore faire des heureux les amis. Les pommes d'api. L'association Poum d'Api à La Haye recherche des pommes à jus, à couteau ou à cidre pour des actions solidaires. La récolte a été particulièrement touchée, on le sait tous, hein, par la chaleur cet été. Donc si vous en avez à donner, vous pouvez contacter l'asso. On vous laisse leurs coordonnées au standard d'Ici Cotentin.
0: Bon, après les pommes, on va se dépenser un petit peu. Dimanche, c'est la Tamrando à Tamerville avec au choix VTT, trail, marche ou même canicross. Jamais fait, mais ça a l'air très sympathique ça. C'est d'ailleurs pour la bonne cause, puisque les bénéfices seront reversés cette année à l'association. Un battement de cœur pour Mélia, et c'est avec Ici Cotentin, évidemment. Et puis si vous préférez bouger plutôt les pages que les jambes, j'ai ce qu'il vous faut. Le Salon du Livre de Kétou revient ce week-end à la Halle au Grain avec 35 auteurs et artistes à rencontrer. Romans, polars, poésie, livres jeunesse ou ouvrages sur le Cotentin. Rendez-vous donc samedi après-midi et dimanche toute la journée. Et là, normalement, je pense qu'on a fait tout le tour. Tout le monde a trouvé son programme du week-end, hein, Yannick.
2: Je pense. Bon. Oui.
0: Vous aussi, peut-être. Jamais.
2: Si vous préférez bouger les pages, j'ai
0: oui,
2: adoré.
0: Bah voilà. Non, mais parce qu'on sait qu'il y en a qui sont plus rocking chair.
2: Oui, c'est ça. Canapé.
0: Oui, voilà, canapé.
2: Ce sont les littéraires, en fait.
0: Oui, alors, je sais pas comment le prendre. On peut être les deux. Je vous le dis tout de suite. Comment Hélène sera ici, Cotentin.

0: histoire de se mettre en jambes là, vous sautez du lit direct avec ça. Come on, Ellen, Lexus Minus, Runners à 6h56. Tiens, justement, en parlant de ça, en parlant de boulot et de se lever du lit, c'est la rentrée, j'ai la boule au ventre. Vous étiez bon élève ou pas? Tiens, Yannick, vous étiez bon élève?
1: Joker.
0: Ah, il sèche. Eh ben, les parents, on va respirer dans une minute, on va dire, justement, on va répondre à cette question. C'était vraiment utile ou pas d'être premier de la classe?
1: Non.
0: On va essayer d'en rigoler, c'est pas faux. L'actu local, c'est dans 3 minutes.
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0: Après le premier jour de rentrée des classes, les choses sérieuses vont commencer dans les prochains jours, les enfants. Mais la course aux bonnes notes est-elle vraiment utile? C'est la question que Fred Ballard a posée à ses experts dans l'humour en tube.
6: Travaille bien à l'école, faut que tu sois premier de ta classe, soit t'auras pas de travail, après tu vas mourir. Calmez-vous les parents, vous aussi un peu.
7: Oui, là je crois que certes Mathurin a raison, hein. Certes, il n'est pas le mieux placé pour nous parler études supérieures et élites de la nation, mais quand même, il a tiré son épingle du jeu, hein, contrairement à certains petits camarades qui caracolaient en tête en primaire.
6: Est-ce que quelqu'un a des nouvelles des premiers de la classe? Voilà la vraie question. Pour moi, c'est à 18 ans, ils explosent en plein vol et ils disparaissent. C'est pas utile comme compétence avoir été premier de ta classe. Quelqu'un a déjà fait un entretien d'embauche ici, où tu t'es avec le DRH il nous dit, pourquoi je te prendrais toi et pas un autre? Et tu réponds, j'étais premier en CM2. On s'en fout vraiment, hein. C'est une compétence nulle, hein.
7: Disons que c'est pas l'argument le plus convaincant, c'est vrai, hein. Les derniers seront les premiers et vice-versa, donc pas de panique, les notes, on s'en fout. L'essentiel, c'est que nos enfants s'épanouissent à l'école. Et pour ça, Marine Leonardi a un message pour tous les profs.
8: Je sais que vous avez besoin de temps pour vous adapter à nos gamins. Nous-mêmes, on s'est toujours pas adapté. Mais à un moment donné, vous prenez le relais. Les profs, vous prenez le relais. On n'en peut plus. On veut bosser. Vous voyez, on veut se remettre au boulot. On veut un ordinateur. On veut une tasse de café. On veut retourner au turbin.
7: Et oui, c'est toute la différence entre un parent d'élève et un élève à la rentrée. Le parent rêve de retrouver ses dossiers brûlants, alors que l'élève rêve de brûler ses cahiers gonflants. Quant au prof, ben, pendant 10 mois, c'est vous les rois du stand-up, hein. Donc affûtez vos vannes et tout se passera bien.
0: Oui, bon courage, hein, parce que pour certains profs, la vraie rentrée, c'est maintenant, c'est à partir d'aujourd'hui. Et ça y est, hein, là, il faudra plus pouvoir se dire, non, bah, c'est bon, on va faire des petits jeux, c'est comme la fin de l'année, c'est foutu.
1: Ça marche plus.
0: Je vous le dis tout de suite. Bon courage et puis bonne journée aux parents, parce que ils font la danse de la joie aujourd'hui.
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0: Bonne journée à vous et excellent mercredi. Ici Cotentin, il est 7h.
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0: 7h les infos. Katia, quasiment un habitant sur deux du Centre-Manche a un jour décalé, voire renoncé à se faire soigner.
9: Et les deux tiers ont déjà rencontré des difficultés pour accéder aussi à des soins. C'est le résultat d'une étude IFOP auprès de 800 habitants commandée par l'hôpital privé du Centre-Manche. Mais pourquoi avoir eu cette idée? Chiffre à l'appui, Pierre-François Bérard, le PDG de la clinique, espère ainsi faire bouger les acteurs locaux pour améliorer l'accès aux soins.
10: Notre rôle, c'est évidemment de prendre en charge des patients tous les jours. Maintenant, c'est aussi de les écouter. Et quand on entend des familles, des patients sentir que c'est très compliqué d'accéder aux soins parce que pas de rendez-vous avec des médecins généralistes, parce que difficulté d'avoir des praticiens, à un moment donné, ça s'objective. L'idée, c'était de démontrer objectivement ce qui se passait. C'est pas moi le régulateur, c'est pas moi qui décide, mais par contre ça permet de donner des bases pour entrer sur des discussions peut-être de parcours de soins nouveaux qui n'existaient pas, de convaincre peut-être ceux qui n'étaient pas encore complètement convaincus, d'essayer de trouver en fait des solutions un peu plus adaptées à ce que l'on a aujourd'hui. Si je suis revenu aujourd'hui aussi sur ce territoire-là, c'est parce que j'entendais que c'était compliqué. Donc moi, c'est comment je peux contribuer à améliorer en complémentarité avec tout ce qui est fait, et très bien fait d'ailleurs, comment demain on vient réduire un petit peu ces inégalités, parce que quelque part en fait on parle d'inégalité sociale entre la ruralité et puis la ville.
9: Et vous arrive-t-il de renoncer à vous faire soigner faute de médecin?
0: Eh bien, on en parle ensemble ce matin sur notre page Facebook, le WhatsApp aussi au 02 33 23 13 23 et dans Ici c'est vous entre 9h et 9h30.
9: Vous êtes en colère, blasé ou quasiment résigné? Eh bien, témoigner.
0: Il est 7h01, un navire de la Marine nationale sera envoyé ce matin au large des côtes anglaises pour tenter de localiser l'épave du Maranello.
9: Vous savez, ce chalutier immatriculé à Saint-Brieuc en Bretagne qui a coulé samedi soir près de Plymouth. Deux pêcheurs sont toujours portés disparus. Trois autres ont été sauvés, parmi eux un marin originaire de Cherbourg. La ministre de la Mer indique qu'une enquête du bureau sur les événements de mer a été lancée pour établir les causes exactes de ce drame. Dans l'affaire Rebirth contre l'Aglo Saint-Loise pour des loyers impayés et des histoires de TVA, l'audience prévue hier au tribunal de commerce de Coutances a été reportée. La collectivité souhaite que l'entreprise quitte ses locaux dans la zone d'activité Neptune. Un agriculteur condamné hier à Cherbourg pour destruction de nids de cigognes. Ça s'était passé dans les marais du Merderet. L'homme écope de 1000 euros d'amende et le retrait de son permis de chasse pour 2 ans, ainsi que la confiscation de son arme. Il devra aussi verser des dommages et intérêts au groupe ornithologique normand. Il avait retiré il y a 2 ans 2 nids de cigognes de la cheminée de son gîte qui était en vente. Et 1 an plus tard, 3 cigognes avaient été retrouvées mortes après des coups de feu, a-t-il dit hier, pour à la base effrayer les animaux.
0: Il est 7h03. Vous aussi, vous avez été heureux quand il a plu ces derniers jours?
9: Vous avez fait la danse de la pluie ou pas?
0: Ah bah oui,
9: j'ai essayé. Un petit peu. Franchement, ouais. J'étais super contente. Bah oui. Mais attention, nous ne sommes pas sortis d'affaire. Le département reste en crise sécheresse. Il manque 40% de précipitations depuis le début de l'année. Et Météo France n'annonce pas beaucoup d'eau en septembre. On est tous donc appelés à maintenir notre vigilance en termes de consommation au robinet. Quand on dit tous, c'est aussi les éleveurs qui seront présents à la foire de l'essai du 11 au 13 septembre. Le préfet a tranché, il maintient la présence des animaux, mais sous certaines conditions, Jacqueline Fardel.
7: Oui, la profession a dû prendre plusieurs engagements, surtout concernant le lavage des animaux présentés au concours. Chacun est appelé à tondre ses bêtes pour qu'elles soient plus faciles à laver. Le paillage sera également renforcé pour qu'elles se salissent moins durant les 3 jours et demi de la foire. Il ne pourra y avoir qu'un seul lavage par jour. Et pour ça, les tuyaux seront équipés de douchettes, des petits gestes qui, groupés, permettront de faire baisser d'un tiers la consommation d'eau consacrée au lavage. Des mesures qui ne devraient pas freiner l'enthousiasme des participants experts Planète Élevage qui organisent les concours. Les responsables préciseront aujourd'hui lors d'un point presse le nombre de participants à la foire. C'est en tout cas un soulagement pour le monde agricole alors que l'an dernier déjà, le rendez-vous millénaire avait été perturbé pour des raisons sanitaires.
9: Et dans le Sud-Manche, la mairie de Saint-Hilaire-du-Harcouët, elle a pris un arrêté d'interdiction d'utilisation de l'eau des 2 étangs de la commune. En raison de la baisse du niveau, elle est devenue impropre. Il y a même des poissons morts qui ont été retrouvés en surface. L'invité pour en parler sera donc le préfet de la Manche tout à l'heure, Marc Chapuis, à 7h45. Hier, il a présidé le comité sécheresse du département. Le préfet, qui a aussi officiellement nommé dans la journée Michel Monneret, 59 ans, comme coordinateur du projet Aval du Futur, un projet industriel majeur d'Orano-la-Hague, destiné à renouveler et moderniser les usines de traitement et de recyclage des combustibles nucléaires. Michel Monneret est nommé par l'État pour 3 ans. La rentrée perturbée hier au collège Malraux de Granville, le personnel était en grève pour dénoncer le manque de surveillants. Mais les syndicats indiquent que ce ne sont pas les sujets qui manquent à la mobilisation en ce moment. Entre l'interdiction du téléphone portable et ses difficultés d'application dans les lycées, les postes en moins, il y a aussi les salaires qui ne bougent pas. Mais ça, ça concerne toute la fonction publique. L'intersyndicale appelle donc à une journée de mobilisation à la fin du mois, le mardi 29 septembre.
0: La manifestation d'hier soir devant l'aéroport Maupertuis à Cherbourg en Cotentin a rassemblé une 20aine de personnes.
9: Peu de monde, c'est vrai, mais des personnes en colère qui ont fait entendre leur voix, pratiquants, sympathisants. Depuis le début de la saison, les membres de l'association ont des difficultés pour utiliser la piste. Et pour l'association, aujourd'hui, c'est une question de survie, Antoine Vandendrich.
1: Ça fait 2 ans que les membres de l'association déplorent des restrictions de plus en plus fortes. L'interdiction de voler sur la période du D-Day, les difficultés d'avitaillement et en ce moment, des travaux sur la piste qui empêchent les vols. La saison est rude pour Vincent Mercet, président de l'aéroclub.
11: Entre le 1er mai et le 15 septembre de cette année, 40% du temps, on n'a pas pu voler. Donc c'est tout simplement énorme pour nous. Pour nous, une semaine sans vol, c'est 3500 euros de pertes financières. C'est énorme pour notre association.
1: Vincent Mercet estime qu'il y aura entre 20 000 et 25 000 euros de pertes sur l'année. Un gros problème, car l'association marche par autofinancement. Ce sont les vols des adhérents qui financent l'aéroclub. Les comptes sont donc en chute libre.
11: On avait toujours une avance de trésorerie. Et là, sur 2 ans, 3 3 ans, elles font comme neige au soleil et clairement, on arrive au bout. On ne comprend pas pourquoi il y a des restrictions telles qui nous empêchent petit à petit de voler, à tel point que notre association, si ça continue comme ça, va mourir dans un an.
1: Les adhérents demandent un peu plus de souplesse. La réouverture de quelques centaines de mètres de pistes leur permettrait de voler. Nicolas est membre du club. Il ne comprend pas les décisions d'EDEIS, le gestionnaire de l'aéroport.
12: C'est les coûts portés de manière inintelligente. Je ne vois pas l'intérêt qu'il y aurait pour la plateforme et pour EDEIS à ce que l'aéroclub ferme. Ça n'a pas de sens.
1: L'aéroclub dit continuer de dialoguer avec EDEIS, mais sans aucune solution sur la table.
9: Et contactez EDEIS n'a pour leur pas souhaité répondre à nos sollicitations. Si vous êtes chez Free et que ça ne fonctionne pas, c'est normal. Il y a une panne générale de l'opérateur pour plus d'une centaine d'abonnés impactés encore hier soir dans le Cotentin. Alors il faut laisser sa box branchée parce que des réparations sont en cours.
0: Il est 7h07 et ça y est, ils ont enfin un nom.
9: Eh oui, vous savez, ils, ce sont les petits pandas roux du zoo de Champrepu dans le Sud-Manche. Ils avaient lancé un petit concours auprès des internautes pour trouver un nom à leurs deux pandas roux nés au début de l'été. Alors, vous voulez savoir comment ils s'appellent, Yannick et Caroline? Le petit mâle, il s'appelle Bao. Bao.
13: D'accord.
9: Et la petite femelle, Mai. Oh, c'est trop chou, non? Bao Mai. Mai Bao, trop mignon. Oui. Notez que ces deux bébés pandas roux sont les premiers nés depuis 2014 quand même, hein, au sein du parc animalier.
0: Oh,
9: on fait un petit bisou au panda, Yannick.
13: Eh ben, allez, pourquoi pas, petit bisou. Mais comme
9: c'est
13: ça.
9: C'est bien, Yannick.
13: Mais pas collant, hein, pas collant.
9: Ah non, bah, ça colle pas un panda.
13: Non, mais mon bisou, je veux dire.
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9: Allez, on dédie cette météo à nos petits pandas roux, oui, Bao et Mai.
0: Oh là là, qui vont se la couler douce sous le soleil aujourd'hui. Ah oui, clairement, avec pour l'instant, c'est vrai, un petit peu de nuages. Il peut y avoir quelques nappes de brouillard, notamment sous le nord du département, mais ça va vite se dissiper dans l'après-midi. Place à de belles éclaircies. Un vent d'ouest à sud-ouest, des températures ce matin autour des 13 à 14 degrés. 13 pour Cherbourg, 10 degrés quand même. Tiens, on me donne la minimale, 10 à Montebourg. Bah dis donc, j'ai rien dit. Il y a un endroit où il fait frais, Montebourg. 12 degrés à 40. 12 à Lessé, jusqu'à 13 pour Saint-Malo de la Lande dans l'après-midi. C'est là où ça va grimper. 21 à Cherbourg, Flamanville, jusqu'à 24 dans le Saint-Lois. 21 aussi, tiens, à Aumont-Ville-la-Rogue. 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La maximale cet après-midi, 26 pour Saint-Hilaire-du-Harcouët. Et on pourra aller jusqu'à 28 degrés demain sur la baie du Mont-Saint-Michel, nous dit Météo France. Je rappelle que le pic de chaleur attendu, ce sera vendredi. 7h09, allons sur la route avec vous Yannick Leflo.
13: Eh ben, on était dans la baie du Mont-Saint-Michel, enfin dans le secteur, on était dans le sud du département avec vous il y a quelques instants. On nous a signalé il y a quelques instants en fait des sangliers qui étaient en train de se promener. Ils se sont dit c'est là-bas où il fait le meilleur. Donc allons-y. Pourquoi les gars, donc ils sont sur la route de la Carrière, donc on est à Pont, on est près d'Avranches. Soyez prudents dans ce secteur et toutes vos infos, quelles qu'elles soient, d'Avranches, Cherbourg, Carentan, Coutances, Saint-Lô sont les bienvenus. Vous nous appelez au 02 33 23 13 23.
0: Et surtout vous l'enregistrez votre numéro et vous vous mettez sur le bas-côté s'il vous plaît quand même.
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0: On se rappelle, sorti en 1985, en vain, vous plus que moi, sur le troisième
13: petit
9: tacle du matin sur l'âge. Franchement, non mais c'est rasoir. Trouvez autre chose.
13: Allez, enchaînez.
9: C'est vrai que ça s'appelle l'expérience.
0: Oui, c'est ça. Ah, ouais, c'est ça qu'on appelle l'expérience.
9: Voilà.
0: Bref, c'est sorti donc en 85 sur l'album sobrement intitulé 3, c'est 3 nuits par semaine. Oh, ça va.

0: On a donc fait le calcul avec.
1: Oui. Incroyable.
0: Sorti en 85. Le groupe s'est assemblé en 81. Voilà. Donc c'est on n'est pas ça. Loin de fêter leur cinquantenaire.
1: Oui, on s'en approche en tout cas.
0: C'est fou quand même. Indochine et trois nuits par semaine.
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0: Ah, ça y est, les vacances sont finies. Là, le nez dans votre café, vous songez déjà peut-être aux prochaines. Bah, ça tombe bien. Parce qu'on a dit hier que c'était le bon réflexe pour avoir un peu moins de coups de mou. Eh bien non, on a le temps de réviser justement avant de faire les valises, avant les prochaines vacances d'automne. Après avoir parcouru le monde, notre invitée Cynthia Lavaille revient dans le Cotentin et a transformé son goût des langues en nouveau métier. Et dans quelques minutes, elle va nous raconter comment un parcours fait de voyages et de rencontres finit par trouver sa place ici, en dispensant des cours de langue autour d'elle pour vos prochaines vacances. Ça peut servir. Vous savez ce que j'aime bien, moi, Yannick ?
1: Bah, vous allez me le dire.
0: Ouais. Quand quelqu'un d'autre y paie ma place.
1: Ouais.
0: C'est sympa, non?
1: Bah, c'est souvent plus digeste, en fait.
0: Oui,
1: en
0: tout cas. Bah, ça tombe bien. Ce matin, c'est nous qui payons pour les autres.
1: Exactement. Deux cartes carburant à gagner. C'est-à-dire, vous êtes en train de vous dire, le petit voyant s'allume dans la voiture. Oh, va falloir que je recharge. Eh bien, on va vous offrir ces deux cartes carburant de 30 euros, donc 60 euros en tout, on le rappelle, hein, la rentrée, calcul mental, etc. Mais pour ça, il faut reconnaître un bruit. Alors, je précise qu'on a déjà eu, Marla, qui nous a parlé de 6 circulaires, par exemple, de 40 ans, ou Sandrine à Fermonville, qui nous a parlé de Meuleuse hier. C'est pas ça. Écoutez.
0: Ouais, quand on le sait, c'est simple, mais effectivement, quand on ne sait pas, je vois l'idée de la meuleuse et de la circulaire.
1: On est dedans, on est d'accord.
0: Effectivement, moi,
1: mais c'est pas ça.
0: J'avais pensé à un rasoir aussi hier, mais non, c'était pas du tout ça.
1: Mais
0: donc, bah, comme quoi. Eh bien, appelez-nous maintenant 02 33 23 13 23 pour remporter vos 60 euros de carburant. Puis dans un instant, on va parler de Patrick Bruel qui a renoncé à sa tournée et le sondage qui l'a peut-être poussé à le faire.
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0: On vous en parle depuis ce matin, la tournée de Patrick Bruel qui devait commencer le mois prochain n'aura pas lieu. Mise en examen pour viol et agression sexuelle, David Ossiou, le chanteur a donc décidé de l'annuler.
6: Et si finalement, ça n'était ni les maires, ni les manifestations annoncées qui avaient fait basculer Patrick Bruel, mais un sondage IFOP pour Paris Match qui donne ce matin un chiffre assez terrible pour lui. 16% seulement des Français ont encore une opinion favorable de Patrick Bruel et à peine 1% une très bonne opinion. Le directeur général de l'IFOP parle d'une rupture d'opinion inédite et surtout, ce rejet traverse toute la population, les hommes comme les femmes, pas de différence. Ah si, les seuls à conserver une petite forme de bienveillance à son égard seraient les électeurs du Rassemblement National. Pour Patrick Bruel, qui s'est engagé toute sa vie contre l'extrême droite, l'ironie, elle est quand même assez cruelle. Parmi quelques politiques qui n'appelaient pas à l'annulation de la tournée, il y a Marine Le Pen, la présidente du RN, sait bien que quand on n'est pas définitivement condamné, eh bien il y a la présomption d'innocence. Alors évidemment, on ne sait pas si Patrick Bruel connaissait ce sondage quand il a pris sa décision, mais regardez la chronologie. Depuis des semaines, des maires donc réclament l'annulation de ses concerts, des associations annoncent des manifestations, la porte-parole du gouvernement demande de renoncer, et Patrick Bruel tient. Et puis arrive ce sondage qui raconte quelque chose de beaucoup plus difficile à entendre. Ce ne sont plus les élus, les associations qui ne veulent plus de ses concerts, c'est son image auprès des Français qui s'est effondrée. Comme l'écrit Bruel sur Instagram, cette tournée est devenue autre chose. 16% d'opinion favorable pour un artiste populaire, découvrir qu'on ne l'est plus soudainement, bah c'est pas rien. On ne sait pas si c'est ce chiffre qui l'a fait basculer, mais parfois, un sondage fait plus de bruit qu'une manifestation.
0: Voilà, et donc, tournée annulée, vous l'apprenez ce matin sur votre radio, ici Cotentin. 7h19, allons sur la route. Apparemment, il y a des petits sangliers qui se baladent dans le coin.
1: Exactement, un petit groupe de sangliers sur la route de la carrière. On est à Pont, on est au nord d'Avranches. On nous a signalé ça il y a quelques instants. Ayez le bon réflexe, d'ailleurs, dès que vous constatez ou vous assistez à ce type d'événement sur la route, ou même un objet qui traîne sur la chaussée qui pourrait représenter un danger, le réflexe, c'est d'appeler votre radio. Ici Cotentin, c'est toujours au 02 33 23 13 23 40.
0: Et ça fonctionne partout dans le département. 7h20, j'ai vu des vidéos, elle, d'hier soir, qui est en train de parler avec ses fans, avec une petite distance de sécurité, vous m'étonnez. Elle sera en concert à partir du 12 septembre à Paris. C'est Céline Dion.

0: Céline Dion et son destin, ce sera d'être en concert à Paris prochainement. 7h24, votre destin à vous, c'est de repartir peut-être avec 60 euros en carte carburant, du moins on vous le souhaite. Pour ça, il faut reconnaître ce bruit. Ça vous fait marrer, vous.
1: Mais oui.
0: Pas si évident, c'est vrai.
1: Mais non.
0: Bonjour Emilien.
2: Bonjour Yannick, bonjour Caroline.
0: Depuis Hérouville, on est près de Montebourg. Alors vous, c'est quoi votre idée à vous?
2: Une disqueuse,
0: grand bricoleur devant l'éternel, Emilien?
1: C'est ça.
2: C'est les voisins avec Kima et moi je suis en train de rénover ma maison.
0: Si vous avez besoin de main, il y a Yannick qui peut se prêter.
1: Oui, c'est vrai. Alors je ne suis pas très doué en disqueuse. Alors malheureusement, alors on a eu beaucoup de matériel de bricolage.
0: Oui, hein.
1: On va les passer tous en revue. On a eu scie circulaire, on a eu meuleuse, maintenant on a disqueuse, mais c'est pas ça non plus, Emilien. Désolé.
0: À bientôt, Emilien.
2: Merci, à bientôt.
1: Au revoir.
0: Bonjour, Martine.
3: Bonjour, Martine.
0: À Sainte-Croix-Hague. Alors, vous pensez à quoi?
3: Un détartrage pour les dents, la roulette.
0: La roulette, hein?
1: Alors,
0: ça chauffe.
1: Oui, ça chauffe, voilà. On est obligé de dire que nous entrons dans le bon univers, si je puis me permettre.
0: Oui, c'est effectivement.
1: C'est ça.
0: Mais c'est pas tout à fait ça.
1: C'est pas tout à fait ça.
0: Non.
1: Mais vous avez bien fait, Martine, avancer les choses.
3: Je pense à autre chose, mais j'ai plus le droit.
0: Vous rappelez dans une heure, Martine.
1: Ouais.
3: Si j'arrive.
0: Si, ça va le faire. Faut appeler très très vite. Martine, on se dit peut-être à tout à l'heure. Et puis merci, vous faites partie des 41 000 auditeurs de votre radio. Ici Cotentin. Yannick, on vous aura tout à l'heure entre 9h et 9h30.
1: Exactement, on fait un petit bisou à Martine. Peut-être à tout à l'heure. En effet, moi je serai avec vous juste après les infos de 9h. Je reste pour le début de la matinée. 9h, 9h30, je rappelle chaque jour, c'est votre espace d'expression sur Ici Cotentin. Et ce matin, on va parler de l'accès aux soins. Une question qu'on vous pose et qu'on va développer ensemble, comme on le fait chaque jour, et quelles sont les difficultés que vous avez aujourd'hui pour vous faire soigner? On a du mal à trouver un généraliste, un spécialiste. Quelles solutions vous avez mis en place? Est-ce que vous allez plus loin, par exemple, ou dans certains cas, est-ce que vous avez même arrêté de vous soigner, purement et simplement? On parle de tout cela ensemble, 02 33 23 13 23, même numéro pour vos messages WhatsApp ou sur le Facebook d'Ici Cotentin.
0: h 26, c'est votre rendez-vous. Ici, ça marche. Elle a étudié l'archéologie, l'anthropologie, travaillé dans plusieurs pays, notamment dans l'industrie à Turin, avant de revenir dans le Cotentin à Cherbourg. Aujourd'hui, Cynthia Lavaille, vous avez choisi de transmettre votre goût des langues en proposant des cours d'anglais et d'italien. Bonjour Cynthia.
4: Bonjour.
0: Alors Cynthia, quand on regarde votre parcours, qui est long, on a l'impression que vous avez beaucoup changé de décor au fil des années. Qu'est-ce qui vous a toujours poussé à aller voir ce qui se passait ailleurs, à voyager, dites-nous?
4: Déjà, dans mon enfance, j'étais vraiment passionnée par l'étranger, par découvrir le monde, etc. Et du coup, j'ai beaucoup voyagé grâce à l'archéologie, où j'ai pu faire des stages, où je suis allée en Égypte, en Italie, en Grèce, en Crète, en Angleterre, aux États-Unis, etc. Et pendant ces voyages, en fait, j'ai beaucoup aimé la vulgarisation, le partage, etc. Et du coup, je me suis reconvertie dans l'enseignement des langues étrangères, l'anglais et l'italien.
0: Oui, effectivement. Alors, après avoir vécu, travaillé ailleurs, qu'est-ce qui vous a donné envie de poser à nouveau vos valises à Cherbourg et d'y construire donc cette nouvelle activité, de revenir aux sources?
4: J'ai vécu 5 ans en Italie en expatriation. Ouais. Et c'était une expérience magnifique d'un point de vue humain et professionnel. Et j'ai suivi aussi mon conjoint qui travaille ici aussi, ça a aidé. Mais je voulais aussi repartir en France. Et vu que je suis quelqu'un de terrain, j'ai créé ma propre méthodologie aussi pour apprendre les langues étrangères.
0: Ok.
4: Et du coup, je voulais la mettre en avant ici en France et du coup à Cherbourg, poser mes valises ici.
0: Et qu'est-ce que ça change de la méthodologie qu'on peut peut-être avoir par exemple à l'école ou qu'on a tous connue?
4: Nous, j'entends beaucoup dans mon expérience, j'ai appris beaucoup à l'écrit, je me sens bloquée, je suis bloquée, j'arrive pas à avoir une conversation, etc. Et moi, je vais mettre en avant tout ce qui est expression orale, conversation, mise en situation, pour que les gens puissent interagir quand ils se trouvent soit en difficulté ou même en règle générale pour le tourisme, le voyage ou Erasmus, partir en mobilité professionnelle aussi.
0: Oui, vous allez inciter aussi forcément à voyager un petit peu. C'est vrai que les Français, on voit qu'ils ont souvent un petit peu de doute, un petit peu d'appréhension à parler. Eh bien, avec vous, il n'y a plus du tout de doute. Si on veut apprendre justement l'anglais, l'italien, c'est le moment avec la rentrée. Vous aidez donc avec Talkissimo pour apprendre ces deux langues. Et c'est donc à Cherbourg et puis autour. Merci beaucoup, Cynthia Laval.
4: Merci à vous.
0: À très, très bientôt.
4: À très bientôt.
0: 7h29 et l'actu locale, ce sera dans 2 minutes.
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0: Presque 7h30 et les titres de l'actu locale, Katia Lotrou.
8: Nous parlons sécheresse alors que nous sommes toujours en crise. Alors le préfet hier a demandé aux éleveurs de la foire de l'Essai de réduire d'un tiers leur consommation d'eau, essentiellement sur le lavage des animaux. Les concours auront donc bien lieu du 11 au 13 septembre. Le préfet qui sera d'ailleurs notre invité tout à l'heure à 7h45. Depuis ce matin, nous faisons la connaissance aussi du coordonnateur du projet Aval du Futur dans la Manche. Il s'appelle Michel Bonneret et il devra faire l'interface entre Oranolague et les collectivités locales. Dans l'info d'ici, l'hôpital privé du Centre Manche qui a commandé un sondage à l'Institut IFOP. 800 habitants du territoire ont été interrogés sur l'accès aux soins. Il en ressort que 44% des habitants ont déjà décalé, voire renoncé à se faire soigner. Avec cette étude, la clinique espère faire bouger les acteurs locaux pour qu'il y ait un meilleur accès aux généralistes ou aux spécialistes.
0: Un reportage dans 2 minutes. Pour l'instant, 7h30, on fait le tour de l'actu en France et dans le monde avec Valentine Lettès.
9: Ce n'est pas un aveu, mais le choix de l'apaisement. L'avocate de Patrick Bruel explique ce matin pourquoi le chanteur annule ses concerts. Mis en examen dans 4 affaires, notamment pour viol, et après des semaines de polémiques, Patrick Bruel renonce finalement à sa tournée. 3 240 euros, c'est le prix moyen d'une rentrée universitaire pour un étudiant non boursier selon la FAGE. Le syndicat étudiant parle d'un nouveau record et d'une hausse considérable depuis 2020, 655 euros de plus en 6 ans. Avec la moitié des promesses de parrainage nécessaires en poche, la candidature de Jean-Luc Mélenchon à la présidentielle est toujours incertaine. Selon nos confrères de France Info, sur les 500 parrainages demandés, il en a entre 200 et 250 pour l'instant. Des bombes et des missiles au Moyen-Orient où les États-Unis et l'Iran s'affrontent pour la 2e fois en quelques jours. Et dans le bruit des bombes, le prix du gaz européen explose. Il atteint cette nuit un niveau jamais vu depuis plus de 3 ans. Reblochons quant à les fourmes d'Ambert. Les normes de production pour ces fromages AOP sont également assouplies pour pallier au manque de fourrage à cause de la sécheresse. Leur label impose normalement aux éleveurs de nourrir les vaches avec de l'herbe d'une zone géographique précise. C'est l'histoire de la conquête de l'Angleterre par Guillaume le Conquérant. La tapisserie de Bayeux et ses 68 mètres de panneaux de lin sont inaugurés aujourd'hui au British Museum de Londres en présence du roi Charles III. C'est la première fois qu'elle quitte la France.
8: Merci Valentine. Dans l'info d'ici, on parle accès aux soins. Est-il difficile de se soigner quand on habite dans le centre Manche? L'hôpital privé a commandé à l'Institut IFOP une enquête sur ce territoire et en a révélé hier les résultats. Lucie Tulé, avant de les détailler, une question ce matin. Pourquoi tout ça?
10: Pour passer du ressenti au factuel, c'est en tout cas ce qu'explique Pierre-François Bérard, qui a repris la clinique de Saint-Lô il y a 2 ans. J'entends tous les jours les patients parler de leurs difficultés pour avoir un rendez-vous avec un généraliste, pour trouver tel ou tel praticien. L'idée, c'était de démontrer objectivement ce qui se passait, d'avoir une photo à l'instant T, explique le PDG, et à partir de là ensuite, pour imaginer des nouvelles solutions. D'où le fait de passer par une enquête et un institut indépendant, enquête confiée à l'IFOP, qui a interrogé 800 habitants par téléphone au mois de juin dernier sur les territoires du Saint-Lois, du Coutançais, de Côte-Ouest-Centre-Manche et de Baie-du-Cotentin, en évoquant d'abord les préoccupations de manière générale, puis en ciblant les questions sur la santé, sur l'accès aux soins.
8: Alors, ce que montre cette enquête, Lucie, c'est que ces difficultés, elles sont bien réelles.
10: Parmi les sondés, 2 sur 3 jugent que l'accès aux soins est difficile dans le centre-Manche. Et ça se recoupe avec l'expérience vécue. Résultat similaire, 67%, 2 sur 3 ont déjà rencontré des difficultés pour accéder à des soins. Le plus cité, c'est la difficulté d'obtenir un rendez-vous avec un spécialiste. Mais juste derrière, il y a aussi les rendez-vous avec les paramédicaux et la difficulté de trouver un généraliste acceptant de nouveaux patients. L'étude se penche aussi sur les répercussions, l'automédication citée par la moitié des sondés. Et puis il y a aussi le fait de décaler ou voire de renoncer à des soins. 44% des habitants du centre-Manche l'ont déjà fait. Quant au profil des personnes les plus souvent touchées par cette difficulté d'accès aux soins, c'est assez contre-intuitif. Ce ne sont pas les personnes âgées, non, ce sont les 35-64 ans qui ont des enfants, donc des besoins de rendez-vous médicaux plus fréquents, ceux qui vivent en zone rurale et a fortiori dans celles classées déserts médicaux.
8: Alors c'est Jérôme Fourquet, directeur du département opinion de l'IFOP, qui est venu présenter ses résultats hier aux élus locaux, puis à la presse, à la clinique de Saint-Lô.
11: Quand on voit ce niveau de préoccupation et les difficultés dans l'accès aux soins, tout ça plaide pour un décloisonnement des pratiques et une meilleure coopération entre les différents professionnels. On voit bien que face au degré d'urgence, il faut que tous les acteurs qui sont en responsabilité sur un territoire donné se coordonnent, se parlent et fassent évoluer leurs pratiques, leur imagination, pour essayer de proposer des solutions alternatives ou des réponses à ces doléances réelles de la population.
8: Et d'ailleurs, sachez que 79% des sondés auront répondu que l'accès aux soins aussi allait compter dans leur choix pour l'élection présidentielle l'an prochain. On en parle de tout cela, l'accès aux soins, ce matin, tous ensemble sur nos réseaux. Et dans Ici, c'est vous, tout à l'heure, entre 9h et 9h30. La météo.
0: Avec encore une belle journée, et ce jusqu'à la fin de la semaine, c'est ce qu'on disait. Nous sommes toujours en sécheresse et on voit pas de goutte d'eau. En ce qui concerne donc ce matin, il y a un petit peu de nuages de temps en temps sur certains secteurs. Il peut y avoir un petit peu plus de nuages, notamment sur le nord du département, mais dans l'après-midi, de belles éclaircies et un vent d'ouest à sud-ouest, des températures qui vont même grimper. Pour l'instant, il fait 13 à Cherbourg, 13 à 40 ans, déjà 14 au Pieu et dans l'après-midi, 21 à Cherbourg, à Siouville, 23 à Granville, jusqu'à 25 pour Avranches et même 26 à Saint-Hilaire-du-Harcouët. Et demain, entre 22 et 28 degrés, nous dit Météo France, toujours sous le soleil. Coefficient de marée 85 pour ce matin. La mer était basse à Cherbourg à 7h15 et à Saint-Va, ce sera à 8h25.
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0: Et comment ça roule sur la route, Yannick ?
1: Alors, à cette heure-ci, en tout cas, pas de problème particulier. Si vous en constatez, évidemment, ayez le réflexe, appelez votre radio ici Cotentin. Des travaux sur Cherbourg en Cotentin, on vous en a déjà beaucoup parlé, en tout cas dans l'hypercentre, il y en a, je pense au boulevard Schumann. Soyez prudents dans ce secteur. Et puis, j'anticipe, sur l'axe Avranches-Granville, vous avez des travaux en ce moment au niveau de Saint-Père-sur-Mer, ça perturbe un petit peu les choses. Mais on va se tenir informé parce que ça va se compliquer là d'ici quelques jours. À la mi-septembre, la circulation sera stoppée, en fait, clairement, dans le sens Granville-Avranches. Il y aura des déviations qui seront installées, mais sachez-le, ça va rendre là aussi les choses un peu compliquées. On va suivre ça au fil des jours, bien entendu, avec vous, bien entendu, également.
0: Oui, partout dans le département, que vous soyez à Avranches, Granville, Coutances, Saint-Lô, Cherbourg, appelez-nous.
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0: Si vous ne savez pas quoi mettre ce matin, blouson en cuir, puisqu'on va rocker avec Julien Clerc, cœur de rocker.

0: On a rocké, quoi.
1: On a rocké. Mais évidemment qu'on a rocké avec Julien Clerc et Cœur de Rocker à 7h41.
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1: D'ailleurs, on va continuer de rocker, mais là de manière un petit peu plus intense avec Manu Gouache. Ah, il est prêt, il est chaud, c'est l'humeur de Manu Gouache. Bonjour Manu.
3: Oui, bonjour
0: Manu.
1: Ouais, parce que l'humeur est métal ce matin.
3: Oui, on peut dire ça, tout de cuir vêtu, cheveux longs, guitare saturée, double grosse caisse et chant guttural. C'est la musique métal. Et je me sens un peu comme ça ce matin.
1: Alors, enfin, on est un petit peu dans les clichés, juste un tout petit peu là.
3: Oui, c'est vrai. Et justement, j'ai vu que le groupe Ultra Vomit, joli nom, hein, tout en poésie du soir.
0: J'adore. Allez, bon réveil à tous.
3: Le groupe Ultra Vomit va venir jouer dans la Manche cet automne. Ouais. Et c'est justement un groupe qui joue beaucoup avec les clichés de cette musique. Et d'ailleurs, le groupe nantais, donc un peu breton.
1: Il est venu
3: tourner un documentaire sur Cherbourg. J'ai appris ça dans le journal de la presse de la Manche. C'était lors de leur passage au théâtre des Miroirs de la Glacerie.
4: J'ai toujours cru que les métalleux étaient des gens bizarres, avec leur tatou tête de mort habillée tout en noir. Mais en fait, c'est juste des gros nounours, le genre de personnes qui feraient pas de mal à une mouche. Alors t'inquiète pas, ils sont pas venus pour sacrifier ta grand-mère, mais juste pour passer du bon temps et boire un max de bière. Les doigts de métal dans les airs.
3: En fait, ça c'est doigts de métal. Je me suis un peu trompé sur les deux sons à vous diffuser. Doigts de métal avec cette voix de Orelsan. C'est assez étonnant quand même, hein, cette faculté qu'a le chanteur à faire des imitations également. Mais je voulais et également vous faire écouter ce petit documentaire donc, qui avait été tourné à Cherbourg.
5: Vous connaissez le groupe Ultra Vomit. Ils jouent ici ce soir et nous allons les suivre toute la journée. Ah ben les voilà. Bonjour,
6: ouais,
5: je suis le réalisateur du documentaire.
7: Fétus, chanteur, guitariste, imitateur. Il aime le foot et Louis de Funès. Il n'a pas rangé sa chambre depuis 1989 par flemme.
5: Ah, c'est son père.
7: Se charge aussi des voix de merde. Le yoga, la méditation et le bouddhisme lui permettent de rester zen en toutes circonstances.
5: On est à la bourre, la fuchsie.
3: J'adore.
5: Allez, vas-y, on va décharger, là, décharge. Je suis le réalisateur du...
3: Oui, ouais, voilà. Donc vous pouvez trouver ce documentaire assez rigolo qui dure 12 minutes sur Internet. Voilà, je pense qu'on ne pouvait pas passer à côté de l'avenue d'Ultra Vomit dans la Manche. Ils seront chez nous en octobre.
1: Et vous y serez, j'imagine.
5: Ah ouais.
1: Merci beaucoup, Manu. 7h43, se calme, s'il vous plaît, Manu. Dans une petite minute, nous, ça va être notre invité, on en parle depuis ce matin. Nous recevons Marc Chapuis, le préfet de la Manche, sur l'impact à long terme de la sécheresse dans le département, puisqu'on vous en parle aussi ce matin, pas de pluie prévue jusqu'à la fin de la semaine.
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2: 7h45, notre invité, le préfet de la Manche.
3: Bonjour Marc Chapuis.
4: Bonjour.
3: Vous avez présidé hier le comité de ressources en eau, le 13e. Alors, pas de changement, nous sommes en crise sécheresse depuis un mois maintenant. Et pourtant, il a plu ces derniers jours.
4: En effet, il a plu un peu, mais par rapport à une année normale, il nous manque 150 mm d'eau dans le département. Donc, lorsqu'il pleut pendant quelques minutes et qu'on a 2-3 mm, il reste encore 147 mm d'eau pour simplement rattraper une année normale. On est loin d'être sorti de la sécheresse et malheureusement, les pluies de ces derniers jours ne signifient pas la fin de la sécheresse.
3: Donc, on est loin d'être sorti même d'affaires. Hein. On est toujours dans la zone rouge. Surtout que Météo France ne prévoit pas de pluie significative dans les 15 jours qui viennent. Hein.
4: Non, ce que nous dit Météo France, c'est que jusqu'au 7 septembre, on aura peu de pluie et ensuite on aura entre 10 et 15 mm d'ici le 15 septembre. Donc c'est une évolution qui est positive, mais elle reste insuffisante au regard du déficit que nous connaissons depuis le début de l'année.
3: Alors du coup, chacun, on est tous appelés à continuer à être sobre dans sa consommation en eau. Est-ce que les appels que vous lancez, on les relaie sur notre antenne tous les matins, ces appels à la vigilance sont efficaces selon vous ?
4: Alors, c'est vrai que toutes les mesures que nous prenons et les arrêtés que j'ai pris depuis le début de l'été, ils doivent d'abord être connus, ils doivent être compris pour pouvoir être respectés. Nous avons multiplié les partenariats avec les rédactions et je voudrais d'ailleurs souligner l'efficacité du partenariat avec ICI Cotentin. Mais nous avons aussi publié des communiqués de presse, fait des conférences de presse. Je crois que c'est important de faire connaître le pourquoi ces restrictions, pourquoi on ne peut pas arroser ses pelouses, pourquoi on ne peut pas remplir sa piscine. C'est bien sûr pour économiser toute l'eau que nous n'avons pas et que nous avions habituellement et que nous n'avons plus. Donc ces mesures, elles ont été dans l'ensemble efficaces. Elles se sont accompagnées aussi d'un certain nombre de contrôles. Fort heureusement, nous n'avons pas eu à faire trop de répression sur ce sujet-là, parce que je crois que chacun a bien compris le caractère inédit de la sécheresse en 2026. Donc ces mesures, oui, je pense, ont été efficaces.
2: 7h47, notre invité, le préfet de la Manche, Marc Chapuis.
3: Alors, surtout que des dérogations existent par rapport aux agriculteurs notamment. Vous avez donné le feu vert pour que les animaux soient présents aussi à la foire de l'essai mi-septembre, à condition qu'ils prennent des mesures strictes, expliquez-nous.
4: Oui, j'ai reçu les organisateurs de ce grand événement qui est la foire de l'essai et qui aura lieu du 11 au 13 septembre prochain. C'est plusieurs centaines de milliers de spectateurs qui sont attendus. Donc c'est un événement auquel tout le monde est très attaché et la présence d'animaux qui n'avait pas été possible l'an dernier sera possible cette année à la foire de l'essai.
3: Mais l'an dernier c'était pour raisons sanitaires.
4: Exactement. Ce que j'ai demandé aux organisateurs et ils l'ont bien compris, c'est de pouvoir être particulièrement sobre sur l'utilisation de l'eau. Il ne s'agit pas d'empêcher les animaux de boire, mais environ 40% de l'eau nécessaire sur une foire agricole, elle est liée au lavage des animaux. Les organisateurs m'ont fait des propositions qui ont montré qu'ils ont pris pleinement conscience de cette situation. Ils vont installer des douchettes là où avant on avait un robinet, un tuyau qui coulait en permanence. Ils vont aussi limiter le nombre de passages d'animaux, de lavage d'animaux. Et donc, dans l'ensemble, on s'est donné pour objectif de diviser par 3 la consommation d'eau. On espère que d'ici là, bien sûr, on retrouvera un niveau de précipitation qui permettra de remplir les cours d'eau. Mais quand bien même on serait toujours en situation de sécheresse, les garanties qui m'ont été apportées par les organisateurs m'ont permis de dire qu'on pouvait accueillir les animaux à la foire de l'essai cette année.
3: Merci beaucoup Marc Chapuis, préfet de la Manche, d'avoir fait ce point avec nous sur la situation dans le département côté sécheresse. Bonne journée à vous.
4: Bonne journée.
2: 7h49. Autre dossier ce matin, vous arrive-t-il de renoncer à vous faire soigner faute de médecin ?
3: On déborde d'avis sur Facebook ce matin. Alors on a Thierry qui, pour tous ses rendez-vous médicaux chez des spécialistes, il va en région parisienne parce qu'il le peut, dit-il. Mélane, Domi, j'en cite d'autres, Lily, tout complet.

0: piqué, dermato, gynéco, dentiste, cardio. Il y en a qui vont en Vendée carrément. Valérie a abandonné le dentiste à 40 ans les Marais. Impossible, elle habite la commune, d'avoir un espoir de rendez-vous, donc elle ne se soigne plus. Et Emmanuel, lui, avec un peu d'humour pour terminer, a déjà planifié qu'il aura sa grippe le 12 novembre 2029. Il a pris rendez-vous sur Doctolib. Merci Emmanuel pour le sourire, parce que
1: ouais, merci,
0: franchement, c'est pas réjouissant tout ça.
1: 7h50 et puis dans Ici, c'est vous, le Maganique, nous allons nous intéresser à l'IA.
2: Et vous allez voir, il y a un rapport, parce qu'elle est partout, ma pauvre dame, partout, je vous dis, elle est devenue déjà quasiment indispensable dans certains boulots, mais aujourd'hui, l'IA va plus loin, certains lui demandent d'analyser notre dernier bilan sanguin, par exemple, ou le dernier bilan radiologique qui vient d'arriver, ça va plus vite que de reprendre rendez-vous chez le médecin, certains utilisent ça, il y en a même certains qui donnent, en fait, leurs symptômes, et essayer d'avoir un diagnostic en fait à l'aide de l'IA. Donc on se soigne maintenant d'une certaine façon avec l'IA, c'est juste dingue. D'autres utilisent l'IA comme prof particulier, elle peut en effet nous faire réviser des connaissances ou des langues, ça c'est pour ceux qui viennent de reprendre le chemin de l'école. Elle peut aussi, et on va se projeter en quelque sorte, servir à préparer nos futures vacances. Alors doit-on avoir peur de cette fameuse IA qui s'installe donc partout? L'utilisez-vous ou pas? On voit ça dans le mag à partir de 9h30 jusqu'à 10h.
1: Ben, rendez-vous tout à l'heure, moi effectivement, pour faire le planning pendant mes vacances.
2: C'est juste incroyable. On m'a montré, mais c'est fou. Ah,
1: c'est incroyable, oui, effectivement, c'est affreux. La dernière chanson du monde avec Florent Pagny, Méditation sur la disparition.

0: La dernière chanson du monde, Florent Pagny, à 7h55. À cette heure-ci, on va aller sur notre page Facebook d'ici Cotentin. Mettez un petit like, parce qu'il y a plein de petits messages à lire et on aime bien vous lire le matin, Yannick.
1: Exactement, ce qui est intéressant déjà, c'est ce qui se dégage côté ciel. Hein. Il fait relativement frais. Enfin, on a des températures autour de 12-13 degrés, comme nous le dit Jean-Pierre, par exemple. 13 degrés ce matin à Créance. Et puis, on a mis l'accent sur la photo du matin, oui, sur la magnifique barbe de Carl qui réalise cette émission. Non, si, c'est vrai.
0: Bah oui, c'est vrai, c'est vrai.
1: Ça a suscité ouais, plein de messages, en
0: oui,
1: fait. On est en train de réveiller tous les barbus de la Manche. Ils sont tous en train d'envoyer des messages pour nous parler de leur barbe. Ils sont fiers de leur barbe,
0: les gars. Photo à l'appui, s'il vous plaît, sur la page Facebook.
1: C'est ça, envoyez vos photos de barbu.
0: Tant qu'à faire, 7h55, l'actu locale, c'est dans 5 minutes.
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0: Et avant 8h, c'est le moment de sortir les cahiers, cours d'histoire les enfants, avec Stéphane Merne. Bonjour Stéphane.
12: Bonjour Caroline et bonjour la Manche.
0: Et ce matin, on voyage au 19e siècle au pied des volcans d'Auvergne.
12: À quelques kilomètres de Clermont-Ferrand, Roya doit sa renommée non pas à un château ou à une bataille, mais à des volcans endormis depuis des millénaires. Comme la Belle au bois dormant, sauf que personne n'est pressé de les réveiller. Plongeons en 1845 et enfilez votre peignoir. À Roya, niché au pied du Puy de Dôme, d'importants travaux sont lancés pour transformer quelques sources d'eau chaude en véritables stations thermales. L'objectif est ambitieux, attirer l'aristocratie et la bourgeoisie avec des jacuzzis. Au programme, repos et guérison dans cette vallée verdoyante d'Auvergne, ambiance spa et Saint-Nectaire. Une buvette est d'abord installée, parce qu'avant de faire trempette, c'est l'apéro. Puis un vaste établissement thermal sort de terre entre 1852 et 1856. Pourtant, ces eaux bienfaitrices ont déjà été exploitées il y a fort longtemps. En creusant et en aménageant le site, les habitants redécouvrent peu à peu un passé bien plus ancien. Les Romains profitaient de ces sources dès le 1er siècle de notre ère.
13: Ah, ils sont fous ces Romains.
12: Les archéologues tombent sur de spectaculaires vestiges de l'ancien établissement romain. Face à eux, un complexe impressionnant. 3 grandes piscines alignées à faire pâlir d'envie Léon Marchand.
14: Léon Marchand qui va taper en 1,52-69.
12: Et plusieurs salles chauffées par le sol grâce à l'hypocauste, ce chauffage central des Romains. Le succès explose lorsque Napoléon III et l'impératrice Eugénie viennent prendre les eaux en 1862.
15: Je te l'achète, moi, ta thalassothérapie. Avec les docteurs, les clients, tout.
12: À l'époque, on n'appelait pas ça un partenariat d'influence, mais l'effet était exactement le même. À Roya, les volcans n'ont jamais fait fuir les habitants. Ils leur ont surtout offert le plus ancien abonnement bien-être d'Auvergne, avec une carte fidélité valable 2000 ans. Et visiblement, elle fonctionne encore.
0: Ah, elle fonctionne même très très bien d'ailleurs, hein, Stéphane Merne. Merci beaucoup. Et puis, bon petit passage au terme. Je sais que vous aimez bien vous détendre vous aussi, Stéphane. Allez, bon, je le sais. Mais non, mais c'est vrai.
1: Vous êtes une intime de Stéphane Merne.
0: Non, mais je regarde beaucoup son compte Instagram.
1: Ah, très bien.
0: Ouais, je suis friande de ses petites stories. J'aime bien.
16: Ah, c'est fait avec beaucoup d'humour, bah, comme d'habitude.
1: Non, c'est vrai qu'il est très drôle.
0: C'est à l'image de son rendez-vous. C'est plein d'humour.
16: Avec son compagnon et tout. Non, c'est top.
0: C'est trop mignon. Tiens, je parlais de détente d'ailleurs. Si jamais vous êtes en train de vous arracher les cheveux ce matin parce que vous n'avez pas de réseau, c'est à cause de Free, n'est-ce pas Katia, ce matin?
16: Oui, effectivement, si vous êtes abonné Free, attention, ça ne fonctionne pas, c'est une panne générale, il ne faut pas être inquiet, il y a des réparations en cours, mais le conseil, c'est surtout de ne pas éteindre sa box. Il faut la laisser allumée.
0: Voilà. Le fameux j'éteins, je rebranche, surtout pas. Vous la laissez brancher, surtout.
1: J'espère que vous avez tout bien compris.
0: Et vous restez branché sur ICI Cotentin, évidemment.
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0: Excellent mercredi à vous, nous sommes le 2 septembre. Ici Cotentin, il est 8h.
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0: 8h, les infos. Katia, la rentrée a du mal à passer dans l'éducation nationale.
16: Entre l'interdiction du téléphone portable, hein, dont on a parlé ici, et ses difficultés d'application dans les lycées, les salaires et une mobilisation prévue le 29 septembre dans la fonction publique. Il y a aussi le manque de moyens. Hier à Granville, la première journée de cours a été marquée par une grève au collège Malraux pour dénoncer le manque de surveillants. Autre sujet sur la table aussi en cette rentrée, les établissements scolaires qui ne sont pas adaptés aux températures élevées dont on a eu à faire face. Plus de 30 degrés dans certaines classes du département. Pour Pascal Roger, co-secrétaire du SNES-FSU dans la Manche, il est grand temps de faire quelque chose.
7: Les problèmes de canicule qui sont un peu nouveaux dans le département, on voit bien que le bâti dans la Manche n'a pas été pensé pour des chaleurs comme celle-là. Beaucoup de verre et rarement de zones fraîches, quoi. Situation compliquée à coup de temps, c'est un collège qui a une grande façade sud tout en verre, mais d'autres établissements, voire des établissements très récents, ont aussi atteint des chaleurs extrêmes. Brickbeck, Perrier, par exemple, un collège tout neuf, il faut mettre des volets partout. Il faut mettre des écrans UV, il faut des fontaines à eau, il faut végétaliser. Donc effectivement, il y a des gros efforts à faire sur le bâti scolaire. On espère que les collectivités, la région et le département en ont conscience et qu'ils vont démarrer au plus vite, budgéter assez rapidement, de façon à commencer l'adaptation nécessaire au changement climatique.
16: Pascal Roger, co-secrétaire du SNES-FSU dans la Manche, et nous sommes toujours en crise sécheresse, vous l'avez entendu, avec le préfet de la Manche qui était l'invité il y a quelques minutes. Malgré la pluie de ces derniers jours, il manque 40% de précipitations et ce n'est pas la météo à venir qui va arranger la situation puisqu'on n'annonce pas beaucoup d'eau au mois de septembre. Malgré tout, les animaux participeront bien, eux, à la foire de l'essai du 11 au 13 septembre. Les éleveurs vont réduire d'un tiers leur consommation en eau sur la partie lavage. Ils vont laver les animaux qu'une seule fois par jour et avec des tuyaux équipés de douchettes, par exemple. Il ne se passe pas non plus un jour sans un feu de végétation. Hier, c'était sur l'autoroute A84, au niveau de Guilberville, dans le Saint-Lois. La circulation a été coupée quelques heures. Elle est revenue à la normale peu après 15 heures.
0: Et 8h02, vous arrive-t-il de renoncer à vous faire soigner faute de médecin? On en parle ensemble ce matin sur Facebook, sur le WhatsApp aussi de votre radio, au 02 33 23 13 23 et dans Ici c'est vous entre 9h et 9h30.
16: Oui, si vous êtes dans le cas de ces habitants du Centre-Manche qui ont déjà rencontré des difficultés pour accéder à des soins, c'est le résultat d'une étude IFOP commandée par l'hôpital privé du Centre-Manche qui voulait voir ce qu'il en était réellement. Ce n'est pas nouveau, mais notre territoire souffre d'un mal que l'on appelle le désert médical.
0: Alors vous êtes en colère, blasé ou résigné, eh bien témoignez.
16: Lui a pris ses fonctions hier dans un contexte porteur. Michel Monneret, 59 ans, vient de l'aéronautique et du numérique et il est désormais chargé par l'État, chez nous, de coordonner le projet Aval du Futur, ce programme industriel majeur d'Orano-la-Hague, destiné à renouveler et moderniser les usines de traitement et de recyclage des combustibles nucléaires usés. Le rôle du coordonnateur sera donc de faire le lien entre l'industriel et les collectivités locales, mais aussi ses habitants, Michel Monneret.
13: La vision des acteurs, c'est ça qui est le plus important. C'est en fait c'est de partir en mode projet. Quelles sont les attentes? Ça paraît évident comme ça, mais c'est pas toujours évident. Moi, je l'ai vu beaucoup à l'informatique, où on se dit mais pourquoi on est là? Pourquoi est-ce qu'on a fait tout ça? Oui, parce qu'on a dépensé beaucoup d'argent. Non, en fait, on est là parce que on veut apporter un résultat final tangible aux utilisateurs. Ici, c'est pas l'utilisateur comme le nôtre, c'est les citoyens, c'est les habitants de la Manche. Qui veulent vivre certes dans un territoire équilibré, dans lequel il y a des perspectives, il y a l'attractivité, et qui ne veulent pas être écrasés, trouver des difficultés de logement ou des difficultés pour trouver un coiffeur parce qu'il a été embauché à côté. Donc c'est vraiment prendre en compte les attentes des habitants, donc dès le départ, et pour ça leur montrer le projet.
16: Et justement, des logements, il va en falloir pour le projet Aval du Futur. L'observatoire Guy Hocquet sur l'immobilier ancien en Normandie révèle que Cherbourg en Cotentin, et bien dans son nombre de biens immobiliers l'immobilier ancien a vu le marché baisser de 7,5% sur un an. En revanche, le prix du mètre carré, lui, augmente de 9,4% pour atteindre 2634 €.
0: La Brittany Ferries ne transporte plus d'animaux vivants à bord de ses navires depuis hier.
16: La décision est entrée en vigueur en cette rentrée pour répondre à l'inquiétude des ONG concernant les conditions de transport maritime des animaux vivants entre l'Irlande et Cherbourg notamment. Depuis le début de l'année, plus de 160 000 veaux non sevrés ont été exportés depuis l'Irlande vers la France. Attention, si vous avez reçu des appels, des mails, des SMS dans l'agglo du Cotentin, des fraudeurs se font passer pour des agents de la collectivité. Ils cherchent à récupérer vos informations personnelles, alors soyez comme toujours très vigilants. Patrick Bruel qui annule sa tournée, le chanteur mis en examen pour viol fait l'objet de plusieurs plaintes de femmes et dans un communiqué, il explique aujourd'hui que sa décision, je cite, ne signifie en aucun cas qu'il renonce à se défendre. En Normandie, Patrick Bruel devait se produire le 18 octobre prochain au Zénith de Rouen.
0: Il est 8h05, la tapisserie de Bayeux enfin exposée au British Museum de Londres.
16: Aujourd'hui, ce sont d'abord le roi d'Angleterre, Charles III, et le président Emmanuel Macron qui inaugurent l'exposition de la broderie millénaire. Après un voyage sous haute surveillance, la tapisserie est donc bien arrivée outre-Manche. Le public pourra l'admirer à partir du 10 septembre, mais toutes les places jusqu'au 31 sont déjà vendues. Pour Arnaud Tancrel, le maire de Bayeux, cet engouement sans précédent s'explique totalement.
17: On voit bien l'effervescence qu'il peut y avoir à Londres. J'ai eu la chance d'y aller cet été pour un petit séjour privé et je me suis rendu compte à quel point l'engouement était sur place attendu. La ville de Londres est tapissée d'affiches publicitaires, Piccadilly Circus, le métro. Certains journalistes anglais disent que c'est le blockbuster de la rentrée. C'est normal que l'engouement pour les Anglais soit énorme. Il faut bien comprendre que la tapisserie raconte leur histoire. Une défaite, certes, mais c'est leur histoire. C'est un petit peu tout ce qu'il y a à alimenter ensuite les fondements de la Constitution sous laquelle vivent nos amis anglais. Donc en fait, il y a un vrai lien, je dirais, avec la tapisserie. Les Anglais, quand ils viennent visiter nos musées, contrairement aux autres clientèles, où il y a besoin d'un audio guide pour comprendre le séquençage, remettre dans le contexte, eux, ils n'ont pas besoin d'audio guide. Beaucoup de familles ont des reproductions de la tapisserie dans leur maison, dans leurs habitations. Donc il y a vraiment ce lien très fort.
16: C'est génial d'entendre dire que la tapisserie millénaire est un blockbuster. Je trouve ça super. En tout cas, donc, c'est visible à Londres si vous avez la chance de passer par là. La pâtisserie cherbourgeoise Ivar, qui va rouvrir ce jeudi 3 septembre à 8h30, fin juillet, l'établissement situé place de la Fontaine avait été contraint de fermer car un mur d'un immeuble voisin menaçait de s'effondrer sur le laboratoire. Des travaux ont été réalisés. Les gâteaux sont sauvés.
0: Si je vous dis ça brûle et ça scotche.
16: Alors, ça brûle et ça scotche, Yannick. Petite devinette.
1: Ça brûle et ça scotche.
0: Ça brûle et ça scotche.
16: Feu Chatterton.
1: Ouais. Oh.
16: Pas mal. La merveille est en ébullition ce soir avec le concert du groupe pop-rock Feu Chatterton en concert au barrage du Mont-Saint-Michel à 20h30. Concert qui affiche complet. Eh oui, allons voir. Ben, du coup, il faudra aller voir ailleurs hein, parce que c'est complet. Mais il y en a qui ont de la chance. Ben,
0: vous avez ça, c'est
16: ça brûle et ça scotche.
1: Non, mais c'est bien. Non.
16: Feu Chatterton.
1: Voilà. Ouais. Bon, il faut, si on ne la félicite pas 10 fois, ça ne va pas marcher. Ouais, donc c'est très bien, Katia.
16: Vous avez fait que 9 fois. Bon, allez, petit message.
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16: Oui, parce qu'on l'a dit, le préfet de la Manche a effectivement stipulé que c'est pas parce qu'il a plu et que nous ne sommes plus en sécheresse. D'ailleurs, le beau temps continue sur sa lancée.
0: Ben oui. Et évidemment, il n'y a pas de pluie d'annoncer jusqu'à la fin de la semaine. Donc, on reste toujours en sécheresse. Effectivement, il manque de l'eau avec du soleil pour toute la journée quasiment. On peut voir un petit peu de nuages pour ce matin, du moins du brouillard prévu sur le Cotentin, mais dans l'après-midi, de belles éclaircies. Le vent est faible, d'est à sud-ouest, les températures 13 degrés ce matin à Cherbourg, 13 aussi à Gonneville, à Saint-Malo-de-la-Lande et déjà 15 degrés pour Avranches. Dans l'après-midi, 21 à Cherbourg, Barfleur, 23 à Saint-Joseph, 21 tient aussi à Aumont-Ville-la-Rogue. 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Et cet après-midi, 26, ce sera la maximale pour Saint-Hilaire-du-Harcouët. Et demain, jusqu'à 28 degrés, je vais arriver sur la baie du Mont-Saint-Michel et toujours avec donc du soleil. 8h09, regardons la route avec Yannick Leflot. Yannick Leflot qui dort.
1: Non, pas du tout, j'attendais un petit quelque chose.
0: Non, il n'y a pas de petit message.
1: Il n'y a pas de petit. Voilà, très
0: non,
1: bien.
0: Là, y a pas.
1: Donc je me réveille.
0: Voilà, c'est ça.
16: Yannick.
1: Non, mais je suis là,
0: Yannick,
1: vous inquiétez pas. Je suis. Attendez, je viens de me réassoupir. Non, alors la route, on parlait de travaux dans les rues, oui, de Cherbourg, boulevard Schumann par exemple. Je ne sais pas si ça a une incidence, mais on constate les premières difficultés. On a vraiment le sentiment d'être au cœur de la rentrée. Boulevard de l'Atlantique par exemple, c'est un petit peu saturé. Si je devais résumer, les abords de la gare de Cherbourg sont un peu ralentis ce matin. C'est également le cas autour du pont tournant de Cherbourg. Ce sont les deux difficultés dont je voulais vous parler ce matin. Et puisque j'évoque Cherbourg, je vous signale que le pont tournant de Cherbourg pourrait fonctionner si un bateau entre ou sort du port. Pas forcément à la meilleure heure. Ce sera tout à l'heure à midi moins quart, 11h45. Seconde manœuvre prévue. Si là aussi un bateau arrive, ce sera tout à l'heure à 13h45.
0: Sur la pause déj, finalement.
1: C'est ça. Bon, oui, je me rendors.
0: Voilà. Si vous êtes à Avranches, Granville, Coutances, Saint-Loup, Cherbourg, vous constatez quoi que ce soit, vous pensez à nous appeler.
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0: Yannick retombe dans le lit et nous on est tombés pour elle avec Pascal Obispo.
16: Ah, c'est tout un métier, hein, ce que vous faites.
0: Ah, ça m'a demandé beaucoup d'efforts là.
16: Ouais,
0: c'était
16: ça.
0: Magnifique.
16: Ouais, ouais,
0: ouais. Ouais. Au beau milieu de semaine, hein.
16: Ouais, je vais pas t'en
0: demander.

0: Pascal Obispo est tombé pour elle.
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0: 8h15, vous levez des patates, là presque, et là, vous dites réflexe, on ouvre le téléphone quand on se lève maintenant, on fait ça, oui. Et là, voilà des arnaques en ce moment, des fausses vidéos qui circulent sur Internet sur les catastrophes naturelles, vous savez, comme au Népal, sauf que à l'intérieur, bah oui, il y a des vraies vidéos, mais il y a aussi des fausses vidéos, avec l'intelligence artificielle, et bien on en parle dans une petite minute. Mais là, pour l'instant, ce qui va tomber pour vous, et tomber du ciel, et que ça va être vrai, c'est de l'argent, le petit coup de pouce pour votre carburant.
3: Exactement.
0: Ouais.
3: Une nouvelle carte carburant en plus des deux autres.
0: Oui, ça commence à faire, dis donc, cette affaire. 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
3: 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Alors, je n'en dis pas plus parce que là, c'est un peu la prime à la fidélité. Si vous étiez avec nous il y a une petite heure, on a bien avancé le dossier grâce à Martine. J'en dis pas plus, écoutez bien. Si je peux juste dire, oubliez les instruments de bricolage. Parce qu'on les a tous passés.
0: On bricole pas.
3: Voilà.
0: C'est pas ça.
3: On bricole pas. Alors, si vous avez une idée, Caro.
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3: Mais oui.
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0: À 8h17, c'est votre rendez-vous anti-arnaque avec Aude Razo. Bonjour Aude.
10: Bonjour Caroline.
0: Et alors vous nous alertez ce matin sur les fausses images qui envahissent nos réseaux sociaux lors des catastrophes naturelles par exemple.
10: Oui, vous avez peut-être vu ces derniers jours cette vidéo assez incroyable, elle tourne énormément. Un éléphant en train de sauver un homme pris au piège par une terrible crue. Alors je vous décris la scène, c'est très spectaculaire. On voit l'éléphant s'avancer dans les eaux déchaînées, il tend sa trompe, l'homme s'accroche et miracle, il monte sur la tête de l'éléphant et il sort de l'eau. 5 millions de vues pour ces images. Et pourquoi ? Eh bien parce que le Poste prétend qu'elles ont été tournées au Népal lors des crues dévastatrices qui choquent le monde entier depuis la semaine dernière. Sauf que cette histoire d'éléphant est totalement fausse, la vidéo est truquée.
0: Et comment vous savez, Aude, que c'est truqué, vous ?
10: Ben, la vidéo est bien faite, c'est vrai, mais à première vue, ça m'a semblé suspect. Donc j'ai fouillé et j'ai retrouvé la même vidéo, même éléphant, même monsieur, sur Facebook, sur Instagram, sur YouTube. Et à chaque fois, elle avait été postée avant les crues au Népal. Et puis j'ai fini par trouver sur certaines la petite phrase que je cherchais, vidéo générée par intelligence artificielle. Voilà. Prenez du recul toujours lors d'événements dramatiques comme celui-là. Vous avez peut-être vu aussi cet été ces images de pompiers qui font un massage cardiaque à un renard. La vidéo nous dit que la scène a été tournée lors des incendies en Gironde. Elle est fausse. Elle aussi, elle est truquée. Quelle que soit la catastrophe, vous aurez toujours des internautes qui essaieront d'en profiter, qui essaieront de nous émouvoir pour faire un maximum de vues, faire gonfler leur compte et pour générer des revenus publicitaires. Parce que oui, c'est ça qui se cache derrière ces images de renards et d'éléphants. Plus une vidéo est vue, plus elle rapporte de l'argent. Et donc là, c'est à nous d'être méfiants, vigilants et de ne pas réagir à chaque vidéo spectaculaire qui défile sur nos écrans.
0: Oui, d'ailleurs, on parlera d'intelligence artificielle avec vous, Yannick, tout à l'heure.
3: Oui, exactement. Dans le mag, à partir de 9h30, faut-il en avoir peur ou pas ? On vous donnera quelques clés pour mieux comprendre comment ça fonctionne. Mais il y a deux, trois petits sujets quand même importants. Il faut aussi rester méfiant. La preuve.
0: La preuve, on est effectivement Earth, Wind & Fire avec cette année.

0: on Fire September à 8h22. On va se réveiller ensemble avec gourmandise maintenant, Yannick.
1: Bah oui, est-ce que vous entendez le bruit du pain frais qui craque?
0: Oh, c'était ça le bruit.
1: Ben oui, c'est ça. On va chez nos amis les boulangers ce matin. On est dans un endroit joliment nommé. C'est le fournil de Luna. C'est avec Charline qui est avec nous. Bonjour Charline.
2: Bonjour.
1: On est à Villedieu-les-Poêles.
2: Ça, oui, chez les Sourdins.
1: Et on a quelle température? Quel est le temps que nous réserve Villedieu-les-Poêles ce matin?
2: Il fait gris avec 14-15 degrés.
1: D'accord. On ne vous entend pas très très bien, Charline. Je suis vraiment désolé.
2: Donc, voilà, vous entendez également.
1: Et le pain, ça y est, tout est prêt? Vous attendez tout le monde ce matin au fournil de Luna?
2: Tout est prêt, tout est prêt. Et les vases, tout le monde est prêt.
1: Eh bien, écoutez, nous aussi...
2: La viennoiserie, les gâteaux.
1: Merveilleux. Eh ben, quand je parlais du pain frais qui craque, ça y est, voilà, il est là et on sent l'odeur d'ici. On arrive, on arrive. Merci beaucoup, Charline, d'avoir été avec nous ce matin. Belle journée à vous. À
0: Villedieu. À bientôt.
1: À bientôt.
2: Merci. Bonne journée.
1: Au revoir.
0: 8h23 et ce matin, on joue pour 90 euros et de carburant. Mais pour ça, il nous embête depuis ce matin. Il faut reconnaître ce bruit. Ah, on tourne, on ne sait plus. On sait,
1: c'est vrai visqueuse, tout ça, c'était pas meuleuse.
0: On a fait tout le bricolage possible, et c'est pas ça. Non. Bonjour Sophie.
1: Bonjour Sophie.
3: Bonjour.
0: Depuis Cherbourg en Cotentin. Alors, quelle est votre idée, vous?
3: Je suis pas sûre de mon coup, mais j'ai pensé à la fraise d'un dentiste.
1: Ouais.
0: Là, on est toujours proche. Mais...
1: Bah, on avait dit que l'univers du buccodentaire, dentaire, c'était ça.
0: C'est ça, c'est très buccal cette affaire.
1: Buccodentaire, dentaire, je préfère. Mais non, c'est pas ça.
0: Mais c'est pas ça.
1: Désolée, Sophie, désolée.
0: Non, c'est pas ça, mais on chauffe, effectivement. Sophie, à très bientôt.
3: Au revoir.
1: À bientôt, au revoir.
0: Bonjour Nathalie.
4: Bonjour.
0: À Flotmanville, à Guévoux alors.
4: Écoutez, je dirais une brosse à dents électrique.
0: C'est votre dernier mot?
4: C'est mon dernier mot.
0: Eh bah oui. Le cri de joie, Nathalie, vous remportez 90 euros de carburant, bravo.
4: Super.
0: Ah bah, bravo à vous. Et puis, merci de faire partir de nos 41 000 auditeurs et d'avoir trouvé enfin cette brosse à dents parce qu'on n'en pouvait plus.
1: Exactement.
4: En moi, j'ai été aidée par mes collègues, hein, quand même.
1: Bah, va falloir partager.
0: On vous laisse vous débrouiller, Nathalie, ouais, maintenant.
1: Ça ne nous regarde plus. Non, en tout cas, bravo, c'est vrai que ça pouvait en effet s'apparenter à une disqueuse, par exemple, ou à une meuleuse.
0: Au rasoir,
1: voilà,
0: ça
1: marchait
0: bien.
1: Voilà, quand on est au rasoir, vous aimez bien le rasoir.
0: Oui.
1: Mais non, c'était vraiment cette fameuse brosse à dents électrique. On a tourné un petit peu autour pendant quelques coups, là, mais ça y est, c'est bon. Et ça, c'est grâce à Nathalie. Bravo, Nathalie, encore une fois.
4: Ben, écoutez, merci beaucoup, c'est super.
0: Et puis, grosse bise aux collègues. À très bientôt, Nathalie.
4: À très bientôt.
1: Au revoir.
0: 25, les gens d'ici avec Julie ce matin. La fée, c'est son nom sur les réseaux sociaux, Manu Gouache.
5: Oui, une fée qui partage sa bonne et sa mauvaise humeur, son amour des plantes et de leurs bienfaits, ses bonnes vibrations pour prendre soin de soi également. Ça, c'est son activité numérique. Elle est aussi éducatrice dans la protection de l'enfance.
6: J'accompagne des parents et des enfants dans les difficultés qu'ils rencontrent au quotidien. Et ces difficultés-là, en fait, elles sont ordonnées par le juge des enfants. Ce sont des mesures judiciaires. Donc, c'est pas toujours évident. Je pense que c'est un métier passion aussi. Et j'ai une équipe exceptionnelle et c'est la raison pour laquelle j'ai décidé de cumuler les deux, en fait. C'est-à-dire les plantes et le jardin. Ça me permet de m'ancrer, en fait, de décharger avec la terre et tous ses bienfaits, de sublimer aussi tout ça au travers des créations.
5: Oui, parce que j'imagine qu'on ne fait pas ça toute sa vie, ou en tout cas, comme vous peut-être, pas à plein temps.
6: Eh bien, l'idée, c'était en 2022, j'ai quitté le travail que j'exerce toujours, là. J'avais pris conscience que c'était un peu trop et que malgré toute la volonté du monde et tout le mental qu'on pouvait mettre à vouloir se protéger, ça restait compliqué. Et l'idée, c'est ça. J'ai à la fois l'appel de la terre qui me ressource, d'où cet équilibre.
5: Donc, envoyer des bonnes vibrations et du soin.
6: Exactement. Ouais. C'est exactement ça, à travers les plantes et puis à travers aussi ce que je sais probablement faire le mieux, c'est-à-dire aider les autres, mais avec cette conscience qu'il faut avant tout s'aider soi-même. Quand on n'est pas bien soi-même, on peut pas être bien avec les autres. Et en tout cas, si on n'est pas bien soi-même, on va dégager auprès des autres quelque chose qui va pas être sain et on va le sentir.
5: Trouver l'équilibre, accompagner les personnes qui en ont besoin et puis exprimer sa fibre artistique avec son personnage sur les réseaux sociaux. La fée sait, dont Julie nous parle, c'est la fée qui sait, du verbe savoir.
6: Oui, c'est un jeu de mots. On m'a toujours appelé la fée clochette.
5: Et pourquoi vous appelez la fée Clochette?
6: Parce que j'ai la casquette, même si c'est pas inscrit sur mon front, les gens viennent me voir naturellement, ça a toujours été, ça saoule mes potes. Et la fée C, parce qu'il y a la notion de connaissance. Quand on cultive les plantes, toutes les connaissances que j'ai pu acquérir tout au long de mes expériences. Et puis parce que j'ai aussi mon petit caractère. Et que, voilà, évidemment, la fée C, il y a des gens qui aiment ou qui n'aiment pas. Mais c'est aussi pour évoquer, à travers mon univers, le fait qu'on puisse poser ses limites. On peut s'affirmer, on peut danser dans son jardin en jupe, et c'est pas pour autant que c'est une incitation à recevoir des messages désagréables. C'est
5: alors une ça, on peut en parler aussi, ça, parce que vous recevez des messages désagréables, quoi.
6: J'ai, pendant quelques semaines, reçu quotidiennement des messages d'hommes qui me proposaient des choses qui n'avaient absolument rien à voir. Donc ça m'a un peu offusquée, et en même temps, je me suis dit que je prenais le risque de m'exposer, mais que ce n'était pas une raison pour recevoir ce genre de choses, et en affichant clairement que c'était stop, en expliquant que c'était pas un site de rencontre, en faisant une petite vidéo dessus, et en incitant tous les gens qui étaient mal intentionnés. C'était une manière de dire, vous pouvez partir, cela, il y a aucun problème, je préfère avoir moins d'abonnés plutôt que de recevoir ce genre de choses, parce que c'est pas le but, en fait.
5: Julie, la fessée, SAIT et son caractère, à retrouver sur les réseaux. On ira bientôt visiter son jardin.
0: Eh ben, on a hâte, il vaut mieux préciser effectivement SAIT.
5: Voilà, le jeu de mots, c'est avec ça qu'elle joue aussi.
0: Merci beaucoup Manu, l'actu locale dans 2 minutes.
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0: 8h30, les titres de l'actu locale, Katia Lotrou.
17: Des chiffres concrets sur l'accès aux soins commandés par l'hôpital privé du Centre-Manche. L'Institut de sondage IFOP a interrogé 800 habitants du territoire. Il en ressort que 44% ont déjà décalé, voire renoncé à des soins. On en reparle ensemble, appelez-nous entre 9h et 9h30. La sécheresse, nous sommes toujours en crise. Il manque 40% de précipitations et pas beaucoup de pluie annoncée d'ici les prochaines semaines. Dans ces conditions, le préfet demande aux éleveurs de la foire de l'Essai de réduire d'un tiers leur consommation d'eau, essentiellement sur le lavage des animaux. Les concours ont donc bien lieu du 11 au 13 septembre. Dans l'info d'ici, nous ferons la connaissance du coordonnateur du projet Aval du Futur dans la Manche, nommé officiellement hier. Il s'appelle Michel Monneret et il devra faire l'interface entre Orano-la-Hague et les collectivités locales.
0: Un reportage dans 2 minutes pour l'instant à 8h30. On fait le tour de l'actu en France et dans le monde sur Ici Cotentin avec Valentine Lethès et le 90 secondes.
18: Enfin, la parole des femmes est entendue. L'avocate de Flavie Flamand se réjouit ce matin de l'annulation de la tournée de Patrick Bruel, accusé de viol et de violence sexuelle par une trentaine de femmes, dont l'animatrice Flavie Flamand. Le chanteur renonce à ses 35 concerts. Plus de 20% d'étudiants ne mangent pas à leur faim, trop souvent dans le rouge après le paiement de leur loyer, explique la FAGE. Selon le syndicat étudiant, le coût de la rentrée universitaire a battu un nouveau record à 3240 euros en moyenne cette année pour les non-boursiers. Jean-Luc Mélenchon pourra-t-il se présenter à l'élection présidentielle? C'est la grande question à la France insoumise. Selon nos confrères de France Info, le candidat a seulement recueilli entre 200 et 250 promesses de parrainage sur les 500 nécessaires pour se présenter. Avec 244 000 impacts de foudre, la France est le deuxième pays le plus foudroyé d'Europe cet été, après l'Italie pluie, précise Météorage. Parmi les départements les plus touchés, les Pyrénées-Atlantiques arrivent en tête, suivis des Landes et des Alpes de Haute-Provence. En présence du roi d'Angleterre et du président de la République, l'exposition de la tapisserie de Bayeux est inaugurée aujourd'hui au British Museum de Londres. La broderie quasi millénaire sur 68 mètres de panneaux de lin quitte la France pour la première fois. Et puis un beau cadeau d'anniversaire. Gaël Monfils s'est qualifié le jour de ses 40 ans pour le deuxième tour de l'US Open de tennis à New York, à quelques semaines de prendre sa retraite.
9: Il y a des retraités qui vivent bien.
17: Merci Valentine. L'info d'ici dans la Manche, c'est avec le coordonnateur du projet Aval du Futur qui vient d'être nommé par le préfet. Il s'appelle Michel Monneret. Cet ancien officier de marine sera donc le lien entre les acteurs locaux et Orano-la-Hague pour ce méga projet industriel. Il répond ce matin aux questions de Lucie Tulé.
16: Michel Monneret, bonjour. Quel est votre rôle en tant que coordonnateur de ce projet Aval du Futur et quel lien vous aurez aussi avec l'opérateur privé qui est Orano, qui porte ce projet?
19: Oui, bien sûr. Mon premier rôle, ça sera de faire émerger un consensus auprès des acteurs locaux, des collectivités, intercommunalités, des mairies les plus concernées, du département, de la région, de façon à dégager un projet de territoire, parce que le grand projet d'Orano-la-Hague n'est pas qu'un projet industriel, c'est aussi un projet de territoire, un projet de développement qui concerne tout le département et même au-delà. Mon deuxième rôle, ça sera de coordonner les services de l'État. On vit dans un monde où la réglementation est importante, elle est là pour protéger, elle ne doit pas être pour bloquer. Donc il est important de mettre de l'huile dans les rouages, de vérifier que personne n'anticipe de difficultés pratiques. Donc ce rôle de coordonnateur s'exerce sur les services de l'État. Et le troisième rôle, c'est d'être en lien avec la délégation interministérielle au nouveau nucléaire, avec l'échelon central, de façon à pouvoir, le cas échéant, faire des évolutions législatives et que tous les projets nucléaires avancent au même rythme.
16: Et par rapport à Orano ?
19: Donc je serai l'alter ego du directeur de projet d'Orano, de façon à être présent sur le côté territorial, qu'il ne s'agisse pas uniquement d'un projet d'ingénierie industrielle, aussi beau soit-il, mais il concerne les femmes et les hommes du Cotentin et au-delà, toute la Manche. Et donc c'est important que je sois là, à ses côtés, pour faire émerger le consensus et pour avoir un développement durable et équilibré.
16: Qu'est-ce qui est le plus urgent à développer selon vous et quelle va être votre première mission?
19: Mes premières semaines vont être consacrées justement à regarder quelles sont les procédures en cours, quels sont les projets qui arrivent les premiers. Intuitivement, on pourrait dire que ce qui est prioritaire, c'est ce qui est le plus lourd à construire. Donc c'est pour ça que les sujets prioritaires me semblent être à ce stade-là, mais sous réserve vraiment d'un diagnostic beaucoup plus approfondi, logement et formation.
17: Michel Monneret, coordonnateur du projet Aval du Futur dans la Manche, une mission de 3 ans renouvelable, avec comme première échéance la constitution d'un projet de territoire d'ici la fin de l'année qui va recenser les souhaits des acteurs locaux, les attentes, la vision aussi de l'avenir dans le département. Puis il y aura le grand débat national sur ce projet, a priori au second semestre 2027. La météo Caroline.
18: Avec du beau temps de manière générale, de temps en temps quelques nuages, mais ça reste une belle journée et pas de pluie jusqu'à la fin de la semaine. Vent d'ouest à sud-ouest, 5 à 15 nœuds, soit force 2 à 4, la mer est belle, à peu agitée. Coefficient de marée 85 sous le soleil ce matin, mais 81 dans l'après-midi. Et on était en marée basse à Granville-Écartrey à 6h ce matin. Cherbourg, ça fait un petit peu plus d'une heure qu'elle est basse, et à Saint-Va, ça fait même pas 10 minutes. Il fait 15 degrés à Granville pour le moment, Écartrey 14, Cherbourg 13, dans l'après-midi ça grimpe un peu. 23 Granville, Carteret 22, Cherbourg et Saint-Va 21 degrés jusqu'à 26 à Saint-Hilaire-du-Harcouët. C'est demain que le pic commence légèrement à monter puisqu'on pourrait avoir jusqu'à 28 degrés sur la baie du Mont-Saint-Michel et le vrai pic de chaleur ce sera pour vendredi, nous dit Météo France, et de manière générale il fait beau tout le reste de la semaine.
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18: À 8h36, on se penche sur vos conditions de circulation, Yannick.
1: Exactement, je commençais à l'évoquer tout à l'heure et ça se confirme, c'est Patricia qui nous a appelé. C'est un petit peu compliqué aux abords de la gare de Cherbourg en Cotentin et au niveau du boulevard de l'Atlantique, en particulier dans le bas du boulevard de l'Atlantique. En fait, quand vous arrivez quasiment au pied de la gare, c'est ralenti, gros bouchon donc. L'avenue de Paris également commence à se densifier, mais c'est la rentrée, on reprend nos bonnes vieilles habitudes. D'autres infos évidemment, comme Patricia vous nous appelez. Je vous signale que le contournement de Cherbourg pourrait fonctionner, deux manœuvres prévues. Ce sera en milieu de journée, 11h45, 13h45, si un bateau entre ou sort du port.
18: Et si vous constatez quoi que ce soit, vous nous appelez.
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0: Ça, c'est ce qu'on chantait pendant les vacances scolaires avec les enfants. Sauvez-moi.
1: Et la rentrée est arrivée.
0: Et ben voilà. Et complètement. Maintenant, oui, c'est les enfants
22: les problèmes
0: qui
22: sont pas réglés. Moi, je vous le dis. Hein.
0: Oula, attention. C'est dur pour vous, Katia ?
22: Non, tout va très très bien.
0: D'accord. Jeanne Masse, 1900.
22: J'espère qu'il est en cours.
0: Ah, oui, vaut mieux quand même.

0: sortez du lit et vous criez « Sauvez-moi !» avec Jeanne Masse à 8h40.
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0: Mais on est là pour vous donner le sourire justement avec la bonne humeur d'ici Cotentin à 8h50, ça se passe ici. On s'intéressera aujourd'hui Yannick à une nouvelle saison.
3: Oui, on va pas parler de la pluie et du beau temps mais non, de la saison du Trident. C'est la scène nationale de Cherbourg en Cotentin. Danse, théâtre, musique, découvertes et révélations. Cette saison s'annonce encore une fois riche et dense. Et elle vous sera présentée quasiment chez vous. Je peux pas vous en dire beaucoup plus. Le Trident vient à vous tout ce mois de septembre. On va vous donner les modalités de cette présentation originale donc d'ici quelques minutes.
0: À 8h50. Mais pour l'instant, 8h41, ces paroles d'enfants, Yannick, des enfants qui aujourd'hui encore nous prouvent qu'ils sont pleins de bon sens.
3: Oui, on va continuer de revenir, on parle beaucoup des vacances qui commencent à être derrière nous, les vacances d'été avec les enfants de Tolva, Rose, Maë, Noah, Lily et Emma. Pourquoi des gens abandonnent les animaux l'été? Parce que ça arrive régulièrement. Quelle idée? Voici leur réponse.
4: Les animaux, ils sont trop vieux pour rester enfermés dans la maison, alors autant les laisser vivre dehors.
3: Pourquoi il y a des gens qui abandonnent les animaux l'été?
5: En fait, on ne les abandonne pas, mais on les laisse à notre maison pendant qu'on part en vacances. Sauf qu'en fait, il y en a, et ben, ils croient qu'on les abandonne parce que, par exemple, les chiens, on les laisse dehors, ou les chats.
4: Peut-être parce que le chien est trop vieux ou qu'il est mourant, il souffre. Vu qu'il souffre, et ben, on ne peut pas le garder parce que ça nous fera de la peine si on voit qu'il souffre et qu'il meurt après. Déjà, les animaux, ils sont trop vieux pour rester enfermés dans la maison, alors autant les laisser vivre dehors.
5: Parce qu'en fait, des fois, les gens, quand ils sont trop vieux, ils peuvent plus s'en occuper. Donc, à la place, ils les laissent dehors, accrochés à un arbre.
6: Comme le petit poussé. En fait, quand ils les abandonnent, c'est parce que soit parce qu'ils sont trop vieux, soit parce qu'ils obéissent pas.
3: Ils obéissent pas. Toi, tu obéis pas. On va pas t'abandonner dehors pour autant.
7: C'est logique.
5: Bah nous, si on fait une bêtise, on va pas nous abandonner. On va nous punir, les chiens. Au mieux de les abandonner, ou les chats, il faudrait leur faire comprendre que c'est pas bien de le faire.
3: Et qu'est-ce qu'il faudrait faire pour qu'on arrête d'abandonner les animaux?
5: Il faudrait qu'on fasse une grande réunion avec les personnes pour leur dire que c'est pas bien de faire ça, pour leur faire comprendre que les chats, c'est comme les humains, qu'il faut pas les abandonner comme ça sans raison.
8: 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Et comme tous les héros, tu n'abandonnes jamais.
0: Ça met un peu les frissons, là, je vous avoue, cette petite pub, effectivement. Merci en tout cas les enfants qui, ça avait raison, ont plein de bon sens, dis donc. 8h44, tiens, en parlant justement de fin de vacances scolaires, on va se remettre un petit peu dans l'ambiance. Ce week-end, c'est à ne pas louper. 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
1: 8h45, c'est mercredi, c'est bientôt le week-end, ou presque. Voyons donc les idées sorties.
2: On s'emballe.
1: Ah bon ? Je croyais, moi disons. On voit un petit peu quand même quelques sorties pour se plonger dans le week-end avec vous, Yannick Leflon. On commence par tomber dans les pommes.
2: Boum ! Avis aux propriétaires de vergers, vos pommes peuvent encore faire des heureux. Pomme d'api, l'association Pomme d'api à La Haye recherche des pommes à jus, à couteau ou à cidre pour ces actions solidaires dont on vous a déjà parlé sur l'antenne d'ici Cotentin. La récolte a été, on le sait, particulièrement touchée par la chaleur cet été. Donc si vous avez des pommes à donner, n'hésitez pas à contacter cet asso. On vous laisse les coordonnées, leurs coordonnées au standard d'ici Cotentin 02 33 23 13 23. Et puis dans un autre registre, si vous avez envie de bouger pour la bonne cause, ce dimanche, Tamerville accueille la 11e édition de Tamrando avec un VTT, un trail, du trail, marche et même canicross si vous préférez. Les bénéfices vont servir à soutenir cette année l'association Un battement de cœur pour Mélia et c'est évidemment avec ici Cotentin.
1: Bien sûr, et puis si vous préférez les pages au basket, j'ai aussi ce qu'il vous faut. Le salon du livre de Kétou revient ce week-end à la Halle au Grain avec 35 auteurs et artistes venus rencontrer le public et présenter leurs ouvrages. Rendez-vous samedi après-midi et dimanche toute la journée. 8h47, en parlant de ce qu'il y aura ce week-end, certes, faudra prendre la voiture pour se balader, mais pour l'instant, il y a des bouchons chez nous.
2: Ouais, quelques bouchons aux abords de la gare de Cherbourg en Cotentin. C'est vraiment le boulevard de l'Atlantique qui est le plus concerné. C'est ce que nous disait Patricia il y a quelques minutes seulement. Donc c'est un petit peu ralenti. Puisqu'on est à Cherbourg, je vous rappelle la manœuvre éventuelle du pontonnant de Cherbourg tout à l'heure, 11h45. Si vous avez des infos routes, 02 33 23 13 23.
1: Peu importe où vous êtes dans le département, Avranches-Granville, Coutances, Saint-Lô, Cherbourg, c'est toujours le même numéro. Alors réflexe, on appelle ici Cotentin. Teddy Swims, Mr. Know It All.

0: connu à la base pour de la country. Ça fait longtemps que je l'écoute pour ça. Et bien, ça y est, maintenant, il est connu dans le monde entier, notamment avec ce titre. Mr. Know It All, c'était Teddy Swims. 51, ça se passe ici, qui file au théâtre aujourd'hui.
1: Oui, c'est la rentrée pour tout le monde, c'est également la rentrée au Trident, la scène nationale de Cherbourg-en-Cotentin, une présentation de saison qui va se faire un petit peu partout aux abords de Cherbourg. On va en parler avec le directeur du Trident qui est avec nous, c'est Farid Bentayeb. Bonjour monsieur le directeur.
2: Bonjour.
1: Merci de nous accorder un petit peu de votre temps si tôt de bon matin. Le mois de septembre, c'est donc le mois des présentations en quelque sorte, on va se présenter les uns aux autres. Vous allez aller à la rencontre de vos futurs spectateurs en allant, donc je le disais, aux abords de Cherbourg. Il y a une présentation de saison qui commence d'abord au Trident, donc au théâtre à l'italienne. Ça commence comme ça.
2: Oui, tout à fait. C'est le rendez-vous annuel, c'est-à-dire mardi 8 et mercredi 9 au théâtre à l'italienne. On donne rendez-vous à 19h30 à nos spectateurs ou à ceux qui ne sont pas encore spectateurs, à nos abonnés ou à nos futurs abonnés, pour leur parler des spectacles qu'on va accueillir durant toute la saison. Et puis le jeudi 10, toute l'équipe se répartit et va dans les villages du Cotentin. On va à Sotva, Saint-Pierre-Église, Saint-Val-à-Hougues, Joganville, Sainte-Mère-Église. Enfin bon, je dois en oublier.
1: Ouais, les communes et dans des endroits surprenants aussi de ces communes.
2: Alors ça peut être une médiathèque, ouais, ça peut être la salle du conseil municipal. Parfois ça peut être une cantine scolaire. Et on va rencontrer et les élus de ces territoires et les habitants de ces territoires pour leur parler des spectacles qui auront lieu dans leur village pendant la saison.
1: L'idée, c'est d'aller chercher de nouveaux publics, c'est de ramener des gens justement vers le théâtre, vers la danse, des gens qui se sont peut-être éloignés pour plein de raisons d'ailleurs.
2: Alors il y a une double idée là. Il y a l'idée d'aller d'abord travailler sur le territoire, c'est-à-dire d'aller présenter des spectacles dans ces salles des fêtes, dans ces cantines, dans ces églises, etc., etc. Donc aller vraiment dans ces villages et puis avec les élus et la population. Permettre à ce que la vie artistique, culturelle existe véritablement dans les campagnes. Et puis il y a une autre idée qui est de permettre à ses habitants de venir au théâtre à l'italienne voir certains spectacles qui, parce qu'ils ont une technique beaucoup plus importante, ne pourraient pas être joués dans les villages, permettre à ses habitants de venir au théâtre à l'italienne voir les spectacles. Et on met des bus à disposition, des bus gratuits, qui permettent à ses spectateurs, à ses habitants, de venir voir les spectacles donc, au théâtre à l'italienne.
1: Donc plus aucune raison de ne pas venir.
2: Aucune raison de ne plus venir voir des spectacles ou au théâtre à l'italienne ou dans les villages.
1: Exactement. Et donc forcément une nouvelle saison qui commence. Ce sera ma dernière question, mais il y a forcément des marqueurs, des spectacles très attendu, en tout cas dans lesquels vous croyez beaucoup, vous, parce que c'est ça aussi la scène nationale, c'est de défendre des artistes, des projets. Si vous deviez en sélectionner un ou deux, je sais que c'est pas.
2: Allez, je vais en sélectionner trois. On va parler des deux premiers. Le premier, ça, on va ouvrir avec Bigre, qui est une comédie de Pierre Guillois. Pierre Guillois, c'est l'artiste qui avait créé Les Gros Patinent Bien. Donc c'est une comédie extrêmement drôle. On la joue trois fois au théâtre à l'italienne. Deuxième spectacle qu'on accueille, et là on en est vraiment très fiers, c'est une création de Christian Heck de la Comédie Française et de Valérie Lessort. C'est un spectacle qui a été créé il y a quelques années à la Comédie Française et qui est une adaptation de 20 000 lieues sous les mers. Et puis, qui est un spectacle totalement tout public, qui est un mélange de théâtre, de marionnettes, où il y a beaucoup de poésie et d'humour. Et puis le troisième spectacle, on va dire que c'est vraiment le concert attendu de Bertrand Belin. Et là, bon, je vais pas m'étendre, tout le monde connaît Bertrand Belin.
1: Et si on connaît pas, il faut absolument y aller.
2: Ouais, son dernier album est une véritable merveille. Et voilà, je pourrais parler de ces trois spectacles, mais on a plus d'une quarantaine de spectacles, plus de 150 représentations, et dans tous les genres.
1: Génial. Merci beaucoup, Farid Bentayeb, d'avoir été notre invité ce matin.
2: Merci à
1: vous.
2: Belle
1: journée à vous.
0: Et à très très bientôt, 8h55.
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0: Et comme chaque matin, votre radio ici Cotentin vous emmène en consultation avec le docteur Kierzé qui ce matin s'intéresse à l'âge de notre cerveau pour prévenir et même prédire la maladie d'Alzheimer. Bonjour docteur.
5: Bonjour à tous. Et si un simple test analysé par une intelligence artificielle pouvait prédire des années avant l'apparition des premiers symptômes, si vous allez développer ou pas une démence? C'est un peu la promesse de plein d'études, mais notamment une nouvelle étude menée par des chercheurs du centre d'Amsterdam. Et c'est une avancée très prometteuse. L'idée, c'est d'utiliser l'intelligence artificielle pour estimer l'âge biologique de notre cerveau et ainsi détecter un vieillissement accéléré bien avant les symptômes de la maladie d'Alzheimer. Alors, il ne s'agit pas de faire un test chez soi avec un questionnaire par exemple, exemple, mais c'est une IRM cérébrale classique, comme on en a tous et toutes passé une fois dans sa vie, et c'est analysé par un algorithme d'intelligence artificielle. Et cet algorithme, il a été entraîné sur des milliers d'IRM de personnes en bonne santé, de différents âges, et en fait, on va pouvoir comparer, estimer l'âge du cerveau avec une précision relativement intéressante de 2 à 3 ans. Et ensuite, on va calculer l'écart entre l'âge prédit par l'IA, en fonction de votre âge justement et de vos images, et on va comparer ça à vos images avec votre âge réel finalement cérébral. Et c'est cette différence entre l'âge prédit et l'âge réel qui peut être potentiellement un signal d'alerte. Chaque année de cerveau en plus, par exemple vous avez 27 ans et vous avez un cerveau qui en a 28, c'est une année de plus par rapport à la normale, ben c'est plus 6% de risque de démence. Plus on augmente l'écart, plus on a un risque de démence. Je parle bien de risque et pas du tout de certitude. C'est pour l'instant de la recherche.
0: Alors d'accord, mais si on sait qu'on a un cerveau plus vieux que son âge, qu'est-ce qu'on peut faire concrètement ?
5: La bonne nouvelle, c'est que ce n'est pas une fatalité. La maladie d'Alzheimer, c'est pas une fatalité. Les recherches montrent que jusqu'à 45% des cas de démence, quasiment une sur deux, pourraient être évités ou retardés. Ça, c'est quand même la bonne nouvelle, d'où l'intérêt de dépister tôt. Allez, je vous donne 5 conseils simples. 1. On bouge. Au moins la marche rapide, une demi-heure par jour, 5 fois par semaine, ça réduit le risque de déclin cognitif. Deuxièmement, on stimule son cerveau, on augmente sa réserve cognitive. Ensuite, on mange sain, manger méditerranéen. Quatrièmement, on dort et on gère son stress. Et on reste, et c'est le cinquième conseil, actif socialement et notamment on évite l'isolement. Allez, prenez soin de votre cerveau, vous allez voir, il va vous le rendre et on va vous y aider toute la saison d'ici là, portez-vous bien.
0: Eh ben dis donc, on va tous faire un IRM de rentrée pour savoir si on est plus vieux dans notre tête ou pas. Non mais alors maintenant je me pose la question.
1: Oui, forcément.
0: Mine de rien.
1: On s'interroge.
0: Ah oui, c'est ça. Est-ce que mon cerveau est plus vieux finalement? J'espère pas. Ceci dit, quoique. Ah, peut-être, hein. Ouais. Je suis vintage.
1: Je me permets.
0: Katia, elle m'a dit que j'étais vintage.
1: Bah, c'est vos souliers, c'est à cause des souliers.
0: C'est à cause des souliers. Bah voilà, mon cerveau est trop vieux. Bah écoutez, mon cerveau trop vieux vous accompagnera demain entre 6h et 9h. Ici matin, je le rappelle, à la radio, certes, mais aussi à la télé avec Ici Normandie. Alors à demain.
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0: 8h58 et on parle de notre santé ce matin dans Ici c'est vous, 9h-9h30, votre espace d'expression hein, chaque matin sur Ici Cotentin.
1: Exactement, vous pourrez nous appeler, réagir, témoigner au 02 33 23 13 23. Vous êtes occupé, vous pouvez aussi nous laisser un message sur le WhatsApp à ce même numéro, le WhatsApp d'ici ou le Facebook d'Ici Cotentin. Et ce matin, on va s'intéresser à l'accès aux soins en question et une question qu'on vous pose justement et qu'on va développer ensemble, quelles sont les difficultés que vous avez à trouver un généraliste, un spécialiste et surtout comment vous faites pour vous soigner aujourd'hui. Est-ce que vous avez décidé d'aller très loin, par exemple, d'aller chercher des spécialistes hors même de notre région, ou pour certains, est-ce que vous avez purement et simplement décidé de ne plus vous soigner en fonction des domaines et des spécialistes que vous ne réussissez pas à trouver? Eh bien, on parle de tout cela ce matin. 02 33 23 13 23. N'hésitez pas à décrocher le téléphone.
0: Et ben bonne émission alors.
1: Merci Caro.
0: Et à demain.
1: À demain.
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1: C'est mercredi, le 1er de septembre, nous sommes le 2 septembre, il est 9h. La santé est en crise, mais pas que, hein, Katia Lotrou, nous ne sommes pas sortis d'affaire. Le département reste également en crise sécheresse.
6: Il manque 40% de précipitations depuis le début de l'année et Météo France n'annonce pas beaucoup d'eau en septembre. On est donc tous appelés à maintenir notre vigilance en termes de consommation au robinet. C'est ce que nous a rappelé le préfet qui était l'invité d'Ici Cotentin matin tout à l'heure. Quand on dit tous, c'est aussi les éleveurs qui seront présents à la foire de l'essai du 11 au 13 septembre. Ils ont d'ailleurs fait des propositions pour réduire leur consommation en eau, pas sur la partie abreuvement évidemment, mais sur la partie lavage des animaux. Thierry Ulmer est président de Planète Élevage, une association qui organise la partie concours de la foire de l'essai.
7: On a proposé un certain nombre de propositions, comme le fait de laver les animaux une fois par jour, le matin, pas l'après-midi. En amont, déjà, on va demander aux éleveurs de tondre intégralement les animaux laitiers pour que le lavage puisse se faire plus facilement. On va installer un système de douchettes sur les tuyaux d'arrosage et les tuyaux de lavage qui sont mis à disposition par la municipalité. On va également accentuer le paillage des animaux sur les 3-4 jours de la foire de l'essai pour faire en sorte que les animaux se salissent moins. Et puis, la municipalité va nous mettre à disposition plusieurs tonnes à eau qui seront remplies avec des eaux de puits pour nettoyer les abords de lavage et autres. Donc, c'est un ensemble de mesures qui devraient nous permettre de diviser par 3 la consommation d'eau de lavage pendant ces 3 jours et demi de présence des animaux à la foire de l'essai.
6: Le post-lavage des animaux, c'est quand même un tiers de la consommation en eau en année normale. Dans le Sud-Manche, la mairie de Saint-Hilaire-du-Harcouët, elle a pris un arrêté d'interdiction d'utilisation de l'eau des 2 étangs de la commune en raison de la baisse du niveau. Elle est devenue impropre. Il y a même des poissons morts qui ont été aperçus en surface. Michel Monneret, 59 ans, nommé officiellement coordonnateur du projet Aval du Futur, un programme industriel majeur d'Oranola-Hague destiné à renouveler et moderniser les usines de traitement et de recyclage des combustibles nucléaires usés. Il a été nommé donc pour 3 ans par l'État.
1: Un navire de la Marine nationale sera envoyé ce matin au large des côtes anglaises pour tenter de localiser l'épreuve du Maranello.
6: L'épave chalutier immatriculée à Saint-Brieuc qui a coulé samedi soir près de Plymouth, donc en Angleterre. 2 pêcheurs sont toujours portés disparus. 3 autres ont été sauvés, parmi eux un marin originaire de Cherbourg. Par ailleurs, la ministre de la Mer indique qu'une enquête du bureau enquête sur les événements de la mer a été lancée pour établir les causes exactes de ce drame. Dans l'affaire Rebirth contre l'agglo Saint-Loise pour des loyers impayés et des histoires de TVA, l'audience prévue hier au tribunal de commerce de Coutances a été reportée. La collectivité souhaite toujours que l'entreprise quitte ses locaux dans la zone d'activité Neptune. Un agriculteur condamné hier à Cherbourg pour destruction là de nids de cigognes. Ça s'était passé dans les marais du Merderay. L'homme écope de 1000 euros d'amende et le retrait de son permis de chasse pour 2 ans. La confiscation de son arme. Il devra aussi verser des dommages et intérêts au groupe ornithologique normand. Il avait retiré en 2024 2 nids de cigognes de la cheminée de son gîte qui était en vente. Un an plus tard, 3 cigognes avaient été retrouvées mortes après des coups de feu, a-t-il dit hier, à la base pour effrayer les animaux.
1: Ici Cotentin, il est 9h03. On va s'intéresser maintenant à la manifestation d'hier soir devant l'aéroport Maupertuis à Cherbourg, en Cotentin, qui a rassemblé une 20aine de personnes.
6: Alors, il y avait peu de monde, c'est vrai, mais des personnes en colère qui ont fait entendre leur voix. Des pratiquants, des sympathisants. Depuis le début de la saison, les membres de cette association ont des difficultés pour utiliser la piste. Restriction d'activité, difficultés aussi d'avitaillement, des travaux qui durent maintenant depuis 3 semaines. Vincent Mercet est le président de l'aéroclub.
8: Concrètement, entre le 1er mai et le 15 septembre de cette année, toutes les restrictions, tous les travaux qui sont en place, 40% du temps, on n'a pas pu voler. Donc c'est tout simplement énorme pour nous, surtout dans la période faste qui est la période de l'été où on peut voler et profiter. On dépend aussi de la météo. On n'est pas contre les travaux, bien évidemment. Par contre, le choix de la date dans les travaux est complètement aberrant. De faire ça dans les périodes fastes pour tous les usagers en plein mois d'août, c'est une catastrophe pour nous. Pour nous, une semaine sans vol, c'est 3500 euros de pertes financières. C'est énorme pour notre association. On a un mouvement financier de l'ordre de 180-185 000 euros par an. Les 2 dernières années, les restrictions ont commencé à pointer le bout de leur nez et on s'est retrouvé avec plus de 12 000 euros de pertes. Cette année, le choix avec les travaux vont nous emmener sur, je pense, entre 20 et 25 000 euros de pertes. C'est énorme pour une association qui est en autofinancement quasi complet. Moi, président d'association, je ne sais pas si on sera encore là l'année prochaine. Oui, on en est là. On a une avance de trésor qui a été constituée au fil des 100 ans derrière nous. Et là, on est en train de piocher dedans. L'été prochain, il n'y a plus rien dans les caisses.
6: Contacter EDIS n'a pour leur pas souhaité répondre à nos sollicitations. La rentrée qui a été perturbée hier au collège Malraux de Granville, le personnel était en grève pour dénoncer le manque de surveillants. Les syndicats indiquent que ce ne sont pas les sujets qui manquent à la mobilisation. Entre l'interdiction du téléphone portable et ses difficultés d'application dans les lycées, on en parlait sur Ici c'est vous hier encore, les postes en moins, il y a aussi les salaires qui ne bougent pas et ça concerne toute la fonction publique. L'intersyndicale appelle donc à une journée de mobilisation à la fin du mois, le mardi 29 septembre. Je rappelle que si vous êtes chez Free et que ça ne fonctionne pas, c'est normal. Il y a une panne générale de l'opérateur. Une centaine d'abonnés sont impactés. C'était encore le cas hier soir dans le Cotentin. Un conseil, il faut laisser sa box branchée. Des réparations sont en cours.
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6: La météo, Yannick.
1: En ce qui concerne le temps pour aujourd'hui, sachez-le, pas mal de nuages en ce début de journée, des nuages qui devraient disparaître en fin de matinée. C'est le soleil qui va revenir cet après-midi, annonce Météo France. Attention au vent, un vent d'ouest à sud-ouest qui sera assez fort sur le nord et l'est du Cotentin. Et les températures repartent à la hausse, à autour de 22-23 degrés sur une bonne partie de la Manche, jusqu'à 26 attendus sur la baie du Mont-Saint-Michel. On a 22 degrés aujourd'hui à Montville-la-Rogue. 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Et bien entendu, c'est avec votre radio, ici, Cotentin, Katia.
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1: Pas de difficultés, ou quasiment plus de difficultés sur Cherbourg-en-Cotentin. À l'extrémité du boulevard de l'Atlantique, quand vous prenez la direction de la gare de Cherbourg ce matin, c'était un peu ralenti, c'est ce que nous disait Patricia il y a une grosse demi-heure maintenant. Les choses, semble-t-il, s'arrangent. Vous avez d'autres infos, vous nous appelez bien entendu. 02 33 23 13 23 à Branche, Gonville, Coutances, Saint-Lô ou Cherbourg, d'où que vous soyez sur le département, vous nous contactez. Je vous signale une manœuvre potentielle du pontonnant de Cherbourg qui pourrait en effet fonctionner si un bateau entre ou sort du port. Ce sera tout à l'heure, juste avant midi, à midi moins le quart.
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1: Et ce matin, nous allons parler de notre santé dans Ici c'est vous avec mon acolyte de tous les jours qui reste à mes côtés, Katia Lautrou. Que serais-je sans vous, Katia?
6: Je ne sais pas, pas grand-chose sans doute.
1: J'enchaîne. Il y a de moins en moins de médecins. Les spécialistes fondent comme neige au soleil. Les départs en retraite de nos médecins ne sont pas remplacés. Comment est-ce que vous faites? On en parle ensemble au 02 33 23 13 23 pour vos appels ou vos messages WhatsApp ou le Facebook d'Ici Cotentin.
6: Oui, quand vous avez peur, quand votre médecin vous annonce « Ah, je vais partir à la retraite ». Quand vous devez aller peut-être chercher loin, très loin, un autre médecin, ou pire, vous n'en avez carrément plus, vous vous soignez tout seul, vous avez pris le parti de ne plus le faire du tout, témoignez à notre antenne ce matin.
1: Exactement, 02 33 23 13 23. Et à propos de témoignage, Katia, il y a peu, j'étais à la pharmacie, une femme qui présentait une ambulance périmée pour des traitements de fonds importants était devant moi. Et évidemment, la pharmacienne lui a dit qu'elle ne pouvait pas lui donner parce que l'ordonnance était périmée. Et elle dit, retournez voir votre médecin. Et la dame, la pauvre dame, de dire, mais j'en ai plus. Il est parti à la retraite, impossible de retrouver un toubib. Voilà où nous en sommes, en tout cas pour certains d'entre vous, ce matin. Est-ce que c'est votre cas? Comment est-ce que vous faites pour continuer d'accéder aux soins dans la Manche? 02 33 23 13 bien 23. Que des solutions ont été trouvées, certaines solutions ont peut-être été trouvées. Si jamais c'est le cas, si vous avez trouvé vous des petites solutions, eh bien n'hésitez pas, on va en parler d'ici quelques instants. Pour l'instant, c'est Alain Souchon et c'est Bidon. Et c'est tout de suite à 9h09.
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0: c'était Alain Souchon, il est 9h13.
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0: Ici c'est vous, votre espace d'expression à chaque matin, 9h30 au 02 33 23 13 23. Pour vos appels ou messages sur le WhatsApp d'ici Cotentin, ça se passe au même numéro, j'insiste bien, ou le Facebook d'ici Cotentin. On retrouvera d'ailleurs une partie de vos messages tout à l'heure avec vous, Katia. L'accès aux soins en question aujourd'hui, est-ce que vous avez du mal à trouver un médecin? Comment, dans ce cas, vous faites pour vous soigner? On en débat au 02 33 23 13 23. Katia, une difficulté qui se traduit et qui est en train d'être une vraie réalité dans la Manche, hein, et une récente enquête le prouve d'ailleurs.
2: Ah oui, et même si on s'en doutait déjà, puisqu'on entend plein de chiffres énoncés, notamment pour le Cotentin, on parle de 15 000 personnes qui n'ont pas de médecin traitant aujourd'hui. Mais là, c'est l'hôpital privé du Centre Manche qui a commandé une enquête à l'Institut IFOP. En fait, il voulait savoir réellement sur le terrain s'il n'y avait pas que du ressenti. Une enquête sur l'accès aux soins dans le Centre Manche qui a révélé hier les résultats. Moralité, bien les difficultés comme ailleurs sont bien réelles, Lucie Tuilet.
3: Parmi les sondés, 2 sur 3 jugent que l'accès aux soins est difficile dans le Centre Manche. Et ça se recoupe avec l'expérience vécue. Résultat similaire, 67%, 2 sur 3 ont déjà rencontré des difficultés pour accéder à des soins. Le plus cité, c'est la difficulté d'obtenir un rendez-vous avec un spécialiste. Mais juste derrière, il y a aussi les rendez-vous avec les paramédicaux et la difficulté de trouver un généraliste acceptant de nouveaux patients. L'étude se penche aussi sur les répercussions, l'automédication citée par la moitié des sondés. Et puis, il y a aussi le fait de décaler ou voire de renoncer à des soins. 44% des habitants du Centre Manche l'ont déjà fait. Quant au profil des personnes les plus souvent touchées par cette difficulté d'accès aux soins, c'est assez contre-intuitif. Ce ne sont pas les personnes âgées, non, ce sont les 35-64 ans qui ont des enfants, donc des besoins de rendez-vous médicaux plus fréquents, ceux qui vivent en zone rurale et a fortiori dans celles classées déserts médicaux.
2: Il va falloir que les politiques prennent vraiment en compte ce qui se passe, parce que quand on demande aux sondés si la santé est une priorité, 79% d'entre eux ont répondu que ça allait même jouer un rôle primordial dans leur choix pour la présidentielle.
0: 79, quasiment 80% des sondés. Autre chiffre qui m'a marqué, 50% des sondés utilisent l'automédication aujourd'hui.
2: Oui, à la maison, certains ont leur petite pharmacie voilà, on conserve les médicaments, effectivement.
0: Et s'en sortent tout seuls. Que pensez-vous de tout cela? Comment est-ce que vous faites aujourd'hui pour vous soigner dans la Manche? 02 33 23 13 23. Que pensez-vous globalement de cette situation? Même numéro ou encore le Facebook d'ici Cotentin. On retrouve Grand Corps Malade tout de suite avec le prochain rêve.

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0: J'ai l'impression qu'il aura fait un tube avec pratiquement toutes les chanteuses de France. Stilto, cette fois, Grand Corps Malade et Le Prochain Rêve. L'accès aux soins dans la Manche, dans Ici c'est vous ce matin. Comment est-ce que vous faites pour vous soigner en l'absence de généralistes ou de spécialistes? 02 33 23 13 23 ou vos messages Facebook. On poursuit cette discussion dans un instant avec Katia Lotrou.
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0: L'accès aux soins en question ce matin, est-ce que vous avez réellement du mal à trouver un médecin? Comment dans ce cas faites-vous pour vous soigner, médecin ou spécialiste, hein? On en débat au 02 33 23 13 23, Katia.
12: Il existe toutes sortes de solutions. La première, c'est de s'éloigner, mais on constate aussi qu'il y a une certaine inégalité entre la campagne, la ruralité, l'urbain, la ville. C'est un des points d'ailleurs qui se dégage de cette enquête IFOP initiée par l'hôpital privé du Centre Manche de Saint-Lô, qui a été présentée d'ailleurs hier aux élus. L'institut IFOP qui a interrogé 800 habitants du territoire au mois de juin dernier, le Saint-Lois, le Coutançais, la côte ouest Centre Manche, la baie du Cotentin. Et il en ressort que 44% des habitants ont déjà décalé, voire renoncé à des soins. Les deux tiers aussi ont déjà rencontré des difficultés pour accéder à ces soins. C'est ce qui se dégage de cette enquête. Écoutez Pierre-François Bérard, directeur de la clinique.
13: Notre rôle, c'est évidemment de prendre en charge des patients tous les jours. Maintenant, c'est aussi de les écouter. Et quand on entend des familles, des patients sentir que c'est très compliqué d'accéder aux soins parce que pas de rendez-vous avec des médecins généralistes, parce que difficulté d'avoir des praticiens, à un moment donné, ça s'objective. L'idée, c'était de démontrer objectivement ce qui se passait. C'est pas moi le régulateur, c'est pas moi qui décide, mais par contre ça permet de donner des bases pour entrer sur des discussions peut-être de parcours de soins nouveaux qui n'existaient pas, de convaincre peut-être ceux qui n'étaient pas encore complètement convaincus, d'essayer de trouver en fait des solutions un peu plus adaptées à ce que l'on a aujourd'hui. Si je suis revenu aujourd'hui aussi sur ce territoire-là, c'est parce que j'entendais que c'était compliqué. Donc moi c'est comment je peux contribuer à améliorer en complémentarité avec tout ce qui est fait, et très bien fait d'ailleurs, comment demain on vient réduire un petit peu ces inégalités, parce que quelque part en fait on parle d'inégalité sociale entre la ruralité et puis la ville.
0: Voilà, trouver de nouveaux parcours de soins, trouver des solutions. En fait, on a vraiment dressé le bilan. Maintenant, on est
12: Oui, le constat, c'est on fait quand même fallait. Depuis quelques années. C'est vrai que là, on a c'est tous confirmé. Les chiffres, c'est confirmé. Voilà, ce que disent aussi nos auditeurs, c'est qu'il faut passer à l'action.
0: Exactement.
12: Je précise juste qu'il y a un article complet d'ailleurs sur cette étude IFOP dont nous parle Lucie Tulé depuis ce matin. C'est sur notre site ici.fr.
0: Vous avez bien fait de le préciser. Et puis un mot sur nos messages justement. Mm-hmm. Alors les messages qui sont très nombreux.
12: Il y en a beaucoup, oui.
0: Voilà, qui abondent et confirment donc cette info. Je pense que c'est un sondage en plus
12: quelque part, une enquête en plus.
0: Notre page Facebook d'ici Cotentin ce matin. Donc globalement, tout le monde est d'accord pour dire que c'est un petit peu compliqué.
12: Oui, les difficultés chez le dermato, l'angiologue, le cardio, le gynéco, dentiste, certains vont en Vendée, d'autres vont à Paris, je lisais tout à l'heure de Thierry qui va à Paris. Il y en a aussi qui nous parlent des surplus d'honoraires, et aussi quand ils en trouvent un, de médecin. Qu'est-ce qu'il y a d'autre? Il y a tellement de messages ce matin, il y en a qui ne consultent plus d'ailleurs.
0: Certains nous disent qu'en effet, ils ont décidé de se débrouiller eux-mêmes, alors je ne sais pas trop comment on peut faire d'ailleurs, ça dépend des maladies auxquelles on est confronté. C'est vrai que pour avoir des spécialistes, c'est compliqué, mais on nous parle aussi des délais. C'est-à-dire qu'en effet, déjà, dans certains cas, il faut aller loin, il faut rouler, mais en plus, il faut attendre plusieurs mois en fonction des rendez-vous que vous souhaitez avoir. On parle vraiment beaucoup des dermatos ce matin, on l'a vu. Bref, vous pouvez continuer d'échanger, de partager vos infos sur le Facebook d'ici Cotentin à ce propos de cette situation tendue en ce qui concerne les soins et la santé sur le département de la Manche. Katia, merci. On se retrouve demain, bien entendu.
12: À demain, Yannick.
0: Pour un nouveau sujet. Et surtout, vous ne bougez pas, vous qui nous écoutez, parce que d'une certaine façon, on va poursuivre le sujet. On va parler de l'IA. L'IA qui, d'une certaine façon, commence aussi. C'est peut-être une des solutions. Je ne sais pas si c'est une bonne solution. Qui commence à remplacer nos médecins. On va vous dire comment avec Myriam Corbet qui va me rejoindre. Dans les médias, Paul Simon.

0: Paul Simon. À l'instant, You Can Call Me All. Il est 9h30.
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0: Avant de retrouver, si c'est vous, le MAG, et on va parler d'intelligence artificielle, je vous signale que vous avez demain, jeudi, la Maison des Services Publics qui accueille une nouvelle permanence dédiée au conseil en évolution professionnelle, le fameux CEP. Donc si vous êtes salarié du privé ou indépendant, vous vous posez des questions sur votre avenir professionnel, vous souhaitez changer de métier, évoluer en interne ou créer directement votre entreprise, utilisez votre CEP. Mais pour cela, il faut faire le point sur votre situation, vos compétences, et pour vous aider, eh bien, cette permanence va servir à ça. Elle est proposée tous les jeudis de 9h à 17h30 à la Maison des Services Publics de Montmorag. Attention, ça se passe sur rendez-vous uniquement. Dans un autre registre, devenez bénévole à l'ADI de Cherbourg. L'ADI, c'est une association qui œuvre en faveur de l'entrepreneuriat justement et de l'économie locale en soutenant et en accompagnant les petits projets. Vous pouvez d'ailleurs faire partie de ces accompagnants si vous avez du temps à consacrer aux autres. Pour en savoir plus, vous avez rendez-vous mardi prochain, le 8 septembre, de 14h à 16h. C'est à l'agence ADI, ADIE, de Cherbourg en Cotentin. Ça se passe à l'hôtel d'entreprise des Hauts de Quincampoix. On est sur les hauteurs de Cherbourg, aux 3 rues de Franche-Comté. D'autres infos, n'hésitez pas d'ailleurs à nous les transmettre par mail au 02 33 23 13 23.
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0: Ici c'est vous, le MAG, et donc aujourd'hui l'intelligence artificielle, l'IA qui s'installe de plus en plus dans nos vies et de façon exponentielle. J'ai l'impression que ça se développe, mais pratiquement de semaine en semaine, ça va de plus en plus vite. En quelques mois en tout cas, la place de l'IA s'est élargie et on va en parler à la sortie de cet été et en cette rentrée avec Myriam Corbet qui connaît bien le sujet. Bonjour Myriam.
3: Bonjour Eric, bonjour à tous.
0: Et on rappelle ce que vous faites d'ailleurs Myriam, votre boulot c'est quoi pour celles et ceux qui ne connaissent pas?
3: Alors je suis webmaster, donc je crée des sites internet, des boutiques en ligne. Je suis également community manager, c'est-à-dire que je gère les réseaux sociaux pour les entreprises et je suis également formatrice réseaux sociaux.
0: Alors on va forcément parler de tout cela avec vous, on va parler de l'IA et de la place dans le travail en particulier. Est-ce que vous utilisez l'IA tout le temps maintenant, vous, ou pas du tout?
3: Ah ouais, non, c'est devenu mon assistant. J'ai même un chat qui est le chat du voisin qui vient chez moi et je l'ai appelé GPT parce que il est aussi présent que...
0: C'est drôle, voilà. Au final. Est-ce que ça vous inquiète? On y reviendra forcément, parce qu'on parle de cette intelligence artificielle qui peut prendre la place de certains professionnels du numérique dont vous faites partie maintenant. Est-ce que ça vous inquiète, vous?
3: Non, parce que pour moi, c'est une aide précieuse. C'est une aide, hein, ça me remplace pas. Il faut quand même valider les informations qu'il donne, elles ne sont pas toujours bonnes. Ça me permet d'être plus performante, plus rapide, mais il faut quand même avoir le savoir que j'ai acquis pour pouvoir bien gérer.
0: Il faut savoir utiliser l'IA.
3: Ouais.
0: Exactement, dans le monde professionnel.
3: Avoir la connaissance qui correspond aussi.
0: Le background derrière.
3: Voilà, pouvoir valider ce qu'il vous propose.
0: Il faut se méfier quand même de l'IA. Et vous êtes là pour nous éclairer sur le sujet, comment utiliser l'IA en évitant de faire des bêtises dans le milieu professionnel ou dans notre vie de tous les jours. On en parle jusqu'à 10h ce matin, et si vous avez des questions évidemment, 02 33 23 13 23. La musique d'ici Cotentin avec Étienne Dao.
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0: La douceur d'Étienne Dao, des heures indouces, c'était la musique d'ici Cotentin à 9h37. On va parler maintenant d'un autre domaine, on évoque l'intelligence artificielle avec Myriam Corbet qui est mon invitée.
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0: Alors je vous précise qu'en antenne, on parle de l'intelligence artificielle avec Myriam Corbet, je ne sais pas si c'est rassurant ou pas ce qu'elle me dit, enfin bref. On va essayer de partager toutes ces infos avec vous, Myriam, et puis avec les auditeurs d'ici Cotentin, si vous avez des questions, des témoignages, des inquiétudes aussi, 02 33 23 13 23. Nous parlions de santé tout à l'heure. J'évoquais l'intelligence artificielle qui commence, alors d'une certaine façon, à remplacer les médecins. Vous l'utilisez même, vous, dans certains cas, expliquez-nous.
3: J'ai besoin de faire des analyses assez régulièrement, des analyses de sang et de vérifier mes taux, vérifier si c'est stable. Et donc, en fait, je prends en photo mon analyse actuelle et les analyses précédentes. Et lui, il est capable de voir, de scanner et de me dire comment ça évolue. Ouais. Alors après, il ne me donne pas un diagnostic. Et surtout, ça, s'il m'en donnait un, je ne le suivrais pas. Mmh. Mais ça me permet de me dire, voilà, j'ai bougé à tel endroit et éventuellement de prendre rendez-vous avec mon médecin pour dire attention, a priori, j'ai un petit souci à ce niveau-là.
0: Alors je poursuis, vous dites il pourrait m'en donner. C'est ça qui est complètement dingue, c'est que aujourd'hui, par exemple, j'en parle parce que certaines personnes sont désespérées, ne trouvent plus de médecin, ne trouvent plus de spécialistes, ont des problèmes de santé. Et ben si je demande à une intelligence artificielle, en lui donnant mes symptômes, un éventuel diagnostic. D'une certaine façon, elle est capable de le faire. Alors après, la fiabilité de ce diagnostic est peut-être à mettre entre parenthèses, mais il faut quand même entre guillemets, mais il faut quand même en tenir compte. Ça existe.
3: Alors oui, je pars sur des analyses parce que là, c'est des chiffres et il est capable d'analyser les chiffres et de voir la fluctuation des chiffres et de m'alerter sur des choses. Quand on lit une analyse de sang, on comprend pas toujours.
0: Ou une radio, un compte rendu radiologique.
3: Ouais, c'est pas toujours évident. Là où faut vraiment se méfier, c'est par rapport à justement les diagnostics qu'il peut faire. Là, les informations, c'est des informations qu'il récupère sur le net. Est-ce qu'il a vraiment toutes les données? C'est pas parce qu'il vous dit que vous avez un cancer qu'il faut le croire, quoi.
0: Exactement. Et d'autant que c'est ce que déconseillent tous les spécialistes de santé. Quand tu as un problème de santé, ne va pas sur Internet. Parce que globalement, tu mets 3 symptômes.
3: Bah, c'est mort.
0: Et c'est mort. Et là, tu sais que de toute façon, il te reste une semaine à vivre.
3: Voilà.
0: Et donc, c'est plus la peine. Donc, fais attention à ça. Non, mais c'était bon de le préciser. Mmh. Méfiez-vous quand même, et il est important de préciser que l'intelligence artificielle qui ne cesse d'évoluer aujourd'hui, qui est terrible, elle peut se tromper dans ce genre de situation.
3: Elle se trompe souvent.
0: On peut considérer qu'elle se trompe.
3: Elle ne remplace pas un professionnel.
0: Alors justement, par rapport au métier, est-ce que vous avez quand même le sentiment que dans le milieu professionnel, ça va bouleverser les choses?
3: Ça bouleverse pas mal les choses. Regardez, cet été, vous avez vu passer des centaines d'affiches d'associations pour des événements qui ont été générés par ChatGPT. Ça nous a inondé même le bord des rues. Il y en avait partout. Bon, elles sont affreuses. Beaucoup trop fournies d'informations, si bien qu'on ne voit rien. Le problème, c'est qu'en fait, les associations, elles vont donner très peu d'informations. Elles dirigent pas l'AI. Donc, il lui donne ce qu'il a envie. Il faut savoir le dompter aussi. Il faut savoir le freiner parce qu'autrement, effectivement, c'est n'importe quoi. Effectivement, pour mes amis graphistes, c'est quelque part une angoisse. Même si les associations, de toute façon, n'ont pas les moyens d'embaucher.
0: C'est ce que j'allais dire. C'était d'abord une question de moyens, tout ça.
3: Donc, de toute façon, je pense pas que ça leur prennent du travail et peut-être qu'ils vont finir par avoir conscience qu'un vrai graphiste, ça serait pas mal, en fait.
0: Alors qu'un graphiste utilise l'IA éventuellement à ses fins professionnelles, pourquoi pas, mais utiliser l'IA à la place d'un graphiste, c'est ce que vous nous dites, c'est pas forcément une très bonne idée.
3: C'est pas très... Oui. Mais parfois, on n'a pas les moyens non plus.
0: Exactement. Donc c'est un pis-aller dans certaines situations. Alors, en revanche, dans notre vie de tous les jours, c'est en train vraiment de s'installer, ça peut servir à plein de choses, c'est ce que l'on va voir d'ici quelques instants. Vous allez nous réconcilier en quelque sorte, avec l'IA, que vous aimez beaucoup quand même, faut le dire.
3: Sheila,
0: I'm the Devotion, Spacer.

0: Sheila and Bay Devotion, c'était Spacer à l'instant. Il est 10h moins le quart, nous parlons d'intelligence artificielle ce matin, l'intelligence artificielle qui prend de plus en plus de place dans nos vies. On vous parlait de ce blues de la rentrée, et une des solutions pour lutter contre le blues de la rentrée, c'est de préparer nos prochaines vacances. L'IA peut vous aider, on voit comment dans un instant avec Myriam Corbet.
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13: L'intelligence artificielle est partout, mesdames, messieurs. On la trouve partout. Alors, nous sommes toujours en compagnie de Myriam Corbet pour, d'une certaine façon, vous rassurer aussi, vous réconcilier avec l'IA si vous avez quelques inquiétudes. Il y a des choses à surveiller. On le disait tout à l'heure, il faut se méfier de l'IA. Mais elle peut également nous servir à plein de choses super sympas, comme préparer ses vacances, si vous êtes déjà en train d'y réfléchir. On peut en effet préparer ses vacances avec l'IA?
14: Ah ouais, moi je l'ai fait il n'y a pas si longtemps que ça. Je partais une semaine du côté d'Ajaccio. Donc j'avais envie de visiter, donc je lui ai demandé de me préparer un planning en lui disant que j'avais une voiture, que je voulais pas faire trop de route, pas plus d'une heure de route. Ajaccio, enfin en Corse, une heure de route, c'est pas des kilomètres, on fait en temps. De me proposer donc des randonnées, sachant que j'aime marcher, de me proposer des restaurants en ayant mes goûts particuliers, etc. Lui dire que je voulais des choses qui soient pas très touristiques, plutôt des petites pépites. Mmh. Et donc il m'a proposé un programme sur une semaine. Voilà, tel jour tu vas là, tu vas pouvoir manger à ce restaurant. Là, t'en as pour tant de routes, tu trouveras une station-service à tel endroit.
13: Alors, puisque vous l'avez fait, est-ce que sur le terrain, ça s'est vérifié? Est-ce que tout ce que l'IA vous a conseillé, ce que vous avez rencontré, correspondait à ce que vous avez recommandé l'IA?
14: Alors, j'ai sélectionné, en fait, si autrement j'étais sur la route tout le temps, hein, donc finalement, il y a des fois où je préférais être à la plage, donc j'ai sélectionné que quelques propositions, mais les propositions qu'ils m'ont faites, ouais, je me suis retrouvée dans un village complètement planqué, une ruine, c'était très sympa.
13: Et puis c'est la rentrée pour beaucoup d'entre nous, et pour les enfants en particulier, on peut utiliser l'IA comme, je le mets vraiment avec tous les guillemets d'usage, comme professeur particulier?
14: Comme professeur particulier, un enfant qui n'arrive pas à comprendre une problématique, plutôt que de lui donner la réponse, lui dire demande à l'IA de te réexpliquer. Et lui, il est hyper patient, hein, donc on peut lui, pendant une heure, on peut lui dire non, je comprends pas, réexplique-moi. Mmh. Et il va reprendre, il va essayer de trouver les biais pour vous expliquer, peut-être de façon différente et plus logique pour vous. Mmh.
13: Ça n'est ni un prof ni un parent qui vous dit mais tu m'énerves, tu comprends rien. Ça n'arrivera jamais avec l'IA.
14: Ah non, bah non. Lui, il a une patience d'ange, c'est formidable.
13: À telle enseigne qu'on a des IA qui deviennent des amis.
14: Ouais.
13: Pour certains.
14: Ouais.
13: Des gens qui, au final, n'échangent plus qu'avec une intelligence artificielle. Est-ce que c'est pas un peu inquiétant, ça?
14: Ça, c'est un petit peu inquiétant. Effectivement, il y a des applications qui vous permettent d'avoir un ami, voire petit ami, modèle, qui est physiquement,
13: Idéal
14: et qui se souvient de tout, qui de prendre vos nouvelles le matin, qui va
13: qui vous
14: accompagner
13: écoute
14: toute la journée, voilà, qui va se souvenir de conversations d'il y a 6 mois, enfin c'est,
13: ouais.
14: Mais ça c'est dangereux, ouais.
13: Ouais, c'est dangereux. En tout cas, ça n'existe pas.

0: Un homme que ça, non.
1: Voilà. Est-ce que c'est parce qu'il fait le charme aussi des hommes?
0: Mais oui, mais oui, c'est vos faiblesses qui nous attendrissent.
1: Allez, génial. Et puis on va parler cuisine aussi dans un instant. Vous allez faire une petite démonstration d'intelligence artificielle. Et puis il y a un rendez-vous dont on parle qui vous concerne. Vous allez tout nous expliquer d'ici quelques minutes. Complémentaire, Amir, à 9h51.
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1: L'intelligence artificielle en question ce matin avec Myriam Corbet qui est toujours avec nous. Et puis l'intelligence artificielle, on le disait peut-être dans notre quotidien tout le temps. Et c'est vraiment l'intelligence artificielle qui s'installe dans nos vies, dans notre vie de tous les jours. Et dans le domaine de la cuisine par exemple, Myriam, petite démonstration, promis.
3: Alors, je vais vous faire une démonstration de ChatGPT en mode vocal.
1: D'accord.
3: En fait, il existe un mode vocal qui nous permet de communiquer directement sans avoir à taper. Alors, on va attendre qu'il va bien démarrer. Voilà. Peux-tu me donner une idée de recette? J'ai deux steaks, des pommes de terre et de la mozzarella.
4: Ah, super. J'ai ce qu'il faut. Tu peux te faire des galettes de pommes de terre façon rosti? Avec un steak par-dessus, et ensuite la mozzarella fondue au-dessus.
3: Alors, par contre, j'ai des tomates aussi, je voudrais aussi utiliser des tomates.
4: Ah, encore mieux. Ok, tu fais une poêlée de tomates à l'ail et un peu d'huile d'olive, tu laisses réduire jusqu'à ce que ça devienne un peu confit.
1: J'ai bien compris, ça m'agace, il m'agace ce bonhomme. Non, mais ce qui est dingue, c'est ça, c'est qu'en fait, on peut échanger maintenant comme si c'était une personne.
3: Tout à fait.
1: On peut l'interrompre, échanger, discuter, comme si c'était un être humain normal. Je suis désolé, mais je trouve ça complètement flippant. Mais en tout cas, ça existe. Donc, si par exemple, vous recherchez une petite recette, vous avez quelques ingrédients, elle
3: la
1: peut vous aider.
3: La marée, quel temps il va faire, n'importe quoi. En fait, vous discutez comme vous discuteriez avec... un copain.
1: Voilà, à part que ce copain-là, c'est tout. Exactement. On a une petite minute pour évoquer un rendez-vous qui vous concerne. Ça s'appelle un Work and Come. C'est quoi, Myriam?
3: Alors, Work and Come, c'est un rendez-vous entrepreneur que j'organise déjà depuis presque un an. Et donc, c'est la possibilité pour des entrepreneurs de se regrouper et de partager un moment, deux heures en fait, avec une cellule formation où on va parler des avis Google, comment les collecter, comment les gérer. Mmh. Et puis après, on se retrouve autour d'une table et on échange, on se rencontre, on crée des relations.
1: Exactement. Et c'est à Barneville-Carteret, la prochaine session?
3: Alors, cette fois-ci, c'est à Barneville-Carteret, au pôle nautique de Carteret. C'est un événement qui est gratuit grâce à une collaboration avec la mairie de Barneville-Carteret. Mmh. Il suffit juste de s'inscrire pour qu'on sache combien de personnes on peut attendre. Et donc, c'est sur mon site internet, www.myriam-corbet.net.
1: Génial, merci. Et c'est le 17 septembre prochain. Merci Myriam, à bientôt.
3: À bientôt.

0: Basse Canada, c'était Sergio Mendes. Ce n'est pas une intelligence artificielle qui vous parle, c'est moi, c'est bien moi. C'est complètement inquiétant ce qui vient de se passer.
1: Il est en chair et en os, je vous rassure.
0: Bonjour Aurore, et vous aussi d'ailleurs.
1: Oui. On va rester comme on est, je pense. Hein.
0: Ouais, c'est mieux.
1: Ça peut être pas mal. Oui, et puis on va aller voir justement un élevage d'alpaga à AOC, près de Paris. Et ça, c'est pile chez nous, ça, voilà. Tiens, avec Juliette Pizzi, ce sera juste après les infos.
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1: Belle matinée, bienvenue, les 10h. Les infos, Pierre Coquelin, bonjour.
3: Bonjour, bonjour à tous. 44% des habitants du centre-Manche ont décalé, voire renoncé à des soins. C'est ce qui ressort d'une étude IFOP commandée par l'hôpital privé du centre-Manche. Principale difficulté rencontrée, trouver un rendez-vous chez un spécialiste. C'est à lire en détail sur le site ici.fr. Dans l'actualité également, la foire de l'essai qui va devoir jouer elle aussi la carte de la sobriété face au manque d'eau. Au programme, lavage des animaux limité à une fois par jour, douchettes sur les tuyaux et plus de paillage. L'événement se déroule du 11 au 13 septembre. Notez que le département de la Manche reste en crise. Sécheresse, il manque 40% de pluie depuis janvier par rapport à une année classique. Aval du futur doit être plus qu'un projet industriel, il doit être un projet de territoire de développement qui concerne tout le département. Les mots du préfet coordonnateur Michel Monneret, il a été officiellement présenté hier. Comme vous pouvez le lire sur le site ici.fr, son rôle va être de mettre de l'huile dans les rouages et assurer le lien entre l'État, les collectivités locales et l'industriel Orano. Aval du futur, projet de quelque 60 milliards d'euros au total, consiste à la modernisation des installations nucléaires de La Hague. Une vingtaine de personnes s'est rassemblée hier en fin d'après-midi devant l'aéroport de Cherbourg-Maupertuis pour défendre l'aéroclub Jean Piquenot. L'association critique des restrictions imposées par le gestionnaire du site et craint pour sa survie. Une image symbolique et l'amorce d'un dialogue. Emmanuel Macron se rend cet après-midi à Londres afin notamment de dévoiler la tapisserie de Bayeux prêtée au British Museum. Il s'agit aussi de faire la connaissance du nouveau Premier ministre, Andy Burnham, pour consolider le récent rapprochement franco-britannique. La tapisserie de Bayeux est parvenue le 10 juillet au British Museum. La 22e édition du Tour cycliste de Grande-Bretagne, cette fois, s'élance aujourd'hui. Première étape pour Puncher, 183 km autour de Lincoln, à l'est de l'Angleterre, départ à 11h30. Parmi les favoris, le coureur de Rovil-Labigaud, Benoît Cosnefroy, une manière pour le coureur UAE Team Emirates d'essayer de se distinguer avant les championnats du monde en fin septembre. Au Canada, puis ça y est, ils ont enfin un nom, hein, les deux petits pandas roux nés au début de l'été aux eaux de Champrépu, près de Villedieu-les-Poil. Verdict, le petit mâle s'appelle Bao et la petite femelle Mai. Notez que les deux bébés sont les premiers nés depuis 2014 hein, au sein du parc animalier, les premiers bébés pandas roux.
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3: C'est assez couvert aujourd'hui. Hein.
1: Oui, c'est vrai, sur le nord du département, Pierre, c'est ce que ça annonce Météo France, avec des nuages qui vont se dissiper quand même, hein, pour laisser place à de belles éclaircies cet après-midi. Le vent, il est faible d'ouest à sud-ouest, puis les températures pour les maximales, sympathiques quand même, hein, 22 à 26 degrés. On note 20 à Granville en ce moment, Saint-Lô, Sainte-Mère-Église et à Aumont-Ville-la-Roque, 18 où se déroulera d'ailleurs ce superbe rendez-vous, incontournable d'ailleurs, plantes et saveurs en Cotentin, autour, Maison de la Hague, c'est samedi et dimanche, c'est le rendez-vous des amoureux des jardins, des plantes et des produits du terroir à vivre avec votre radio locale ici Cotentin. Le pont tournant devrait tourner si un bateau se présente à Cherbourg tout à l'heure, à 11h45. Quant au trafic, ça se passe plutôt bien dans l'ensemble, mais si vous rencontrez des problèmes en chemin, dites-le nous, que vous soyez à Avranches, Coutances, Granville, Saint-Lô ou Cherbourg, un seul numéro à composer, c'est le 02 33 23 13 23. Merci beaucoup Pierre, à tout à l'heure.
3: À tout à l'heure, 11h.
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1: Bonjour, ravi de partager cette matinée avec vous dans notre nouveau rendez-vous de la rentrée Ici ça marche. Tous les jours, on met en lumière des idées, des réussites locales, des initiatives sympathiques. Édition 11h, dans notre magazine, des astuces en lien aussi avec l'environnement, à 10h45 précisément. Ce sera avec Clémence Castel, elle nous emmènera à quelques kilomètres de Saint-Lô, chez Didier Anquetil, au Jardin d'Elle à Villiers-Fossard. Et puis, l'idée qui marche ici, c'est celle de Juliette Pizzi. Bonjour Juliette.
6: Bonjour Aurore.
1: Auparavant enseignante, hein, donc quand vous voyez tout le monde rentrer, vous vous dites, eh ben pas moi. Vous êtes devenue
6: exactement
1: éleveuse d'alpaga en 2021, à quelques kilomètres de Perrier à Haussé. On va parler justement de cette reconversion avec vous dans quelques instants. Merci d'être avec nous. Belle matinée, la musique est là aussi pour vous accompagner sur votre radio locale ici Cotentin.
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1: Voici Michel Berger, la groupie du pianiste.

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0: Et chaque jour, on vous propose de découvrir des personnes qui ont décidé de changer de vie, des passionnés un peu hors du commun, c'est vrai. Comme c'est le cas de notre invitée du jour, Juliette Pizzi. Auparavant enseignante, elle est devenue éleveuse d'alpaga depuis 2021. Formée à la médiation animale, elle vous accueille d'ailleurs au sein de son élevage à Haussé, près de Perrier. Alors Juliette, vous êtes éleveuse d'alpaga, mais c'est vrai que dans votre vie d'avant, vous étiez prof d'anglais, précisément au collège de Montebourg. On salue d'ailleurs tous les élèves qui sont passés dans vos cours, parce que la reprise c'est fait sans vous cette fois, hein, depuis quelques années.
2: Et oui, sans moi, c'est vrai que j'apprécie énormément au moment de la rentrée de pas y retourner en fait. C'est que ça commençait à devenir pesant après 17 ans d'enseignement.
0: Alors l'idée d'un élevage d'alpaga, vous avez 16 alpagas aujourd'hui avec des visites possibles toute l'année. C'était pour vous l'idée qui allait marcher vraiment dans la région?
2: En fait, c'est vrai que ça s'est un peu imposé à nous, cette idée, tout simplement parce que on est, en fait, ces animaux-là, on est tombé amoureux d'eux. Et au moment où j'ai eu besoin de me reconvertir, c'est vrai que c'est juste l'animal parfait, en fait.
0: Alors, comment ça fonctionne? Et puis, quelle a été la rencontre pour que vous meniez en Normandie des alpagas?
2: Alors la rencontre en fait c'était la visite d'un élevage tout simplement pendant des vacances, donc parfois des petites choses peuvent vraiment changer notre vie, donc là moi ça a été mon cas, j'ai simplement été visiter un élevage d'alpaga et de lama dans les Vosges en vacances. Et on est tombé amoureux de ces animaux-là, tout simplement. Donc au début, c'était juste pour le loisir. On a eu envie d'avoir quelques alpagas, donc on s'est bien évidemment renseigné avant, parce que il fallait pas que... Moi, je veux surtout pas faire de mal aux animaux, je les adore. Donc je voulais être sûre de pouvoir m'en occuper correctement, donc on s'est formé. Je dis on, c'est parce que c'est un projet que je porte en commun avec mon mari. Mmh. Donc on s'est formé aux soins à ces animaux-là, avant d'en accueillir.
0: Et alors ça fonctionne comment un élevage d'alpaga, parce qu'on a l'habitude de les voir plutôt en montagne, mais pas forcément en Normandie, ils doivent s'adapter ou pas? Comment ça fonctionne?
2: En fait, c'est des animaux qui s'adaptent très bien, notamment grâce à la qualité de la laine qu'ils ont sur le dos. En fait, ils ont une laine isolante, donc ils sont en fait finalement un petit peu, ils sont pas très sensibles aux températures extérieures. La fibre à l'intérieur contient de l'air, donc du coup, c'est cette propriété isolante fait que ni le chaud ni le froid vont vraiment les déranger en fait. Donc, ils sont bien chez nous.
0: Alors, ils sont bien même avec la canicule qu'on vient de passer?
2: Alors la canicule, ça a été un petit peu compliqué, effectivement. C'est juste la première, en fait, fin mai, qui a été la plus difficile, parce qu'en fait, ils étaient encore l'aîné. Donc ils avaient beaucoup de laine sur le dos, et là, du coup, c'est plutôt moi qui ai eu peur. Ils n'ont pas montré particulièrement de signes de souffrance, mais c'est moi, en fait, du fait qu'ils avaient tant de laine sur le dos, j'ai eu peur qu'ils me fassent un coup de chaud.
0: Mais oui.
2: Donc j'allais les voir plusieurs fois par jour, remplissage des abreuvoirs, etc., vérifier que tout le monde va bien.
0: Mais est-ce qu'on les tond et est-ce qu'on peut les tondre comme les moutons ou pas?
2: Alors on les tond une fois par an. C'est important parce qu'en fait les alpagas ont besoin d'être tondus. Ce sont des animaux qui ont été créés par l'homme. On a sélectionné des animaux qui muaient le moins possible jusqu'à obtenir le caractère l'animal ne mue plus du tout. Ouais. Donc du coup si on les tond pas, ils se retrouvent avec des kilos et des kilos de laine sur le dos, donc ils sont vraiment pas bien.
0: Il y a de quoi faire, donc des pulls après. Hein, c'est important.
2: Ah oui.
0: C'est l'idée qui marche aussi. Vous pouvez utiliser la laine.
2: Exactement, on peut utiliser la laine, c'est une des meilleures laines qui existent. Donc ça, c'est vrai que c'est extraordinaire. Le fait d'avoir rencontré ces animaux-là, ça m'a permis de trouver une autre passion qui est la transformation de leur laine. Et j'y prends beaucoup de plaisir.
0: Allez, on va en reparler dans quelques instants. C'est une idée qui fonctionne bien et qui marche, justement, cet élevage d'alpaga à Haussé chez Juliette Pizzi et son époux. Le petit pêcheur, on part à la pêche maintenant avec Manon Lise qui vous propose cette charmante chanson. C'est une nouveauté que je vous invite à écouter maintenant sur votre radio locale. Ici Cotentin.

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1: 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Dans quelques petites minutes, on va retourner chez Juliette Pizzi, son élevage AOC, élevage d'alpaga, 16 alpagas qui sont tout mignons, donc à découvrir aussi toute l'année avec des visites possibles. Et puis vous allez voir que c'est une idée qui fonctionne plutôt bien, avec de la laine également que vous pouvez vous procurer là-bas pour faire pourquoi pas écharpe ou pull. C'est une sacrée bonne idée en tout cas, cet élevage d'alpaga.
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1: Et on part à quelques kilomètres de Perrier, à Haussé. On est chez Juliette Pizzi, éleveuse d'alpaga. Dans sa vie d'avant, elle était prof d'anglais au collège de Montebourg. Et ça a été vraiment une belle aventure, un coup de cœur lors d'une visite d'un élevage, donc à la montagne. Et hop, hop, hop, c'est parti pour un élevage en Normandie avec une idée incroyable. Une reconversion, j'imagine, Juliette, que vous ne regrettez absolument pas.
11: Non, je regrette pas du tout. C'est vrai que à chaque fois que je rentre en fait dans l'enclos de mes animaux, j'ai vraiment une bouffée de bonheur. Je trouve que j'ai beaucoup de chance en fait d'avoir osé aussi.
1: Alors, vous aviez aussi envie d'être vétérinaire plus jeune.
11: Oui, tout à fait, effectivement, mais j'avais un petit souci avec la vue du sang, donc je me suis orientée vers l'enseignement où on y est moins confronté.
1: Donc vous êtes originaire de Grenoble, donc en Normandie aujourd'hui. Et alors cette passion, le moment où vraiment ça a basculé, quelles sont les émotions que vous avez ressenties? Parce que changer de vie comme ça, c'est pas simple.
11: Non, effectivement, j'ai eu peur au début parce que c'est vrai que j'ai 3 enfants, donc qui sont maintenant ils ont entre 12 et 17 ans mes 3 enfants, donc il faut encore que je puisse subvenir à leurs besoins pendant quelques années. Donc c'est vrai que j'ai hésité à faire le saut à cause de ça en fait. J'avais peur de manquer. Oui, voilà, c'est ça exactement.
1: Pour eux, finalement.
11: De les laisser un petit peu, si vous voulez.
1: Alors, depuis septembre 2023, vous êtes chef d'entreprise, donc c'est autre chose que d'être dans l'éducation nationale. Éleveuse d'alpaga, donc il a quand même fallu trouver un site, faire des travaux, c'était pas rien tout ça.
11: Non, c'était pas rien. Effectivement, nous, on a une maison qui est isolée dans la campagne, donc c'est juste parfait, mais on n'avait que 3000 mètres carrés de terrain à l'époque. Donc, on a eu la chance de pouvoir acheter un champ à côté de chez nous pour porter notre surface à 1 hectare. Et puis, maintenant, en fait, c'est en évolution permanente. On vient de pouvoir louer 1 hectare de plus, donc il a fallu clôturer, faire les grillages, tout ça, ça prend beaucoup de temps.
1: Est-ce qu'il peut amener des naissances, finalement, avec ces alpagas? Ils vont avoir de la place pour faire des petits?
11: Mais oui.
1: Vous avez déjà assisté à des naissances?
11: J'ai eu plusieurs naissances sur mon élevage, donc ça c'est vrai que c'est un beau moment, stressant, hein, attention, parce qu'on a peur qu'il se passe quelque chose et qu'on, s'il se passe quelque chose et qu'on sait pas ce qu'il faut faire, on a peur de leur faire du mal, quoi. Et donc je me suis bien renseignée, j'ai tout un tas d'images qui représentent toutes les positions possibles dans le ventre et qu'est-ce qu'il faut faire si jamais ça se passe mal. Donc pour l'instant, je m'en suis bien sortie.
1: Et vous vous souvenez de la première naissance?
11: Ah oui, je me souviens de la première naissance, oui. C'est vraiment un grand moment.
1: Alors, quelle émotion?
11: C'est vraiment du bonheur. C'est une concrétisation, finalement, c'est une concrétisation sur pattes du choix qu'on a fait, en fait. Et ils sont tellement beaux, en fait.
1: Et quel petit nom, alors? Quel petit nom pour cette première naissance? C'était un mâle, une femelle?
11: C'est un petit bonhomme, donc il s'appelle Tess.
1: Tess, et il a quel âge aujourd'hui?
11: Oui, Tess a 3 ans, bientôt 3 ans, pas tout à fait.
1: Oh, c'est
11: chouette. Donc Tess, c'est le nom d'un village où on adorerait habiter à la montagne, voilà.
1: Bon, des projets futurs peut-être, mais en tout cas pour le moment, les visites sont possibles toute l'année, hein, dans l'élevage, à Haussé, hein, près de Perrier, pour voir vos alpagas. Donc des balades avec les alpagas, présentation aussi du travail de la laine, on en parlait tout à l'heure, puisqu'on peut aussi se procurer de la laine chez vous, il y a le petit goûter, il y a vraiment le nourrissage des animaux, on peut vraiment découvrir tout cela en famille, et c'est très sympa. Plus d'infos sur Valalpaga, Valalpaga, PAGAS.com pour aller plus loin si vous le souhaitez. Merci beaucoup Juliette Pizzi. Je vous souhaite, une bonne continuation, non pas une bonne rentrée, mais une bonne continuation avec votre élevage d'alpaga à Haussé. À bientôt,
11: merci,
1: plein de belles choses à
11: journée.
1: Vous. Merci, au revoir. Voici Ebony and Ivory maintenant avec Paul McCartney et Stevie Wonder.

0: Ici Cotentin avec Paul McCartney, Stevie Wonder avec Hey Bunny and Ivory. Nous nous intéressons dans le magazine Ici ça marche à celles et ceux aussi qui font l'économie de notre département. Alors elle a étudié l'archéologie, l'anthropologie, travaillé dans plusieurs pays dans l'industrie à Turin avant de revenir dans le Cotentin à Cherbourg. C'est Caroline Joanneau qui a reçu donc ce matin Cynthia Lavaille qui a choisi donc de transmettre aussi son goût pour les langues étrangères en proposant des cours d'anglais et d'italien.
1: Bonjour Cynthia.
2: Bonjour.
1: Alors Cynthia, quand on regarde votre parcours qui est long, on a l'impression que vous avez beaucoup changé de décor au fil des années. Qu'est-ce qui vous a toujours poussé à aller voir ce qui se passait ailleurs, à voyager, dites-nous?
2: Bah déjà dans mon enfance, j'étais vraiment passionnée par l'étranger, par découvrir le monde, etc. Et du coup, j'ai beaucoup voyagé grâce à l'archéologie, où j'ai pu faire des stages, où je suis allée en Égypte, en Italie, en Grèce, en Crète, en Angleterre, aux États-Unis, etc. Et pendant ces voyages, en fait, j'ai beaucoup aimé la vulgarisation, le partage, etc. Et du coup, je me suis reconvertie dans l'enseignement des langues étrangères, l'anglais et l'italien.
1: Bah oui, effectivement. Alors après avoir vécu, travaillé ailleurs, qu'est-ce qui vous a donné envie de poser à nouveau vos valises à Cherbourg et d'y construire donc cette nouvelle activité, de revenir aux sources?
2: J'ai vécu 5 ans en Italie en expatriation. Ouais. Et c'était une expérience magnifique d'un point de vue humain et professionnel. Mmh. Et j'ai suivi aussi mon conjoint qui travaille ici aussi, ça a aidé. Mais je voulais aussi repartir en France et vu que je suis quelqu'un de terrain, j'ai créé ma propre méthodologie aussi pour apprendre les langues étrangères.
1: Ok.
2: Et du coup, je voulais la mettre en avant ici en France et du coup à Cherbourg, poser mes valises ici.
1: Et qu'est-ce que ça change de la méthodologie qu'on peut peut-être avoir par exemple à l'école ou qu'on a tous connue?
2: Nous, j'entends beaucoup dans mon expérience, j'ai appris beaucoup à l'écrit, je me sens bloquée, je suis bloquée, j'arrive pas à avoir une conversation, etc. Et moi, je vais mettre en avant tout ce qui est expression orale, conversation, mise en situation, pour que les gens puissent interagir quand ils se trouvent soit en difficulté ou même en règle générale pour le tourisme, le voyage ou Erasmus, partir en mobilité professionnelle aussi.
1: Oui, vous allez inciter aussi forcément à voyager un petit peu. C'est vrai que les Français, on voit qu'ils ont souvent un petit peu de doute, un petit peu d'appréhension à parler. Eh bien, avec vous, il n'y a plus du tout de doute. Si on veut apprendre justement l'anglais, l'italien, c'est le moment avec la rentrée. 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Et c'est donc à Cherbourg et puis autour. Merci beaucoup, Cynthia Lavaille.
2: Merci à vous.
1: À très bientôt.
0: Et dans quelques instants, dans notre magazine Ici ça marche, on parlera des animaux de compagnie. Apparemment, plus de 6 Français sur 10 possèdent un animal de compagnie. Alors, difficile parfois de laisser son compagnon seul à la maison toute la journée. Eh bien, Robin Bernot nous parlera d'une solution qui existe dans le Sud-Ouest. Ce sera dans quelques instants, juste après cette chanson, Jean-Pierre Madère avec Macumba. Belle matinée.

0: Ici Cotentin avec Jean-Pierre Madère et Macumba.
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0: Et il y a 25 ans de cela, pour le 57e anniversaire du débarquement, l'avant-première de la série culte Band of Brothers se déroulait à Utah Beach en compagnie des vétérans et des acteurs de la série. À l'occasion du 25e anniversaire de cette série plutôt culte, on peut le dire, le musée du débarquement organise un colloque exceptionnel du 9 au 11 septembre pendant 3 jours. Historiens, chercheurs, universitaires, spécialistes français et internationaux vous feront découvrir les coulisses de la série avec au programme conférences inédites, projections commentées d'extraits de la série, échange avec des intervenants de renom. Plus d'infos bien sûr sur utah-beach.com. 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
0: Ici, ça marche avec Ici Cotentin qui propose tous les jours de voyager dans les régions, de faire le plein de belles idées qui fonctionnent. C'est ce qu'on fera dans quelques instants avec une solution qui existe. Elle nous vient du Sud-Ouest. Robin Bernou nous en parlera concernant vos compagnons qui restent seuls toute la journée à la maison, chiens, chats ou autres compagnons d'ailleurs. Il y a une petite astuce dans le Sud-Ouest dont on pourrait s'inspirer d'ailleurs. On en reparle avec lui dans quelques petites minutes. Il est 10h34.
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0: Et voici Véronique Sanson avec Bernard Song.

0: Ici Cotentin avec Véronique Sanson, Bernard Song.
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0: Et d'après un baromètre réalisé par Odoxa en 2024, plus de 6 Français sur 10 possèdent un animal de compagnie, parmi eux 30% un chien. Et pour tous ceux qui travaillent dans un bureau, c'est difficile parfois de laisser son compagnon tout seul, à la maison, toute la journée. Alors il y a une solution qui existe, elle nous vient du Sud-Ouest. Robin Bernot nous en parle avec Elsa Marot et nous emmène la découvrir.
3: Et si vous alliez au travail avec votre animal de compagnie?
4: C'est complètement positif.
3: À Libourne, dans l'est de la Gironde, l'entreprise Seva Santé Animale autorise ses collaborateurs à venir travailler avec leurs chiens depuis le mois de mars. Alors on a voulu dresser un premier bilan sur cette expérimentation. Notre journaliste Elsa Marot s'est rendue sur place et a rencontré Jennifer, responsable du support informatique, accompagnée d'une petite boule de poil.
5: C'est Natsu, c'est la petite mascotte au premier qui se balade et qui a des caresses de tous les tontons et tatis de l'Haïti.
3: Vous allez l'entendre, Jennifer est ravie de pouvoir passer ses journées avec son Jack Russell.
5: C'est vrai que de pouvoir l'amener au bureau, lui déjà il est content parce qu'il est avec moi toute la journée. Et puis c'est aussi une forme de l'avoir à proximité, de pouvoir le caresser, tout le monde s'en occupe. Le matin il m'attend devant la voiture, il lui tarde qu'une chose, c'est de pouvoir monter, que je l'amène au travail.
3: Bon, pour pouvoir mener à bien cette expérience, il a tout de même fallu mettre en place quelques règles que nous explique Laetitia Malo, responsable de la communication interne de l'entreprise.
6: Il y a un petit process, une sorte de candidature qu'il faut mener quand on veut venir avec son chien au bureau. Le certificat du vétérinaire qui atteste que le chien est en bonne santé, qu'il a un comportement sociable en communauté. Donc ça se fait assez rapidement et on a essayé de le rendre le plus simple possible, mais il y a quelques contraintes à prendre en compte.
3: Venir avec son chien au travail ici à Libourne, ça marche. Et vous, tiens, qu'en pensez-vous?
7: Je trouve que c'est une super initiative.
3: Sarah a la vingtaine et elle est étudiante.
7: Ça rajoute quelque chose, je sais pas, de la positivité, les animaux, c'est toujours agréable de les avoir à proximité.
3: Le bien-être au travail, un des critères qui compte le plus pour Sarah dans le choix de sa future entreprise.
7: Ce serait bien d'avoir un cadre qui est agréable au travail, quoi, pas qu'à la maison. Du coup, vu qu'on passe une grande partie de notre vie au travail, ce serait bien que ce soit un cadre qui est agréable pour les employés quand même.
3: Même avis pour Lilia.
8: Tu es décontracté, tu travailles mieux que quelqu'un qui est stressé. C'est de la logique.
3: Bon, les chiens, c'est sympa, je suis d'accord avec vous. Moi, je dois vous avouer que je préfère quand même un peu plus les chats. Est-ce que ce serait possible, par exemple, d'emmener son chat au bureau? Pas sûr, me confiait Lilia.
8: Après, les questions sanitaires, le bac à sable et tout ça, c'est... un chien, ça va, mais un chat, ça va pas du tout.
3: Aujourd'hui, sur les 100 propriétaires de chiens que compte l'entreprise girondine, une quinzaine d'employés viennent régulièrement avec leur toutou depuis le lancement de l'expérience.
0: Et vous pouvez d'ailleurs retrouver le reportage vidéo à découvrir sur le compte Insta ici.officiel. On va donc découvrir aussi ce qui fonctionne en ce moment au jardin. On va faire le point dans notre magazine avec Clémence Castel qui se promène avec son micro chez un pépiniériste de la Manche. On va découvrir le jardin d'elle à Villiers-Fossard près de Saint-Lô avec elle dans quelques instants. La musique est également là pour passer une belle journée en ce mercredi 2 septembre avec les Innocents. Tout de suite.

Ici Cotentin avec Les Innocents et l'autre Finistère. Dans votre magazine Ici ça marche, on va retrouver Clémence Castel qui part tous les jours à la rencontre des jardiniers, des agriculteurs, et elle nous emmène dans une pépinière. Donc on ira au jardin d'elle, dans le potager, pour faire une petite

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7: Et ce matin, nous sommes dans le potager du jardin d'Aile à Villiers-Fossère, près de Saint-Lô. Et Clémence, on récolte.
8: Aujourd'hui, dans Clémence dans la nature, on va parler des récoltes de dernière minute en cette fin d'été avec Didier Anctil, qui est le propriétaire du jardin d'Aile. Alors, qu'est-ce qu'on peut encore récolter au potager début septembre en cette période de l'année?
9: Alors, Dieu merci, encore beaucoup de choses. Après, selon la chance qu'on a eue dans son potager, on peut avoir, alors oui, bien sûr, les tomates. Normalement, si on a bien suivi un petit peu l'entretien, parce que les tomates supportent quand même la chaleur, elles n'ont pas été les plus pénalisées par la canicule. On peut récolter encore, bien sûr, tout ce qui est légumes, courges, et bientôt, dans un mois, les potirons et toutes ces variétés de légumes qui poussent assez longtemps. Normalement, si l'arrière-saison continue à être beau, on peut avoir une récolte assez tard, jusqu'en octobre. On parle des légumes, mais on parle aussi des fruits, hein, les pommes aussi. Hein, on va avoir des pommes encore cette année, malheureusement, pas autant que l'année dernière, parce qu'il y a eu la sécheresse en plus. Et l'année dernière, il y a eu une grosse récolte, donc on aura moins de variétés de pommes. Faut pas s'inquiéter, les légumes vont être abîmés cette année. On commence à en parler dans le commerce. Hein. Il faut acheter des légumes, même s'ils sont abîmés. On est sûr au moins qu'ils sont produits localement. Mais c'est normal, ils ont subi beaucoup de chaleur, ils ont eu des brûlures, etc. Ils seront encore bons, ils seront peut-être même plus concentrés en vitamines ou en sucre.
8: Alors, comment reconnaître le bon moment pour récolter ces tomates, ces courgettes, etc.
9: Les légumes, il faut les ramasser assez vite parce qu'ils peuvent s'abîmer très vite, hein, comme ils ont déjà été fragilisés, manque d'eau, etc. Et ils vont peut-être pas se conserver aussi longtemps. Vraiment, bien observer. Les haricots, par exemple, ceux qui ont la chance d'avoir des haricots, ça pousse assez vite. Hein, là, il revient de l'eau. On va avoir des haricots qui vont pousser. Mais c'est pareil, hein, après un sec comme on a eu, l'eau qui nous arrive, on peut avoir des phénomènes aussi malheureusement, de maladies cryptogamiques. Comme que sont les champignons, et que notamment on peut se retrouver avec du mildiou sur les feuilles des courgettes, etc. Donc c'est ça qu'il faut surveiller. Donc bien surveiller son jardin pour dès qu'on voit le fruit, même s'il n'est pas trop mûr, des fois une tomate, il faut peut-être mieux la ramasser et la laisser mûrir tranquillement à l'abri chez soi. Quoi.
8: Alors on a parlé de la récolte, mais est-ce qu'il est encore temps de semer des choses actuellement début septembre?
9: Oui, normalement, à cette époque-là, on sème les légumes d'hiver, ce soit les choux d'hiver, tout ce qui est racines, radis noirs, là, il y a des choses à faire. Bon, on va quand même arriver, en plus, on va avoir un peu plus de chance que ces semences et de l'eau naturelle, hein, ce qui n'a pas été le cas de beaucoup de semences au printemps et cet été, quoi. Mais tout ce qui, on devrait, j'espère, avoir une meilleure récolte de légumes d'hiver, grâce à l'eau qui nous revient. J'espère.
8: Bon, de quoi profiter du potager jusqu'au bout de l'été, grâce à vous, Didier, au jardin d'Aile à Villiers-Fossard.
7: Oui, et puis un superbe jardin à découvrir d'ailleurs à quelques kilomètres de Saint-Lô. Merci beaucoup pour ce petit reportage sur le terrain, Clémence Castel. Les bonnes astuces arrivent aussi avec notre rendez-vous Bon à savoir, c'est la minute du département. Toutes les infos finalement pratiques, hein, qui sont mises en place par le département pour vous accompagner au quotidien. Avec Yvan Littré, qui est conseiller numérique au département de la Manche. Je vois que vous vous arrachez les cheveux parfois avec votre ordinateur. Eh bien, il nous présentera le service numérique qui vous permet justement, à votre rythme, de reprendre confiance. Plus de détails dans quelques instants. Alex Warren, Fever Dream pour l'instant. Belle matinée, 10h51.

0: Ici Cotentin avec Alex Warren et Fever Dream.
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0: Yvan Littré, vous êtes conseiller numérique pour le département de la Manche. Bonjour.
2: Bonjour Aurore.
0: Alors, on va voir un petit peu de quoi on parle lors d'un rendez-vous avec un conseiller numérique, puisque c'est un rendez-vous qui est gratuit, qu'on peut prendre donc sur l'une des antennes du département avec 50 permanences en tout. Alors, on peut vraiment aborder toutes sortes de sujets avec vous, c'est facile?
2: Absolument, ça peut être du ludique, du pratique, du nécessaire, aussi bien des rendez-vous sur Doctolib que d'apprendre à faire une adresse mail et à la gérer, envoyer une pièce jointe, tout ce qui touche aux outils numériques du quotidien. Oui.
0: Et puis savoir aussi chercher sur le web, hein, parfois c'est compliqué.
2: Absolument, hein. Apprendre effectivement à naviguer sur Internet en sécurité, sans problème.
0: Quelles sont les demandes que vous avez le plus actuellement ?
2: Les demandes qu'on a le plus, c'est très varié en fait. C'est des gens qui veulent utiliser certaines applications, c'est des accès sur certaines plateformes où ils ont peur de faire une bêtise tout simplement, où on va les accompagner, leur expliquer comment fonctionne le site pour ne pas faire d'erreur. Et la gestion des mails et des pièces jointes et de plus en plus des photos sur les smartphones aussi.
0: Et puis aussi distinguer les sites officiels des faux sites, parce que alors c'est vrai qu'en ce moment, avec l'intelligence artificielle, on peut être perdu.
2: Effectivement, ça fait partie des formations de cybersécurité que l'on fait également.
0: On peut se faire attraper, hein, même quand on connaît bien l'outil numérique, hein, c'est tellement bien fait aujourd'hui que c'est compliqué.
2: Absolument, c'est pour ça qu'on explique aux gens justement à prendre leur temps et à bien observer ce qu'il faut faire, bien lire et avoir quelques repères utiles.
0: Et comment identifier aussi?
2: Comment identifier, tout à fait, ça fait partie de tout ça.
0: Bon, alors si vous désirez en savoir plus et que vous avez envie d'être entouré, aidé, c'est avec bienveillance que votre conseiller numérique sera là du département de la Manche pour vous aider gratuitement à prendre confiance et puis à repérer les sites officiels des faux sites, par exemple. 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Et voici Jackie Quartz avec une petite mise au point avant de faire un point avec les infos de 11h. Belle journée à vous, nous sommes le 2 septembre. Et oui, le temps passe, bonne rentrée.

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0: Ici Cotentin avec Jackie Quartz et une mise au point. La mise au point, elle se fait avec Cap sur la Manche après les infos de 11h aussi, votre nouveau jeu de la rentrée. Cap sur la Manche qui met en valeur cette semaine deux associations en public avec les habitants qui sont sur place pour les encourager. L'association Alexis de Tocqueville et l'association Gadeville Héritage de Gadeville Phare avec le maître du jeu Manu Gouache qu'on retrouve juste après.
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0: Il est tout juste 11h, bienvenue. Les infos, Pierre Coquelin, bonjour.
2: Bonjour Aurore, bonjour à tous. Le gouvernement reporte les annonces de son plan d'urgence agricole. Elle devait être dévoilée demain, ce sera finalement dans quelques jours, explique l'entourage du Premier ministre. Durement frappé par la sécheresse historique de cet été, de nombreux agriculteurs réclament des aides à l'État. La sécheresse qui pousse la foire de l'Essai à s'adapter. Il y aura bien des concours à l'événement agricole de la rentrée dans la Manche du 11 au 13 septembre, mais des mesures ont été prises, comme le lavage des animaux limité à une fois par jour. Notez que le département reste en crise sécheresse. Pas d'autres prévues d'ici le 7 septembre. Sa voiture finit sa course à la fourrière. On ne l'apprend que ce matin, mais les gendarmes ont intercepté un automobiliste samedi après-midi à Rémy-les-Marais entre Carentan et Saint-Lô. Il circulait à 142 km/h au lieu des 80 autorisés. L'agglomération du Cotentin appelle les habitants à la vigilance. Ces derniers jours, elle a reçu des signalements concernant des tentatives de fraude. Les malfaiteurs agissent via des appels, des mails, des SMS ou du démarchage abusif. Ils se font passer pour des agents de la collectivité et cherche à obtenir des informations personnelles. Ça concerne plusieurs domaines comme l'habitat, l'eau potable ou encore la gestion des déchets. Soyez donc vigilants. Emmanuel Macron attendu cet après-midi en Angleterre. Le chef de l'État doit dévoiler la tapisserie de Bayeux prêtée cet été au British Museum de Londres. Le public pourra l'admirer à partir du 10 septembre, mais toutes les places jusqu'au 31 décembre sont déjà vendues. On reste outre-Manche avec le départ de la première étape du Tour de cycliste de Grande-Bretagne dans une demi-heure. Un parcours pour puncheurs aujourd'hui avec 183 km au programme du peloton. Parmi les favoris, le coureur de Rovil-Labigaud, Benoît Cosnefroy. Puis il avait notamment réalisé Cyrano de Bergerac et le Hussard sur le toit. Le cinéaste Jean-Paul Rapneau est mort hier à Paris. Il avait 94 ans.
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2: Nuages ce matin, mais ça va se dissiper.
0: Exactement. Pour laisser place à de belles éclaircies. Exactement. Avec cet après-midi, un soleil qui devrait s'imposer au fil des heures, annonce Météo France, avec un vent faible d'ouest à sud-ouest. Les températures pour les maximales, on note 22 à 26 degrés. On peut regarder un petit peu la carte et se dire que c'est pas mal à Auderville en ce moment, 21 degrés. 21 aussi à Barfleur, ainsi qu'à Aumont-Ville-la-Rogue où se tiendra Plantes et Saveurs en Cotentin, autour Maison de la Axe, et samedi et dimanche, c'est le rendez-vous incontournable des amoureux des jardins, des plantes et des produits du terroir avec Ici Cotentin. Et puis, ça va grimper au fil des heures. Le soleil devrait réchauffer l'atmosphère. On note quand même 23 degrés également ce matin à Saint-Lô et un petit 21 à Granville. Le pont tournant devrait tourner si un bateau se présente entre ou sort du port tout à l'heure à 11h45. Quant au trafic, vous êtes actuellement au volant de votre voiture. Ça circule bien pour vous à Avranches, Coutances, Granville, Saint-Lô, Cherbourg. Dites-le nous en nous appelant 02 33 23 13 23. Merci beaucoup Pierre et à tout à l'heure.
2: À tout à l'heure midi.
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0: Sur la Manche, qui va mettre en valeur le dynamisme de l'association Alexis de Tocqueville et l'association Gadeville Héritage de Gadeville Phare. En public, pour les encourager, ils en ont besoin, et à tour de rôle, ils vont devoir voir s'ils sont cap ou pas cap. Cap ou pas cap pour répondre à quelques défis que Manu Gouache leur réserve. On va retrouver Manu dans quelques instants, et en public, s'il vous plaît.
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0: Et pour motiver les troupes, voici T-Drops avec Womack and Womack.

0: Ici Cotentin avec T-Drops, Womack and Womack.
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0: Sur la Manche, votre nouveau jeu de la rentrée avec Manu Gouache en public. Et puis deux associations, Alexis Tocqueville et l'association Gadeville Héritage à Gadeville Phare. Et c'est Pascal de l'association Gadeville Héritage qui doit relever le défi, Manu, pour commencer aujourd'hui.
2: Bonjour Aurore, bonjour à toutes et à tous, bonjour tout le monde. Nous sommes de nouveau réunis ici pour jouer ensemble au Cap sur la Manche. Bienvenue tout le monde s'est bien reposé, les cerveaux sont frais et dispo. La commune de Tocqueville et l'association Alexis Tocqueville restent spectatrices pour le moment avec Jean-François. Bonjour Jean-François, car ce n'est pas vous qui allez jouer pour le moment. La commune de Tocqueville et l'association Alexis Tocqueville, donc, et c'est Pascal qui est face à moi avec son équipe Gadeville Héritage qui n'est pas très loin. D'ailleurs, vous pouvez applaudir Pascal, bonjour à vous. Parlez bien dans le micro, Pascal.
3: Bonjour à vous.
2: Bonjour, comment allez-vous, Pascal ?
3: Très bien, merci.
2: Alors, Pascal, vous êtes la compagne de Pascal, on en a parlé un petit peu lundi.
3: Oui.
2: Et c'est pas toujours facile. On s'y fait, j'imagine.
3: Oui, on s'y fait complètement, en famille, ça va.
2: Mais... Ce qui est super, c'est que l'être humain s'adapte à tout.
3: Exactement.
2: Même au double prénom. Et parlez bien dans votre micro, Pascal, parce que sinon je rappelle Pascal, hein, si jamais.
3: Non.
2: Vous, dans l'association, vous faites quoi ?
3: Moi, je suis, je suis petite main.
2: Vous êtes là.
3: Voilà, et puis on s'occupe chacun d'un domaine.
2: Ouais. Oui, il y a des domaines particuliers qui vous intéressent dans ce qu'aborde Gadeville Phare.
3: Voilà, parce que on a chacun choisi un sujet qui nous intéresse.
2: Et vous, c'est quoi le sujet qui vous intéresse alors ? Il y a un sujet particulier ? Allez-y, n'hésitez pas. Les Pascal.
3: Il est question de remettre à jour tous les sentiers qui
2: serpentent, ouais.
3: Qui serpentent dans Gadeville. Donc voilà.
2: Ça c'est une bonne chose.
3: Oui.
2: Parce que c'est vrai que les balades, ça fait partie de notre culture un peu dans la Manche. Hein.
3: Oui.
2: On aime bien se promener, on aime bien les petits chemins. Mais effectivement, il faut entretenir ces petits chemins.
3: Il faut les entretenir. Il y a des panneaux qui sont à refaire et tout ça. Et donc.
2: Et vous êtes une randonneuse un peu. Vous vous baladez pas mal.
3: Plus trop, mais quand même. Oui, ça va.
2: Oh, c'est simple,
3: toujours simple. Balade, 4-5 kilomètres, ça va.
2: Il y a une balade sympa à Gadeville Phare à faire comme ça, pas trop longue.
3: Eh bien, de partir du centre de Gadeville, de la place principale, et d'aller, bien sûr, vers le phare. Hein, ça, c'est quand même le point d'intérêt.
2: Évidemment que tout mène au phare, à Gadeville Phare. Voilà. On est d'accord. Pascal, nous allons jouer ensemble à Étale ta science. Alors, étale ta science, c'est pas compliqué. Vous devez, pendant 15 secondes, sans vous arrêter, étaler votre science sur n'importe quel sujet. Le thème de votre choix, ça peut être une de vos passions, un souvenir de cours à l'école, le dernier livre que vous avez lu, ça peut être un chemin, une balade de randonnée, ça peut être tout ce que vous voulez. Ok, on est ok, vous avez compris ? 15 secondes, c'est pas si long que ça, ça passe relativement vite. Ok, donc on vous demande d'étaler votre science à partir de maintenant. C'est parti, Pascal.
3: Eh bien, je vais vous parler des nodules polymétalliques qui ont été un sujet de travail pour moi. Donc, c'est des concrétions qui se trouvent au fond de la mer, c'est-à-dire la majorité, c'est entre 4000 et 6000 mètres de profondeur. Je vous dirai tout de suite que j'ai pas plongé, mais j'ai participé à une mission océanographique sur le Jean Charcot. Et je suis partie sur les zones de Clarion-Clipperton, de faille Clarion-Clipperton.
2: Mais là, vous êtes partie sur une minute d'étale ta science, hein.
3: Ah ouais.
2: En tout cas, on a appris plein de choses. Vous avez été sur le bateau, le Charcot, là, c'est quand même extraordinaire.
3: Super.
2: Vous nous raconterez ça, parce que ça doit être passionnant. Bravo, vous avez réussi à étaler votre science pendant 15 secondes et bien plus même. Bravo à vous.
3: Merci.
2: C'est pas mal ce jeu, hein. On adore étaler notre science. Aurore, on se dit à tout à l'heure.
0: Complètement. Bah, c'est toujours sympa quand même d'étaler sa science. Ça fait plaisir, ça flatte l'ego. Merci. Oui, Manu, à tout de suite. Et si vous venez de nous rejoindre à l'instant, restez à l'écoute dans quelques minutes. Donc, c'est la suite de Cap sur la Manche. Savoir aimer, c'est bien aussi. Voici Florent Pagny.

0: aimé. Restez à l'écoute. On va poursuivre avec notre nouveau jeu de la rentrée. Cap sur la Manche.
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0: Deux associations qui s'affrontent avec Manu Gouache, où il faut forcément marquer des points. L'association Alexis de Tocqueville et puis l'association Gadeville Héritage qu'on retrouve dans un court instant.
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0: Elle est autrice, compositrice, interprète. Elle a une vingtaine d'années et vous allez pouvoir découvrir cette voix délicate et mélancolique. Elle s'appelle Estelle. 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
2: Une jolie voix, celle d'Estelle. Elle aimerait te rencontrer encore, c'est le titre de sa chanson. Il est 11h22.
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2: Et Manu, deux associations s'affrontent, il faut marquer des points. L'association Alexis Tocqueville avec Jean-François contre l'association Gadeville Héritage.
4: Mais c'est exactement ça, Aurore. Nous sommes ici pour engranger des points et pour délivrer le cap ou pas cap d'or, cap sur la Manche, d'ici Cotentin. Et pour ça, c'est simple, il faut battre l'association qui est en face. L'asso en face, c'est Gadeville Héritage. L'asso qui va jouer, c'est l'association Alexis Tocqueville. Vous pouvez l'applaudir, il y a là Jean-François. Jean-François, qu'est-ce qu'elle représente, tiens, cette association pour vous pour, Alexis Tocqueville?
5: Pour moi, ça représente une opportunité justement d'aider à un projet qui me tient à cœur, parce que je ne suis pas Tocquevillé d'origine.
4: Ouais.
5: Et il y avait déjà beaucoup de gens qui avaient fait un travail considérable avant ma venue. Et le délabrement de l'église, il ne faut pas avoir peur des mots, méritait qu'on y porte remède. Donc je m'y suis consacré avec des tas d'autres gens.
4: Et concrètement, comment est-ce que vous apportez votre pierre à l'édifice?
5: Eh bien, c'est au coup par coup. Je n'ai pas un secteur d'activité, mais quand il y a une activité de lancée, on se demande qui peut aller à tel endroit, qui peut aller chercher des cailloux, aller chercher ou trouver un professionnel.
4: Mais vous êtes installé à Tocqueville?
5: Ah oui, je suis installé à Tocqueville depuis 1976.
4: Ah oui, ça fait un petit bout de temps.
5: Oui.
4: Vous êtes Tocquevillé désormais, ça y est.
5: Ah, je me considère comme Tocqueville. Bien sûr.
4: Et Tocqueville, c'est un endroit aussi que vous aimez bien, j'imagine, que vous appréciez.
5: Oui.
4: Mais racontez-nous un peu quelle est la douceur de vivre à Tocqueville.
5: Ah ben la douceur de vivre. Alors, je suis à 3 km du pays natal de ma femme, donc c'est déjà un point positif. Et puis j'ai eu la chance sur Tocqueville de trouver une petite maison sur la hauteur. Et donc je fais 50 mètres et je vois le phare de Gadeville notamment et des tas d'autres belles choses.
4: Ah oui, parce qu'on l'a pas dit encore, pour ceux qui ne le savent pas et qui n'habitent pas dans le Val-de-Serre, vous êtes voisins quoi.
5: Ah ben oui, nous Gadeville sommes voisins, absolument. Oui,
4: Tocqueville, c'est côte à côte quoi.
5: Oui, tout à fait.
4: Je vous propose, Jean-François, de jouer au petit bac. Le petit bac, vous connaissez sans doute, on part d'une lettre. Je vais vous demander de citer quatre objets dans une thématique précise. Est-ce que vous êtes prêt?
5: Oui.
4: Vos comparses peuvent vous aider, hein, je le rappelle. Et vous avez donc 15 secondes pour me citer quatre objets. Citez-moi quatre objets commençant par la lettre C et que l'on porte sur soi.
5: Une couronne.
4: Oui.
5: Une casquette.
4: Oui.
5: Une chemise.
4: Oui.
5: Des chaussons.
4: Ah oui, bravo, ça y est, c'est bon. Ouh, on a eu chaud. C'était chaud, hein?
5: C'était chaud.
4: Ah là, on est arrivé au bout des 15 secondes, je sentais la fin du tapis arriver.
5: Oui.
4: Mais bon, heureusement que vous étiez accompagné encore une fois.
5: Hein. Et oui.
4: L'union fait la force, évidemment. Bon, vous avez marqué un point supplémentaire pour Alexis Tocqueville, donc vous avez 8 points désormais, l'association Alexis Tocqueville. On se retrouve vite pour la suite, Aurore.
2: Oui, merci Manu. À tout de suite pour la troisième manche. Et puis des infos à venir. Le sport pour la rentrée, hein, ça fait partie de vos bonnes résolutions de la rentrée. Eh bien, je vous en reparle dans quelques instants. Ça tombe plutôt bien. Voici Baker Street en attendant de faire un peu de sport. Et Jerry Rafferty.

0: Ici Cotentin avec Jerry Rafferty et Baker Street.
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0: C'est la rentrée, une bonne occasion de penser au sport que vous allez faire cette année. Votre enfant souhaite également reprendre une activité physique. Notez sur votre agenda donc le traditionnel forum des associations de 40 ans, Les Marais, qui a lieu ce samedi, 9h-13h, au gymnase du Haudic, et réunira une soixantaine d'associations, aussi bien sportives que culturelles. Il y en aura vraiment pour tous les goûts et tous les âges. L'entrée est libre et gratuite. Et puis enfin, la Chambre de métiers de l'artisanat, la CMA, vous accompagne tout au long de la vie de votre entreprise. Une réunion publique en visioconférence sur la création et la reprise d'entreprise est organisée le 7 septembre de 18h à 20h pour présenter les étapes, démarches, coûts et aides liées à la création et à la reprise d'entreprise. L'inscription est obligatoire, cma-normandie.fr, ou plus d'infos en nous contactant au 02 33 23 13 23.
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0: Et voici Mylène Farmer, Maman à tort, avant de retrouver Cap sur la Manche avec Manu et les deux associations qui s'affrontent cette semaine.

0: Ici Cotentin, avec Maman à tort et Mylène Farmer.
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0: Voilà Manu, deux associations s'affrontent, soutenues par les habitants en public, l'association Alexis de Tocqueville et l'association Gadeville Héritage de Gadeville Phare. À tour de rôle, les candidats annoncent s'ils sont, Cap ou pas Cap, Manu.
3: Oui, Aurore, c'est Gadeville Phare qui va jouer à présent. L'association Gadeville Héritage avec Pascal qui est avec nous aujourd'hui. Pascal, rebonjour à vous. Pascal, face à vous, il y a une autre association, c'est l'association Alexis Tocqueville avec la commune de Tocqueville qui est juste à côté de la vôtre. Alors, Gadeville Héritage, c'est le nom de votre association. Avec un nom comme celui-là, on s'intéresse avant tout, j'imagine, au passé. Est-ce qu'il faut s'intéresser au passé pour adhérer à l'association?
4: Oui, sûr. Sans ça, c'est pas la peine.
3: Mais concrètement, voilà. Ça veut dire quoi, s'intéresser au passé?
4: C'est-à-dire essayer de connaître l'histoire du village avant ce que l'on vit maintenant, améliorer les choses et essayer d'avoir le plus de renseignements. Par exemple, on a fait des...
3: Parlez bien à votre micro, Pascal.
4: On a fait des expositions sur la reconstruction de Gadeville après la guerre, la Seconde Guerre mondiale. Mmh. On a fait des expositions sur la Grande Guerre aussi.
3: Ça veut dire que vous êtes tous et toutes historiens, historiennes ou...
4: Pas du tout. Non. Mais on apporte notre pierre un peu à l'édifice. C'est-à-dire que quand on trouve chez nous des cartes postales, par exemple, de la période concernée, on les apporte et on essaye de les commenter. Si on reconnaît un personnage sur la carte postale, on dit tiens, ça c'est un tel. Par exemple, moi j'ai discuté avec une vieille dame qui n'est plus là de ce moment. Maintenant, mais qui nous a donné le nom de tous les élèves qui étaient sur la photo de classe de la période de la guerre, la Seconde Guerre mondiale.
3: Un petit devoir de mémoire, quoi.
4: Voilà, c'est ça.
3: Bon, on va jouer pour essayer de marquer un point supplémentaire, Pascal, pour Gadeville Héritage, parce que il vous manque un point pour être à égalité avec Alexis Tocqueville. Donc, on va essayer de marquer ce point-là. On va jouer avec le jeu des prénoms. Le jeu des prénoms, Pascal, qu'est-ce que c'est? C'est un jeu qui vous demande de retrouver les prénoms de certaines personnalités. Je vous donne le nom de ces personnes célèbres et vous me donnez son prénom. Si vous trouvez les quatre, vous marquez le point. D'accord?
4: D'accord.
3: C'est parti. Marais.
4: Pardon?
3: Marais.
4: Jean Marais, ah oui.
3: Trump.
4: Donald.
3: De Funès.
4: Oui.
3: Mbappé.
4: Kylian.
3: Eh ben, c'est gagné.
4: Merci.
3: Vous en avez pas mis une dedans, hein, Pascal.
4: Pardon ?
3: Vous en avez pas mis une dedans, hein, parlez dans votre micro. Vous en avez
4: non,
3: pas mis une dedans.
4: C'est pas.
3: Hein. C'est pas si. Ah si, mais c'est pas vous qui les avez trouvés.
4: Ah, c'est pas moi qui les ai trouvés. Non.
3: Mais en tout cas, vous avez marqué le point. Bravo à vous, Pascal. Vous marquez donc ce point supplémentaire qui vous permet d'être à égalité désormais avec Alexis Tocqueville. La suite de notre aventure, c'est dans quelques minutes.
0: Oui, tout va se jouer, hein, avec dans quelques instants les deux associations invitées. Coldplay, Feels Like I'm Falling in Love. C'est tout de suite sur votre radio locale. 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

0: Ici Cotentin avec Coldplay, Feels Like I'm Falling in Love.
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0: Allez, retour avec cette fois l'association Alexis Tocqueville. Jean-François, de faire la différence, Manu. Hein.
2: Oui, nous sommes de retour pour l'avant-dernier défi du jour. C'est l'association Alexis Tocqueville qui va tenter de marquer un point supplémentaire. L'association Gadeville Héritage va se reposer un petit peu avec Pascal. Vous allez en profiter pour trouver votre champion ou votre championne. C'est vous, en l'occurrence Pascal, qui allez jouer tout à l'heure pour le cap ou pas cap final. Pour le moment, Jean-François est avec nous. Tocqueville, c'est, j'ai lu, 250 habitants à peu près. C'est agréable de vivre dans cet endroit où on a 250 habitants. On se connaît tous, j'imagine. Qu'est-ce qui est sympa à Tocqueville ? Qu'est-ce qui fait qu'on se côtoie facilement ?
3: Je vais dire à peu près tout. Notamment, il y a une vieille implantation de gens dont les familles vivent sur cette commune depuis des temps et des temps. Quand on regarde les registres d'état civil, on peut remonter très très loin. Et puis, il y a des gens, on parlait de Orzin, mais j'aime pas ce mot, mais qui viennent et qui se sentent très bien aussi. Donc ça fait quand même deux qualités très importantes, l'accueil et la tradition, moi je pense.
2: Et quand on est 250 habitants d'une même ville, on se connaît tous ou pas tout à fait? Presque.
3: Moi non.
2: Non.
3: Mais
2: il y a sûrement des gens qui se connaissent.
3: Il y a des gens qui se connaissent. Oui, je pense qu'il y en a quelques-uns qui connaissent à peu près toute la commune. Et puis, comme on est proche, parfois on distribue des papiers ou des choses comme ça.
2: Ouais.
3: Et donc, en regardant les boîtes à lettres, on dit, c'est un nom que je ne connaissais pas. Et oui, effectivement, ça permet de se repérer.
2: Et puis, ça sert à ça aussi, j'imagine, la vie associative. C'est de pouvoir aller à la rencontre des uns des autres.
3: Tout à fait.
2: Se croiser dans plein de circonstances différentes.
3: Oui, oui.
2: Toutes plus conviviales les unes que les autres. En tout cas, j'imagine qu'on essaye. Le jeu que je vous propose, Jean-François, c'est le jeu des trois indices. Alors, les trois indices, finalement, comme son nom l'indique, Jean-François, je vais vous donner des indices et je vais vous en donner trois. Trois indices pour trouver un mot. Vous avez donc, comme toujours, 15 secondes et vous devez trouver trois mots pour marquer le point. Est-ce qu'on est d'accord sur le principe ?
3: Oui.
2: Ok. Eh bien, top chrono. Kimono, tatami, ceinture.
3: Chapeau.
2: Frisé, batavia, laitue.
3: Salade.
2: Accessoire, voiture, bruit.
3: Automobile.
2: Alors, vous êtes arrivé avant le terme de notre tapis, de notre chrono déjà. On va reprendre les questions. Kimono, tatami, ceinture, on m'avait dit Japon. Moi j'avais mis judo, mais Japon, ça marche. On est d'accord. On est d'accord ou pas ?
4: Oui.
2: Ouais, ouais, ouais. Frisé, batavia, laitue, m'avait dit salade. Bon, ça tombait sous le sens. Hein. Accessoire, voiture, bruit, m'avait dit voiture. Non, c'est ça ?
3: Non.
2: Non, vous avez dit ?
3: J'ai répété le mot, oui. D'accord.
2: Vous avez redit voiture ?
3: Oui, oui.
2: Alors, malheureusement, là, je ne vais pas pouvoir.
3: Ah, ben oui, non, mais c'est.
2: Et c'est vraiment triste, ça, parce que...
3: Oh, c'est très triste.
2: Ah ben moi, je pensais vraiment vous donner le point. Non, c'était klaxon qu'il fallait dire.
3: Ah oui, bon, il y avait 1000 possibilités. Oui, je n'ai pas fait attention.
2: Eh oui, c'est perdu. Vous ne marquez pas de points. On se retrouve pour le cap ou pas cap, Aurore. Un moment important du jeu, puisqu'on peut marquer entre 0 et 10 points. Autant dire que ça peut transformer la situation. À tout à l'heure.
0: Complètement, à tout de suite, Manu, pour le cap ou pas cap. Voici en attendant Louane, si j'étais là.

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5: Alors Manu, les deux associations vont devoir maintenant se départager avec le cap ou pas cap.
6: Eh oui, ça y est, c'est le moment du cap ou pas cap de la mort. Face à deux joueurs, cette fois-ci ils sont seuls, leur équipe ne peut pas les aider. Vous m'entendez ? Leurs équipes ne peuvent pas les aider. Ils sont seuls face à leur destin et sur leurs épaules, une responsabilité énorme. Pascal, Jean-François, c'est vous deux qui allez jouer. Vous allez jouer, Pascal, pour Gatteville Héritage et Jean-François pour l'association Alexis Tocqueville. Je vous rappelle les règles en quelques mots. Une série de questions, vous enregistrez les réponses, vous voulez noter dans la tête et à la fin des questions, vous me donnez l'ensemble des réponses dans l'ordre. Vous allez tous les deux parier sur un nombre de réponses que vous pensez pouvoir enregistrer. Vous pouvez rivaliser et ajouter une ou deux réponses si vous le souhaitez. Et si la personne qui joue perd le défi, c'est l'autre qui empoche les points. On part sur 10 questions maximum et donc 10 réponses à retenir au maximum. Mais évidemment, l'objectif, c'est peut-être pas partir sur 10 réponses parce que c'est compliqué. Mais là, vous êtes à égalité. 8 points pour les deux associations. Et donc, vous allez prendre un petit peu d'avance si jamais vous marquez ces points. Je vous demande d'envoyer le tapis de la peur. Alors, avec qui on va commencer ? On va commencer du coup avec Pascal, puisqu'on est à 8 partout. Pascal, on va vous donner la parole pour Gatteville Héritage. Vous pariez sur combien de réponses ?
7: 3 réponses.
6: Jean-François, est-ce que vous pouvez compter faire mieux ?
8: 4 réponses.
6: 4 réponses pour Jean-François. Pascal, attendez. Pascal, est-ce que vous comptez aller plus loin ?
7: Non.
6: Non. On reste sur 4 questions et 4 réponses. Et c'est avec Jean-François que tout ça va se jouer. Et une des deux associations va prendre un peu le large à la fin de ce jeu. Je vais donc vous poser 4 questions. Vous retenez les réponses et vous me redonnez les réponses dans l'ordre ensuite, Jean-François. Qu'est-ce qui est rouge dans un potager ? Qu'est-ce qui est vert dans la nature ? Qu'est-ce qui est jaune dans une cuisine ? Et qu'est-ce qui est bleu dans le ciel ? Allez-y.
8: Les tomates.
6: Oui.
8: Les citrons.
6: Ah, c'est dur.
8: Non, ça marche pas.
6: Une histoire de couleurs.
8: Oui, j'ai rappelé.
6: Vous vous souvenez plus des réponses ?
8: Je me souviens.
6: De 2 réponses pour le moment. Ah oui, c'est ça. Mais le problème, c'est l'ordre aussi. Hein.
8: Ben oui.
6: Et ouais, malheureusement, on abandonne ?
8: Oui.
6: Bon, Jean-François, malheureusement, effectivement, vous n'allez pas marquer ces 4 points. Qu'est-ce qui est rouge

0: Dans un potager, c'était la première question. Vous avez dit des tomates, ça c'est bon. Qu'est-ce qui est vert dans la nature? Ça peut être un arbre, ça peut être l'herbe, ça peut être plein de choses. Qu'est-ce qui est jaune dans une cuisine? Un citron, effectivement, vous aviez la réponse en tête, mais malheureusement, vous avez zappé la seconde question. Et la dernière question, c'est qu'est-ce qui est bleu dans le ciel?
1: Le ciel.
0: Eh bien, le ciel, tout simplement. 4 points pour Pascal, 4 points pour Gatvid Farr. Bravo à vous, c'est vous qui repartez avec les points. À demain, Aurore.
2: Oui, merci Manu. À demain et toute la semaine, l'association Alexis de Tocqueville et l'association Gatvid Héritage s'affrontent, on l'a bien compris, pour gagner le trophée ici Cotentin. Soyez donc au rendez-vous demain dès 11h pour supporter l'une des équipes en écoutant, bien sûr, votre radio locale ici Cotentin. On a Emmanuel avec nous qui joue à Cherbourg. Bonjour Emmanuel.
3: Bonjour.
2: Alors, un agenda, un calendrier pour s'organiser en famille. Il faut aller répondre à cette question. Le phare de Gatvid possède combien de marches?
3: 365 marches.
2: Exactement. Vous l'avez fait déjà, le phare de Gatvid, dans le Val-de-Serre?
3: Oui, j'ai déjà fait. Mais quand j'arrive là-haut, c'est parti.
2: C'est ce que j'allais dire. Vous étiez un peu essoufflé, non? J'imagine bien. Ah bah oui, là, ah oui. 365 marches. Vous avez mis combien de temps pour les faire?
3: J'ai 30 minutes, ça va pas, doucement.
2: Bon, alors, il paraît que l'ascension prend environ 10 minutes pour atteindre le sommet et admirer la vue du Val-de-Serre. Et ça, je me dis, 10 minutes, faut y aller en courant quand même, non?
3: Non,
2: j'arrive pas en courant. Non, j'imagine bien. Bon, et la vue, elle est comment quand on est là-haut?
3: Moi, j'approche pas trop parce que j'ai le vertige, mais.
2: Vous avez quand même regardé autour de vous, vous n'aviez pas les yeux fermés, rassurez-moi.
3: Ah ouais, mais je vois bien autour de moi, mais. Si j'approche le trou, c'est...
2: Bon, en tout cas, vous l'avez fait quand même malgré la peur. Et ça, je trouve ça admirable. Bravo, Emmanuel. Génial.
3: Normalement, il y a 12 fenêtres, 12 carreaux.
2: D'accord. Et puis, franchement, pour ceux qui sont encore en vacances dans la région ou de passage, c'est vraiment un endroit à aller admirer, déjà, rien que pour la mer, la vue. Et puis, quand on est au haut du phare de Gatvid, là, on en prend plein les yeux. Quand on n'a pas, bien sûr, le... vertige, n'est-ce pas, Emmanuel? Bon, en tout cas, vous repartez avec l'agenda et le calendrier pour vous organiser en famille pour la rentrée. Bon, se passe comment la rentrée chez vous?
3: C'est les petits, là, c'est mes neveux, donc là, c'est mercredi, donc c'est moi qui le garde, là, pour l'instant.
2: Ouais, vous avez eu des petits échos, un petit peu, de comment ça s'est passé pour eux?
3: Là, le petit, pour l'instant, ça va.
2: Bon, ils sont contents, hein? Car tape tout neuf sur le dos.
3: Ah oui, c'est les premiers jours qu'ils sont contents, tous les petits, mais après,
2: ça se corse. C'est quand t'as les leçons à faire le soir ou là. Non, j'ai pas envie, c'est pas rigolo, je préfère être en vacances. Voilà, c'est un peu ça l'idée. Mais bon, dès qu'on a le cartable tout neuf, la trousse et tout ce qui va avec, généralement, on est content. Et on est content pour eux. Bon, vous leur ferez des gros bisous de notre part, Emmanuel.
3: Y a pas de problème.
2: Et puis, je vous souhaite une belle journée. Et merci d'avoir joué avec nous. Merci d'écouter votre radio locale ici Cotentin. Vous êtes 41 000 sur l'agglomération cherbourgeoise à nous écouter. Merci de votre fidélité. Ça nous touche beaucoup. Merci beaucoup donc d'avoir partagé cet instant avec nous. À bientôt.
3: À bientôt, au revoir. Merci.
2: Belle journée. Au revoir. Allez, les infos locales, le journal arrive dans quelques instants. Et puis, Michel Sardou est là aussi avec la Java de Broadway. Belle journée et bon mercredi.

0: Ici Cotentin avec Michel Sardou et la Java de Broadway. Soyez les bienvenus.
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0: Nous sommes le mercredi 2 septembre et il est midi. Midi, le journal présenté par Pierre Coquelin. Bonjour.
2: Bonjour, bonjour à tous.
0: Il sera l'interface entre Orano, les collectivités locales et l'État.
2: Michel Meuneret, 59 ans, a officiellement pris ses fonctions hier comme coordonnateur du projet Aval du Futur, un projet de modernisation du site nucléaire de La Hague, estimé à 60 milliards d'euros au total. La priorité de Michel Meuneret, construire d'ici la fin de l'année le projet de territoire, en gros, définir les souhaits, les attentes des collectivités.
3: La vision des acteurs, c'est ça qui est le plus important. C'est de partir en mode projet, quelles sont les attentes. Ça paraît évident comme ça, mais c'est pas toujours évident. Moi, je l'ai vu beaucoup à l'informatique, où on se dit, mais pourquoi on est là? Pourquoi est-ce qu'on a fait tout ça? Oui, parce qu'on a dépensé beaucoup d'argent. Non, en fait, on est là parce qu'on veut apporter un résultat final, tangible aux utilisateurs. Ici, c'est pas l'utilisateur comme le nôtre, c'est les citoyens, c'est les habitants de la Manche, qui veulent vivre, certes, dans un territoire équilibré, dans lequel il y a des perspectives, il y a l'attractivité, et qui ne peut pas être écrasé, trouver des difficultés de logement ou des difficultés pour trouver un coiffeur parce qu'il a été embauché à côté. Donc c'est vraiment prendre en compte les attentes des habitants, donc dès le départ, et pour ça, leur montrer le projet.
2: Michel Meuneret, ce sera un des gros dossiers, le disait, lié à Aval du Futur dans la Manche. L'immobilier, c'est déjà tendu en ce moment et un nouvel indicateur vient le confirmer. L'observatoire Guy Hocquet a dévoilé plusieurs chiffres à Cherbourg en Cotentin. Le nombre de biens immobiliers anciens sur le marché a baissé de 7,5% en un an et le prix du mètre carré, lui, a bondi de 9,4% sur la même période. L'actualité, c'est aussi ce très gros excès de vitesse relevé le week-end dernier dans le centre Manche. On ne l'a appris que ce matin, mais un automobiliste a été intercepté à 142 km au lieu des 80 autorisés sur une départementale à Rémilly-les-Marais, entre Carentan et Saint-Lô. La voiture a fini à la fourrière. Quant au chauffard, il devra bientôt s'expliquer devant la justice. La route n'est pas un circuit. Nous ne lâcherons rien face aux comportements qui mettent des vies en danger, indiquent les gendarmes.
0: Et ça ne plane pas pour eux à l'aéroclub Jean-Picneau de Cherbourg-Maupertuis.
2: Une vingtaine de personnes a manifesté hier en fin d'après-midi pour alerter sur les difficultés rencontrées par l'association. Ça dure depuis un petit moment, entre une activité qui plonge en piqué et des travaux qui durent depuis 3 semaines pour l'aéroclub quasiment centenaire. C'est une question de survie, Antoine Van Hendrich.
4: Ça fait 2 ans que les membres de l'association déplorent des restrictions de plus en plus fortes. L'interdiction de voler sur la période du D-Day, les difficultés d'avitaillement et en ce moment, des travaux sur la piste qui empêchent les vols. La saison est rude pour Vincent Mercier, président de l'aéroclub.
5: Entre le 1er mai et le 15 septembre de cette année, 40% du temps, on n'a pas pu voler. Donc c'est tout simplement énorme pour nous. Pour nous, une semaine sans vol, c'est 3500 euros de pertes financières. C'est énorme pour notre association.
4: Vincent Mercier estime qu'il y aura entre 20 000 et 25 000 euros de pertes sur l'année. Un gros problème, car l'association marche par autofinancement. Ce sont les vols des adhérents qui financent l'aéroclub. Les comptes sont donc en chute libre.
5: On avait toujours une avance de trésorerie. Et là, sur 2 ans, 3 ans, elles font comme neige au soleil et clairement, on arrive au bout. On ne comprend pas pourquoi il y a des restrictions telles qui nous empêchent petit à petit de voler, à tel point que notre association, si ça continue comme ça, va mourir dans un an.
4: Les adhérents demandent un peu plus de souplesse. La réouverture de quelques centaines de mètres de piste leur permettrait de voler. Nicolas est membre du club. Il ne comprend pas les décisions d'EDEIS, le gestionnaire de l'aéroport.
6: C'est les coûts portés de manière inintelligente. Je ne vois pas l'intérêt qu'il y aurait pour la plateforme et pour EDEIS à ce que l'aéroclub ferme. Ça n'a pas de sens.
4: L'aéroclub dit continuer de dialoguer avec EDEIS, mais sans aucune solution sur la table.
2: Et d'ailleurs, le gestionnaire de l'aéroport de Cherbourg-Maupertuis, EDEIS, devrait communiquer dans la journée. Dans le journal de 13h, on reviendra sur la tournée annulée du chanteur Patrick Bruel. Il devait notamment se produire le 18 octobre au Zénith de Rouen. À ce stade, Patrick Bruel a été mis en examen dans 4 dossiers, notamment pour viol et tentative de viol, et a été placé sous le statut de témoin assisté dans 4 autres dossiers. Et puis, les matchs nuls en Pro League de hand. C'est fini. La Ligue nationale a annoncé hier la mise en place du bonus pénalty. Quand il y aura égalité au bout des 60 minutes réglementaires, les deux équipes se départageront au jet de 7 mètres. Le gagnant empochera 2 points, le point du match nul et ce fameux point du bonus pénalty. Pour rappel, la JSC débute sa saison de Pro League samedi à Valence. ciel qui va se dévoiler.
0: Exactement, et au fil des heures en plus, hein, ça sera la surprise avec du soleil annoncé par Météo France, avec un vent plutôt faible d'ouest à sud-ouest, température maximale 22 à 26 degrés. Donc 22 en ce moment à Coutances, 23 à Saint-Lô, 23 à Sainte-Mère-Église. Et puis on note un 19 degrés à Aumont-Ville-la-Rogue, où Plante et Saveur en Cotentin, autour Maison de la Hague. 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L'heure de retrouver maintenant, on vous doit bien ça, nouveau rendez-vous de la rentrée avec Enora Malagré et sa bande de chroniqueurs pour parler santé, consommation, arnaque ou encore pouvoir d'achat. Il est midi 5.
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7: Bonjour, bonjour à toutes, bonjour à tous, que je suis contente, heureuse même de vous retrouver chaque midi jusqu'à 13h sur votre radio ici. Je fais un coucou aussi très chaleureux, un gros bisou si j'ose, à toutes les locales de tout le réseau ici partout en France. Bienvenue dans votre nouveau rendez-vous. Ici on parle bon plan, vie quotidienne, arnaque à éviter, santé. Nous sommes là pour vous rendre service parce qu'on vous doit bien ça. C'est le titre de ce nouveau rendez-vous sur votre radio. Ici, nous sommes ensemble jusqu'à 13h, je vous l'ai dit. Moi, je m'appelle Enora Malagré et voici la bande que j'aime plus que tout, qui m'accompagne. J'en fais beaucoup aujourd'hui, non? Je suis de très bonne humeur. Qui m'accompagne tous les jours, tous les midis. Aude Razeau, Madame Anti-Arnaque, bonjour, j'aime
8: Aude. Bonjour Enora, bonjour tout le monde.
7: Rayonnante aujourd'hui avec un t-shirt. On sent que vous êtes fan de foot.
8: T-shirt Zizou.
7: Oh,
8: 98.
7: Pourquoi? Parce qu'on va vous parler beaucoup sport aujourd'hui. Je vais vous le dire dans un instant. Gérald Kirzek, notre médecin. Bonjour Gérald.
9: Bonjour Enora, bonjour à toutes et à tous. Moi aussi j'aime le sport, même si j'ai pas mis la tenue.
7: Hein. Il a mis un gros velours. On va prendre aussi des petits conseils sur la vie du quotidien grâce à notre rayon soleil. Elsa Wolinski, bonjour,
10: bonjour
7: Elsa. Et le meilleur pour la fin, mon chouchou.
10: Oh, ouais. C'est mignon.
7: Valère Correa.
11: Moi aussi je vais être votre chouchoute un jour.
10: Salut Enora.
7: Bonjour Valère, qui est notre monsieur bon plan dans votre émission. On vous doit bien ça, je vous l'ai dit. Aujourd'hui on va parler sport. Parce qu'on fait toutes et tous un peu des bonnes résolutions qu'on tiendra ou pas. Alors, on a des bons plans pour vous à vous distiller tout au long de cette émission parce que le sport, c'est la
12: santé.
7: Oui. Pardon, c'est très ringard. Vous voulez nous parler? Eh bien, appelez-nous, laissez-nous un vocal. C'est un numéro WhatsApp gratuit. C'est le 0810 055 056. On est là pour vous. On vous doit bien ça. Posez-nous vos questions. Comme l'a fait d'ailleurs aujourd'hui une auditrice.
13: Bonjour,
7: Mélodie.
13: Je crois que j'ai fait une petite bêtise. J'ai reçu un mail me demandant de renouveler ma carte vitale. J'ai cliqué sur le lien et j'ai payé.
7: Oh là là, mais j'aurais pu faire tellement la même erreur. Ça, c'est une question pour vous, Aude.
8: C'est tout à fait pour moi. Qu'est-ce qu'on fait? On appelle sa banque et puis on va aussi changer de mot de passe par la même occasion.
7: Très bien, on y répondra dans quelques instants à notre auditrice. Et puis le meilleur pour la fin, tout au long de l'année. 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Il est midi 7 et on va ouvrir le bal avec vous, mon cher Valère. On parle sport, je vous l'ai dit. On voudrait bien s'y remettre, on voudrait s'y mettre tout court. Comment fait-on? Qu'est-ce qu'on fait? Par où on s'y part? Comment on s'y prend? C'est vrai, voilà, je suis tellement émue, tellement je ne fais pas de sport, je ne sais même pas comment annoncer votre chronique. Excusez-moi, je ne sais pas.
10: Mais
7: ce
10: qu'est-ce que c'est le sport?
7: Je veux dire, qu'est-ce que c'est?
10: C'est vrai que ça fait partie des bonnes résolutions de rentrée, bien souvent. Alors, s'y mettre ou s'y remettre, moi, j'ai peut-être un premier conseil d'abord à vous donner, c'est ne vous lancez pas tête baissée pour au moins deux raisons. D'abord, ne pas gaspiller de l'argent, parce que quand on se lance tout de suite, allez, je vais m'abonner à la salle, c'est bon, je suis sûr que je vais y aller tout le temps. Il y a des frais d'inscription, il y a des équipements à acheter, et puis finalement, on tient pas dans la durée. Mm-hmm. On a acheté, on a dépensé pour rien, ça c'est dommage. On va y revenir. Et puis, ne pas se faire mal, ça c'est quand même
7: absolument
10: essentiel, n'est-ce pas? Et peut-être qu'on va commencer par ne pas se blesser.
7: Gérald Kirzek, le docteur de l'émission.
9: Oui, et ça peut faire peur aussi quand on dit le mot sport qu'on n'en a jamais fait.
10: Exactement. Mm-hmm. Et je pense, vous allez le confirmer peut-être, qu'il faut faire la différence entre s'y mettre et s'y remettre.
7: Quelle est la différence?
9: Ah oui, alors s'y mettre, c'est qu'on part de zéro en fait. On n'a jamais fait de sport, on n'a jamais fait l'activité. Et c'est en ce sens que je dis que ça peut faire peur, même le mot en lui-même, pour des gens complètement sédentaires, qui n'ont pas d'activité physique. La sédentarité, c'est on est dans son canapé, on est assis au bureau, on n'a pas d'activité physique particulière, les muscles sont au repos.
7: Et puis là,
9: le sport, ça paraît assez loin. Mais entre le sport et la sédentarité, il y a l'activité physique justement. Et je voudrais vraiment faire le distinguo. Et si on ne bouge pas du tout, le premier objectif, c'est peut-être déjà de se mettre à de l'activité physique. Là, de s'y mettre. Et puis après, on pourra se mettre au sport, c'est-à-dire, c'est l'étape d'après, avec une activité organisée, en club ou pas, avec des instruments ou pas. Mais l'activité physique, d'abord, ça ne coûte rien, donc ça doit plaire à Valère. C'est la marche, tout simplement. C'est prendre l'escalier plutôt que l'ascenseur. C'est faire du jardinage alors que je n'en faisais pas. Vous voyez, c'est ces petites choses qui vont mettre le corps en mouvement.
7: Et si jamais vous ne bossez pas loin, y aller à pied?
9: Oui, descendre
7: déjà
9: une station de bus ou une station de métro quand il y a le métro,
7: voilà.
9: Ou pas prendre la voiture pour aller chercher le pain, ben on va prendre un petit peu plus de temps et on va marcher. C'est sortir son chien le matin, c'est tout ce qui va faire mettre en mouvement le corps et bouger le corps. Et puis quand on a déjà fait du sport, on peut s'y remettre et là il y a une mémoire musculaire. C'est ça qui est intéressant.
7: Ah.
9: Le corps, il a pas tout oublié.
10: Mais à partir de quand on doit aller voir un médecin justement, faire une consultation pour s'assurer qu'on va pas se faire mal parce que c'est un enjeu?
9: Vous voulez un âge magique?
7: Oui.
9: Eh bien, il n'y en a pas.
7: Oh,
9: il n'y a pas.
7: Des promesses.
9: Mais non, mais il n'y a pas d'âge magique en disant, alors oui, bien sûr, 35-40 ans, on se dit qu'avant 35-40 ans, si vous n'avez pas d'antécédents, pas de problème de santé, bah vous pouvez vous remettre sans problème ou vous mettre au sport sans problème, progressivement, évidemment. Et après 35-40 ans, c'est bien de passer par la case médecin, il fera un petit check-up, il prendra la tension, on en parlera d'ailleurs du check-up. Et puis moi, à mon avis, il y a un examen qui est clé au-delà de 50 ans. Si vous êtes sédentaire, vous ne bougez pas avant de vous remettre au sport, c'est le coroscanner. Ça, c'est un nouvel examen, un scanner des artères coronaires, un scanner du cœur qui montre l'état de vos artères. Vous savez, avant, vous faisiez pédaler sur une bicyclette, ce qu'on appelait l'épreuve d'effort, pour vérifier la tolérance de votre cœur. Oui, mais là, c'est un examen, c'est un scanner. Vous n'avez pas besoin de pédaler et ça permet de voir l'état de vos artères coronaires. Et franchement, ça, c'est un examen, il faut y penser.
7: Donc, pas de culpabilité. Vous ne vous y êtes jamais mis. C'est pas grave, il n'y a pas d'âge pour commencer. Et puis, on fait un petit bilan quand même avant d'y aller. Dans un instant, on va surtout vous dire comment payer moins cher quand on veut se remettre ou se mettre au sport. Et ça, comptez sur Valère Coréard pour avoir des bons plans. On va parler aussi d'un partenariat Septembre Bouge avec vous, Audrazo. Beaucoup plus tard dans l'émission, Gérald Kierzek, notre médecin, l'a dit. Il vous dira aussi comment faire le fameux gros check-up santé de la rentrée. Ça, c'est aussi très important. Mais pour l'heure, nous allons écouter un peu de musique. Edwin Collins, A Girl Like You. Je ne suis pas bilingue, ça s'entend. Sur votre radio, ici. Bienvenue dans On vous doit bien ça, votre nouveau rendez-vous.

0: Like You sur votre radio. Ici, bienvenue. Vous êtes au plein cœur de votre rendez-vous.
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0: 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J'aime bien marcher sur la voie des autres. Pardon. On est très heureux de vous retrouver tous les jours entre 12h et 13h sur votre radio. Ici, on vous doit bien ça. Vous l'avez compris, c'est votre nouveau rendez-vous. Je suis avec Aude Razzo, notre médecin Gérald Kierzek, Elsa Wolinski et Valère Coréard. Nous étions en train de parler sport, les bonnes résolutions. Vous connaissez, à la rentrée, on a envie de faire du sport, on a envie de s'y mettre, de s'y remettre. Ça coûte quand même un peu de sous,
2: ouais,
0: cette affaire. Alors, on fait comment pour ne pas trop en dépenser, Valère Coréard, monsieur Bonplan?
2: Peut-être on s'emballe pas dès le départ, c'est-à-dire on s'inscrit pas à la salle de sport immédiatement en s'engageant pendant un an.
3: Oui, genre moi par exemple.
2: Voilà.
0: Mais pas vous, vous êtes beaucoup dans l'engagement. Et
3: toujours,
0: voilà,
3: toujours. Mais surtout dans des salles où je vois sur les réseaux, je me dis, oh, je vais aller dans celle-là, oh, celle-là. Et puis pas du tout, c'est hyper loin de chez moi, donc j'y vais pas.
2: Faites une séance d'essai, ça vous permet déjà de voir un petit peu.
0: C'est très bien ça.
2: Vérifiez bien vos disponibilités aussi tout au long de l'année. Si c'est compliqué aujourd'hui, c'est impossible en novembre. Faut se dire ça parce que c'était pas mal, non? J'avais écrit ça.
0: Ouais. Alors là, une épitaphe quasiment.
2: Je sais pas ce que c'est. Profitez des forums des associations pour y voir clair. Et là, il va y avoir les forums des associations d'ici fin septembre avec toutes les offres des clubs, les aides municipales, etc. Et les aides, justement, regardez la commune, le département, la région, la CAF, hein, il faut creuser un peu, mais vous pouvez avoir des aides pour faire du sport. Et il y a d'ailleurs aussi le passeport et septembre bouge. Hein,
4: oui, c'est les deux vrais bons plans sport, là, effectivement, pour le mois de septembre. Alors, passeport, c'est en deux mots, hein, je précise.
5: Ah oui, c'est pas votre passeport pour aller à l'étranger.
4: Pas du tout.
5: C'est ça.
4: Mais qu'est-ce que c'est, Aude? En fait, c'est les familles qui sont concernées vont recevoir un mail, ça va être là dans une dizaine de jours, quelque chose comme ça. 50 euros pour un enfant de 6 à 17 ans pour s'inscrire dans un club de sport, c'est quand même pas mal.
0: Oui.
4: Il y a des critères, notamment des critères de revenus pour y avoir droit. Donc c'est vrai qu'il faut faire attention, il faut vérifier avant.
0: Et d'ailleurs, on a la chance de recevoir à 13h sur votre radio ici la ministre des Sports, Marina Ferrari, qui nous en touchera du coup deux mots.
4: Elle va nous expliquer ça, je pense, en détail. Et puis il y a Septembre Bouge, je vous l'avais dit, Valère, on est partenaire, notre radio ici, de cette opération. J'ai regardé, je suis allée voir sur le site, il y a 150 séances sur internet de yoga, de gym, de pilates, de fitness, de renforcement musculaire. C'est gratuit tout le mois de septembre avec des coachs certifiés. C'est en ligne, vous pouvez le faire chez vous.
0: C'est pas mal justement pour tester un sport, voir si on y adhère, puis s'inscrire à la salle de sport ou dans un cours collectif.
2: Exactement.
0: C'est pas mal ça, ça fait une
4: Le portail, je vous donne le nom du portail, vous allez regarder, c'est VitalFit.
0: VitalFit.
2: Bon, une fois que vous avez choisi l'activité sportive que vous souhaitez suivre tout au long de l'année, que ce soit foot, tennis, escrime, golf, ce que vous voulez, il y a la question des équipements. D'accord? Et ça, c'est
0: ça
2: important.
0: Coûte cher.
2: Exactement. Donc, première chose, regardez du côté des rayons conditionnés. Par exemple, Décathlon en a un maintenant. Il y a une offre en ligne. D'ailleurs, j'ai vérifié ça tout à l'heure. Il y a aussi Intersport. C'est-à-dire, c'est des parties rayons d'occasion. Mais.
5: Reconditionnés.
2: Exactement. Donc, c'est clean, c'est propre, c'est remis en état si c'est nécessaire. Et les prix sont 30, 40, 50% moins chers. Vous avez aussi des plateformes spécialisées sur le matériel de sport d'occasion. Et je pense à Sported. Ou Campsider, là c'est plutôt sur le tout ce qui est à l'extérieur, mais c'est pareil, l'occasion, il y a un gisement qui est incroyable. Alors bien sûr, ensuite vous avez les Vinted, le Bon Coin et j'en passe, mais comme d'habitude, je vais le répéter un peu à l'envi toute l'année, toute la saison, si du moins je reste ici toute la saison, on sait jamais. c'est que l'occasion, c'est un beau gisement. Et puis il y a les bourses au matériel sportif, et ça c'est un petit peu partout en France.
0: D'accord.
2: Vous avez des bourses qui sont organisées par les clubs, les communes. Tapez bourse au matériel sportif plus le nom de votre ville, et il y a une chance peut-être sur 4 ou 5 que vous en ayez une près chez vous. Et ça, c'est un bon plan. Et puis les vide-greniers, c'est encore la saison des vide-greniers.
0: Oui. Enfin, bon, est-ce qu'on a envie d'avoir une vieille raquette qui a été utilisée pendant 50 ans avant nous?
2: C'est une très bonne remarque.
0: Avec un vieux maillage.
2: Non, pas une vieille raquette, vous avez raison. Mais une petite raquette d'occasion pour la petite de 3-4 ans qui va commencer.
0: Ça pour les le enfants, job. Ça c'est pas mal.
2: Exactement. L'équitation, ça coûte une fortune. Je crois que c'est le troisième sport pratiqué en France. Bon, ben voilà, c'est pareil. Comment on appelle ça, ce qu'on met sur la tête?
0: Une bombe.
2: Exactement.
0: Et un poney d'occasion.
2: Ça va. Voilà. Et un poney d'occasion.
0: Et un poney d'occasion sur le Bon Coin. Oui, Gérald.
5: Par contre, il faut pas trop lésiner sur les chaussures, parce que les chaussures c'est hyper important. Je pense aux gens qui vont se remettre au jogging, etc. Prendre des chaussures usagées, justement, ça peut poser problème. Il y a des chaussures maintenant pas chères, des grandes chaînes de magasins qui font des très bonnes chaussures qui vont maintenir le pied et surtout qui vont avoir une semelle adaptée. Vous savez, on n'est pas tous pareils. Quand on a un pied qui va plutôt à l'intérieur ou à l'extérieur, il faut une chaussure chaussure qui compense. Soyons... Si elle est d'occasion, malheureusement, l'amorti est moins bon et elle n'est pas forcément
1: soyons
5: adaptée.
1: Soyons sérieux sur les chaussures. Vous êtes sportif, je le sens, Valère Coréard, monsieur Bonpland.
2: Oui, j'aime bien le sport, c'est vrai.
1: Ouais, qu'est-ce que vous faites comme sport?
2: Du tennis.
1: Oh là là, c'est si chic.
2: Très longtemps.
1: On parlera peut-être du padel tout à l'heure. Je ne veux plus en entendre parler, sachez-le.
4: Ah non.
1: J'ai l'impression que toute la France fait du padel. Ça m'agace.
2: Ça, c'est et ceux qui ne savent pas bien jouer au tennis.
1: Et voilà.
5: Tout de suite, bien sûr. Mais le padel, il faut expliquer ce que c'est. Ça se joue à 4 et c'est avec une raquette plus grosse, une petite raquette. Et puis on tape et on peut taper sur les murs.
1: Laissez-nous tranquilles. Nous, avec Aude, on fait du foot.
4: Non, on fait du foot, c'est très bien le foot.
1: Oui, c'est très bien. Ça, c'est un vrai sport. Voilà. Allez, dans un instant, on va continuer à vous parler sport. On vous parlera check-up santé. Il y a Elsa Wolinski aussi qui vous dira qu'il y en a un petit peu marre de cette injonction aussi à faire du sport. Et en plus, en particulier après 50 ans. Mais pour l'heure, nous écoutons Marine, une participante de la Star Academy qui nous chante Escroc. Tiens, c'est pour vous ça, Audrazo.
4: Oh,
1: Madame Anti-Escroquerie, Diamantier Arnaque.

0: La douce voix de Marine sur votre radio, ici Escroc dans On vous doit bien ça.
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0: 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Il est midi 24 sur votre radio Ici. On est en plein cœur de votre nouveau rendez-vous quotidien sur votre radio Ici. On parle sport aujourd'hui, on parle bon plan, comment payer moins cher nos abonnements, comment s'y mettre ou s'y remettre. On parlera de check-up santé avec notre médecin Gérald Kierzek. Et puis cette injonction aussi à faire du sport. Oh là là, on va essayer de déculpabiliser un petit peu hein, sur votre antenne, sur votre radio Ici. Et puis vous êtes très très nombreuses et nombreux à réagir au 0810 055 056. C'est notre numéro WhatsApp, c'est gratuit, je le rappelle. Et il y a Cécile qui nous a écrit un texto, parce que vous pouvez écrire des textos, envoyer des messages vocaux, nous appeler. Elle nous demande, elle vous demande, docteur Kierzek, à partir de quel âge on met les enfants au sport? Très bonne question. Merci Cécile.
2: Il n'y a pas d'âge unique, mais globalement, avant 5 ans, c'est pas tellement du sport, c'est de l'activité physique. L'activité physique libre, finalement, c'est de l'éveil corporel, donc c'est bouger. Les recommandations, d'ailleurs, c'est avant 5 ans, il faut 3 heures d'activité physique par jour pour les bouts de chou de moins de 5 ans.
0: C'est beaucoup.
2: Donc c'est important de les faire bouger, et ça veut dire...
3: Ils se débrouillent tout seuls, en général.
0: Les vôtres, Valère Correa.
2: Non, mais ça veut dire que les écrans, par exemple, bah, c'est pas une activité physique, vous voyez. Enfin, alors, je ferme la parenthèse.
0: Non,
2: mais...
0: et c'est une parenthèse importante, ça sera l'objet d'une grande émission qu'on fera, hein, parce que ça concerne quand même beaucoup de gens, enfants et adultes.
2: Donc, il faut qu'ils bougent. Dès la marche, ils vont bouger. Souvent, ils vont bouger tout seuls. Il faut faire attention, bien sûr, les surveiller, comme le lait sur le feu, etc. Il y a les baby sports qui existent, le baby judo, le baby foot, ça existe. Ça, c'est à partir de 2-3 ans.
0: Mais le baby foot, c'est pas le petit truc au PMU. On prend son enfant, on le met dedans.
2: Non, mais ce sont des activités qui sont un peu structurées, qui peuvent permettre déjà d'être un peu en équipe. Et les sports structurés dans un club, c'est au-delà de 6 ans, quoi. Pas avant.
0: On continue de parler sport sur votre radio Ici. On accueille un auditeur qui est un grand sportif, on peut le dire. Bienvenue à vous, cher Sébastien. Bonjour.
4: Bonjour Enora, bonjour Aude, bonjour Valère, bonjour Gérald, et j'espère que je n'oublie personne.
0: Non, dis-moi, la pauvre.
3: Bonjour Sébastien.
4: Il fallait que j'en fasse une.
0: Merci de nous écouter, cher Sébastien. Vous habitez dans le Cantal, c'est ça, je crois?
4: Oui. C'est exact, oui.
0: Eh bien, nous saluons de tout notre cœur ici Besançon, qui font un travail formidable. Alors vous, vous êtes un grand sportif. Racontez-nous tout ça.
4: Bah, disons que j'aime beaucoup le sport sous toutes ses formes, téléspectateurs, spectateurs et acteurs.
0: Oui.
4: J'ai toujours pratiqué beaucoup de sports différents, en essayant de faire en sorte que ça ne vienne pas non plus trop... phagocyter la vie de famille. Donc je pense que de ce côté-là, j'ai trouvé un bon équilibre.
0: Ah bah attendez, je dis que vous avez fait l'ascension du Mont Blanc et du Kilimandjaro. Mais attendez, c'est complètement fou. Non mais attends.
4: Ouais, j'ai 12 Mont Blanc à mon actif, un Kilimandjaro.
2: Moi aussi, mais c'est la crème dessert.
4: Non mais c'est un sport aussi, hein.
0: Oui, c'est une sorte de sport. Non mais attendez, c'est très impressionnant.
4: Je me suis amusé à faire le tour du Mont Blanc en courant avant que ça devienne une course internationale. Et à l'époque où c'était très mal vu, je me faisais copieusement engueuler par les gardiens de refuge qui me disaient la montagne, c'est pas un terrain de jeu, etc.
0: Bon, en tout cas, vous êtes un très très grand sportif. Pardonnez-moi de vous couper. Je vois 5-6 heures par semaine. Alors, quelle est la question que vous voulez nous poser, cher Sébastien?
4: Ben, je voulais demander au docteur Kierzek, bien qu'il ne soit pas ni cardiologue, ni psychologue, ni
3: c'est bien de le rappeler.
4: Mais
2: les urgentistes ont fait un peu tout. Hein.
4: Attendez, docteur, vous êtes bien plus que ça, puisque vous êtes l'oreille de vos patients et puis vous devez être polyvalent. Moi, il y avait deux questions, si j'ai le temps de les poser les deux.
0: Ouais,
4: la
0: rapidement.
4: Première, c'est que j'ai eu besoin très tôt de pratiquer le sport de manière très intensive. Comme vous disiez, avec des ultra-trails qui n'existaient pas, je m'amusais à auto-organiser des randos de plus de 100 km en moins de 24 heures. Mon record est de 140, c'est rien d'extraordinaire parce qu'il se fait beaucoup mieux maintenant. Et je voulais savoir, selon vous, docteur, ce qui poussait certaines personnes comme moi à vraiment se dépasser jusqu'à parfois l'épuisement pour atteindre la plénitude, pour avoir ce besoin de bien-être à la fois physique.
0: Là, mon cher Sébastien, on est quasiment sur de l'ordre de l'addiction, là.
2: Exactement,
0: si je puis me permettre,
2: mais c'est une addiction. C'est-à-dire, quand on fait du sport, il y a un état de bien-être, c'est ce qu'on appelle les endorphines. hormones, on sécrète des espèces de morphine naturelle, et en fait le cerveau va s'y habituer, va prendre plaisir, va avoir cette récompense là, et donc on tombe dans une addiction au sport. Il faut pas tomber dans cette addiction au sport, il faut trouver le moment de plaisir mais sans être dans la bigorexie, c'est le nom un peu savant de l'addiction au sport, où on a besoin de sa dose tous les jours. Et moi je dis très souvent, le sport c'est bien, l'activité physique déjà c'est déjà bien de bouger, mais 2-3 fois par semaine, il faut que le corps se repose aussi.
0: Bah voilà, merci beaucoup en tout cas cher Sébastien, faites comme lui, hein, faites comme nos chers auditeurs, appelez-nous 0810 055 056, vous avez un problème, on a quelques réponses. On va passer à notre jeu. 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Et vu que c'est la rentrée, pour vous alléger un peu, il y aura 2 gagnants par jour. Mais là, nous recevons la première gagnante. Elle s'appelle Angèle. Bonjour Angèle.
5: Bonjour Enora.
0: Comment allez-vous, chère Angèle ?
5: Ben, je vais bien, merci. Je me suis cassé le pied, alors je suis au bout, donc le sport, pour le moment, c'est un petit peu en stand-by.
0: Bon, nous vous souhaitons un prompt rétablissement. Voilà. On espère surtout que vous ne souffrez pas trop, Angèle. Vous appelez d'Antibes, crois, dans la région des Alpes-Maritimes.
5: Oui,
0: très belle région. Donc vous nous écoutez évidemment sur Ici Azur, à qui on fait un petit coucou.
5: Exactement.
0: Vous êtes conseillère
5: en voiture et à la maison.
0: C'est exactement là où il faut nous écouter. On est très très content en tout cas de vous les donner, ces 200 euros.
5: Bravo. Oui. Merci beaucoup. Merci, je suis ravie pour la rentrée des classes.
0: Bah oui, ça aide un peu quand même. Ça aide un peu. Faites comme Angèle. 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Dans un instant, on revient avec plein de bons conseils à vous prodiguer. Un check-up santé, pas d'injonction au sport, pas de pression. Mais tout de suite, les infos de votre région sur ici.fr.
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0: Il est midi 33 sur votre radio, ici, bienvenue dans votre nouveau rendez-vous. Ça s'appelle « On vous doit bien ça ». Ici, on vous parle bon plan, vie quotidienne, arnaque à éviter, santé, avec notamment notre docteur Kirzek qui parlera du gros check-up de rentrée qu'on devrait faire, en tout cas, je crois. Bienvenue à vous, nous sommes ensemble jusqu'à 13h. Je suis Enora Malagré, il y a aussi Aude Razo avec nous, Elsa Wolinski, qui nous parlera de l'injonction à faire du sport, surtout quand on est une femme après 50 ans. C'est pénible tout ça. Et puis mon chouchou, chouchou, Valère Correa, monsieur Bonplan. Et puis pour l'heure, on va répondre à un vocal d'un auditeur. Il nous a appelé, ou elle nous a appelé au 0810 055 056.
12: Bonjour l'équipe, je crois que j'ai fait une petite bêtise. J'ai reçu un mail me demandant de renouveler ma carte vitale. J'ai cliqué sur lien et j'ai payé. Malheureusement, je ne sais pas trop quoi faire. Est-ce que vous auriez une solution ou des choses à pouvoir me conseiller? Parce que je crois que j'ai fait une grosse bêtise en faisant ça. Merci beaucoup.
0: Mais merci à vous, surtout, chère Mélodie, de nous alerter, parce que je crois que nous, avec Elsa Wolinski, on aurait pu faire, tomber dans le panneau. Donc, faites comme notre auditrice, hein, alertez-nous, 0810 055 056, et puis réagissez évidemment en direct. On est ensemble jusqu'à 13h. Audrey Azot, Madame Antiarnac, c'est complètement pour vous. On vous écoute avec attention.
13: Alors, déjà, sur le côté bêtise, je précise que beaucoup l'ont faite, cette bêtise.
0: Ah, parce
13: qu'on parlait déculpabiliser. On parlait déculpabiliser tout à l'heure sur le sport, on peut déculpabiliser. Je disais aussi sur les arnaques, j'ai pas mal d'auditeurs qui m'écrivent, qui me disent « Oh là là, j'ai tellement honte, je suis stupide, j'ai cliqué, mais quel imbécile, etc. » Non, franchement, il y a plein de gens qui font les mêmes bêtises que vous, c'est juste qu'eux, ils n'en parlent pas.
0: C'est ça, la grosse différence. Donc merci à notre courageuse auditrice.
13: Voilà, effectivement, c'est bien d'en parler. Bon, déjà, petite mise au point avant de parler solution, une carte vitale, ça ne se renouvelle pas. La petite carte que vous avez dans le portefeuille, la petite carte verte, elle est valable. Il n'y a pas besoin de la renouveler jamais. Donc si vous recevez un mail qui vous dit « Il faut renouveler votre carte vitale », c'est une arnaque.
0: Mais
14: moi, je vous assure que je pensais qu'il fallait la renouveler.
13: Mais non, mais vous avez déjà renouvelé une carte vitale.
14: Bah non, mais j'ai l'impression.
0: Je me dis, quand on la perd.
13: Mais où, ah oui, mais là, vous faites une demande.
0: Ah oui,
14: voilà, mais on la renouvelle pas.
13: Mais si vous recevez un mail non sollicité sur il faut renouveler votre carte vitale.
0: Docteur Kirzek.
2: Par contre, elle se met à jour à la pharmacie, dans un guichet sécu, à l'hôpital. Il y a des petites bandes pour la mettre à jour.
0: C'est nous qui faisons la démarche.
13: Pas sur Internet, attention. Et donc, évidemment, le point important, c'est de ne pas payer. Évidemment. Donc, sur les solutions.
0: Oui.
13: Première chose à faire, si on a cliqué et qu'on a payé, on appelle la banque tout de suite, là,
0: d'accord,
13: maintenant, avant de nous appeler nous. Parce que c'est quand même très, très urgent. Parce que ça veut dire que certes, vous avez payé peut-être un euro pour soi-disant renouveler votre carte vitale, mais vous avez surtout donné votre carte bleue
0: à quelqu'un
13: qui est très malhonnête. Donc on appelle la banque tout de suite pour savoir quelle marche à suivre. Deuxième chose, rapidement, souvent, il y a la deuxième bêtise qui va avec, c'est que vous avez donné des fois vos identifiants sécu, vous avez donné votre mot de passe, etc. Donc, on va sur son espace de la sécu, Amélie, hein, vous connaissez, et puis on change le mot de passe pour être sûr.
0: Très bien, merci Audrey Azot, notre madame Antiarnac. Ça, vraiment, c'est très utile. On va écouter, pardon, j'adore Stéphane Echer, excusez-moi. Pas d'amis comme toi, Elsa Wolinski. Parce qu'on va l'écouter dans un instant, il nous parlera des injonctions au sport après 50 ans.

0: comme toi, Stéphane Echer, sur votre radio, ici. 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
0: On vous doit bien ça, c'est votre nouveau rendez-vous tous les midis entre midi et 13h sur votre radio. Ici, nous sommes au cœur d'une grande émission autour du sport. Et on va parler avec vous, ma chère Elsa Wolinski, de cette injonction qu'on a à faire forcément du sport après 50
2: mais
0: ans.
2: Oui,
0: comment on le vit tout ça, ma Elsa?
2: Mais oui, moi j'ai un petit coup de gueule ce matin à pousser, parce que quand même, depuis quelques années, je vois apparaître, surtout sur les réseaux sociaux, une nouvelle injonction faite aux femmes, et bizarrement, beaucoup moins aux hommes. Mm-hmm. Oui, Valère.
3: Oui, j'écoute un peu.
2: Effectivement, il faut absolument faire du sport et de plus en plus tôt. Maintenant, je vois même des femmes de 35 ans s'y mettre, ce qui est très bien évidemment, mais qui ont en même temps une espèce de panique anticipée, ce qu'elles ne devraient pas évidemment ressentir. Parce qu'il faudrait être dynamique, tonique, mince évidemment si possible, surtout musclé. Alors évidemment, je comprends, le sport c'est très bon pour le corps, pour la tête, ça aide à vieillir, être en meilleure santé bien sûr, mais ce qui m'agace c'est qu'il y a quand même quelque chose en bafouille d'ailleurs, tellement ça m'agace, c'est que c'est bon pour nous, mais que c'est pas la peine de nous culpabiliser en permanence.
0: Tellement d'accord.
2: Évidemment, il faut en faire, mais il faut pas que ça soit une nouvelle contrainte. À partir de 40 ans, on vous explique qu'on perd du muscle et que, évidemment, à la ménopause, avec la baisse des œstrogènes, on perd aussi plus facilement en densité osseuse, Gérald. Donc, il faut faire de la musculation. Très bien, on fait de la musculation. Ensuite, on vous dit qu'on va perdre que vous l'avez dit tout à l'heure, d'ailleurs, Gérald, qu'on perd
3: la souplesse.
2: Évidemment, on perd la souplesse. Alors là, on vous dit qu'il faut faire du yoga pour l'équilibre, la posture. Évidemment, pour se détendre aussi. Très bien. Donc, musculation, yoga. Ensuite, on vous dit pour le pilates, pour les muscles profonds, le dos, le périnée, les abdos. Oh. On en a musculation, yoga, pilates. Maintenant, on se dit, bon, on est tranquille. Pas du tout, maintenant,
0: ruiné,
2: c'est la mode du lagri. Est-ce que vous savez ce que c'est, le lagri?
4: C'est quoi?
2: Alors, ça ressemble un peu au pilates, mais c'est sur une machine avec des ressorts, sauf que c'est beaucoup, beaucoup, beaucoup plus dur. Ah. Et moi, j'ai eu l'impression de voir ma vie défiler.
0: Je vous testé, le dis. Elsa Wolinski.
2: Alors, moi, ce que j'avais envie de vous dire ce matin, c'est très bien de faire du sport. Évidemment, c'est bien pour la tête, pour la santé. Mais ne vous culpabilisez pas. Vous avez aussi le droit d'avoir la flemme.
0: Ouais.
2: N'est-ce pas, Gérald? On a le droit d'avoir la flemme.
0: Ah, bravo! Oui.
3: Non mais vous avez totalement raison. Alors au-delà du sport, parce que sport ça fait athlète et ça fait un peu
2: mais
3: inaccessible.
2: Oui, c'est
3: vraiment l'activité physique, c'est de bouger. Il y a rien de plus puissant que l'activité physique pour ralentir le vieillissement, pour se sentir mieux dans sa tête, dans son corps. Donc l'activité physique, bouger, c'est important. Mais il y a une autre chose qui est capitale, c'est le plaisir. Et quand vous décrivez l'instrument, on a l'impression que c'est de la torture,
2: oui,
3: etc. Il faut trouver du plaisir. Il faut trouver du plaisir pour d'abord avoir de la régularité. Valère en parlait pour tenir sur le long terme, et puis on peut le faire aussi avec des copains, des copines,
0: mais
3: ça apporte du plaisir aussi.
0: Trouver quelque chose qui
3: l'idée,
0: vous ressemble,
3: c'est pas de la torture, vraiment.
0: Trouver quelque chose de joyeux, vous avez envie
3: exactement
0: d'y aller le matin ou le soir, ou au boulot entre midi et deux. Moi j'aime bien faire de la danse, j'ai l'impression d'être Beyoncé du coup, alors
2: moi
0: que
2: aussi,
0: pas du
2: faire
0: tout
2: la danse.
0: Mais c'est chouette.
3: Alors moi j'aime pas du tout la danse, donc ça, je fais autre chose. Ça...
0: Non mais cette injonction au sport, c'est aussi le cachet des hommes, Valère. Alors vous faites beaucoup plus jeune, mais on peut le dire, vous venez d'avoir 50 ans.
5: Ouais, mais
0: joyeux vous l'avez aussi un peu, j'imagine.
5: Mais j'étais en train de me dire, alors on l'a en tant qu'homme, mais je me disais finalement il vaut mieux ce type d'injonction qu'une autre. Alors oui, c'est un peu pénible parce que j'entends tout ce que Elsa vient de dire, mais moi, je trouve que cette injonction elle est mieux qu'à d'autres époques où il y avait d'autres types d'injonctions. Par exemple, il fallait savoir pas dormir pendant 3 jours, faire des fêtes incroyables, où on nous disait il faut savoir s'amuser comme ci comme ça.
0: C'est
5: vrai que le sport touche beaucoup les jeunes d'ailleurs,
0: ouais.
5: Et je me demande si c'est pas un moindre mal.
0: Oui, oui, c'est sûr que c'est mieux, mais enfin, il faut que ça soit, comme disait Elsa, dans le plaisir. Vraiment. Et Gérald, alors, cette histoire de ménopause, pardon, je m'arrête un peu de ce qu'on... Non, mais ça m'interpelle. Quel type de sport on peut faire quand on a une ménopause qui débarque dans notre vie? On fera évidemment une grande émission sur la ménopause. Hein.
3: Ménopause ou pas ménopause, quand on vieillit, il faut qu'on se mette à bouger, ça c'est clair.
0: Ouais.
3: Donc, on va marcher, on va faire des activités qui nous apportent du plaisir, on va faire du jardinage, on va faire... Mais ça paraît bête, mais du ménage, ça fait bouger les muscles par rapport à une activité qui est sédentaire. Et puis après, il n'y a pas de sport indiqué ou contre-indiqué à la ménopause. Alors évidemment, si vous commencez à avoir des problèmes articulaires, il y a des sports qu'il va falloir éviter. Le jogging, parce que c'est des sports à impact, donc ça va taper, ça fait mal au dos.
0: Mm-hmm.
3: Mais je disais en début d'émission, il y a 3 composantes importantes. Il faut faire travailler le cœur, il faut faire travailler les muscles, il faut se muscler, parce qu'on perd du muscle à la ménopause ou à l'andropause d'ailleurs. Et il faut jouer sur la souplesse articulaire. Et en fait, il faut trouver soit une activité qui combine les trois, soit plusieurs activités qui vont nous faire travailler ces trois choses.
2: C'est pas si simple.
3: Elsa, vous êtes venue comment aujourd'hui?
2: Je suis venue en métro. J'ai marché.
3: Mais vous, oui, mais en métro, vous avez marché. Vous, si vous avez pris les escaliers et pas l'escalator, vous avez marché.
2: Non, je prends l'escalier.
3: Sais que vous venez en vélo, qu'Enora vient en vélo. Si
0: oui,
3: le vélo,
0: alors,
3: c'est de l'activité physique.
0: Moi, je vais pas vous mentir, c'est un vélo électrique.
3: Oui, mais le vélo électrique,
0: c'est ça, déjà ça.
3: Mais oui, c'est déjà ça, parce que ça travaille la coordination, ça travaille l'équilibre. C'est toujours mieux que de prendre la voiture, par
0: exemple. Alors, on va continuer à parler santé sur notre antenne, hein, sur votre radio ici, où Gérald Kirzek, notre docteur, nous parlera gros check-up de rentrée. Pour le moment, une petite pause. Breakfast in America, Supertramp sur votre radio ici dans On vous doit bien ça.

0: instants, mais pour l'heure, le docteur Gérald Kirzek va nous parler du fameux gros check-up de rentrée, check-up santé, j'entends. Il faut le faire, comment on le fait, qu'est-ce qu'on y met dedans, monsieur?
1: Bah, il est gros, il est petit, il est inexistant pour beaucoup, hein, parce que...
0: J'en ai jamais fait, je vous dis la vérité.
1: Hein. Qui a fait un check-up, un contrôle technique?
0: Valère Correa, évidemment, comme
2: tous les 6 mois, j'étais en train de me dire, j'en ai un énorme à faire.
1: Mais parce que t'es hypochondriaque.
2: J'ai peur.
1: Bah oui, c'est pas...
0: Ouais.
1: Sa voiture, en fait, il y a un contrôle technique tous les 2 ans. Bah, c'est la même idée, en fait, avec le check-up. C'est de pouvoir, et alors, c'est à la rentrée, parce que c'est bien, on redémarre, on a passé l'été, il y a peut-être eu des petites choses qui n'allaient pas bien, on s'est remis à l'activité physique, justement, ou au sport, on a vu, une petite douleur, et on s'est dit, bah tiens, le moment de la rentrée, c'est le bon moment pour faire son check-up. Avec qui on le fait, où on le fait, bah, le premier interlocuteur, la première personne, c'est le médecin traitant. Allez voir votre médecin traitant. Pareil pour les enfants, hein, parce que le check-up, c'est, j'allais dire, de 7 moi, même avant, jusqu'à 77 ans et même après, c'est d'aller voir son médecin traitant, d'aller voir le pédiatre pour les enfants ou le médecin généraliste pour les adultes. Qu'est-ce qu'il va faire? Il va déjà vous interroger. La médecine, c'est discuter sur vos habitudes de vie. Alors, vous continuez à fumer, j'espère que vous avez arrêté. On va pouvoir cette année se mettre dans le sevrage tabagique. Il va contrôler votre poids, contrôler votre taille, contrôler votre tension artérielle, mettre un coup de stéthoscope pour vous ausculter, vous examiner. Et c'est ça qui est déjà la première étape du check-up. C'est la consultation et l'examen. Ensuite, il va faire le point sur les vaccins. Donc ça, c'est capital aussi, les vaccins, parce que les enfants, on y pense, hein, les vaccinations obligatoires, il y a les entrées à la crèche, puis à l'école, donc là, c'est contrôlé. Mais quand on a passé 18 ans, il n'y a plus aucun contrôle. Votre carnet de santé, je vous mets au défi, et nos auditeurs et auditrices aussi, je pense que vous n'avez plus votre carnet de santé.
0: Ouais.
1: Donc les vaccins tétanos, diphtérie, poliomyélite, qui sont des vaccins obligatoires, il y a des rappels à 25 ans, à 45 ans, à 65 ans.
0: Bon, je les ai tous loupés.
3: Mais 25 ans, je n'ai pas fait.
1: Hein. Et oui, et pour les plus de 65 ans, c'est tous les 10 ans, parce qu'on a un système immunitaire qui est moins solide, qui vieillit. Voilà. Donc, c'est l'occasion aussi, la consultation chez le médecin traitant, de faire le point sur ces vaccins.
0: Pardon,
1: ça fait partie du check-up.
0: Le vaccin contre la grippe, ça fait partie du check-up,
1: ça,
0: ou pas du tout?
1: Ça fait
0: c'est
1: partie
0: pas obligatoire,
1: des vaccins, mais pas des vaccins obligatoires, mais des vaccins recommandés. Et c'est là où ça va varier en fonction de votre âge, en fonction de vos habitudes de vie, vos habitudes professionnelles. Il y a le zona pour les plus de 65 ans. Si vous êtes à risque en situation d'obésité, par exemple, ou avec une maladie chronique, on va vous recommander effectivement la grippe. La campagne grippale, la vaccination antigrippale va démarrer en octobre. On a la chance d'avoir un vaccin qui est pris en charge pour les plus fragiles, les femmes enceintes, les plus de 65 ans et les personnes qui sont en situation d'obésité ou qui ont une maladie chronique. On en reparlera largement. Mais ce sont des vaccins, j'allais dire, sur mesure. Un check-up, l'idée, c'est de l'adapter. Il y a des choses qui vont être faites à tout le monde. Et puis après, on va personnaliser. Pareil, si je piste une petite hypertension artérielle, il y a peut-être des examens complémentaires, on va vous prescrire une prise de sang, etc. Et donc ça, c'est important de le faire en fonction de votre état, de vos antécédents, de votre âge.
0: Valère,
2: est-ce que
0: Correa,
2: ça coûte cher tout ça? Parce que je me dis, dites donc, entre les vaccins, les prises de sang, le rendez-vous chez le médecin et j'en passe...
1: On a la chance d'être dans un pays qui s'appelle la France, il y a la sécurité sociale, votre consultation chez le médecin généraliste, elle est remboursée, il y a des examens complémentaires, c'est remboursé, les vaccins aussi sont pris en charge, de même que, et c'est le troisième pied du trépied, c'est le dépistage, les dépistages. En fonction, vous êtes une femme de plus de 50 ans, c'est la mammographie tous les 2 ans, vous êtes un homme ou une femme.
0: Ça, hein.
1: Ben oui, les dépistages. Et le check-up, c'est l'occasion avec le médecin, tout ça lors de la consultation à 30 € qui sera remboursée, de vous proposer, de vous orienter vers des dépistages systématiques, là aussi, qui sont pris en charge et qui sont gratuits. Mammographie, cancer du col de l'utérus, cancer du côlon, vous savez, pour les hommes et pour les femmes au-delà de 50 ans aussi. Et puis après, en fonction de vos antécédents, il y a des dépistages un peu particuliers, mais en fait, tout ça, c'est pris en charge par la Sécurité sociale. La Sécu qui vous propose même des bilans de santé, ça s'appelle pas check-up, mais ça s'appelle bilan de santé. Vous recevez à la maison la proposition pour aller dans un centre de santé. Donc, pas besoin de répondre à des centres de santé privés ou à des prises de sang qui sont payantes, là aussi, qui vont vous proposer des dépistages. Déjà, faites la base avec votre médecin traitant. Et lui, c'est un peu le chef d'orchestre. Il va vous coordonner la suite de la prise en charge. L'autre coordinateur de la santé bucco-dentaire, c'est le dentiste.
0: Ah oui.
1: Et puis il y a l'ophtalmo, faut pas l'oublier, ça fait partie du check-up.
0: Il me regarde en disant ça parce que je ne vais pas vous mentir, je ne vois plus grand-chose. Merci beaucoup Gérald Kirzek, c'est très important. Vous avez vu, on prend aussi soin de votre santé dans On vous doit bien ça, votre nouveau rendez-vous quotidien. Il nous reste quelques minutes ensemble et dans un instant, on accueillera un auditeur qui a une question à nous poser. Faites comme lui, 0810 055 056.
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5: Nous revoici sur les ondes de votre radio, ici dans On vous doit bien ça. On a parlé largement sport aujourd'hui, check-up, santé, injonction à faire du sport. Et on a une question d'un auditeur qui nous a appelé au 0810 055 056. Bonjour.
6: Bonjour à toute l'équipe.
5: Bonjour. Bonjour. Quelle jolie voix. Comment vous appelez-vous, cher monsieur?
6: Bruno.
5: Ben bonjour Bruno, bienvenue.
6: Voilà, merci. Alors moi j'ai pas une question, j'ai juste un par rapport au sport.
5: Ouais.
6: J'ai eu la chance il y a quelque temps parce que bon je suis un peu ben voilà bon je vais pas détailler ma vie dans un camping j'ai rencontré quelqu'un.
5: Ouais.
6: Et en fait cette personne ne fait jamais de sport en salle.
5: Bon,
6: en fait, lui,
5: bien.
6: Il fait du sport avec son corps.
5: Mais c'est
6: c'est-à-dire que il fait beaucoup de marches.
5: Oui.
6: Alors, il fait de la marche toujours avant de manger, jamais après manger.
5: D'accord.
6: Parce qu'en fait, on brûle les graisses du repas d'avant.
5: C'est vrai ça, monsieur docteur. On va demander
7: oui,
5: ça au docteur.
7: Oui, c'est vrai.
5: C'est vrai que c'est mieux de le faire avant qu'après. Je pensais qu'il fallait marcher après pour digérer, moi.
7: Alors, c'est ce qu'on appelle la marche digestive, mais c'est d'autres activités, notamment la musculation au poids du corps, c'est bien de le faire avant, effectivement. Faire du sport à jeun, ça pose pas de problème.
5: Et alors, excusez-moi, Bruno, il fait quoi d'autre, ce monsieur?
6: Alors, il fait, par exemple, tout ce qui peut être. Par exemple, vous prenez un banc.
5: Oui.
6: Vous mettez vos deux bras sur le banc. Vous allongez vos jambes et en fait vous descendez, vous remontez,
5: et
6: vous descendez,
5: oui.
6: Vous remontez.
7: Des
6: et
7: pompes,
6: vous faites
7: quoi.
6: Deux, trois séries de 13 flexions. Oui. Vous faites 1 minute 30 de repos entre chaque séance. Vous faites des pompes, c'est la même chose. Vous faites des tractions, c'est la même chose. Toujours avoir 1 minute 30 de repos entre chaque série de 10 ou 12 suivant si on est capable de le faire. Bien
5: c'est
6: sûr.
5: Très très chouette ça, c'est vraiment d'utiliser tout ce qu'il y a dans votre environnement pour faire du sport. D'ailleurs je pense à Nordine Attab qui va rejoindre l'équipe, hein. On en parlera vendredi avec lui qui est un grand coach sportif et qui nous conseille surtout voilà, de prendre un banc. Il y a beaucoup aussi maintenant d'agrès je dirais dans les parcs, hein, partout, dans les petites
7: et ça coûte
5: grandes
7: rien.
5: Villes. Et là pour le coup Valère Correa, notre monsieur Bonplan sera ravi, ça coûte zéro.
8: La calisthénie c'est très à la mode, c'est-à-dire faire du corps avec son propre poids. La calisthénie,
5: non,
8: mais c'est le fait de faire du sport avec son propre corps, sans ustensiles, sans équipement, quoi. Et c'est super, c'est des pompes, c'est des burpees, c'est des squats. Je vous montrerai à l'occasion.
9: Les burpees, c'est horrible.
5: C'est quoi les burpees?
8: C'est génial, les burpees.
5: Déjà, le mot me donne pas
8: vous
5: du tout envie d'y aller.
8: Vous faites une pompe et puis vous rejetez vos jambes près
5: sauter.
8: De vos mains et puis vous vous levez, vous sautez.
5: Très bien. Eh ben, écoutez, ça sera sans moi.
9: On vous regardera. Allez, on vous regardera.
8: Je vais en faire.
5: Je préfère aller déjeuner, là. On va, en tout cas, merci beaucoup à vous, Bruno. Faites comme lui, appelez-nous au 0810 055 056. C'est le moment de donner un petit 200 euros, dis donc, à dépenser dans une grande enseigne pour vous aider pour la rentrée. On le fait deux fois dans l'émission. Voilà, ça fait 400 euros en tout parce que je sais compter, figurez-vous. C'est notre petite embellie de la rentrée sur votre radio. Ici, on accueille Frédéric de Saint-Gilles-Croix-de-Vie, pardon. Bonjour Frédéric.
10: Bonjour, bonjour.
5: Oh, quelle voix enjouée, j'adore ça. Vous nous appelez d'où? De la Vendée, je viens de le dire.
10: Exactement.
5: On embrasse très fort. Ici, Loire-Océan, je passerai une tête d'ailleurs dans pas longtemps, chers collègues. Vous êtes assistante administrative, vous avez deux grandes filles, c'est ça?
10: Exactement, exactement.
5: Et vous vous êtes inscrite sur ici.fr?
10: Tout à fait.
5: Et bien vous avez gagné du coup 200 euros.
10: Merci, merci, merci à tous.
5: C'est tellement chouette. On est très très content de pouvoir vous donner ces 200 euros à dépenser dans une grande enseigne. Merci beaucoup, ma chère Frédéric, d'avoir participé. Ça vous plaît l'émission? Vous passez un bon moment?
10: Génial, génial. Bon, moi, je ne suis pas très sportive non plus. Hein.
5: Moi non plus. C'est pas grave, c'est pas grave. Elsa Wolinski nous a dit il y a une minute que c'était pas grave, non, qu'on n'avait pas à culpabiliser. On fait comme on peut et on fait bien ce qu'on veut. Je vous embrasse très fort, Frédéric.
10: Merci, merci. Belle journée.
5: Belle journée à vous. Je voudrais déjà vous dire au revoir. C'est fou, hein, ça passe à une vitesse folle. Mais on se retrouve demain, rassurez-vous, entre midi et 13h sur votre radio ici. Votre nouveau rendez-vous, ça s'appelle On vous doit bien ça. Je voudrais remercier Elsa Wolinski, Valère Coréard, Monsieur Bonplan, le grand docteur, l'éminent, le sachant, le docteur Gérald Kirzek, et puis ma chère Audra Azo, Madame Anti-Arnaque, grâce à qui on a su qu'il ne fallait pas renouveler sa carte vitale.
11: Et non.
5: C'est une arnaque. Merci beaucoup à Céline pour la réalisation, à Gwen à la préparation, à Sadika au standard, et à Titouan, mon breton, à la technique. On se retrouve demain, mais pour l'heure, je vais saluer ma chère camarade. Bonjour Marine Legénie, comment ça va? Qui va évidemment vous donner des nouvelles du monde.
11: Bonjour Enora, bonjour tout le monde, ça va? J'ai vu que vous avez parlé, enfin j'ai entendu, vous avez parlé sport. On va continuer à parler sport avec la ministre des Sports, de la Jeunesse et de la Vie Associative qui nous rejoint dans le 13h de nos régions.
5: Madame, ouais. Très chic. Belle interview à vous, merci ma chère Marine.
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5: Il est 13h, les informations, Marine Legénie.
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11: Bonjour à toutes et à tous, ravis de vous retrouver pour le 13h de nos régions. Un menu copieux aujourd'hui qui nous emmène, comme chaque jour, aux quatre coins de France. Nous recevons dans quelques minutes, à 13h15, je le disais, la ministre des Sports, de la Jeunesse et de la Vie Associative, Marina Ferrari. Elle vient nous en dire plus sur l'opération Septembre Bouge. Nous avons aussi quelques questions à lui poser sur l'avenir des Girondins de Bordeaux, notamment, et celui du président de la FIFA. L'actualité, c'est bien sûr l'annulation de la tournée de Patrick Bruel. Nous irons à Laval pour entendre le ouf de soulagement du maire de la ville sur ICI Mayenne. Direction le Périgord aussi pour cette fois. Écoutez la déception d'une fan qui devait applaudir le chanteur à Bordeaux. La rentrée toujours au programme. Elle coûte de plus en plus cher aux étudiants et aux jeunes profs pour qui c'est la galère de louer un appartement, surtout en région parisienne. On l'entendra. Et puis, ICI Lorraine nous invite à une cueillette de fruits gratuite dans des vergers communs. Bon pour le porte-monnaie et pour le moral. Vous écoutez le 13h de nos régions, vous avez fait le bon choix. Bienvenue. Je ne veux pas prendre en otage mon public. Les mots de Patrick Bruel sur Instagram. Il renonce à sa tournée après 32 plaintes déposées par différentes femmes pour viol, tentative de viol, agression sexuelle, harcèlement moral. Ce n'était plus tenable, dit-il, et les maires qui devaient l'accueillir dans leur ville sont pour la plupart soulagés aujourd'hui. Patrick Bruel ne chantera pas à Laval le 3 octobre prochain. Florian Berco s'y était opposé fermement.
13: Ma première pensée va d'abord aux femmes qui aujourd'hui sont dans la souffrance de l'attente d'être entendues, dont la parole doit être respectée et qui attendent évidemment un jugement. Un ouf de soulagement aussi, et je salue la responsabilité de Patrick Bruel de se concentrer sur maintenant sa défense. La mobilisation de la société civile, des collectifs citoyens, des collectifs féministes ont fortement pesé dans la décision de Patrick Bruel, avec un argumentaire qui était explicité, sans doute aussi que l'appel qu'on a pu faire les uns les autres ont joué, et donc tant mieux. Ça a pris du temps, mais aujourd'hui, j'ai le sentiment que le débat sur le respect de la parole des femmes est entendu et avance, et tant mieux, et je m'en réjouis, et je pense qu'il y a encore beaucoup de combats à mener.
11: Et le maire de Laval sur ICI Mayenne, du côté de la défense du chanteur. On insiste, ce n'est pas un aveu. Fanny Collin, l'avocate de Patrick Bruel.
14: Patrick Bruel, il n'est pas obstiné, il fait le choix de l'apaisement. Alors, cette renonciation à la tournée n'est pas un aveu. Il clame son innocence et ce n'est pas une formule. Depuis le départ, il entend la démontrer. Pour autant, il ne peut que écouter avec attention ce qui est dit. Il en prend acte et il a lancé la réflexion sur ce point-là. Sur le comportement qu'il a pu avoir avec les uns ou les autres, la manière dont il a pu manquer parfois peut-être d'attention envers les unes ou les autres. Mais encore une fois, les accusations dont il fait l'objet sont des accusations d'infraction pénale, des accusations de viol, d'agression sexuelle, qu'il conteste absolument fermement.
11: Et après l'annulation de cette tournée, les fans dans tout ça, on a envie d'entendre leur réaction. Suzy habite en Dordogne, elle devait aller applaudir à Bordeaux Patrick Bruel, elle avait réservé ses places depuis très longtemps. Suzy déçue, mais elle estime aujourd'hui que l'annulation est une bonne idée.
15: Je suis un petit peu triste parce que c'est quand même des bons moments quand on va à ce genre de concert. Puis en même temps, je suis soulagée qu'il ait pris cette décision-là parce que je pense que c'est la meilleure qu'il pouvait prendre pour protéger les gens qui devaient assister au concert et puis pour se protéger lui aussi, je pense. J'avais peur de me faire agresser par d'autres personnes qui étaient contre le concert, en fait. Je pense que les fans n'auraient pas manifesté, mais à l'extérieur ou même dans les ans à l'entrée, je ne sais pas comment ça se serait passé, mais moi, c'était un petit peu ça qui me faisait peur, quoi. Je crois qu'il veut protéger les personnes avec qui il travaille et protéger ses fans. C'est pas un aveu. Dans son communiqué, il dit bien que il a réfléchi à ce qu'il faisait et il continue à se battre pour parce que lui, il est enfin, il se dit innocent. Moi, je sais pas ce qu'il a fait, mais il se dit innocent et il continue à se battre pour prouver qu'il est innocent. Donc, je pense pas que ce soit un aveu.
11: Suzy au micro d'ici Périgord. 3000 places ont été vendues d'ailleurs pour son concert au Palio à Périgueux, soit les trois quarts de la salle. Les spectateurs pourront se faire rembourser directement auprès des plateformes de vente de billets, indique la direction de cette salle. Les remboursements, justement, comment ça va se passer? Marie Boéda, comme souvent dans le trésor de nos régions, vous êtes là pour nous éclairer. Bonjour Marie.
16: Bonjour.
11: Alors qu'est-ce qui se passe pour les fans qui avaient leurs billets de concert?
16: Eh bien, ceux qui ont des tickets seront bien remboursés. Ils doivent contacter la billetterie par téléphone ou email. Ça concerne au total 150 000 personnes. Les places coûtaient entre 40 et 90 euros fois le nombre de spectateurs. On comprend que le remboursement s'élèvera à plusieurs millions d'euros.
11: Et la question importante, c'est qui va payer, Marie?
16: Alors oui, ce n'est pas un cas classique d'annulation. Aujourd'hui, les assureurs s'adaptent aux catastrophes naturelles, au Covid, à la canicule. Mais là, c'est Patrick Bruel lui-même qui choisit de ne pas monter sur scène. Il n'est pas contraint d'annuler par une décision de justice ou autre, explique Jean-François Rebu du courtier en assurance Verspirène.
17: Tout est dans le sans y être contraint. Il doit absolument subir un aléa extérieur. Une pluie, une grève, un accident, c'est pas un aléa extérieur, c'est une décision intrinsèque à sa structure. Donc, ce n'est pas une assurance annulation pour les assureurs. Il sera en exclusion totale.
16: Le plus probable, c'est donc que ces millions d'euros de remboursement soient à la charge du chanteur et sa société 14 Productions. Ils vont devoir payer la centaine de personnes prévues pour travailler sur la tournée, l'allocation des salles dans la trentaine de villes françaises et les tickets vendus.
11: Merci Marie Boéda de la rédaction d'ICI pour toutes ces explications que vous retrouvez en détail sur ICI.fr. C'est la semaine de rentrée, l'heure de faire les comptes, surtout pour les étudiants qui ont besoin d'un budget conséquent, on le sait, pour démarrer l'année. Et cette année, justement, le budget explose selon la FAGE, le syndicat étudiant. Il dépense en moyenne 3240 euros entre dépenses de vie courante et frais spécifiques de rentrée universitaire. C'est 13 euros de plus que l'an dernier, Noémie Bonin.
18: C'est même une hausse de 655 euros par rapport à 2020. La précarité s'est désormais installée dans le quotidien des étudiants, alerte la FAGE. Principal poste de dépense, sans surprise, c'est le logement. 637 euros de loyer en moyenne. Il faut y ajouter le dépôt de garantie et les frais d'agence. Avec un logement subventionné du CROUS seulement pour 17 étudiants, trouver une chambre à un prix abordable relève souvent du parcours du combattant. Et l'alimentation devient le premier sacrifice du budget. Selon la FAGE, un étudiant sur cinq ne mange carrément pas à sa fin. À la rentrée, il faut aussi s'équiper en matériel pédagogique, estimé à 500 euros en moyenne, sans oublier les frais d'inscription aux formations. Dans ce contexte, la généralisation du repas au CROUS à 1 euro est saluée par la fédération, mais ne suffit pas. Elle réclame une réforme des bourses structurelle pour que chacun et chacune puisse vivre dignement.
11: Et pour poursuivre sur le sujet des repas étudiants, justement, nous sommes avec le directeur général de Copains Solidarité étudiante. Bonjour Benjamin Floïc.
19: Bonjour.
11: Merci d'être avec nous ce midi. Vous aidez les étudiants de manière
16: très concrète avec des distributions de repas dans toute la France sous forme de paniers dans une trentaine de villes. C'est ça, Paris, Orléans, Brest, Lorient, Caen. Bref, vous êtes un peu partout pour aider les étudiants en cette rentrée.
19: Absolument. Copain agit dans 30 villes actuellement, bientôt dans 50 villes, dans toute la France hexagonale et en ultramarine. Mm-hmm. On est présent aussi en Guadeloupe, en Martinique et à La Réunion, avec des situations de précarité qui sont aussi particulières et d'importance dans ces villes-là, comme en témoigne l'étude de la FAGE qui est sortie là et l'étude de l'UNEF qui est sortie il y a quelques jours. Ouais. Nous, on voit une rentrée qui est la même avec les mêmes niveaux de précarité que les années précédentes. Copain, ça fait 6 ans que ça existe. On existe depuis le premier confinement. Et chaque année, avec des crises successives, d'abord des pertes de petits boulots pour les étudiants pendant le confinement, puis l'inflation qui a touché les étudiants en premier lieu parce que ils sont en bout de chaîne après les parents, c'est les étudiants qui subissent l'inflation. Et aujourd'hui, on a une situation qui se maintient à des niveaux de précarité extrêmement fortes, avec une inflation qui se poursuit, comme en témoignent les études, et des étudiants qui font face à une situation de précarité qui est à des niveaux qu'ils n'ont jamais atteint.
16: Votre association a de plus en plus de travail, c'est ce que vous êtes en train de nous dire.
19: Absolument. Tous les ans, on a de plus en plus de sollicitations. Nous, on redémarre les activités de distribution alimentaire dans les 30 villes dans lesquelles on est. Et dans ces 30 villes-là, on a des nouvelles personnes qui entrent en études directement en sombrant dans la précarité, et d'autres qui, à mesure que les années d'études passent, ont de moins en moins de moyens financiers, parce que soit leurs parents n'ont pas assez de moyens financiers, soit les aides qu'ils reçoivent ne sont pas suffisantes. Et donc, nous, on partage complètement les constats qui se ressortent de ces études-là. Oui. C'est que les aides ponctuelles qui sont données, le repas à 1 euro au CROUS, c'est des choses qui sont salutaires, mais il faut agir en profondeur sur au moins deux choses, au moins la réforme des bourses et au moins des possibilités de logements étudiants abordables de manière bien plus vaste dans toute la France.
16: Merci beaucoup Benjamin Floy, directeur général de Copain Solidarité étudiante, d'avoir été avec nous dans le 13h de nos régions. Période de rentrée particulièrement coûteuse pour les étudiants, on vient de l'entendre, pour les jeunes profs aussi qui cherchent un appartement en ce moment à louer. Le marché est saturé depuis des années, mais la situation s'empire encore cette année, surtout à Paris, d'Hélène Prieur.
20: Dans son nouveau collège du 18e arrondissement, Sylvain, professeur de sport, a fait sa rentrée. Problème, il ne dort pas encore chez lui.
21: Je n'ai même pas mon appart aujourd'hui, je l'ai vendredi, donc je squatte chez des amis jusqu'à l'échéance de vendredi.
20: Venu de Haute-Savoie, il a passé deux longs mois à chercher avant de trouver, il y a quelques jours seulement, un studio de 23 mètres carrés à Montmartre, loué 1000 euros par mois. C'est presque la moitié de son salaire.
21: À partir du moment où tu commences à envoyer les visites et que tu as des refus, donc tu te dis le premier truc où on va m'accepter, je vais dire oui.
20: Et le problème s'étend en dehors de Paris. Dans les Hauts-de-Seine, par exemple, Anthony Luxton dirige deux agences immobilières, Orpi, à Meudon et Chaville.
22: Je vais regarder les biens qui sont alloués. Et là, vous allez voir que j'ai 4 biens sur 2 agences.
20: Chez lui, quand une annonce est publiée, elle est souvent désactivée 2 jours plus tard, après avoir reçu une trentaine de dossiers.
22: Il y a de moins en moins d'offres, parce qu'il y a de moins en moins en fait, de gens qui déménagent. Les gens qui, avant, pouvaient accéder au crédit et quitter leur location ne peuvent plus, donc ils restent en place.
20: Pour dégripper la situation, l'agent immobilier souhaite un coup de pouce de l'État afin d'encourager l'achat de résidence principale.
16: Reportage signé Dylan Prieur. En cette rentrée, les agriculteurs étaient aussi en attente de réponses de la part de leur ministre de l'Agriculture après un été de canicule et de sécheresse inédit qui, selon Bercy, coûtera 0,1 point de PIB à la France. Eh bien, le gouvernement devait dévoiler demain soir un plan d'urgence pour les agriculteurs, mais ces annonces sont décalées, on l'apprend ce matin, de quelques jours, afin de laisser le temps d'encore concerter, selon l'entourage du Premier ministre. Depuis hier, les fouilles dans les sacs ont repris devant les établissements scolaires. Objectif, s'assurer que les élèves ne viennent pas en cours avec des armes ou des stupéfiants. La ville de Marseille compte organiser ses fouilles une fois par semaine dans 2 établissements de chaque circonscription. Comme hier, au lycée Nelson Mandela à Marseille, opération suivie par Sarah Kelifi et son micro ici Provence.
23: Pour leur première pause midi en tant que lycéens, des groupes d'élèves s'apprêtent à manger dehors, mais...
24: Bonjour, ouvrez votre sac s'il vous plaît.
23: 3 policiers, gilets pare-balles et pistolets apparents les stoppent au portail.
24: Allez, merci, bonne journée.
25: Il faut ouvrir les sacs, regarder de partout, sous les cahiers, il faut tout regarder.
23: Mathieu ferme son sac, pas vraiment surpris par ce contrôle.
26: C'est pas non plus fou, on se faisait aussi fouiller de temps en temps au collège. Qu'il y ait des fouilles, c'est bien. S'il y a des choses à remarquer, au moins elles sont vues. Dans mon ancien collège, il y en avait qui ramenaient des fois de temps en temps des couteaux. C'est vrai que quand tu vois quelqu'un avec un couteau, c'est un peu malaisant.
0: Son ami Gabriel est plus sceptique.
1: Ce serait mieux qu'il le fasse avant le début des cours, parce que les gens, ils ont le temps de déjà introduire des choses dans le lycée, et le faire à la sortie, c'est déjà un peu tard, il peut se passer déjà des choses dans la journée.
0: Cette fois, les policiers n'ont rien trouvé, mais il y a déjà eu des mauvaises surprises, selon le directeur du lycée, Fabrice Mac.
2: C'est plus des maladresses de la part des élèves, souvent, qui veulent montrer à un copain, une fois, c'était un couteau qu'il avait ramené d'un voyage, des choses comme ça, qui n'ont pas leur place dans un établissement.
0: Il ferme le portail et insiste, sa priorité cette rentrée, c'est la sécurité.
16: Un reportage Niessara Khelifi, ici Provence.
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16: Avec à suivre un beau reportage ici, Lorraine, ne le manquez pas, qui nous fait découvrir une opération bienvenue pour notre portefeuille des fruits et des mirabelles, bien sûr, c'est la région. Accueillir gratuitement, vous l'entendrez. Mais d'abord, on accueille Marina Ferrari, ministre des Sports, de la Jeunesse, de la Vie associative de France. Bonjour.
3: Bonjour Marine Le Génie.
16: Merci beaucoup d'être avec nous dans le trésor de nos régions. Alors avant d'aborder le dispositif, septembre bouge un mois pour remettre l'activité physique et sportive au cœur de notre quotidien. On aimerait vous poser quelques questions d'actualité. D'abord, cette judokate française, Léa Fontaine, qui porte plainte après avoir remporté chez les plus de 78 kilos le Grand Chelem de Lausanne. Elle a été victime, Léa Fontaine, de grossophobie sur les réseaux sociaux. Votre réaction, Madame la Ministre, à ces insultes dont les sportives sont souvent victimes sur les réseaux ?
3: Alors d'abord, j'ai dénoncé immédiatement les propos et les attaques dont avait été victime Léa. Mm-hmm. C'est absolument intolérable. Et c'est vrai que vous avez raison de rappeler qu'on a ce phénomène de grossophobie aussi qui existe et qui s'adresse essentiellement aux femmes dans le sport. D'abord, j'ai félicité cette sportive, cette judoka, pour ses excellents résultats et en disant que son corps, c'était aussi finalement la fierté de la France aujourd'hui, puisqu'elle avait remporté le Grand Slam de Lausanne. Donc c'est une grande championne et donc oui. Je tenais à la féliciter. Bien évidemment, mon soutien, parce que nous sommes toutes et tous confrontés à ces phénomènes aujourd'hui de haine en ligne, de dénigrement et d'attaques physiques. Et ça, c'est absolument intolérable. On a des dispositifs aujourd'hui qui nous permettent justement de lutter contre ces phénomènes de violence, notamment la plateforme Signal Sport, que vous connaissez, qui nous permet de faire remonter des choses. Mais voilà, elle a eu le bon réflexe, c'est d'aller porter plainte, parce que c'est important d'aller porter plainte pour aussi qu'on puisse à un moment poursuivre les auteurs de ces violences. J'étais hier aussi avec des associations qui luttent contre l'homophobie dans le sport. On sait qu'on a aussi, on a connu cet épisode avec ce jeune nageur en natation synchronisée cet été aussi lors des championnats d'Europe. Donc voilà, il faut que nous luttions absolument contre toutes ces formes.
16: Loïse Boisson aussi a eu droit sur son physique un peu masculin pendant Roland-Garros. Donc un réflexe, cette plateforme.
3: Plateforme Signal Sport, autre réflexe, porter plainte, et puis surtout collectivement que nous dénoncions ces comportements qui sont inadmissibles aujourd'hui. Bien évidemment, je lui apporte tout mon soutien, puis il faut ça. Bon, vous me voyez, les auditeurs ne me voient peut-être pas, moi je suis plutôt une femme ronde aussi, et souvent j'ai eu à subir aussi ce genre de dénigrement. Donc tout mon soutien à cette sportive, et je crois que c'est vraiment un travail collectif que nous devons faire ensemble.
16: Notre soutien également. L'autre dossier, Madame la Ministre, nous emmène à Bordeaux. Dossier que suit de très près, évidemment, ici Gironde, tous les supporters des Girondins de Bordeaux, le tribunal administratif de Paris a tranché. Le club de foot reste exclu des championnats nationaux, bascule en régional, une sixième échelon du foot français. C'est un nouvel épisode dans une longue, longue descente. Qu'est-ce que vous pouvez nous dire de ce dossier ? Qu'est-ce que vous pouvez dire aux fans du club aujourd'hui ? Est-ce qu'il risque la liquidation judiciaire ?
3: Alors d'abord, dire que nous sommes très attentifs au dossier bordelais. Parce que les Girondins de Bordeaux, c'est un club qui est emblématique, mythique, historique du football français. Et au-delà du sportif, c'est aussi un club qui a façonné à la fois la sociologie du bordelais, mais aussi qui aujourd'hui a un poids économique sur le territoire. Donc bien évidemment, avec les compétences qui sont les miennes aujourd'hui, j'ai une écoute et un œil très attentif à ce qui se passe dans ce dossier. Il faut savoir qu'il y a un nouvel élément qui est intervenu dans ce dossier, puisqu'il y a aujourd'hui un dossier de reprise qui est solide, puisque le tribunal de commerce de Bordeaux a statué sur ce dossier de reprise. En lien avec la fédération, moi je n'ai pas de pouvoir pour obliger la fédération à. La fédération est dans ses prérogatives, elle fait son travail, elle a ses règlements, il y a des lois qui existent, mais j'ai demandé tout de même à la fédération d'avoir un œil. Philippe Diallo, d'avoir un œil attentif sur le dossier de Bordeaux, non pas pour forcer une réintégration, je veux dire, il y a eu une mauvaise gestion du club de Bordeaux qui nécessite une rétrogradation, mais entre descendre en régional ou une division inférieure, voilà, ou disparaître, il y a peut-être une voie à trouver, d'autant qu'aujourd'hui, on a le tribunal de commerce, effectivement, qui apporte une nouveauté. Ce qu'il faut comprendre, c'est que si demain, les Girondins de Bordeaux sont complètement relégués, eh ben, on n'aura plus de formation, de centre de formation, on aura bien évidemment une relégation, donc plus de joueurs professionnels, donc il va y avoir des licenciements. Il y a de nombreux créanciers aujourd'hui qui attendent d'être finalement payés, que leur dette soit honorée. Mmh. Et le tribunal de commerce a prévu un plan justement d'apurement de la dette sur une dizaine d'années. Il y a aussi des dettes fiscales et sociales, accessoirement ce n'est pas rien, des dettes vis-à-vis de la métropole pour la location sociale. Donc il y a un impact économique sur tout cela. Et c'est là-dessus que j'ai attiré l'œil de Philippe Diallo, qui est très conscient du sujet et qui travaille aussi beaucoup.
16: Le club pourrait donc revenir, Madame la Ministre, mais à quel niveau ?
3: Il ne m'appartient pas de dire si le club doit revenir ni à quel niveau il doit revenir. Moi, j'ai souhaité attirer l'attention de la Fédération sur le poids et sur l'importance du club au sein du Bordelais.
16: Foot toujours, si je puis me permettre cette transition.
3: Foot toujours, absolument.
16: Avec le cas Infantino. Je resitue pour celles et ceux qui n'ont pas suivi Gianni Infantino, c'est le patron de la FIFA du foot mondial, qui entendait vendre des parts de la Coupe du Monde à des investisseurs privés. Projet un peu fou, il faut le dire, avorté désormais. Et puis, il y a eu aussi la suspension de l'Américain Balogun, annulé pendant le mondial après un coup de fil de Donald Trump. Bref, ils sont nombreux à demander son départ. Dernier en date d'ailleurs, Michel Platini, ex-patron de l'UEFA. Vous aussi, Madame la Ministre, vous demandez son départ.
3: Il ne m'appartient pas de demander son départ, simplement.
16: Vous le souhaitez ?
3: Je n'ai pas à le souhaiter non plus. Ça appartient à l'instance de décider de qui sera le dirigeant demain de la FIFA. Simplement, c'est vrai qu'au moment où il y a eu cette annonce de privatisation quelque part de la Coupe du Monde, il y a eu une réaction de ma part en tant que ministre des Sports. Je défends aussi un modèle sportif et un modèle footballistique français auquel nous sommes attachés. Et donc, j'ai exprimé mon désaccord par rapport à la proposition qui était faite.
16: Vous attendez que le patron du foot français, Philippe Diallo, prenne position?
3: Il a eu une position qui était assez claire, puisqu'il a dénoncé également la proposition qui avait été faite par Infantino à ce moment-là.
16: Donc on ne demande pas explicitement son départ, mais on n'aime pas vraiment le personnage.
3: En fait, ce n'est pas à moi de décider de l'organisation.
16: Mais la France pourrait se positionner.
3: Nous sommes positionnés clairement, puisqu'il y a eu une expression de ma part. Il y a eu également, vous le savez, une expression du président de la République et une expression du président de la Fédération française. Donc je pense que la position de la France, pour coup, elle est claire. Vous avez toutes les instances qui ont bougé.
16: Vous avez éclairci tout ça. Marina Ferrari, on en a fini avec les quelques dossiers d'actualité sportive. Vous venez dans le trésor de nos régions nous présenter l'opération septembre, on bouge. Tout est dit dans le titre. Pendant près d'un mois, une tournée nationale fera étape dans 18 villes partout en France. L'objectif, c'est de nous mettre ou remettre au sport.
3: Absolument. Donc, ce qu'il faut comprendre, septembre bouge. Donc, c'est le mois de l'activité physique et sportive. Nous avons choisi le mois de septembre pour lancer ce qui est en fait la vitrine, qui a vocation à être la vitrine du sport santé. C'est une opération qui s'inscrit dans notre stratégie nationale sport santé que nous conduisons de concert ministère des Sports et ministère de la Santé. Et tout simplement, c'est remettre la France en mouvement, puisque vous le savez, aujourd'hui, on a un problème de sédentarité et le déficit d'activité physique a des conséquences lourdes sur la santé de nos concitoyens. Donc, l'idée, c'est de faire comprendre, d'aller vers nos concitoyens pour les remettre en mouvement, quelles que soient leurs conditions physiques, leur âge, les pathologies qu'ils peuvent porter, le handicap qu'ils peuvent porter. On a tous et toutes une activité physique adaptée qui nous correspond.
16: Concrètement, comment ça va se passer? Il va y avoir des ambassadeurs, des ateliers?
3: Alors, absolument. Donc, concrètement, nous sommes d'abord accompagnés par des journalistes, des journalistes et des sportifs. Nous allons faire donc une tournée, vous l'avez rappelé, avec ces dates qui vont être partout en France, avec une espèce de caravane du Tour de France. Là encore, la métaphore sportive nous accompagne pour aller au plus proche de nos concitoyens. Il y aura donc ce village qui est organisé en plusieurs temps. D'abord un temps où les clubs sportifs ou les associations pourront venir faire des démonstrations des activités, puisqu'aujourd'hui, je peux avoir peur de courir, mais par contre, je peux redécouvrir la marche nordique, par exemple. Je peux avoir peur d'aller nager, mais je peux découvrir l'aquabike, etc., etc. Donc, des démonstrations pour permettre aux gens de voir qu'il y a des panels adaptés à chaque situation. Deuxièmement, nos partenaires qui vont également être là pour faire valoir toutes les activités et toutes les composantes aujourd'hui du sport santé en France. Ils sont nombreux, je pense aux maisons sport santé, je pense à la caisse d'assurance maladie, je pense aux grandes associations comme la Ligue contre le cancer qui sont également à nos côtés. Et puis ensuite, il y aura des temps de pratique où les gens pourront essayer également les activités
16: choses sérieuses.
3: Physiques. Absolument. Mais voilà, il faut bien comprendre que l'idée, c'est vraiment que chacun puisse reprendre une activité physique sans avoir peur de se faire mal, tout simplement, parce qu'on peut tous, à un autre niveau.
16: On peut reprendre doucement.
3: Absolument. Et il faut reprendre doucement pour garder cette habitude.
16: Autre dispositif pour faire bouger les plus jeunes, cette fois, les enfants de 6 à 13 ans, le passeport, cette aide de 50 euros pour financer une inscription dans un club. Cette aide, elle sera désormais conditionnée à un quotient familial inférieur à 700 euros. Ça veut dire mathématiquement moins de bénéficiaires. Est-ce que c'est pas un peu contradictoire avec cette ambition de,
3: alors, ça veut dire
16: de mettre un maximum de jeunes au sport?
3: Plus de bénéficiaires que l'an dernier.
16: Ah bon?
3: Oui. Le passeport, vous savez, l'année dernière avait dû être recentré sur les 14 ans et plus, parce qu'il y avait aussi une contrainte budgétaire. Et donc le choix qui avait été fait par ma prédécesseure, qu'il avait fait, d'ailleurs c'était un choix qui était pertinent, puisqu'on sait que il y a la pratique sportive décroche, en tout cas les prises de licence dans les clubs sportifs décrochent à partir de 14 ans. Oui. Donc le choix qui avait été fait compte tenu de la contrainte budgétaire était de se recentrer sur les 14 ans et plus. Là, nous rouvrons aux 6 et plus.
16: On élargit la tranche d'âge.
3: On réélargit la tranche d'âge. Et il avait été porté à 70 euros l'année dernière. On revient au dispositif initial de 50 euros. Mais on réélargit bien le dispositif.
16: Ça veut dire combien de bénéficiaires en
3: plus? Ça veut dire qu'on va être à peu près à 4 millions de bénéficiaires aujourd'hui. Alors c'est vrai que dans sa première version, nous étions au-dessus. Oui. Mais l'année dernière, nous étions largement au-dessous. Donc on réouvre le dispositif.
16: Les familles les plus précaires.
3: On cible les familles les plus précaires. Je crois que la responsabilité budgétaire aujourd'hui qui est la nôtre, c'est d'aider ceux qui ont le plus besoin en étant bien évidemment responsable au regard des finances publiques. Et ce qu'il faut bien comprendre aujourd'hui, c'est que le choix de rouvrir les 6-13 ans est extrêmement important, parce que c'est là aussi où on acquiert le réflexe du sport et de l'activité physique. Mmh. Et le mouvement sportif nous le réclamait beaucoup également, puisqu'aujourd'hui, on le sait, les familles ont besoin aussi de cette aide pour pouvoir inscrire les enfants dans les clubs.
16: L'objectif de ce mois de septembre, c'est donc s'inscrire à des activités sportives, hein, regarder un peu ce qui se passe autour de
3: apprendre à pratiquer même seul, puisqu'on peut pratiquer une activité sportive et physique seule. Il faut comprendre qu'on a un enjeu, c'est vraiment un enjeu de santé publique. Ouais. Aujourd'hui, vous le savez, on a malheureusement 95% des personnes aujourd'hui qui ne sont pas dans les critères de la bonne activité physique. Je ne sais pas si vous avez vu les études qu'on a fait à l'entrée du collège depuis l'année dernière. On mesure justement la pratique physique des jeunes collégiens avec des chiffres qui
16: ont du mal à tenir l'endurance.
3: Ils ont du mal à tenir l'endurance, et puis surtout, on a des chiffres qui sont effrayants en perte de capacité cardiovasculaire de nos jeunes. Donc on voit que c'est vraiment un problème de santé publique qui est majeur et qui est devant nous.
16: Septembre bouge, donc Marina Ferrari, ministre des Sports, de la Jeunesse et de la Vie Associative. On vous garde encore un peu pour évoquer cette année qui vient, année d'élection présidentielle avec des enjeux très importants pour notre pays, climatique, économique, sociaux, les sujets ne manquent pas, et on a voulu vous entendre, vous auditeurs et auditrices, sur ici, avant tout concitoyens et concitoyennes. Notre réseau lance une grande consultation baptisée Dites-le ici, 50 isoloirs déployés sur le territoire, à l'intérieur un ordinateur qui enregistre vos envies, vos craintes, vos espoirs, 5 questions qui vous sont posées. Quand vous pensez à l'avenir, qu'est-ce qui vous rend optimiste? Liberté, égalité, fraternité, quelle est la valeur la plus importante à vos yeux? Quels sont les sujets les plus importants pour vous en ce moment, que ce soit en positif ou en négatif, ou encore, quel serait votre message au ou à la future présidente de la République?
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16: Madame la ministre des Sports, de la Jeunesse, de la Vie Associative, je vous propose d'écouter Mira, une étudiante à Paris qui est entrée dans l'isoloir ici, place de la République, pour nous parler de son avenir professionnel et surtout d'écologie.
7: Ce qui est important pour moi en ce moment, c'est mes études, parce que j'aimerais trouver un travail qui me donne envie de travailler, pas juste pour gagner de l'argent, mais de laisser quelque chose derrière moi. Je pense qu'il y a aussi important, c'est l'écologie, prendre soin de la nature, de se rendre compte que ce qu'on a devant nous, c'est super beau et qu'il faut pas la détruire. Ce qui me rend optimiste, je pense, c'est la nouvelle génération, parce que je pense qu'on essaye de plus en plus de vivre ensemble, mais de connaître à s'apprendre. Je pense que la nouvelle génération, on arrive à comprendre que on est tous différents, on s'accepte, on travaille ensemble et on aime bien vivre ensemble en fait. Pour les générations futures, je souhaite que ils puissent vivre comme nous en fait, parce que je pense qu'aujourd'hui, on a beaucoup de chance déjà d'être en vie, et ce que je souhaite pour mes enfants, c'est de pouvoir voyager en faisant à côté un travail dans lequel ils ont envie de continuer, et une raison pour laquelle se réveiller tous les jours, tous les matins. ça a fait sens en fait.
11: Voilà, Mira, étudiante à Paris, Marina Ferrari, je vous ai vu attentive, vous prenez des notes. Qu'est-ce que vous retenez de ce témoignage ?
3: Alors, plusieurs choses. Le premier, c'est d'abord, la première chose que je retiens, c'est un message d'espoir et d'envie. Et ça, ça me fait plaisir d'entendre Mira et je la remercie. Parce que j'entends beaucoup de choses fausses sur notre jeunesse. J'entends beaucoup une jeunesse désabusée, qui n'a plus envie, qui n'a, voilà. Moi, j'ai entendu, on a envie de, j'ai noté, je cherche un travail, j'ai envie d'avoir un travail qui me fait plaisir. Ouais. Je ne serai pas juste là pour gagner de l'argent et je veux transmettre aux générations futures. Mm-hmm. Donc, merci pour cela. Aujourd'hui, comme toutes ces études statistiques le montrent, nos jeunes s'engagent et s'engagent de plus en plus. Simplement, dans l'engagement, ils le font différemment de nous. Ils vont plus sur une cause, ils vont plus sur un événement culturel, un festival, etc. Mais ils s'engagent. Donc cette espèce d'idée surannée que les jeunes ne s'engagent plus est absolument fausse. Donc merci, puisque Mira l'incarne pleinement et c'est très optimiste pour l'avenir.
11: Et elle est optimiste aussi en sa génération.
3: Absolument, elle est optimiste en sa génération.
11: Vous y croyez, bien sûr,
3: en plus, en étant ministre de la jeunesse, oui. Bien évidemment, j'ai un message à passer, c'est que je trouve que malheureusement, on ne parle pas assez à notre jeunesse. Et pourtant, notre jeunesse, c'est notre avenir. C'est un peu impossible de dire cela, mais c'est une réalité. Et aujourd'hui, malheureusement, dans le débat public, je trouve qu'on ne parle pas assez à notre jeunesse. Et pas seulement en termes d'éducation, mais aussi en termes de comment je me projette, comment on aide notre jeunesse à rentrer dans son avenir professionnel, comment on aide notre jeunesse à se loger, etc., etc. Quand on voit la baisse de la natalité aujourd'hui, c'est parce qu'il faut aussi qu'on redonne des perspectives à notre jeunesse. Mm-hmm. Je veux dire, dans un monde, elle parle beaucoup d'éco-anxiété. Il faut entendre l'éco-anxiété. C'est une réalité aujourd'hui. Et quand on a passé un été caniculaire comme celui que nous venons de passer, ça a touché toute la classe d'âge. Aujourd'hui, on est confronté réellement à la problématique du réchauffement climatique et au dérèglement climatique. Et donc, j'ai envie de lui dire, Mira, il y a plein de dispositifs aujourd'hui que nous développons pour aussi nous accompagner dans cette volonté d'engagement. Je pense au service civique écologique, notamment, qui existe et qui lui permettra peut-être de trouver sa voie pour continuer à œuvrer pour les générations futures.
11: Mira, vous avez votre réponse. Merci, Marina Ferrari, ministre des Sports, de la Jeunesse, de la Vie Associative, d'avoir été dans le 13h de nos régions. Je compte sur vous pour passer dans notre isoloir en sortant.
3: Avec plaisir, et puis surtout, je voudrais vous remercier parce que vous serez bien évidemment partenaire de Septembre Bouge et partout sur les territoires, vous serez à nos côtés pour faire valoir cette belle manifestation.
11: Merci beaucoup.
3: Merci à vous.
11: Le 13h de nos régions, c'est fini. Je vous dis à demain, même heure, même endroit, l'après-midi se poursuit en musique sur votre radio ici.
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13: À compter de demain jeudi, la Maison des services publics accueille une nouvelle permanence dédiée au conseil en évolution professionnelle, le fameux CEP. Vous êtes salarié du privé ou alors indépendant. Vous pouvez poser des questions sur votre avenir professionnel. Vous souhaitez changer peut-être de métier, évoluer en interne, créer votre entreprise, utiliser votre CEP. Faites donc le point sur votre situation ou sur vos compétences en vous rendant à la permanence proposée tous les jeudis de 9h à 17h30 à la Maison des services publics de Beaumont-Hague. Pensez donc à prendre votre rendez-vous. 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

Ici Cotentin avec Gérard Blanc, une autre histoire. Les gens d'ici, c'est votre rendez-vous avec Manu Gouache dans quelques instants. Il a rencontré Julie, la fée. Elle sait plein de choses, cette petite fée. Et on la retrouve sur les réseaux sociaux. On ira donc visiter son jardin, découvrir ce qu'elle fait avec Manu Gouache dans quelques minutes. Restez à l'écoute.

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0: Ici Cotentin avec Julie Pietri, Ève, lève-toi. Les gens d'ici, c'est votre rendez-vous avec Manu Gouache qui a rencontré Julie. Julie, elle est éducatrice dans la protection de l'enfance, c'est son activité. Mais elle fait beaucoup de choses aussi sur le numérique. Elle partage sa bonne et sa mauvaise humeur, son amour des plantes et leurs bienfaits, les bonnes vibrations pour prendre soin de soi. On découvre un petit peu tout cela avec Julie tout de suite.
1: J'accompagne des parents et des enfants dans les difficultés qu'ils rencontrent au quotidien. Et ces difficultés-là, en fait, elles sont ordonnées par le juge des enfants. Ce sont des mesures judiciaires. Donc, c'est pas toujours évident. Je pense que c'est un métier passion aussi. Et j'ai une équipe exceptionnelle et c'est la raison pour laquelle j'ai décidé de cumuler les deux, en fait. C'est-à-dire les plantes et le jardin. Ça me permet de m'ancrer, en fait, de décharger avec la terre et tous ses bienfaits, de sublimer aussi tout ça au travers des créations.
2: Oui, parce que j'imagine qu'on ne fait pas ça toute sa vie, ou en tout cas, comme vous peut-être, pas à plein temps.
1: Eh bien, l'idée, c'était en 2022, j'ai quitté le travail que j'exerce toujours là. J'avais pris conscience que c'était un peu trop et que malgré toute la volonté du monde et tout le mental qu'on pouvait mettre à vouloir se protéger, ça restait compliqué. Et l'idée, c'est ça. J'ai à la fois l'appel de la terre qui me ressource, d'où cet équilibre.
2: Donc, envoyer des bonnes vibrations et du soin.
1: Exactement, ouais. C'est exactement ça, à travers les plantes et puis à travers aussi ce que je sais probablement faire le mieux, c'est-à-dire aider les autres, mais avec cette conscience qu'il faut avant tout s'aider soi-même. Quand on n'est pas bien soi-même, on ne peut pas être bien avec les autres. Et en tout cas, si on n'est pas bien soi-même, on va dégager auprès des autres quelque chose qui ne va pas être sain et on va le sentir.
0: Bah, trouver l'équilibre, accompagner les personnes qui en ont besoin, exprimer sa fibre artistique avec son personnage sur les réseaux, la fée, c'est dont Julie nous parle, c'est la fée qui sait du verbe savoir.
1: Oui, c'est un jeu de mots. On m'a toujours appelé la fée Clochette.
2: Et pourquoi vous appelez la fée Clochette?
1: Parce que j'ai la casquette, même si c'est pas inscrit sur mon front, les gens viennent me voir naturellement, ça a toujours été, ça saoule mes potes. Et la fée, c'est parce qu'il y a la notion de connaissance. Quand on cultive les plantes, toutes les connaissances que j'ai pu acquérir tout au long de mes expériences. Et puis parce que j'ai aussi mon petit caractère. Et que, voilà, évidemment, la fée, c'est, il y a des gens qui aiment ou qui n'aiment pas. Mais c'est aussi pour évoquer, à travers mon univers, le fait qu'on puisse poser ses limites. On peut s'affirmer, on peut danser dans son jardin en jupe et c'est pas pour autant que c'est une incitation à recevoir des messages désagréables. C'est
2: alors une ça, on peut en parler aussi, ça, parce que vous recevez des messages désagréables, quoi.
1: J'ai, pendant quelques semaines, reçu quotidiennement des messages d'hommes qui me proposaient des choses qui n'avaient absolument rien à voir. Donc ça m'a un peu offusquée et en même temps, je me suis dit que je prenais le risque de m'exposer, mais que ce n'était pas une raison pour recevoir ce genre de choses. Et en affichant clairement que c'était stop, en expliquant que c'était pas un site de rencontre, en faisant une petite vidéo dessus, et en incitant tous les gens qui étaient mal intentionnés, c'était une manière de dire, vous pouvez partir, cela, il n'y a aucun problème, je préfère avoir moins d'abonnés, plutôt que de recevoir ce genre de choses, parce que c'est pas le but, en fait.
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0: Ici Cotentin avec Go Waste, Village People à l'instant. Dans quelques minutes, les infos de 14h et puis la musique pour accompagner votre après-midi avec Teddy Swims. Et vous allez voir que c'est parfois dans les expériences douloureuses de la vie que les meilleures chansons naissent. C'est le cas pour cette chanson qu'il a créée, Lose Control, à l'époque dans une relation amoureuse toxique et dans la drogue. Ça avait vraiment inspiré le chanteur et il avait donc créé ce morceau qu'on écoutera juste après cette pause. Belle journée à vous.
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1: Nous sommes le 2 septembre, il est tout juste 14h. Voici les infos.
2: Les vagues de chaleur successives et la sécheresse de cet été ont coûté cher à la France. 0,1 point de PIB, de produit intérieur brut. Les agriculteurs sont particulièrement concernés avec une baisse de 8% de la production. Des agriculteurs qui devaient connaître demain soir le plan d'urgence prévu par le gouvernement pour les aider. Finalement, ces annonces sont décalées de quelques jours. Le temps de concerter à nouveau, explique l'entourage du Premier ministre. Tous les billets achetés pour les concerts de Patrick Bruel, qui a annulé sa tournée prévue à partir d'octobre, seront remboursés. C'est ce qu'assure l'avocate du chanteur, accusé de violences sexuelles par des dizaines de femmes. Patrick Bruel a renoncé hier soir à la tournée de 35 dates qu'il devait entamer le mois prochain. Une épave détectée au large de l'Angleterre, peut-être celle du chalutier français qui a coulé samedi dernier. La plus grande prudence s'impose toutefois tant que les vérifications n'ont pas pu être faites, précise le parquet à Issy-Armorique. Dans le Maine-et-Loire, près de 7600 canards vont être abattus après la découverte d'un foyer de grippe aviaire hautement pathogène dans un élevage de Longuet-Jumelles. C'est à une cinquantaine de kilomètres de la ville d'Angers. Et puis on a appris ce matin la disparition de Jean-Paul Rapneau, réalisateur multi-césarisé, notamment pour Cyrano de Bergerac avec Gérard Depardieu, Le Sauvage avec Yves Montand, La Vie de Château avec Catherine Deneuve, Le Hussard sur le Toit ou encore Le Sauvage donc de 1975. Jean-Paul Rapneau est mort à l'âge de 94 ans. Sa filmographie est sur ici.fr.
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1: Regardons le temps pour cet après-midi au fil des heures. C'est le soleil qui va s'imposer selon Météo France avec un vent faible d'ouest à sud-ouest. Les températures pour les maximales en note de 22 à 26 degrés. Il fait en ce moment 23 degrés à Saint-Lô, 22 à Valogne, 21 à Barfleur et 19 à Aumonville-la-Rogue où Plantes et Saveurs en Cotentin du Tour, Maison de l'Axe. 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

0: Ici Cotentin avec Michael Jackson, The Way You Make Me Feel. La suite du programme avec quelques événements incontournables à vivre dans la région et puis vos chansons préférées. Trois chansons françaises à la suite, dont une nouveauté avec Manon Lisa, le petit pêcheur. Manon qui, avant de se lancer, était autrice pour d'autres artistes dans l'ombre, s'est faite remarquer sur les réseaux sociaux grâce à ses reprises féministes, si du rap. Et puis alors, bien sûr, depuis, elle est sur le feu des projecteurs avec cette chanson chargée d'émotions qu'on va écouter juste après ça.
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1: Il y a 25 ans pour le 57e anniversaire du débarquement, l'avant-première de la série culte Band of Brothers se déroulait à Utah Beach en compagnie des vétérans et des acteurs de la série. À l'occasion du 25e anniversaire de cette série culte justement, le musée du débarquement organise un colloque exceptionnel du 9 au 11 septembre pendant 3 jours. Historiens, chercheurs, universitaires et spécialistes français et internationaux vous feront découvrir les coulisses de la série avec au programme conférences inédites, projections commentées d'extraits de la série, échanges avec des intervenants de renom. Plus d'infos sur utah-beach.com. Et puis le rendez-vous cycliste incontournable du Cotentin est de retour les 4, 5 et 6 septembre. 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Édition prestigieuse organisée par l'Amicale cycliste et parrainée cette année par le coureur pro vallonnier Anthony Delaplace. Course qui promet encore un grand spectacle avec 20 équipes sur la ligne de départ.
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0: Ici Cotentin avec Donna Summer, She Works Hard for the Money. Les infos de 15h dans un court instant. Et puis, merci à vous tous. Ici Cotentin, première radio à Cherbourg et dans le Nord Cotentin. Vous êtes plus de 41 000 auditeurs fidèles chaque jour. Votre confiance nous touche beaucoup. Merci, merci, merci. La musique continue pour vous accompagner dans quelques instants. Daniel Balavoine, Vivre ou Survivre. Bruno Mars avec On My Soul. Et Francis Cabrel, C'est écrit, c'est juste après ceci.
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1: Belle journée, bienvenue à vous, il est tout juste 15h, voici les infos.
2: C'est la semaine de rentrée, l'heure de faire les comptes, surtout pour les étudiants qui ont besoin d'un budget conséquent pour démarrer l'année. Cette année, le budget explose selon la FAGE. Ils dépensent en moyenne 3 240 euros entre dépenses de vie courante, frais spécifiques de rentrée universitaire, une hausse de 25% depuis 6 ans selon le syndicat étudiant. La chanteuse et comédienne Elena Noguera témoigne à son tour dans le cadre de l'affaire Patrick Bruel, mise en examen, on le sait, pour plusieurs violences sexuelles, âgée de 57 ans. Elle a décidé de ne pas porter plainte et dénonce aujourd'hui le fait que son témoignage soit donné en pâture. Patrick Bruel qui a annulé sa tournée. Tous les billets achetés pour ses concerts prévus à partir d'octobre seront remboursés. C'est ce qu'assure l'avocate du chanteur. Les vagues de canicule et la sécheresse en France cette année coûteront 0,1 point de PIB. Le ministère de l'économie considère que ces vagues de chaleur devraient entraîner une baisse de la production agricole française de 8%, soit la moitié de celle observée lors de la canicule de 2003. Les horaires de repas irréguliers au fil de la semaine augmentent les risques de développer une maladie cardiovasculaire chez les hommes. C'est ce que démontre une étude Nutrinet Santé. Cette pratique augmente donc les risques de développer cette maladie. Les auteurs parlent d'un jet lag alimentaire, c'est-à-dire le fait de ne pas avoir les mêmes horaires de repas en semaine et le week-end. Et puis la mort de Jean-Paul Rapneau à l'âge de 94 ans, réalisateur multi-césarisé, notamment pour Cyrano de Bergerac avec Gérard Depardieu, filmographie sur ICI.
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1: Regardons le temps pour cet après-midi au fil des heures. C'est le soleil qui va s'imposer selon Météo France avec un vent faible d'ouest à sud-ouest. Les températures pour les maximales en note de 22 à 26 degrés. Il fait en ce moment 23 degrés à Saint-Lô, 22 à Valognes, 21 à Barfleur et 19 à Aumonville-la-Rogue où Plantes et Saveurs en Cotentin du Tour, Maison de l'Axe. 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

0: Joe Cocker sur votre radio locale ici Cotentin, Shine My Heart. C'est la rentrée, une bonne occasion de penser au sport que vous allez faire cette année. Je vous en parle dans quelques minutes. Et puis, le temps aussi pour nous d'écouter trois chansons françaises à la suite dans quelques instants. Pau avec le chat, Christophe Maé, La Lune et Véronique Sanson, Besoin de personne.
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1: C'est la rentrée, c'est une bonne occasion de penser au sport que vous allez faire cette année. Votre enfant souhaite également reprendre une activité physique, c'est super. Notez sur votre agenda que le traditionnel forum des associations de 40 ans les Marais aura lieu ce samedi de 9h à 13h au gymnase du Haut-Dic à 40 ans et réunira une soixantaine d'associations aussi bien sportives que culturelles. Il y en aura pour tous les goûts et tous les âges. L'entrée est libre et gratuite. Et puis la chambre de métiers et de l'artisanat vous accompagne tout au long de votre vie, de votre entreprise aussi. Création, reprise d'entreprise, développement, apprentissage, une réunion publique en visioconférence sur la création et la reprise d'entreprise est organisée. C'est le 7 septembre de 18h à 20h pour présenter les étapes, démarches, coûts et aides liées à la création et à la reprise d'entreprise. Inscription obligatoire sur cma-normandie.fr. cma-normandie.fr. Alors n'hésitez pas à aller faire un petit tour et inscrivez-vous pour le rendez-vous.
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0: Ici Cotentin avec les années 80, Cyndi Lauper, Girls Just Want to Have Fun. Les infos de 16h arrivent dans un instant. Et puis le retour de Soprano avec sa chanson DJ, chanson estivale à garder à l'esprit pour la rentrée, histoire de vous remémorer vos vacances. Belle journée, le rythme est sur votre radio locale ici Cotentin avec Imagination, Justin Illusion et aussi France Gall Musique après ceci.
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1: Excellente journée, il est tout juste 16h et voici les infos.
2: Les vagues de chaleur successives et la sécheresse de cet été ont coûté cher à la France, 0,1 point de PIB. Les agriculteurs sont particulièrement concernés avec une baisse de 8% de la production des agriculteurs qui devaient connaître demain soir le plan d'urgence prévu par le gouvernement pour les aider. Finalement, ces annonces sont décalées de quelques jours. Le temps de concerter à nouveau, explique l'entourage du Premier ministre. Tous les billets achetés pour les concerts de Patrick Bruel seront remboursés. C'est ce qu'assure l'avocate du chanteur. Accusé de violences sexuelles par des dizaines de femmes, Patrick Bruel a renoncé hier soir à la tournée de 35 dates qu'il devait entamer le mois prochain. La judokate française Léa Fontaine porte plainte après avoir reçu une vague d'attaques grossophobes sur les réseaux sociaux. Victorieuse du Grand Slam de Lausanne dans la catégorie des plus de 78 kilos, elle a reçu de nombreuses insultes, des attaques fermement condamnées par la ministre des Sports dans le 13h de nos régions tout à l'heure sur ICI. Son corps, c'est aussi finalement la fierté de la France. Je tenais à lui adresser mon soutien, a déclaré Marina Ferrari, c'est dans Replay sur ICI.fr. Une épave détectée au large de l'Angleterre, peut-être celle du chalutier français qui a coulé samedi soir. La plus grande prudence s'impose toutefois tant que les vérifications n'ont pas pu être faites, précise le parquet à ICI Armorique. Et puis on a appris la disparition de Jean-Paul Rapneau. Aujourd'hui, le réalisateur multi-césarisé est mort à l'âge de 94 ans. Sa filmographie en vidéo sur ICI.fr.
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5: De belles éclaircies, mais qui se réduisent comme peau de chagrin, comme dirait l'autre, dans un ciel qui devient un peu plus chargé, de plus en plus d'ailleurs. Le vent est faible d'ouest à sud-ouest, les températures, un bon niveau quand même, hein, pour un début septembre, 19 degrés à Barneville-Carteret, 21 pour Saint-Vallaougue, 23 degrés pour Picauville, justement, 23 degrés à Coutances, 22 à Granville et 24 à Thorigny-sur-Vire. Je vous signale qu'à Aumonville-la-Rogue, nous avons 21 degrés. Pourquoi je vous en parle d'Aumonville-la-Rogue dans la Guébien? C'est parce que va se dérouler samedi et dimanche à Aumonville-la-Rogue, Plantes et Saveurs en Cotentin. C'est au manoir du Tour. C'est le rendez-vous incontournable des amoureux des jardins, des plantes et des produits du terroir. Et c'est avec ICI Cotentin, mesdames, messieurs. Demain jeudi, le ciel sera couvert toute la journée. Des averses en matinée sur le nord Cotentin et le centre Manche. En maximale demain, 22 à 25 degrés, 29 sur la baie du Mont-Saint-Michel.
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5: Merci d'avoir choisi ICI Cotentin, c'est votre radio locale dans la Manche, du nord au sud du département. Voilà, vous êtes bien, restez donc avec nous, on a de la musique sympa. On a par exemple Alain Souchon, nous sommes dans les années 90, il chante « C'est déjà ça ».

0: Ici Cotentin, on est en 1993 sur l'album baptisé C'est déjà ça justement. C'était le 9e album studio de Souchon. Et quel album, hein, puisqu'il a reçu tout un tas de récompenses à l'époque. Il s'est quand même écoulé à plus d'un million d'exemplaires, hein, donc un disque de diamant.
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0: Et notre ami Emmanuel Gouache, qui est notre ami à tous. Et il viendra nous exposer le contenu de sa réflexion quotidienne tout à l'heure. Ne manquez pas l'humeur de Manu, c'est dans moins de 5 minutes. Hein. Aujourd'hui, il va s'intéresser à la venue d'un groupe de métal à Cherbourg, prochainement. Je vous donne pas le nom du groupe, faut pas. Ça promet en tout cas. On retrouve Manu juste après Marine, avec Escroc. C'est pas pour Manu que je dis ça.

0: Marine Escroc sur ici Cotentin, il est 16h10 et tous les jours qui passent du lundi au vendredi, Emmanuel Gouache vient nous parler. Bah oui, il en a des choses à dire, hein. On peut pas le retenir, c'est l'humeur de Manu avec Caroline Joanneau, Yannick Leflo et Katia Lautrou.
1: Oui, bonjour
2: Manu.
3: Ouais, parce que l'humeur est métal ce matin.
1: Oui, on peut dire ça, tout de cuir vêtu, cheveux longs, guitare saturée, double grosse caisse et chant guttural. C'est la musique métal. Et justement, j'ai vu que le groupe Ultra Vomit, joli nom, hein, tout en poésie du soir.
4: Allez, bon réveil à tous.
1: Le groupe Ultra Vomit va venir jouer dans la Manche cet automne. Ouais. Et c'est justement un groupe qui joue beaucoup avec les clichés de cette musique. Et d'ailleurs, le groupe nantais, donc un peu breton.
3: Il est venu
1: tourner un documentaire sur Cherbourg. J'ai appris ça dans le journal de la presse de la Manche. C'était lors de leur passage au théâtre des Miroirs de la Glacerie.
5: J'ai toujours cru que les métalleux étaient des gens bizarres, avec leur tatou tête de mort habillée tout en noir. Mais en fait, c'est juste des gros nounours, le genre de personnes qui feraient pas de mal à une mouche. Alors t'inquiète pas, ils sont prêts.
1: En fait, ça, c'est Doigts de Métal. Je me suis un peu trompé sur les deux sons à vous diffuser, Doigts de Métal, avec cette voix d'Orelsan. Mais je voulais également vous faire écouter ce petit documentaire donc, qui avait été tourné à Cherbourg.
6: Vous connaissez le groupe Ultra Vomit. Ils jouent ici ce soir et nous allons les suivre toute la journée. Ah ben les voilà. Ah, bonjour,
1: ouais,
6: je suis le réalisateur du documentaire.
7: Fétus, chanteur, guitariste, imitateur, il aime le foot et Louis de Funès, il n'a pas rangé sa chambre depuis 1989 par flemme.
6: Arbador, c'est son père.
7: Se charge aussi des voix de merde. Le yoga, la méditation et le bouddhisme lui permettent de rester zen en toutes circonstances.
6: On est à la bourre, la fusée.
1: Là.
6: Je suis le réalisateur du...
1: Oui, voilà. Donc vous pouvez retrouver ce documentaire assez rigolo qui dure 12 minutes sur Internet. Voilà, je pense qu'on ne pouvait pas passer à côté de l'avenue d'Ultra Vomit dans la Manche. Ils seront chez nous en octobre.
3: Et vous y serez, j'imagine.
6: Ah ouais.
0: Voilà, c'était l'humeur de Manu, hein, son humeur du jour avec Caroline Joanneau, Yannick Leflo et Katia Lautrou sur votre radio locale ici Cotentin. C'est un rendez-vous à ne pas manquer, hein, pour se marrer tous les matins à 7h40. Allez, on va se calmer un petit peu avec un classique de la musique West Coast, musique californienne, on appelait ça comme ça dans les années 80, avec Grover Washington Jr. et Bill Withers. Just the Two of Us et aussi Woman de John Lennon, chanson dédiée à Yoko Ono, paraît-il.

0: Le saxophoniste Grover Washington Jr. et Bill Withers sur Ici Cotentin, Just the Two of Us, 16h20 et Fred Ballard qui arrive pour l'humour en tube. Et aujourd'hui, une question existentielle, est-il vraiment utile d'être premier de la classe? Bah oui, bon bah on va développer ça dans 3 minutes, hein, si on peut, avec Fred en tout cas, et puis on va écouter par la même occasion, c'est comme ça, l'Erita Mitsuko.
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0: 16h25, l'après-midi en musique d'ici Cotentin avec les Rita Mitsouko. C'est comme ça, bah voilà, c'est comme ça. Et voici venir Fred Ballard. Ça aussi, c'est comme ça. C'est l'humour en tube. Alors après ce premier jour de rentrée des classes, les choses sérieuses vont commencer dans les prochains jours. Mais la course aux bonnes notes est-elle vraiment utile? Eh bien, c'est la question que Fred Ballard a posée à ses experts.
1: Travaille bien à l'école, faut que tu sois premier de ta classe. Premier de ta classe, toi, t'auras pas de travail, après tu vas mourir. Calmez-vous les parents, vous aussi un peu.
2: Oui, là, je crois que certes, Mathurin a raison. Hein. Certes, il n'est pas le mieux placé pour nous parler études supérieures et élites de la nation. Mais quand même, il a tiré son épingle du jeu, hein, contrairement à certains petits camarades qui caracolaient en tête en primaire.
1: Est-ce que quelqu'un a des nouvelles du premier de la classe? Voilà la vraie question. Pour moi, c'est à 18 ans, ils explosent en plein vol et ils disparaissent. C'est pas utile comme compétence avoir été premier de ta classe. Quelqu'un a déjà fait un entretien d'embauche ici, où tu t'es avec le DRH il nous dit « Pourquoi je te prendrais toi et pas un autre ?» Et tu réponds « J'étais premier en CM2. » On s'en fout vraiment, hein. C'est une compétence nulle, hein.
2: Disons que c'est pas l'argument le plus convaincant, c'est vrai, hein. Les derniers seront les premiers et vice-versa, donc pas de panique, les notes, on s'en fout. L'essentiel, c'est que nos enfants s'épanouissent à l'école. Et pour ça, Marine Leonardi a un message pour tous les profs.
3: Je sais que vous avez besoin de temps pour vous adapter à nos gamins. Nous-mêmes, on s'est toujours pas adapté. Mais à un moment donné, vous prenez le relais, les profs. Vous prenez le relais. On n'en peut plus. On veut bosser. Vous voyez, on veut se remettre au boulot. On veut un ordinateur. On veut une tasse de café. On veut retourner au tube.
2: Et oui, c'est toute la différence entre un parent d'élève et un élève à la rentrée. Le parent rêve de retrouver ses dossiers brûlants, alors que l'élève rêve de brûler ses cahiers gonflants. Quant au prof, ben, pendant 10 mois, c'est vous les rois du stand-up, hein. Donc affûtez vos vannes et tout se passera bien.
0: Oui, c'est parti. Merci Fred Ballard et à demain.
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0: Et un nouveau rendez-vous, bon à savoir, ce sont les infos du département. Figurez-vous, toutes ces infos pratiques mises en place par le département de la Manche pour vous accompagner au quotidien. Rendez-vous simple et utile pour mieux comprendre ce qui existe et ce qui peut vous servir près de chez vous. Rendez-vous avec Aurore Lehel Loco tout à l'heure à 16h40. Tiens, c'est une chanson qui va certainement vous rappeler la plage et les vacances. Voici Benjamin Biolay avec Écran Total.

0: Ça doit être des sirènes, ça. Hein, ce sont des sirènes, bien sûr. Benjamin Biolay sur Ici Cotentin avec Écran Total.
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0: Ce week-end à Saint-Sauveur-le-Vicomte, découvrez un siècle d'histoire de l'automobile grâce à une exposition exceptionnelle de véhicules anciens. Vous allez découvrir des voitures d'avant-guerre, des youngtimers des années 70-80, mais aussi l'évolution d'un véhicule mythique, la fameuse traction avant. Il y aura aussi des voitures qu'on a vues au cinéma, des véhicules militaires, des motos anciennes, des tracteurs. Autre curiosité, du rétro-camping avec, figurez-vous, des caravanes de collection. Bah oui, ça se collectionne, les caravanes. Des scénettes également avec la reconstitution d'un garage à l'ancienne et des reproductions de pompes à essence des années 50 à 80. Près d'une centaine de véhicules exposés tout le week-end au château de Saint-Sauveur-le-Vicomte et c'est avec Ici Cotentin. Et puis le 13 septembre prochain à Coutances, le Sacred Concert de Duke Ellington sera présenté lors d'une soirée exceptionnelle dans la cathédrale de Coutances. Il s'agit d'une œuvre rare, les amis, un oratorio jazz qui mêle gospel et danse. Sur scène, un grand chœur de 70 chanteurs et des artistes reconnus de la scène jazz. Donc rendez-vous le 13 septembre prochain, cathédrale de Coutances.
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0: Et dans quelques minutes, ne manquez pas notre nouveau rendez-vous. Bon à savoir, avec Aurore Lehel Loco, des infos pratiques avec le département de la Manche. Aujourd'hui, par exemple, si vous êtes bloqué pour faire certaines démarches en ligne sur Internet, eh bien, faites donc appel à un conseiller numérique. On vous explique comment faire tout à l'heure à 16h40. Côté musique, on voyage avec un classique de Robert Charlebois, 1976, sur l'album Longue Distance, une chanson qui parle de retour aux sources, hein, de rentrer chez soi finalement. Je reviendrai à Montréal.

0: Madame Ossée, Enrique Iglesias sur ICI Cotentin, 16h40, eh bien c'est bon à savoir, ce sont les infos du département. Chaque jour, ICI Cotentin vous facilite la vie tout bonnement, et comme vous êtes un petit peu en délicatesse, je l'ai vu avec votre ordinateur, eh bien Aurore Luel-Loco a trouvé une solution pour vous.
1: Yvan Littré, vous êtes conseiller numérique pour le département de la Manche, bonjour.
2: Bonjour Aurore.
1: Alors, on va voir un petit peu de quoi on parle lors d'un rendez-vous avec un conseiller numérique, puisque c'est un rendez-vous qui est gratuit, qu'on peut prendre donc sur l'une des antennes du département avec 50 permanences en tout. Alors, on peut vraiment aborder toutes sortes de sujets avec vous, c'est facile?
2: Absolument, ça peut être du ludique, du pratique, du nécessaire, aussi bien des rendez-vous sur Doctolib que d'apprendre à faire une adresse mail et à la gérer, envoyer une pièce jointe. Tout ce qui touche aux outils numériques du quotidien, oui.
1: Et puis savoir aussi chercher sur le web, hein, parfois c'est compliqué.
2: Absolument, hein. Apprendre effectivement à naviguer sur Internet en sécurité, sans problème.
1: Quelles sont les demandes que vous avez le plus actuellement ?
2: Les demandes qu'on a le plus, c'est très varié en fait. C'est des gens qui veulent utiliser certaines applications, c'est des accès sur certaines plateformes où ils ont peur de faire une bêtise tout simplement, où on va les accompagner, leur expliquer comment fonctionne le site pour ne pas faire d'erreur. Et la gestion des mails et des pièces jointes, et de plus en plus des photos sur les smartphones aussi.
1: Et puis aussi distinguer les sites officiels des faux sites, parce que alors c'est vrai qu'en ce moment, avec l'intelligence artificielle, on peut être perdu.
2: Effectivement, ça fait partie des formations de cybersécurité que l'on fait également.
1: Alors, on peut se faire attraper, hein. Même quand on connaît bien l'outil numérique, hein, c'est tellement bien fait aujourd'hui que c'est compliqué.
2: Absolument, c'est pour ça qu'on explique aux gens justement à prendre leur temps et à bien observer ce qu'il faut faire, bien lire et avoir quelques repères utiles.
1: Et comment identifier aussi ?
2: Comment identifier, tout à fait, ça fait partie de tout ça.
1: Bon, alors si vous désirez en savoir plus et que vous avez envie d'être entouré, aidé, c'est avec bienveillance que votre conseiller numérique sera là du département de la Manche pour vous aider gratuitement à prendre confiance et puis à repérer les sites officiels des faux sites, par exemple. Donc n'hésitez pas à venir vers nous pour en savoir plus au 02 33 23 13 23.
0: Aurore Luel-Loco, bon à savoir, les infos du département, c'est sur ICI Cotentin. Un énorme tube du début des années 80, ça vous dit ? The Weather Girls, It's Raining Men. Il pleut des bons hommes, figurez-vous. Et aussi, je partirai. Bon après-midi, c'est ICI Cotentin.

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0: qui avait été reprise par Jerry Halliwell des Spice Girls. Là, c'était l'original, mesdames, messieurs. Les Weather Girls, It's Raining Men. Il y a fort, fort longtemps, évidemment. 16h48, je vous ouvre la billetterie d'ici Cotentin. 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

0: D'Étain, c'est le nouveau Vianney que vous venez de découvrir à l'instant sur ICI Cotentin. Quel temps fait-il aujourd'hui? Eh bien, je vous propose de faire le détail dans quelques instants, juste après les infos tout à l'heure de 17h. Et puis, évidemment, un point sur vos conditions de circulation. Dans le détail, y a des endroits où ça coince déjà, d'autres où il n'y a rien à signaler. Je fais un petit teasing, je vous raconte ça tout à l'heure. Soyez là avec nous dans deux minutes.
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0: Nous sommes mercredi, c'est le 2 septembre aujourd'hui, 17h. Les infos, Pierre Coquelin. Bonjour Pierre.
2: Bonjour Lionel, bonjour à tous. Au lendemain d'une manifestation des usagers de l'aéroclub Jean Piquenot, le directeur de l'aéroport de Cherbourg-Maupertuis apporte sa réponse aux inquiétudes. Aujourd'hui, on raisonne en termes de sécurité, explique-t-il. Des travaux sont en cours depuis 3 semaines et ils sont indispensables avant la reprise des vols charter dans 2 semaines. On va y revenir dans le journal de 18h. Un chauffeur devra bientôt s'expliquer devant la justice. On ne l'apprend qu'aujourd'hui, mais il a été interpellé samedi dernier à Rémilly-les-Marais, entre 40 ans et Saint-Lô. L'automobiliste circulait à 142 km/h au lieu des 80 autorisés. Sa voiture a été mise en fourrière. Une épave a été détectée la nuit dernière au large de Plymouth en Angleterre. Il pourrait s'agir de celle du Maranello, ce chalutier breton qui a sombré samedi dernier. La plus grande prudence s'impose toutefois, tant que les vérifications n'ont pas pu être faites, précise le parquet de Saint-Brieuc. 2 pêcheurs bretons sont toujours portés disparus. Les recherches ont été stoppées lundi. Il prendra officiellement ses fonctions demain à l'issue d'une cérémonie à Cherbourg. Le nouveau préfet maritime de la Manche et de la mer du Nord, Emmanuel Slars, a rencontré les médias locaux ce matin. Il a servi 19 ans au sein des forces de la marine nationale. Un retour à Cherbourg puisque sa première affectation avait été sur le patrouilleur Le Pluvier basé dans le Cotentin. Le chef de l'État Emmanuel Macron à Londres cet après-midi. Il se rend dans la capitale britannique pour inaugurer l'exposition de la tapisserie de Bayeux au British Museum. L'ouverture au public est prévue le 10 septembre. Toutes les places jusqu'au 31 décembre sont déjà vendues. Là aussi, c'est complet de chez complet. Le groupe pop-rock Feu Chatterton est en concert ce soir au barrage du Mont-Saint-Michel. C'est à 20h30. Et puis un Britannique remporte la première étape du Tour cycliste de Grande-Bretagne. Lewis Hesky a trompé la vigilance du peloton et s'est imposé à Lincoln aujourd'hui. Il endosse le maillot de leader. Le coureur de Roville-la-Bigot, Benoît Cosnefroy, est 72e au général.
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4: Folichon, comme on dit.
0: Non, c'est pas folichon, c'est moite-moite.
4: Ni figue, ni raisin.
0: Oui, exactement, on peut le dire comme ça. Voilà. De belles éclaircies qu'on a eues toute la journée, enfin surtout cet après-midi, mais ça se réduit, comme peau de chagrin. Voilà. Ah. Oui, on en a une liste, comme ça.
4: Expression de 1852.
0: Exactement. Le ciel devient de plus en plus chargé, effectivement, mais pas de pluie à l'horizon pour ce soir. Le vent est faible d'ouest à sud-ouest. Les températures entre 21 et 24 degrés. On a 26 degrés dans la baie du Mont-Saint-Michel et 21 degrés à Aumonville-la-Rogue, dans la Gaumonville-la-Rogue, où va se dérouler samedi et dimanche Plantes et Saveurs en Cotentin, au manoir du Tour. 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Demain jeudi, ciel couvert toute la journée, des averses en matinée. C'est le retour de la pluie demain matin sur le nord Cotentin et le centre Manche. Pour les maximales, on garde les mêmes à peu près qu'aujourd'hui, entre 22 et 25 degrés, jusqu'à 29 degrés sur la baie du Mont-Saint-Michel, Pierre.
4: Alors, est-ce que ça bouchonne sur les routes?
0: Alors, sur les routes. Sur Saint-Lô, pas grand-chose à vous signaler, ça roule pas trop mal. Sur Granville, bon, un petit peu de circulation en direction de la route de Villedieu quand vous sortez de Granville. Et c'est sur Cherbourg que ça coince le plus. Bah, on sent que c'est la rentrée. Donc, depuis les Fourches jusqu'au Vieil Octeville, ça ralentit un peu ce soir. Il y a beaucoup de monde. Beaucoup de monde également boulevard Mendès-France en direction de la gare. Sur l'axe nord-sud, ça ralentit aussi pas mal dans la dernière partie en montant l'axe nord-sud. Et puis, ça ralentit beaucoup aussi dans la descente du boulevard de l'Atlantique. Voilà pour Cherbourg. Et puis, je vous signale des travaux sur la Nationale 13. Elle sera fermée à la circulation ce soir entre Brie et la Glacerie dans le nord Cotentin, sur toutes les voies. Ce sont des travaux de régénération du bitume, hein, de la couche de roulement, comme l'on dit. Donc, c'est à partir de 20h ce soir jusqu'à 6h demain matin. Donc, National 13 fermé entre Brie et La Glacerie. Voilà pour les infos circulation. Vous n'hésitez pas, hein, vous avez un événement à signaler sur votre trajet, que vous soyez à Saint-Lô, Coutances, Cherbourg, Avranches ou Granville. Vous partagez l'infotrafic au 02 33 23 13 23.
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0: Et c'est ici que ça se passe. Pierre Coquelin, vous revenez à 18h pour les infos, pour le journal. Hein.
6: Je reviens à 18h.
0: Ah oui. Voilà, merci Pierre. Un peu de musique avec Jimmy Cliff et Bernard Lavilliers. Vous connaissez le titre de cette chanson ?
6: Mélodie Tempo Harmonie.
0: Vous êtes trop fort ?
6: Non.
0: Si ? Vous êtes journaliste, vous ?
6: Il paraît.
0: Ah bah voilà. Bonne soirée avec ici Cotentin. Merci de nous avoir choisis, les amis.

0: Bonne soirée avec ici Cotentin et Bernard Lavillier avec Jimmy Cliff, hein, que vous aurez reconnu, Mélodie Tempo Harmonie, une chanson qui a connu une première version sous le titre de Grosse Galette. Bah oui, elle s'appelait Grosse Galette sur l'album Chant du Possible de Lavillier. Mais bon, évidemment, avec un titre pareil, le succès n'était pas au rendez-vous. Donc, bah, il réenregistre illico la chanson avec Jimmy Cliff au célèbre studio Tuff Gong de Bob Marley à Kingston en Jamaïque. Et là, ça fonctionne.
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0: C'est vrai que Grosse Galette, c'est pas vendeur. Hein. Merci d'écouter votre radio locale dans la Manche. Ne manquez pas dans quelques minutes, Ici commence la mer. L'actu des océans avec Ici Cotentin. Et c'est en partenariat avec la Cité de la mer de Cherbourg. On va parler aujourd'hui du Titanic et des raisons qui ont poussé à la construction d'un tel bateau. Donc voilà, bonne fin de journée avec Ici Cotentin. Et on écoute Céline Dion. Voici Bonjour, pardon, merci.

0: Merci.
1: Vous connaissez peut-être cette fameuse prière hawaïenne, le Ho'oponopono, dont est inspirée cette chanson écrite par Icare pour Céline Dion. Bonjour, pardon, merci. Alors à propos de Céline Dion, c'est l'événement musical de cette rentrée. Hein. Céline Dion est en concert à Paris prochainement, samedi 12 septembre. Première série de shows dans la capitale. En attendant la suite, ce sera en mai de l'année prochaine. Voilà, vous y serez si vous avez une place. Ainsi et seulement si, comme on disait en maths. Ici commence la mer à présent. Toute l'actu des océans avec ici Cotentin. Et aujourd'hui, c'est un voyage dans le passé que nous vous proposons, puisqu'on va évoquer le Titanic. Le paquebot a fait escale à Cherbourg, justement, c'était le 10 avril 1912, en provenance de Southampton, à destination de Queenstown, en Irlande. Eh bien, Rosane Poupon est documentaliste à la Cité de la Mer de Cherbourg. Elle va nous expliquer aujourd'hui le pourquoi du comment de la construction d'un tel bateau.
2: Pour se replacer un petit peu dans l'époque, donc début 20e, le trafic maritime, c'est encore le seul moyen de relier les continents entre eux. Il n'y a pas de transport aérien. Donc en fait, on a des compagnies maritimes qui construisent de très gros paquebots qui acheminent à la fois des passagers mais aussi des marchandises entre les continents et entre les pays. Et pour être plus spécifique sur notre histoire de Titanic, on a deux compagnies maritimes qui s'affrontent sur toute la zone Atlantique Nord. Et donc c'est la Cunard Line et la White Star Line. Et c'est dans ce contexte-là qu'on va construire le Titanic. Parce que, plus spécifiquement en 1907, la Cunard vient de lancer deux énormes paquebots, le Mauritania et le Lusitania. Et donc, pour contrer un petit peu ces deux navires, la White Star Line décide d'en construire non pas deux, mais trois, qui seront en plus beaucoup plus grands, beaucoup plus modernes, luxueux et sécurisants qu'aucun autre. Et donc, leur nom laisse un petit peu présager de leur taille, puisqu'il y aura l'Olympique, le Titanic et le Gigantique, qui seront construits dans les chantiers navals de Darlan & Wolff en Irlande.
1: Et justement, combien de temps a-t-il fallu pour construire ce Titanic ?
2: Alors, pour le Titanic, il va falloir compter 3 ans, sachant que voilà, on est vraiment sur un chantier hors norme, puisque les chantiers Darlan & Wolff de Belfast n'ont pas la taille qu'il faut pour construire ces bateaux complètement immenses. Donc, pour le Titanic, on va d'abord adapter la taille du chantier, et après, on commencera la construction donc en mars 1909. On fera les premiers essais 2 ans plus tard, en 1911, pour le lancement officiel, et puis les tout derniers travaux seront achevés en mars 1912, pile poil à temps pour le voyage inaugural.
1: Merci Rosane Poupon, documentaliste à la Cité de la Mer à Cherbourg. Et demain, dans notre rendez-vous Ici commence la mer, eh bien, on va s'intéresser cette fois au simulateur de pilotage des sous-marins à la Cité de la Mer. Bah oui, il y a beaucoup de choses à la Cité de la Mer à découvrir. Bonne fin de journée avec votre radio dans la Manche, ici Cotentin, et François Feldman. Que deviennent les valses de Vienne, bien sûr.

0: on n'est toujours pas plus avancé sur le devenir des valses de Vienne. En tout cas, c'était une belle chanson de François Feldman, les années 80 avec les valses de Vienne. On reste dans l'actualité musicale avec Émilie Mazoyer, Décibel, dans 5 minutes. Aujourd'hui, Émilie va nous parler de Vianney, qui a fini de construire sa cabane, figurez-vous, et qui revient avec une nouvelle chanson. On l'a d'ailleurs écoutée tout à l'heure, si vous étiez là il y a 20 minutes. Émilie nous parlera aussi du Club Dorothée, d'Angélique Kidjo et de Rihanna. Rendez-vous pour la suite avec Émilie Mazoyer, Décibel, et puis dans un instant, One Republic avec Runaway.
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0: Vous vous souvenez, la musique du film Top Gun Maverick, c'était One Republic avec Runaway. C'est la rentrée qui continue pour Émilie Mazoyer, l'actu musicale du jour. Voici Décibel, la chronique. Salut Émilie.
1: Salut tout le monde. Émilie au rapport pour votre dose quotidienne d'actualité musicale. Un anniversaire tout en souvenirs d'enfance aujourd'hui. Les Quadras et leurs parents vont verser une petite larme en se souvenant du 2 septembre 1987. Aujourd'hui, la toute première diffusion du Club Dorothée au matin du mercredi 2 septembre 1987 sur TF1 avec déjà la formule magique, les musclés, Ariane, Jackie, Patrick Corbier et Dorothée. Le Club Dorothée aura duré 10 ans accompagnant les enfants le mercredi et le samedi pendant les vacances. Bon anniversaire et merci pour les souvenirs. Nous l'avions reçu dans Décibel avant les grandes vacances à l'occasion de la sortie de son album Hope. La chanteuse béninoise Angélique Kidjo est mise à l'honneur en Amérique.
2: Jérusalem, Ikayalami.
1: À Los Angeles, sur le célébrissime Walk of Fame, a été dévoilée l'étoile d'Angélique Kidjo, la première de tous les temps pour une chanteuse africaine. Très émue, elle a rendu hommage à son continent, je la cite. « Nous, les Africains, n'avons pas idée de ce que nous avons apporté au monde. Sans nous, aucune musique ne serait possible sur cette planète. » Angélique Kidjo donnera une série de concerts en France cet automne et je vous recommande chaudement d'aller l'applaudir. On rigolait, on le voyait galérer à construire sa cabane tout seul dans les bois. Mais en fait, il a bien fait, Vianney, parce que ce retour à la nature lui a inspiré la chanson qui suit, selon moi, une des meilleures de sa carrière.

Vous le découvrez depuis vendredi sur votre radio. Ici, c'est le premier extrait du nouvel album de Vianney, fabriqué à l'ancienne, sans ordinateur. Et ça lui va vachement bien. Le mari de Rihanna, le rappeur A$AP Rocky, a annoncé une nouvelle que les fans de la chanteuse attendaient depuis 10 ans. Ça y est, Rihanna est en studio. Oh, sa voix nous manquait trop.

Rihanna sous son parapluie et Émilie Mazoyer qui revient ce soir pour Décibel à 19h avec ses invités. Bilal Hassani qui va nous présenter son nouvel album qui s'appelle Bonsoir Paris. Bah oui, ça se dit comme ça, Bonsoir Paris, dire avec emphase. Dans quelques minutes, quelques infos pratiques, infos loisirs, et voici Niagara quand la ville dort.

0: Quand la ville d'or, c'était Niagara. Dans 10 minutes, il sera 17h40. Ça se passe ici. On parlera ce soir du Festival de la Terre et de la Ruralité. Ça va se passer le week-end prochain. Ce sera dimanche prochain à Sartilly, dans le Sud-Manche. Et on vous en parle en détail dans quelques minutes.
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0: À compter de demain, jeudi, la Maison des services publics de Beaumont-Hague accueille une nouvelle permanence dédiée au conseil en évolution professionnelle, le CEP. Alors, vous êtes salarié du privé, vous êtes indépendant, vous vous posez des questions sur votre avenir professionnel, vous souhaitez changer de métier, évoluer en interne ou créer votre entreprise, utilisez votre CEP. Et pour faire le point sur votre situation ou sur vos compétences, direction la permanence proposée donc tous les jeudis, désormais de 9h à 17h30 à la Maison des services publics de Beaumont-Hague. Et c'est sur rendez-vous. Dans un autre registre, devenez bénévole à l'ADI de Cherbourg, l'ADI qui œuvre en faveur de l'entrepreneuriat et de l'économie locale en soutenant et en accompagnant les petits projets. Vous pouvez donc faire partie de ces accompagnements si vous avez du temps à consacrer aux autres. Pour en savoir plus, rendez-vous mardi 8 septembre, la semaine prochaine, 14h-16h, à l'agence ADI de Cherbourg en Cotentin. C'est à l'hôtel d'entreprise des Hauts-de-Quincampoix, rue de Franche-Comté.
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0: À 16h40, on va parler du Festival de la Terre et de la Ruralité 2026. C'est dimanche prochain à Sartilly. Et d'ici là, on écoute Zazie, peu importe, et le chanteur italien par excellence, c'est Eros Ramazzotti, bien sûr, Cosè dell'Abita.

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1: Peu importe, c'était Zazie, 17h40.
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1: Et ça se passe ici dans la Manche. Aujourd'hui, on va s'intéresser à la nouvelle édition du Festival de la Terre et de la Ruralité 2026, donc, qui va se dérouler ce week-end à Sartilly, Sartilly entre Granville et Avranches. Bonsoir Romain Dupré.
3: Bonsoir.
1: Romain, vous êtes le vice-président des JA50, vous êtes aussi le responsable départemental du Festival, donc je le signale, c'est un événement organisé par les JA, les jeunes agriculteurs de la Manche, avec l'association Producteurs d'Avenir de la Manche. Alors expliquez-nous, c'est quoi le concept de ce Festival de la Terre et de la Ruralité ?
3: Eh ben, le concept, c'est de réunir petits et grands, citadins et ruraux autour d'une grande fête pour montrer toute l'agriculture qui peut exister dans la Manche.
1: C'est un peu la vitrine de votre savoir-faire, en fait.
3: Tout à fait. Donc, que ce soit avec des animations comme l'ensilage à l'ancienne ou la présentation de matériel high-tech récent.
1: Alors justement, il y aura beaucoup d'animations dimanche. Hein. La journée sera bien remplie. Hein. Il y aura par exemple, alors j'ai noté moi, un 4L cross, du tracteur force. Il y aura une mini ferme évidemment, des démonstrations de chiens de troupeau, spectacle équestre. Et le moment à ne pas manquer, je crois, ce sera un show de motocross freestyle. Vous avez une sacrée animation là.
3: Oui, tout à fait. Cette année, on a mis la barre assez haute. On reçoit une équipe qui du bas de la France, dans le sud, et donc qui est spécialisée là-dedans avec des pilotes professionnels qui vont se déplacer.
1: D'accord. Alors, ça, c'est à ne pas manquer, mais toutes les autres animations dont j'ai parlé, il y en a pour la journée carrément. Et puis au programme aussi, il y aura un concours de labour. Alors, si je vous en parle, c'est parce que c'est un peu l'ancêtre du Festival de la Terre, en quelque sorte, ce concours de labour.
3: Oui, tout à fait. La base du festival, c'est le concours de labour, donc qui a plus de 60 ans maintenant. Et donc, c'est greffé autour de ça, plein d'animations et une très bonne ambiance là-dessus.
1: Et comment ça se passe concrètement, un concours de labour ?
3: Donc en fait, c'est des concurrents, donc des agriculteurs et des adhérents, des jeunes agriculteurs, qui s'inscrivent, et donc soit en trisoc ou en bisoc, et ils ont il y a un règlement à respecter, et il y a des jurys à chaque parcelle, et donc qui, à la fin de la journée, ils vont juger le labour et attribuer des notes, et donc après il y a un classement.
1: C'est-à-dire il faut aller bien droit, il faut aller à une certaine profondeur, il y a des choses comme ça ?
3: Ouais, tout à fait. Les critères sont bien définis et il y a des formes à faire et tout ça, c'est un peu complexe quoi pour celui qui connaît pas, mais mais en tout cas c'est très sympa à regarder et sur le site.
1: En tout cas, c'est visuel. Vous nous avez parlé de l'ensilage à l'ancienne aussi. Comment on faisait avant en fait?
3: Eh ben, c'est surtout la taille des machines qui a changé et puis la technologie dedans. Donc là, il y a des anciennes machines qui seront présentes, donc des 1 rang, des 2 rangs, des 3 rangs, et que maintenant on est arrivé à plus de 16 rangs par endroit.
1: Ah, effectivement, ouais. Alors côté aérien aussi, il y a un truc sympa, on pourra faire des baptêmes en hélicoptère, c'est ça ?
3: Tout à fait, on fait appel à une société qui viendra faire des baptêmes hélicoptères, et donc vu le panorama qu'on peut avoir au-dessus de la baie du Mont-Saint-Michel, je pense que c'est à pas manquer.
1: Ça vaut le coup d'œil, hein. Ouais, ça c'est clair. Je signale aussi pour nos amis sportifs un biathlon trail avec l'association Les Grands Gamins. On fait du sport aussi alors.
3: C'est ça, et ben c'est à la mode en ce moment quand même, et puis ça fait du bien pour la santé, donc autant en profiter. Donc avec Les Grands Gamins, on s'est associé à eux pour faire un biathlon trail. Donc il y a un petit parcours avec plusieurs passages répétitifs, plus du tir laser sur des cibles fixes. Et donc voilà, donc c'est un peu nouveau dans le secteur, donc on espère avoir pas mal de monde.
1: De quoi s'amuser en tout cas. Merci Romain Dupré d'être passé nous voir ce soir. Je rappelle que vous êtes le vice-président des JA50 et le responsable départemental donc de ce Festival de la Terre et de la Ruralité. Alors ce sera dimanche, les horaires c'est 10h-18h, c'est à la Talvassière hein, précisément, donc c'est ça, hein, à Sartilly-Bébocage. Et puis, alors j'ai noté que c'était gratuit pour les 1500 premiers spectateurs, donc il vaut mieux arriver de bonne heure, c'est ça ?
3: C'est ça, dès l'ouverture des portes, et puis du coup, à 10h30, il y aura la messe en plein air, donc c'est le début de la journée.
1: Et ben voilà, et puis autrement, c'est pas hors de prix, hein. C'est 6€ par adulte et 3 pour les enfants. Merci beaucoup Romain Dupré, et à dimanche pour ce Festival de la Terre et de la Ruralité à Sartilly. Bonne soirée, au revoir.
3: Merci, au revoir.
1: Et un excellent début de soirée avec Ici Cotentin. Merci de nous avoir choisis. Voici la bande originale du film Footloose, un film avec Kevin Bacon. Oh, il y a fort fort longtemps, hein, Kevin Bacon qui était un jeune premier à l'époque. Un film qui raconte l'histoire d'un adolescent de Chicago qui s'installe dans une petite ville où le révérend, figurez-vous, le révérend local, interdit à tout le monde de danser. Ça alors, scandale. C'est pas banal. Et c'est Kenny Loggins qui signera la chanson du film Footloose.

Toulouse avec Kenny Loggins sur ICI Cotentin. 17h47, les amis, nous allons jouer au bruit qui court. C'est-à-dire que je vais vous faire écouter le bruit produit par une action particulière et vous devrez me dire de quoi il s'agit. Et si vous avez la bonne réponse, vous remportez des cadeaux, je vous en parle dans un instant. Écoutez tout d'abord notre bruit mystérieux. Oh là là, mais c'est quoi ce truc? Alors, si vous avez... On le réécoute une deuxième fois? Ouais. Ah, ici, ça y est, je vois ce que c'est. Enfin, je pense. Si vous avez identifié ce bruit, de quoi s'agit-il? Deux places pour le Jump Up à Cherbourg. C'est un parc de trampoline. Et une invitation pour aller au Valhalla, toujours à Cherbourg, pour une à cinq personnes pendant une heure pour aller lancer des haches. Ça, c'est super. Et puis, deux places pour le Cotentin d'Or à Cherbourg et une carte pour aller jouer au bowling. Tout ça, c'est pour aller vous faire plaisir. En fait, si vous identifiez notre bruit. Voilà, et je vous dis bonne chance. Hein. Voici Bananarama avec la reprise d'un tube des 60s. La chanson, c'était celle des Shocking Blue dans les années 60 et Venus. Ben voilà, c'était la version des Bananarama dans les années 80.

0: Vinos, c'était Bananarama sur Ici Cotentin.
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0: Remportez des cadeaux chaque soir avec notre bruit qui court. Ce soir, vous remportez deux places pour le Jump Up. C'est un parc de trampoline à Cherbourg. Une invitation pour aller lancer des haches en équipe au Valhalla, à Cherbourg toujours aussi. Deux places pour le Cotentin d'Or à Cherbourg et une place et une carte pour aller faire du bowling à Cherbourg. Voilà, on est spécial Cherbourg ce soir dans le bruit qui court. Le bruit, on l'écoute peut-être, ouais. Alors, avez-vous découvert de quoi il s'agissait? Bonsoir Aurore.
3: Bonsoir,
0: alors,
3: Lionel.
0: Alors, Aurore, dites donc, vous nous appelez d'où déjà?
3: Saint-Sauveur-Landelin.
0: Bon, alors, depuis Saint-Sauveur-Landelin, vous avez identifié, je l'espère pour vous, notre bruit qui court. De quoi s'agit-il d'après vous?
3: Alors, j'espère que c'est le jeu Mario Bros quand Mario mange un champignon.
0: Eh ben ouais! Oh, mais ça alors! Mais c'est exactement ça! Mais oui, bravo! Alors, vous en avez fait des parties, hein, vous, de Mario Bros, hein?
3: Un petit peu.
0: Un petit peu, ouais. C'est quoi votre préféré?
3: C'est la... Comment elle s'appelle? La princesse Rose, là, j'aime bien.
0: Ah ouais! Peach, c'est Peach, hein, c'est ça?
3: Voilà,
0: ouais.
3: C'est Peach. Ah, ouais.
0: Et vous jouez à Mario Kart aussi, ça vous arrive?
3: Ah ouais, non, mais Mario Kart, c'est pas mon fort.
0: Ah, moi j'adore Mario Kart. Bon, en tout cas, quoi qu'il en soit, je vous offre deux places pour le Jump Up à Cherbourg. Une invitation pour aller lancer les haches au Valhalla avec des amis, ou votre famille, comme vous voulez. Des places pour le Cotentin d'Or à Cherbourg et une carte pour aller jouer au bowling. Et je tiens à vous remercier, ma chère Aurore, parce que ici, Cotentin, c'est la première radio à Cherbourg et dans le Nord Cotentin. Alors merci à vous, parce que vous faites partie des plus de 41 000 auditeurs fidèles chaque jour. Alors merci à vous, Aurore. Voilà.
3: Eh ben, je vous remercie aussi.
0: Bonne soirée, à bientôt.
3: Bonne soirée, à bientôt.
0: Au revoir.
3: Au revoir.
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0: La Gitane. C'était Félix Gray.
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0: Mercredi 2 septembre aujourd'hui, il est 18h. C'est le journal de la rédaction d'Ici Cotentin. Pierre Coquelin, bonsoir.
2: Bonsoir Lionel, bonsoir à tous.
0: Au lendemain d'une manifestation devant l'aéroport de Cherbourg-Maupertuis, son directeur met les points sur les i.
2: Hier soir, une vingtaine d'usagers de l'aéroclub Jean Piquenot s'est rassemblé pour faire part de ses difficultés. Selon eux, la survie de l'association est en jeu car des travaux en cours sur la piste entraînent des pertes financières. Alors oui, ce chantier, il impacte les usagers, mais il est indispensable avant la reprise des vols charter à Maupertuis dans 2 semaines. C'est ce qu'explique Laurent Pascal, le responsable de l'aéroport.
3: Fin mai, j'ai eu des dégâts sur la piste. J'ai fait une réparation temporaire, qui porte très bien son nom, temporaire. Donc forcément, il va falloir réparer de façon définitive. Pourquoi on fait ça? Parce que pour accueillir du Boeing 737, il faut changer les dalles qui sont endommagées et les réparer. Là, aujourd'hui, on raisonne en termes de sécurité. Il n'est pas question de dire qu'il y a plus ou moins de valeur à telle ou telle activité. Il est question de dire, d'un point de vue sécuritaire sur la plateforme, global, avec une vue d'ensemble. Je prends en compte aussi bien mes charters que mon activité d'idée, parce que la fermeture, elle porte aussi un coup à mon activité à moi en dehors de l'aéroclub. Donc on n'est pas sur juste l'aéroclub. Là, moi, je me place en tant que responsable d'exploitation avec une vue globale sur la sécurité de tous mes usagers.
2: Après un mois de travaux, le gestionnaire EDI s'assure que l'aéroport sera ouvert dès ce samedi pour les usagers basés à l'aéroport de Maupertuis. Une épave retrouvée au large des côtes anglaises la nuit dernière, 3 jours après le naufrage du Maranello, un chalutier breton. Le navire a été détecté à plus de 70 mètres de fond. Un sous-marin a pu tourner des images qui ont été transmises à la justice, mais la plus grande prudence s'impose toutefois tant que les vérifications n'ont pas pu être faites, précise le parquet de Saint-Brieuc. 2 pêcheurs bretons sont toujours portés disparus. Une cérémonie organisée demain matin à la base navale de Cherbourg. Elle marquera officiellement l'entrée en fonction du nouveau préfet maritime de la Manche, maire du Nord, Emmanuel Slars, a servi pendant 19 ans en mer. Devant les médias locaux, ce matin, il a souligné le dynamisme de la base de Cherbourg. C'est à lire sur le site ici.fr. Tant qu'on parle de la Marine nationale, pas de panique. Si vous entendez des détonations demain après-midi, entre 13h30 et 16h30 dans le secteur de Cherbourg, il y aura un exercice militaire. Dans ce cadre, des explosifs vont être utilisés sur le site du Nardouet, entre Martinva et La Glacerie. Des bruits d'explosion peuvent être entendus à plusieurs centaines de mètres, voire quelques kilomètres du site.
0: Le chef de l'État, Emmanuel Macron, est en Angleterre pour une visite de 2 jours.
2: Et en cette fin d'après-midi, il se rend au British Museum de Londres pour inaugurer l'exposition de la tapisserie de Bayeux. Elle sera ouverte, cette exposition, au public le 10 septembre prochain. Et tous les billets ont été vendus jusqu'à la fin décembre. Gaël Joly, ça n'empêche pas le musée de faire sa publicité avec des vidéos humoristiques.
4: À quelques jours de l'ouverture des portes du British Museum, le musée soigne sa campagne de promotion avec une arme bien britannique, l'humour. Sur les réseaux sociaux, ces vidéos s'amusent à faire revivre la célèbre bataille d'Hastings perdue par les Anglais en 1066 et racontée sur la tapisserie, mais cette fois, l'histoire sort de la broderie. Oh dear. Normands et Saxons s'affrontent en chair et en os à l'intérieur du British Museum. Sous les yeux médusés d'un agent de sécurité joué par une célèbre présentatrice télé ici, Claudia Winkleman.
5: I'm out.
4: Une autre vidéo reproduit une scène de la tapisserie avec des guerriers allongés sur les marches du musée avec cette légende en forme de remerciement déguisé. Ils sont venus, ils ont combattu, ils ont conquis le British Museum. Un énorme merci à tous les brillants acteurs qui nous ont aidés à donner vie à la tapisserie de Bayeux. L'exposition suscite déjà un engouement considérable au Royaume-Uni. Le jour de l'ouverture de la billetterie, près de 80 000 personnes se sont retrouvées dans la file d'attente en ligne. Certains ont attendu plus de 9 heures pour décrocher leur billet. Un record historique pour le British Museum. À Londres, Gaël Joly, France Inter.
2: À une promotion toute british, so british, cette exposition de la tapisserie de Bayeux au British Museum de Londres. On reste outre-Manche, j'en perds mon latin, au Tour cycliste de Grande-Bretagne, le Rovinet Benoît Cosnefroy est 72e au général à l'issue de la première étape. C'est le Britannique Lewis Husky qui s'est imposé à Lincoln. Il a enfilé le maillot de leader. 2e étape demain, le peloton met le cap sur la côte est de de l'Angleterre. 181 km entre Boston et Skegness. Et puis la disparition du cinéaste Jean-Paul Rapneau, le réalisateur de Cyrano de Bergerac et du Hussard sur le toit, avait 94 ans. L'intrigue de son premier film, La vie de château, en 1966, se déroulait dans la Manche.
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2: Je me suis pris un petit peu les pieds dans la tapisserie hein, cette fin de journal. Bon, c'était un tapis de nuages aujourd'hui.
0: Oui, hein. Voilà, c'est pas du gâteau. Hein.
2: C'est pas du gâteau.
0: Non. J'adore. Le temps est couvert ce soir. Bah oui, le temps est couvert, les amis. Les températures gardent encore un bon niveau, néanmoins. Hein. Nous avons entre 21 et 24 degrés pour les maximales sur le département de la Manche. 21 degrés ce soir à Aumont-Villarogue, où se déroule samedi et dimanche Plantes et Saveurs en Cotentin. C'est au manoir du Tour, Maison de l'Ague. C'est le rendez-vous incontournable des amoureux des jardins, des plantes et des produits du terroir. Et c'est avec ici Cotentin. Demain jeudi, ciel couvert toute la journée. Des averses demain matin. C'est le retour de la pluie sur le nord Cotentin et le centre Manche. Pour les maximales demain, comme aujourd'hui, autour de 22 à 25 degrés. Il fera chaud dans la baie du Mont-Saint-Michel jusqu'à 29 degrés en maximale, Pierre.
2: Et comment ça se passe sur la route ?
0: Alors sur la route Granville, tiens, dans le sud du département, bon, un petit peu de circulation quand on quitte le centre-ville de Granville, avenue des Matignons, en allant en direction de la route de Villieu. Il y a pas mal de monde, mais bon, ça n'a pas l'air de trop coincer ce soir. Pour Saint-Lô, c'est encore un peu dense dans le centre-ville, mais ça roule. Ralentissement, rue André Malraux, c'est quand vous passez devant le centre commercial Intermarché en direction du rond-point de l'Europe. On arrive à Cherbourg en Cotentin avec le boulevard Mendès-France en direction de la gare. Là, ça coince pas mal là ce soir. Kelloton Collins depuis la Cité de la Mer jusqu'au pont tournant et en face Quai de Caligny jusqu'au pont tournant. Là aussi, ça ralentit pas mal ce soir. Et puis, quand vous arrivez à la fin de la vallée de Quincampoix en arrivant à Avenue de Paris, là aussi, bon, ça coince un petit peu. Bon, je voudrais vous signaler également, faut pas que j'oublie ça, sur la Nationale 13 ce soir, elle sera fermée à la circulation pour cause de travaux d'enrobés entre Brie et la Glacerie hein, sur toutes les voies à partir de 20h et jusqu'à 6h demain matin, qu'on se le dise. Alors, vous avez le droit de partager l'infotrafic hein, si vous constatez quelque chose de particulier sur votre trajet, que vous soyez à Coutances, Granville, Saint-Lô, Cherbourg, Carentan ou Avranches, partagez l'info au 02 33 23 13 23.
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0: Pierre Coquelin, bah c'est tout vous ça quand même, hein, musique et bonne humeur, hein.
2: Ah,
0: vous êtes un peu comme ça, hein, voilà. Merci Pierre et à demain pour de prochaines infos et puis le journal à 19h tout à l'heure.
2: Exactement.
0: Et ben voilà, bonne soirée.
2: Bonne soirée.
0: Avec Supertramp, Dreamer.

0: Sur ici Cotentin, un extrait de l'album qui sera le premier à ouvrir les portes de la gloire au groupe, enfin de la reconnaissance au groupe Supertramp, n'exagérons rien, en commençant par la Grande-Bretagne à l'époque, dans les années 70, l'album Crime of the Century, sorti en 74 précisément avec cette chanson Dreamer.
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0: Oui, on a de la musique sympa tout le temps sur ici Cotentin. Et puis on parle de tout ce qui se passe dans le département de la Manche. Et justement, dans quelques minutes, nous avons rendez-vous avec Clémence dans la nature. Chaque jour, Clémence Castel nous propose un reportage sur un endroit à découvrir dans notre département. Dans quelques minutes, on sera au Jardin d'Elle. C'est juste à côté de Saint-Lô, c'est à Villiers-Fossard, si vous connaissez. Un super jardin botanique avec énormément de variétés de plantes, des jardins à thème. Et ce soir, on va passer à la récolte des légumes de fin d'été. Parce qu'il y en a encore à récolter. On retrouve Clémence juste après le nouveau Pierre Demar, je pense à vous.

0: Je pense à vous, c'est Pierre Demar sur Ici Cotentin. 18h15, Clémence dans la nature. C'est le nouveau rendez-vous de Clémence Castel qui se balade dans le département de la Manche avec son micro pour nous faire découvrir des endroits sympas. On est près de Saint-Lô là ce soir à Villiers-Frossard, un endroit remarquable. Ça s'appelle le Jardin d'Elle, un lieu où on peut découvrir plusieurs jardins thématiques. Et aujourd'hui avec Clémence, on est dans le potager.
1: Aujourd'hui dans Clémence dans la nature, on va parler des récoltes de dernière minute en cette fin d'été avec Didier Anctil qui est le propriétaire du Jardin d'Elle. Alors, qu'est-ce qu'on peut encore récolter au potager début septembre en cette période de l'année?
2: Alors, Dieu merci, encore beaucoup de choses. Après, selon la chance qu'on a eue dans son potager, on peut avoir, alors oui, sur les tomates, normalement, si on a bien suivi un petit peu l'entretien, parce que les tomates supportent quand même la chaleur, elles n'ont pas été les plus pénalisées par la canicule. On peut récolter encore, bien sûr, tout ce qui est légumes, courges, et bientôt, dans un mois, les potirons et toutes ces variétés de légumes qui poussent assez longtemps. Normalement, si l'arrière-saison continue à être beau, on peut avoir une récolte assez tard, jusqu'en octobre. On parle des légumes, on parle aussi des fruits, les pommes aussi. On va avoir des pommes encore cette année, malheureusement, pas autant que l'année dernière, parce qu'il y a eu la sécheresse en plus. Et l'année dernière, il y a eu une grosse récolte, donc on aura moins de variétés de pommes. Faut pas s'inquiéter, les légumes vont être abîmés cette année. On commence à en parler dans le commerce. Il faut acheter des légumes, même s'ils sont abîmés. On est sûr au moins qu'ils sont produits localement. Mais c'est normal, ils ont subi beaucoup de chaleur, ils ont eu des brûlures, etc. Ils seront encore bons, ils seront peut-être même plus concentrés en vitamines et en sucre.
1: Alors, comment reconnaître le bon moment pour récolter ces tomates, ces courgettes, etc.
2: Les légumes, il faut les ramasser assez vite parce qu'ils peuvent s'abîmer très vite, comme ils ont déjà été fragilisés, manque d'eau, etc. Et ils vont peut-être pas se conserver aussi longtemps. Vraiment, bien observer. Les haricots, par exemple, si on a la chance d'avoir des haricots, ça pousse assez vite. Là, il revient de l'eau. On va avoir des haricots qui vont pousser. Mais c'est pareil, après un sec comme on a eu, l'eau qui nous arrive, on peut avoir des phénomènes aussi de malheureusement, de maladies cryptogamiques. Comme que sont les champignons et que notamment on peut se retrouver avec du mildiou sur les feuilles des courgettes, etc. Donc c'est ça qu'il faut surveiller. Donc bien surveiller son jardin pour dès qu'on voit le fruit, même s'il n'est pas trop mûr, des fois une tomate, il faut peut-être mieux la ramasser et la laisser mûrir tranquillement à l'abri chez soi.
1: Alors on a parlé de la récolte, mais est-ce qu'il est encore temps de semer des choses actuellement début septembre?
2: Oui, normalement, à cette époque-là, on sème les légumes d'hiver, ce soit les choux d'hiver, tout ce qui est racines, radis noirs, là, il y a des choses à faire. Bon, on va quand même arriver, en plus, on va avoir un peu plus de chance que ces semences et de l'eau naturelle, ce qui n'a pas été le cas de beaucoup de semences au printemps et cet été, quoi. Mais tout ce qui, on devrait, j'espère, avoir une meilleure récolte de légumes d'hiver, grâce à l'eau qui nous revient. J'espère.
1: Bon, de quoi profiter du potager jusqu'au bout de l'été, grâce à vous Didier, au Jardin d'Elle à Villiers-Fossard.
0: Clémence Castel dans la nature, donc au Jardin d'Elle. Et demain, vous allez voir qu'en prenant soin des oiseaux, on prend soin de son jardin, tout bonnement. Clémence dans la nature, que vous retrouvez aussi en podcast sur ici.fr et tous les matins également, autre rendez-vous de Clémence à 10h45 sur Ici Cotentin. Nous sommes en 1986 avec le tout premier tube des Bangles. C'était pas connu à l'époque. Voici Manic Monday.

0: Michael Jackson sur ici Cotentin. Black or White, il sort au début des années 90 l'album Dangerous avec lequel il connexionne les tubes. Il y a eu Heal the World également et Will You Be There. Bonne soirée avec nous, c'est ici Cotentin et le nouveau Florent Pagny que vous allez découvrir dans un instant. Ça s'appelle Le braquage des sentiments.
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0: Héros qui rime avec réseaux sociaux. Vous avez compris la thématique de cette chanson de Florent Pagny. Son nouveau titre, Le braquage des sentiments. Des réseaux sociaux à la télé, il n'y a qu'un pas que nous franchissons allègrement grâce à Patrice Gascoigne. Et ce soir, dans moins de 10 minutes, nous serons dans les coulisses de l'émission, enfin de la série Scène de ménage, pardon, sur M6. À tout à l'heure.
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0: Il y a 25 ans, pour le 57e anniversaire du débarquement, l'avant-première de la série culte Band of Brothers s'est déroulée à Utah Beach en compagnie des vétérans et des acteurs de la série. Eh bien, à l'occasion du 25e anniversaire de cette série culte, le musée du débarquement organise un colloque exceptionnel. Ce sera du 9 au 11 septembre. Pendant 3 jours, des historiens, des chercheurs, des universitaires et aussi des spécialistes français et internationaux vous feront découvrir les coulisses de cette série. Au programme, des conférences inédites, des projections qui seront commentées avec des extraits de la série et des échanges aussi avec des intervenants de renom. Plus d'informations sur le site utah-beach.com. Autre chose, le rendez-vous cycliste incontournable du Cotentin est de retour les 4, 5 et 6 septembre, ça approche. Hein. C'est la 46e édition des 3 jours de Cherbourg en Cotentin avec Ici Cotentin. Une édition prestigieuse organisée par l'Amicale Cycliste, parrainée cette année par le coureur pro wallonien Anthony Delaplace. La course promet un spectacle exceptionnel avec 20 équipes sur la ligne de départ, les meilleures formations françaises, N1, N2, N3, les meilleurs espoirs normands aussi et 4 équipes étrangères prêtes à en découdre. Ne manquez pas dimanche matin le traditionnel chrono du Roule, évidemment. Un contre-la-montre populaire avec la redoutable montée de la montagne du Roule à Cherbourg. Une arrivée au sommet qui ne manquera pas de peps. Allez donc les encourager.
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0: Ne manquez pas les coulisses de la télé, spéciale scène de ménage sur M6 avec Patrice Gascoigne. Et puis la musique avec une chanson pleine d'optimisme, tube des années 70, voici Paul Naref. On ira tous au paradis, même moi c'est promis.

0: Wish you the best, que le meilleur. C'était Louise Capaldi sur Ici Cotentin.
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0: Et Patrice Gascoigne, oui, je suis jamais tout seul le soir. Patrice et les coulisses télé d'Ici Cotentin. Alors, vous nous proposez des scènes de ménage, alors pas les nôtres, hein, mais celles à regarder tous les soirs sur M6 avec un petit nouveau que vous avez rencontré.
3: Il y avait fait quelques petites apparitions, mais cette fois, ça y est, Issa Doumbia va être un personnage récurrent dans Scènes de ménage.
4: Oh. Tu mens, c'est un mensonge.
5: Complètement faux.
4: Ouais, laisse-moi un peu de place.
3: Voilà, en vrai, Issa Doumbia n'a pas eu besoin de demander. Les producteurs de M6 ont décidé de lui confier un rôle en or auprès du couple Alice et Sofiane, joué par Elodie Pou et Majid Berila. C'est le couple de quadragénaires qui tient une petite épicerie à la montagne, un couple qui vit et travaille ensemble, ce qui évidemment entraîne des situations propices à la comédie. Ces joyeux épiciers embauchent donc Guilin, le personnage joué par Issa Doumbia, et qui de mieux qu'Issa Doumbia en personne pour nous présenter ce Guilin.
6: Alors, faut imaginer un jeune homme qui a bossé longtemps à la Défense, il est trader et à un moment, il n'en peut plus. Il a un burn-out, il a pété un plomb et il se dit, je veux plus du tout être dans ça, je veux changer complètement de métier et je veux partir à la montagne. Donc il se retrouve à la montagne à bosser avec ces deux personnages-là, mais il le dit clairement qu'il a eu un burn-out et parfois on en joue, parce que on a envie de le titiller sur ça, on a envie de le bousculer un petit peu, et parfois c'est aussi la bête de foire, donc on appelle les clients pour dire venez, il y en a un qui a fait un burn-out, et comme tout le monde se connaît, c'est un petit patelin, et tout le monde se connaît, et ben finalement on m'appelle même plus Guilin, on m'appelle burn-out.
3: Est-ce que justement ce passé d'humoriste, enfin ce passé même, cette activité d'humoriste, elle donne quand même une qualité qui permet de jouer aussi encore plus vite, parce que c'est de la comédie, scène de ménage.
6: Bah, là, ce qui est drôle, c'est qu'il y a une musicalité directe qui s'installe entre les partenaires de jeu, le texte, le réalisateur, et qui est plus rapide que d'habitude. C'est-à-dire que là, moi, je connais maintenant la musique de Majid, la musique d'Elodie. Moi, ils connaissent ma musique et là, ça roule tout de suite, quoi. Et on fait une très belle symphonie.
3: La symphonie du couple jouée par Elodie Pou, Majid Berila, avec leur nouvel employé joué par Issa Doumbia. Elle est à écouter et à voir chaque soir à 20h35 sur M6 dans Scène de ménage. Et pas besoin de me faire une scène. Je reviens demain pour de nouvelles coulisses télé.
0: Ah ben ça marche Patrice, on sera là, nous aussi, à suivre sur Ici Cotentin. Bon à savoir, votre nouveau rendez-vous avec les infos pratiques que met en place le département de la Manche pour vous accompagner au quotidien. C'est simple, c'est utile, comme ça vous comprenez ce qui peut vous aider près de chez vous. Par exemple, vous êtes bloqué pour faire certaines démarches sur Internet, eh bien vous pourrez faire appel à un conseiller numérique. On vous explique tout ça avec Aurore Le Héloco. Rendez-vous dans 3 minutes, juste après cette excellente chanson tube des années 80, qui va vous rappeler vos vacances, peut-être votre jeunesse. Voici Lune de miel avec Paradise Mi Amor.

0: Lune de miel, paradise mis à mort sur ici Cotentin. Alors maintenant, c'est bon à savoir, les infos du département de la Manche. En effet, chaque jour ici Cotentin vous facilite la vie. Et comme vous êtes un petit peu en délicatesse, on l'a remarqué avec votre ordinateur, eh bien Aurore Luel Loco a trouvé une solution pour vous.
1: Yvan Littré, vous êtes conseiller numérique pour le département de la Manche. Bonjour.
2: Bonjour Aurore.
1: Alors, on va voir un petit peu de quoi on parle lors d'un rendez-vous avec un conseiller numérique, puisque c'est un rendez-vous qui est gratuit, qu'on peut prendre donc sur l'une des antennes du département avec 50 permanences en tout. Alors, on peut vraiment aborder toutes sortes de sujets avec vous, c'est facile?
2: Absolument, ça peut être du ludique, du pratique, du nécessaire, aussi bien des rendez-vous sur Doctolib que d'apprendre à faire une adresse mail et à la gérer, envoyer une pièce jointe, tout ce qui touche aux outils numériques du quotidien. Oui.
1: Et puis savoir aussi chercher sur le web, hein, parfois c'est compliqué.
2: Absolument, hein. Apprendre effectivement à naviguer sur Internet en sécurité, sans problème. Oui.
1: Quelles sont les demandes que vous avez le plus actuellement ?
2: Les demandes qu'on a le plus, c'est très varié en fait. C'est des gens qui veulent utiliser certaines applications, c'est des accès sur certaines plateformes où ils ont peur de faire une bêtise tout simplement, où on va les accompagner, leur expliquer comment fonctionne le site pour ne pas faire d'erreur. Et la gestion des mails et des pièces jointes et de plus en plus des photos sur les smartphones aussi.
1: Et puis aussi distinguer les sites officiels des faux sites, parce que alors c'est vrai qu'en ce moment, avec l'intelligence artificielle, on peut être perdu.
2: Effectivement, ça fait partie des formations de cybersécurité que l'on fait également.
1: Alors, on peut se faire attraper, hein, même quand on connaît bien l'outil numérique, hein, c'est tellement bien fait aujourd'hui que c'est compliqué.
2: Absolument, c'est pour ça qu'on explique aux gens justement à prendre leur temps et à bien observer ce qu'il faut faire, bien lire et avoir quelques repères utiles.
1: Et comment identifier aussi?
2: Comment identifier, tout à fait, ça fait partie de tout ça.
1: Bon, alors si vous désirez en savoir plus et que vous avez envie d'être entouré, aidé, c'est avec bienveillance que votre conseiller numérique sera là du département de la Manche pour vous aider gratuitement à prendre confiance et puis à repérer les sites officiels des faux sites, par exemple. Donc n'hésitez pas à venir vers nous pour en savoir plus au 02 33 23 13 23.
0: Aurore Luel Loco, bon à savoir, les infos du département de la Manche sur ICI Cotentin. Téléphone avec Louis Bertignac-Auchan. Pour une fois, c'était en 1982 sur l'album Dure Limite et c'est évidemment Cendrillon.

0: C'était Charlotte Cardin, son nouveau titre, The Way We Touch. Après les infos, à 19h, ce sera Décibel, Émilie Mazoyer et ses invités. Ce soir, son invité principal, ce sera Bilal Hassani. Bilal Hassani qui va nous présenter son nouvel album qui s'appelle Bonsoir Paris.
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0: Les Innocents sur ICI Cotentin, un homme extraordinaire. Les infos arrivent à 19h et juste après, ce sera Décibel, nouvel horaire de rentrée avec Émilie Mazoyer et son invité ce soir, Bilal Hassani, qui va vous présenter son nouvel album.
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0: Nous sommes mercredi, c'est le 2 septembre aujourd'hui, il est 19h. C'est le journal d'ICI, présenté ce soir par Marine Logénie.
2: Un pyromane condamné à 5 ans de prison ferme devant le tribunal de Perpignan aujourd'hui. C'est un homme de 51 ans, reconnu coupable de destruction par incendie en récidive. Il a été maintenu en détention pour 4 départs de feu, François David.
3: Deux départs de feu à Amélie-les-Bains, dans le secteur d'un ancien camping, c'était le 1er juillet et le 29 août, et deux autres départs de feu à Perpignan, vendredi dernier, mobilisant 70 pompiers, le premier au bord de l'autoroute, il a détruit un hectare et provoqué d'importantes difficultés de circulation sur la 9, le second dans des roseaux, sur les berges de la Tête, face à la clinique Saint-Pierre, 2000 mètres carrés brûlés. Depuis le début de l'été, c'est déjà le troisième pyromane envoyé derrière les barreaux par le tribunal de Perpignan, en sachant qu'un quatrième homme attend toujours son procès pour l'incendie spectaculaire de Rivesaltes, début juillet. Il avait détruit 90 hectares et provoqué la fermeture de l'aéroport. La justice veut se montrer ferme dans un département qui a connu cet été son pire incendie depuis un demi-siècle. 5000 hectares détruits autour d'Issy-sur-Tête.
2: François David, ici Roussillon. Des incendies rendus évidemment plus virulents par les vagues de canicule et la sécheresse qu'on a connue cet été. Elles coûteront cher, ces fortes chaleurs. 0,1 point de PIB selon Bercy. Et elles devraient aussi entraîner une baisse de la production agricole de 8%. Pour aider les agriculteurs à faire face, le gouvernement a promis un plan d'urgence. Il devait être dévoilé demain. Mais Matignon annonce plusieurs jours de retard concernant l'annonce de ces mesures. À la foire de Châlons en Champagne, deuxième foire agricole et commerciale de France, ça ne manque pas de faire réagir. Pas d'alarmisme, mais il ne faut pas que le délai se prolonge trop longtemps, estime Laurent Champenois, président du syndicat FDSEA dans la Marne.
4: C'est un regret parce qu'il y a une attente forte du monde agricole. Il y a une conjoncture climatique qui a fait que les rendements sont pas bons dans toutes les filières. Grande culture, élevage, maraîchage, viticulture, arboriculture. Il n'y a pas une filière qui est épargnée par cette canicule et cette sécheresse. Donc il y a une attente forte du monde agricole sur des annonces. Maintenant, s'il y a un petit retard de quelques jours et que c'est pour nous annoncer quelque chose de mieux ficelé, plus coordonné, peut-être aussi avec les demandes qu'on a pu porter, nous, en cellule sécheresse dans les départements, mais aussi ce que la FNSE apporte au niveau national. Dont acte. Voilà, ce qu'il faut, c'est que ça soit bien calé pour vraiment cibler cette aide aux agriculteurs les plus en difficulté. Il y a un ciblage à faire, je pense. L'enjeu, il est de remettre en culture la campagne 2027 pour certains. Pour certains, la trésorerie ne sera pas disponible pour remettre en place la saison. Si on ne met pas en place la saison, il n'y a pas de récolte l'année prochaine, on est mort.
2: Laurent Champenois, président du syndicat FDSEA dans la Marne, au micro d'ICI Champagne-Ardenne. Une rentrée toujours plus chère pour les étudiants. Toutes et tous ont besoin d'un budget conséquent pour démarrer l'année. Et en 2026, il augmente encore. Selon la FAGE, les étudiants dépensent en moyenne 3 240 euros entre dépenses de vie courante et frais spécifiques de rentrée universitaire. Budget en hausse de 25%. Depuis 6 ans, soit 655 euros. Tous les billets achetés pour les concerts de Patrick Bruel seront remboursés, assure l'avocate du chanteur. L'artiste accusé de violences sexuelles par des dizaines de femmes a annulé hier soir sa tournée prévue à partir d'octobre. Patrick Bruel devait notamment se produire le 3 octobre à l'Espace Mayenne, c'est à Laval. Le directeur de la salle, Éric Dussolier, croule sous les demandes de remboursement depuis l'annonce du chanteur.
5: Le concert, nous attendions 3600 personnes, vous imaginez bien, ça a été soudain. Et donc, que ce soit sur la boîte mail générique d'Espace Mayenne ou parfois par téléphone, souvent par téléphone, pas mal de gens nous ont demandé la procédure de remboursement. Quelle est-elle? En fait, chaque personne a réservé ses places via un réseau de vente, donc c'est de s'adresser à son réseau de vente, mais normalement les remboursements se feront automatiquement à partir du moment où ordre sera donné de rembourser par la production. Donc là, ça devrait intervenir prochainement pour les différents réseaux de vente.
2: Billets, salaires, frais de location, quelles conséquences financières pour Patrick Bruel après sa tournée annulée? Tout est expliqué sur notre site ici.fr. La judokate française Léa Fontaine porte plainte après avoir reçu une vague d'attaques grossophobes sur les réseaux sociaux. Victorieuse du Grand Slam de Lausanne dans la catégorie des plus de 78 kilos, elle a reçu de nombreuses insultes. Des attaques fermement condamnées par la ministre des Sports aujourd'hui dans le 13h de nos régions. Son corps, c'est aussi finalement la fierté de la France. Je tenais à lui adresser mon soutien, a déclaré Marina Ferrari. L'émission est à réécouter sur notre site ici.fr. La tapisserie de Bayeux est prête à Londres. Visite de l'exposition en avant-première ce soir, une semaine avant le public. Emmanuel Macron, le roi Charles III et la reine Camilla pourront admirer cette œuvre du XIe siècle prêtée par la France au British Museum. Et puis la mort de Jean-Paul Rapneau à l'âge de 94 ans, réalisateur multi-césarisé, notamment pour Cyrano de Bergerac avec Gérard Depardieu.
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2: Demain, en matinée, un temps bien gris recouvre une petite moitié nord-ouest de l'Hexagone. Progressivement, des éclaircies se développent par le sud. L'après-midi se poursuit sous un beau soleil en Poitou-Charentes, sous un ciel plus mitigé avec de petites éclaircies des Pays de la Loire à l'Île-de-France jusqu'à la Champagne-Ardennes. Partout ailleurs, le soleil domine toute la journée. Côté température, 10 à 17 degrés le matin. L'après-midi, 22 à 26 de la Bretagne au nord de la Seine, 30 à 34 au sud.
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7: Salut à toutes, salut à tous et bienvenue sur votre radio ici. C'est Décibel dans vos oreilles, votre rendez-vous avec l'actu musicale tous les soirs entre 19h et 20h. Voilà, c'est le temps que nous avons pour faire un petit tour d'horizon, écouter certains classiques des années 60 comme les Doors tout à l'heure en fin d'émission. Un bon souvenir des années 90, Silmarils qui va arriver. Mais oui, avec l'inoubliable, il va y avoir du sport. Mais si, vous allez adorer. Je suis sûre que vous allez vous en souvenir quand vous l'entendrez tout à l'heure. Et puis mon invité, évidemment, alors lui est inoubliable, on l'a découvert en 2019, quand il a représenté fièrement la France à l'Eurovision.

il rêvait d'être roi en 2019. Il est clairement devenu en 2026 avec ce nouvel album Bonsoir Paris, hyper réussi. Il est sorti vendredi. Bilal Hassani vient vous le présenter ce soir dans Décibel. Et l'album est à gagner au Blind Test. Alors n'hésitez pas à nous appeler dès maintenant pour vous inscrire. 0810 055 056. 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On démarre ce décibel avec la bonne nouvelle musique du jour, le retour d'une icône de la funk, de la soul américaine, la grande Chaka Khan est de retour. Elle qui a 11 Grammy Awards à son actif va sortir un inespéré nouvel album. On savait pas qu'on l'attendait, puis maintenant qu'on sait qu'il arrive, eh ben on est ravis. L'album de Chaka Khan sortira le 18 septembre. Elle a eu la bonne idée d'inviter Snoop Dogg, Lenny Kravitz et Sia sur ce disque. Alors en attendant que ça sorte, je vous propose de réviser un grand classique des années 70, repris aussi par Whitney Houston dans Bodyguard, I'm Every Woman, le retour de Chaka Khan pour démarrer ce décibel.

0: peut-être certaines ou certains d'entre vous ont dans l'oreille la version de Whitney Houston, mais quand même, l'original de Chaka Khan, c'est quelque chose. I'm every woman. Alors, si jamais vous partez en séjour linguistique en Angleterre, sachez qu'il y a une comédie musicale à Londres, dans le West End. C'est l'équivalent de Broadway à New York, mais voilà, à Londres, ça s'appelle le West End, le quartier des théâtres et des comédies musicales. Une comédie musicale donc, qui s'appelle I'm every woman et qui est dédiée à la vie, l'œuvre et l'influence culturelle de l'immense Chaka Khan, qui fait donc son retour dans les bacs, comme disent les vieilles personnes comme moi, le 18 septembre prochain avec un nouvel album.
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0: Le coup de cœur indé de ce soir, c'est une chanson que vous connaissez, Mon cœur, mon amour, de Anaïs, énorme tube qui vient de fêter ses 20 ans. Et entre-temps, Anaïs, elle a sorti plein d'albums, elle était dans des grosses maisons de disques, et puis finalement maintenant, elle est en indé, elle a lancé son propre label qui s'appelle Reft et elle prend sur ses épaules ses albums, ses enregistrements et aussi ses concerts à venir. Anaïs sera le 25 septembre à La Source, à Fontaine, dans le 38 et puis le 4 décembre avec Archimède à Château-Thierry. Joyeux anniversaire à Mon cœur, mon amour qui se paye un petit lifting version 2026. Et oui, parce que les paroles d'il y a 20 ans où on avait peur de dépasser son forfait de téléphone, évidemment c'est un peu obsolète, ne vous en faites pas, elle a tout arrangé. Anaïs est dans Décibels.

0: J'adore cette version 2026. Anaïs, ça lui va bien. L'indépendance, mon cœur, mon amour. 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C'est l'album de mon invité Bilal Hassani. Chanson star de l'album Bonsoir Paris, Bilal Hassani arrive dans quelques secondes. 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
8: Vous écoutez Camille Perrer avec T'as eu vent de nous deux.

0: La chanson parle de la passion pour l'écriture, la musique, le partage. Et la jeune artiste de Romans-sur-Isère s'est inspirée du roman d'Alain Damasio, La Horde du Contrevent. Camille Perrer, t'as eu vent de nous deux. Un coup de cœur ici de Romardèche.
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2: Et celui qui fait l'actu musicale en ce mercredi. Bon, en vrai, il fait l'actu depuis vendredi. Non, en vrai, il fait l'actu musicale depuis 2019 quand il a représenté les couleurs de la France à l'Eurovision. Bilal Hassani, bonsoir.
3: Coucou Émilie.
2: Bonsoir Paris, c'est oui. Le nom de ton nouvel album et ça démarre comme ça.
3: Bonsoir.

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1: Eh ben, les premières secondes de l'album, moi j'étais cuite.
2: Ah, j'adore.
1: Alors franchement, cette intro, on sait pas si on est à Las Vegas, dans un show à l'américaine, ou au contraire justement très parisien, un show un peu cabaret. Le mur du son comme ça qui nous arrive dessus. Et quand on est en train de t'imaginer en robe à paillettes, tu nous sors la reine de la robe à paillettes. C'est Dalida qui arrive. Cette intro d'album est incroyable.
0: Merci.
1: Je sais que c'est quelque chose que tu aimes, toi. Les premières chansons des albums, c'est toujours un truc auquel tu es très vigilant. Là, elle est particulièrement réussie.
2: Oui, c'est ma préférée de tous mes albums.
1: Mon Dieu, et j'espère que ce sera l'intro du concert aussi.
2: Ah ben, bien sûr. En fait, on l'a pensée pour le live, cette chanson. Et d'ailleurs, après, ce qu'on s'est dit très rapidement, c'est qu'il fallait ajouter du live. Et donc, on a appelé des musiciens incroyables qui se sont vraiment démenés à créer ce mur de son.
1: C'est génial. Moi, j'adore. Et alors, Dalida ?
2: Oui.
1: Non, mais Dalida !
2: Dalida.
1: Ah bah, en plus, c'est juste notre reine. Est-ce que c'est facile d'obtenir le droit de mettre la voix de Dalida sur une chanson ?
2: Je vais pas mentir, honnêtement, ça a été assez facile. Oui, je crois que
1: c'est facile pour toi, mais c'est pas facile pour tout le monde. Je pense.
2: On a appelé Orlando, voilà.
1: Oui, qui est son frère,
2: qui est son frère,
1: manager. Voilà.
2: C'est le manager. Il s'occupe vraiment très bien de l'héritage du coup de culturel et du patrimoine culturel de Dalida depuis des années. Et nous, on avait prévu il y a quelques temps de faire un album de reprise. Donc on avait déjà eu un premier rapport à cette époque-là. Finalement, j'ai pas voulu le faire. Et quand j'ai trouvé cette interview où elle parle du coup d'être libre de soi-même, j'ai trouvé ça tellement joliment dit et j'avais l'impression que c'était là que la quête du propos de l'album était. Donc est-ce qu'on peut, s'il te plaît ? Il a dit oui, d'accord.
1: Orlando a dit oui.
2: Voilà.
1: Et alors pour le coup, t'as fait honneur à la voix de Dalida parce que vraiment cette intro, c'est génial. Alors le reste de l'album est bien. Hein, je vais pas écouter en boucle. C'est radio 10 secondes. On écoute 10 secondes de Bilal Hassania. Non. Vous en faites pas. Il y a plein de choses. On va découvrir cet album là. Tu vas rester avec nous pendant une petite demi-heure, Bilal. L'album est sorti vendredi. C'est un petit bébé qui a donc 5 jours. Temps de gestation de Bonsoir Paris. Parce que si on regarde, on va dire, les dates officielles, on se dit, Bilal, il avait sorti Théorème en 2022. Mm-hmm. Ensuite, il y avait eu Glitter Seas, Utopia et L'Affreuse, qui étaient deux autres projets en 2024-2025, mais que tu ne considérais pas comme des albums.
2: Pas vraiment.
1: Non, c'est des projets un peu.
2: C'est des projets annexes, voilà. D'exploration créative, on va dire.
1: Donc Glitter Seas, Utopia, qui était vraiment un truc beaucoup plus électro, et puis L'Affreuse qui était là du piano-voix. Ouais. En fait, un peu Dalida d'ailleurs, il y avait à côté Dalida, piano-voix, et je déverse comme ça mes tripes devant le public. Donc Bonsoir Paris, il commence à naître quand dans ta tête ?
2: Il commence à naître en février 2025.
1: Okay.
2: Et le premier morceau, il a été enregistré au mars, avril, voilà, un truc comme ça.
1: D'accord. Donc c'est assez récent, en fait.
2: C'est assez récent, mais c'est quand même une bonne année de travail.
1: Oui.
2: Voilà, l'a terminé en juin, quand même.
1: Ah ouais.
2: Ouais, c'était jusqu'à la dernière milliseconde, on a tout pris.
1: C'est ton genre, ça ? Genre jusqu'à la dernière seconde, tu modifies quelque chose avant de dire « Ok, ça y est, j'ai envoyé, maintenant je ne peux plus toucher. »
2: Oui, exactement. Non, mais on peut avoir fini un mix et même un master et que je l'écoute et je dis « En fait, non, il faut qu'elle soit plus devant celle-là. Cette piste, il faut qu'on la remixe, pardon. » Et voilà.
1: Ouais.
2: Ça met des petits retards. Parfois, ça stresse ma maman.
1: C'est un album, tu l'as déjà dit depuis sa sortie, un album de fête, parce que c'est un besoin de sortir, d'être avec les autres, de danser, de faire la fête. Tu le chantes, tu le cries, tu le murmures, en tout cas c'est sur tous les tons sur ce disque.
2: J'ai envie de danser, j'ai envie de bouger, j'en ai marre de cette semaine-là. Il faut du bruit, il faut des gens. J'ai envie de danser avec des gens que je connais pas en fait.
1: Ça c'est Bounce, qui est aussi sur le disque. Et voilà, c'est un besoin. C'est pas juste j'ai envie de danser, c'est aussi j'ai besoin. Tu peux m'expliquer ça ?
2: Bah, l'urgence d'être eux parfois. Quand je vois mes amis déjà en train de s'amuser, que j'y suis pas encore, c'est l'urgence de s'amuser. C'est comme ça que je vis ma vie. J'ai envie d'être heureux et j'ai trouvé beaucoup de joie dans ma vie l'an passé. Et en fait, j'ai voulu encapsuler ça et en faire un disque parce que j'ai l'impression aussi que culturellement, voilà, quand culturellement il se passe des choses un peu sombres, généralement la culture qu'on consomme, elle est très joyeuse, elle est très sucrée, pétillante, etc. Moi, je sais que tout de suite, je me mets un album de Sufjan Stevens avec des ballades déprimantes. Je pourrais pas, je finis
1: tu
2: pas l'année.
1: Tu sors plus de ton lit après.
2: Non, c'est ouais. Ça. Il se passe trop de choses, donc du coup, c'était une demande de moi-même et pour peut-être d'autres personnes de se faire du bien, quoi.
1: Ouais. Donc c'est pas passif, c'est pas profiter de la fête, c'est faire la fête.
2: Ah, on l'a fait.
1: Parce
2: la
1: qu'on
2: fête.
1: Fait.
2: C'est ça, c'est ça.
1: Eh ben, on fait la fête avec Bilal Hassani. Bonsoir Paris.

0: Merci Bilal Hassani pour cette chanson providentielle. Bonsoir Paris. Je me souviens, il y a plus de 10 ans maintenant, après, c'est un terrible souvenir, hein, les attentats de 2015, le Bataclan et tout. On était là tous à dire, non mais ça va aller, Paris est une fête. Et on disait ça, on avait les larmes qui coulaient toutes seules. Mais oui, en fait, la fête, ça peut se revendiquer et on en a besoin. Et cette chanson est d'une efficacité redoutable.
1: Merci Émilie.
0: Je vous mets au défi. Écoutez ça et restez assis. C'est impossible.
1: Pas possible.
0: Ah non, c'est fou. Alors, Bonsoir Paris, c'est le nom de la chanson qu'on vient d'écouter. C'est aussi le nom de l'album. Quatrième album, donc, Bilal. Le premier, tu l'as sorti, t'avais 20 ans.
1: 19.
0: Ouais, 19.
1: Oh, aïe, aïe.
0: Voilà. Est-ce qu'on fait les albums de la même façon à 19, 20 ans qu'à bientôt 27, t'auras 27 ans la semaine prochaine?
1: Exactement. Non. Ça n'a rien à voir. Non, non, mais tous mes albums, je les ai fait fabriquer différemment.
0: Ouais.
1: Et ils sont le reflet de mon taux de maturité au moment d'eux. Et voilà, ma réflexion a été différente. Là, celui-là, c'est la meilleure expérience créative de ma petite vie. 4 albums, quand même, c'est beaucoup. C'est 6 projets au total qu'on a fait. Et celui-là, j'y suis pas allé. Donc, j'ai pas décidé que je faisais un album. Il m'est un peu venu. À la suite en fait de sessions que je faisais pour du beurre.
0: Alors ça c'est intéressant parce que toi qui as toujours été pour le coup très travailleur, très bon élève, très moi la musique c'est le truc le plus important du monde, je bosse et tout. Là t'as laissé un truc finalement venir à toi. T'es pas allé chercher, c'était pas en force.
1: Non.
0: Est-ce que c'est avec plus de joie, du coup?
1: Énormément de joie. En fait, j'étais heureux. Et je faisais plus de musique. Et donc, à ce moment-là, j'avais l'impression, le petit truc, je me suis dit, peut-être qu'il faut que je fasse une longue pause parce que là, je vais très bien. Je suis pas en train de faire de musique. Je suis heureux. Bon, je travaillais quand même un petit peu pour d'autres. J'écrivais avec des éditeurs internationaux en Corée du Sud. Donc, je partais là-bas pour écrire pour de la K-pop.
0: Et t'écris des musiques pour la K-pop?
1: Oui, un petit peu.
0: Bilal Hassani écrit des musiques pour la K-pop.
1: Un petit peu.
0: Voilà.
1: Ça, bisous. Tout n'est pas sorti encore, mais
0: c'est super, ça
1: arrive.
0: Ça.
1: Ouais, c'est
0: donc, tu pars
1: chouette.
0: Là-bas, tu fais des sessions avec des artistes.
1: Voilà, voilà. Et donc, je faisais ça, je rentrais à Paris et tout. Et c'est quand je faisais ça, j'étais là. Ah, j'ai repris le goût de le faire pour du beurre, de le faire pour de faux, de pas le faire pour moi.
0: Ouais.
1: Et ça m'a fait arriver un jour en studio, très tard, et prendre une prod un peu au pif, bah, c'est coréen, qui sont trop forts, et j'ai fait un truc, et j'allais me coucher dessus, j'ai fait, ok, c'est bon, si je veux bien faire un album, là.
0: Et voilà, ouais. Alors ça donne un album truffé de tubes, certains que vous connaissez déjà, comme beaucoup.
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0: Et puis une autre chanson qui a été dévoilée avant la sortie de l'album, Capital.

0: bel objectif de vouloir faire danser les gens.
1: Oui.
0: C'est le tien, avec ce disque.
1: Totalement.
0: Ouais, hein.
1: C'est la mission. Beaucoup.
0: Fait danser, Capital. Fait danser. L'album est sorti vendredi. Est-ce que tu penses que tu atteins ton objectif?
1: J'ai l'impression,
0: ouais,
1: un
0: hein,
1: petit peu.
0: Moi aussi.
1: Voilà. Et sachant que je sors beaucoup depuis le début de la sortie des premiers singles, je vais dans les soirées. Je vais pas mentir et dire que j'y vais en incognito. Je me mets vraiment devant les gens et je regarde et je vois comment ça réagit. J'ai jamais eu de titres qui ont autant bien joué en club.
0: Ouais.
1: Nous, ce qu'on voulait aussi dans le mix, on a fait appel à un incroyable ingénieur qui s'appelle Nathan Body, qui est londonien, et les Anglais font ça très très bien. Il travaille avec Okelou, il travaille avec aussi des artistes de K-pop comme les New Jeans et tout. Bref, donc ce mec-là, trop fort.
0: J'aime bien cette petite dimension internationale.
1: Ah, tu peux.
0: C'est bien, c'est bien.
1: Juste ce qu'il faut. Mais donc, lui, il a apporté quand même ce truc un peu, ce jus, ce coffre pour les morceaux. Et donc en club, il passe super bien. Je suis très content et ça danse quand même pas mal.
0: Et le tout en français, les amis, c'est assez rare pour être souligné, parce qu'il y a quand même voilà, des histoires à raconter aussi, et donc à écouter et à découvrir sur l'album de Bilal Hassani qui vient de sortir, Bonsoir Paris, avec une pochette incroyable, où je ne sais pas qui est le plus beau, Bilal ou la Tour Eiffel. Vous allez découvrir ça. L'album est à gagner au blind test. On joue un petit peu plus tard, mais vous pouvez vous inscrire 0810 055 056. Et puis, Bilal, je t'aime beaucoup, mais peut-être je vais réussir à te faire pleurer avec mon interview choix cornélien. Ça va être dur de choisir. À tout de suite.
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0: Et ce soir, c'est la fête avec Bilal Hassani. Ça va, Bilal?
1: Ça va et toi, Émilie?
0: Très bien, félicitations pour ton album Bonsoir Paris qui vient de sortir. La tournée, elle, ne va pas tarder à démarrer. Alors bon, tu t'es bien échauffé en première partie des Zénith de Lory.
1: Incroyable.
0: Tu as fait un Tour de France fort sympathique. Et là, c'est ton Tour de France à toi. Et je pense que c'est le plus important depuis tes débuts.
1: Oui, depuis toujours. J'ai jamais fait une tournée pareille. J'ai trop trop hâte.
0: Énorme, elle commence le 10 octobre et c'est jusqu'au mois de décembre. Vous pourrez applaudir Bilal Hassani à Metz, Toulouse, Aix-en-Provence, Grenoble, Clermont, Rouen, Rennes. Il y a Montpellier, Paris, La Cigale le 17 novembre. C'est complet.
1: Oui.
0: Ben oui, évidemment, les enfants. Enfin, fallait vous y prendre plus tôt. Il y a Brest, Strasbourg, Lille, Tours. Quelle belle tournée. Bordeaux, Yverdon-les-Bains. Il y a Lyon, Bruxelles. Oh, tu vas t'éclater à Bruxelles.
1: J'ai trop hâte.
0: On adore les Belges. Nancy, Bourges et Laval le 5 décembre. Voilà, pour le moment, cette première partie de tournée, le Bonsoir Tour.
1: J'ai trop hâte.
0: Ça va être merveilleux. Alors, avant de continuer à explorer ton album, mon cher Bilal, voici le moment, l'interview des choix cornéliens. Il faut choisir. Est-ce que tu es prêt?
1: Émilie, j'ai très peur.
0: Je sais, mais je sais que tu peux tenir la pression.
1: Je vais essayer.
0: On y va. Céline Dion ou Britney Spears?
1: Oh. Bon, ça commence horrible, pas du tout. Oh non, non, Émilie.
0: Après, ce sera plus facile.
1: Oh, bah, je vais dire aujourd'hui Céline Dion.
0: Elle est là.
1: Parce qu'elle est là.
0: En France, bah oui.
1: Voilà, on la célèbre, on a hâte.
0: Allez. Est-ce que tu préfères fêter la Saint-Patrick dans la rue à Dublin,
1: ouais,
0: ou la fête de la musique dans la rue à Paris? Attention, dans les deux cas, il pleut.
1: Oh. Je vais prendre la fête de la musique à Paris.
0: À Paris.
1: Il peut pleuvoir, il peut neiger, il peut tout se passer que je serai toujours. C'est une de mes journées préférées
0: de l'année.
1: J'adore la fête de la musique.
0: Ah.
1: Entre le live, et puis maintenant les DJ, les trucs, les sorties, puis l'idée de la vadrouille. Je sors de chez moi à midi, je rentre à 23h et puis je fais une fête de jour, quoi. C'est génial.
0: C'est parfait. Bilal Hassani, tu préfères un appart pourri, mais avec le wifi, ou une villa canon, mais il n'y a pas internet?
1: Je prends l'appart pourri. Voilà. Et je suis actuellement, je vis dans un truc qui commence à bouillir un petit peu. Là, on doit déménager avec mon coloc et on a le wifi, voilà. Ah, on n'a pas la villa sans. Donc c'est mon choix, mais c'est la vie aussi.
0: Sans perruque ou sans maquillage?
1: Sans maquillage, tous les jours. Je vais d'abord.
0: Tu préfères écrire une chanson sublime ou faire un super concert? Qu'est-ce qui t'apporte le plus de satisfaction?
1: Faire un super concert, je crois. Ouais. Les deux me plaisent presque autant, hein, voilà. Mais oui, à la fin d'un concert qui s'est très bien passé, je peux sauter au plafond, rester au plafond une heure, quoi.
0: Plutôt intelligence artificielle ou papier-crayon?
1: Papier-crayon, toujours.
0: Oh, j'aime bien ce côté vieille personne de Bilal.
1: Je déteste l'intelligence artificielle, c'est ma pire angoisse, ma pire phobie.
0: Donc tu t'en sers pas, tu restes...
1: Iou, non, ouais, jamais, okay. Jamais.
0: Ne pas voter ou ne pas trier les déchets?
1: Ne pas trier les déchets. Je préfère qu'on vote. Votons. Votons bien, s'il vous plaît.
0: Famille nombreuse ou adulte only?
1: Plus je grandis, plus famille nombreuse. Mmh. J'ai hâte un peu.
0: C'est vrai?
1: Ouais. Oh, pas amoureux, là. Hein.
0: Oui, oui, non, mais dans mais l'absolu.
1: J'ai hâte de fonder une famille.
0: Fonder une famille.
1: Ouais. Oh. Je commence, c'est les 27 ans. Regarde,
0: oh là, c'est ça.
1: Ça commence à monter.
0: La maturité. Il va chanter des berceuses. J'adore l'idée. Saint-Valentin ou Saint-Sylvestre?
1: Saint-Valentin. Ouais. Ouais, je veux bien, là.
0: Il est prêt.
1: C'est ça.
0: Et dans le timing, on est pas mal.
1: Oui, ça
0: tu
1: peut
0: Tu peux
1: le faire.
0: Tomber amoureux là, maintenant, pour
1: Et
0: te faire une super Saint-Valentin.
1: J'ai jamais fait la Saint-Valentin, en plus. J'ai toujours été séparée quand ça passait.
0: C'est vrai?
1: Non, jamais.
0: Jamais
1: fait.
0: T'as eu ta petite rose, ton non. petit chocolat ton...
1: J'ai eu une rose une fois, pardon. Excuse-moi, ah. si tu nous écoutes. Oui, c'est vrai. Une fois, j'ai eu une rose. Mais c'était très jeune. On venait de se rencontrer, quoi.
0: Bon, faut tout miser sur la Saint-Valentin 2027. Allez. Bilal, on y croit, on fera un petit point d'étape, évidemment. Et elle est la dernière. Une chorégraphie au cordeau ou bien tu danses comme une patate en rigolant?
1: La bonne choré. Toujours ouais. La bonne chorégraphie. Oui, oui, je travaille avec un chorégraphe incroyable sur cet album qui s'appelle Malik Lenost et qui, notamment, a dansé avec Madonna sur des tournées avec Katy Perry et qui fait aussi un travail incroyable. Il bosse avec Yoa et tout. Et ben, on s'éclate. Et par contre, il ne me laisse pas une microseconde de répit, quoi. Il y a un pas par
0: ah ouais.
1: par kick, une inflexion de la voix, et ben il va le faire jouer avec le corps, donc faut tout danser.
0: C'est fou ça, parce
1: J'adore.
0: Que c'est très technique, hein.
1: Ouais, mais c'est trop bien. Du coup, c'est sport.
0: C'est sport. Même si dans cet album de danse et de fête, il y a un moment où tu ne danses pas. Mm-hmm. Je propose qu'on l'écoute. Je ne danse pas. Bilal Hassani, qui continue à nous surprendre, à nous enchanter. L'album est sorti, il s'appelle Bonsoir Paris.

0: Qui vous fait danser? Bah, c'est Bilal Hassani ce soir dans Décibels, la seule balade de l'album.
1: Oui.
0: Mais voilà, je trouvais qu'elle méritait d'être mise en avant parce que c'est pas parce que c'est la nuit et que c'est la fête que le cerveau s'arrête et qu'on arrête de se poser des questions. Hein.
1: Exactement.
0: C'est ça l'idée en fait de cette chanson.
1: C'est ce que cette chanson fait. Oui, et ça arrive toujours un peu comme un prout. Qu'est-ce que je raconte? On l'attend pas.
0: Non, mais on l'attend pas. Non, mais c'est ça. Alors, quand tu seras un peu plus vieux comme nous, tu diras ah là là, ça arrive comme un cheveu blanc.
1: Mmh.
0: Mais ça n'est pas ton problème pour le moment, évidemment.
1: Pas encore. Bah, presque. Je crois que j'en ai vu un. Ouais.
0: 27 ans l'année prochaine,
1: la semaine prochaine.
0: En vrai, 27 ans, dans la musique, c'est un âge périlleux. Tout le monde connaît le club des 27. Ce club, alors c'est pas drôle du tout, hein, mais c'est musiciens, musiciennes qui nous ont quittés à l'âge de 27 ans. Parce que quand on commence la musique jeune, et après une dizaine ou une huitaine d'années d'excès, et ben parfois la machine s'arrête. Amy Winehouse, Jimi Hendrix, Janis Joplin, Brian Jones, Kurt Cobain. Voilà, dans plein de générations différentes, des musiciens qui nous ont quittés à 27 ans. Où est-ce que j'en viens avec cette question?
1: Je ne sais pas, mais j'ai très peur.
0: Non, mais tu as parlé,
1: oui,
0: chez ton amie Léna Situation, d'ailleurs dans son émission, de la tentation, des excès, la nuit notamment. Parce que la nuit, ce n'est pas que la fête, la joie, la positivité, c'est aussi plein de pièges, c'est aussi plein de tentations.
1: Tellement.
0: Est-ce que on s'en fait pour toi ou est-ce que tu vas très bien à 27 ans?
1: Je vais très bien à 27 ans. Donc là, je suis super content parce que d'ailleurs, j'ai bien fait de commencer à me remettre les pendules à l'heure il y a 2 ans. Ouais. Comme ça, maintenant, là, ça fait assez longtemps que je suis dans un truc beaucoup plus sain.
0: Tu fais attention à toi.
1: Je fais extrêmement attention à moi. Oui, oui, oui. C'est primordial, c'est ma priorité zéro maintenant. Parce que pour quelqu'un de très concentré, c'était quand même assez bizarre, cette période un peu floue où je me laissais me perdre et tout. Mais c'est normal, ça arrive à beaucoup de personnes.
0: Évidemment.
1: Ça arrive à beaucoup de jeunes, queer aussi. Et donc aussi, quand je fais cet album, c'est un album de réconciliation avec la fête. Parce que ça a été ça. J'ai dû parce que je pouvais pas sacrifier de danser quand même. Je pouvais pas sacrifier de danser.
0: Mais c'est hyper intéressant parce qu'en fait, il y a plein de gens qui s'imaginent que la nuit, c'est forcément avec la drogue, avec l'alcool, et que la fête perd sa substance quand justement on n'abuse pas des substances.
1: C'est ça.
0: Cet album, c'est la preuve que non, qu'en fait la joie pure de la fête peut suffire à nous faire grimper, quoi.
1: Mais complètement. Mais ces chansons ont été enregistrées à des horaires rigolos, quoi. Il était 13h, on venait de manger une pomme pote et on arrivait à faire des chansons. Et des chansons de zinzin, on dirait qu'on fait la fête depuis 4 jours. Mais c'est parce que voilà, j'ai appris à être heureux et à repositionner la joie dans la fête.
0: Alors la fête, ça peut être plus fort, Bilal Hassani, sur le nouvel.

0: Bilal, tes influences sur cet album, les artistes vers qui t'es allé faire un petit tour pour t'inspirer?
1: Ben, j'ai beaucoup écouté de, alors pas du tout pour ce morceau-là, mais beaucoup de French Touch,
0: ouais,
1: beaucoup de pop roumaine aussi. J'adore la pop roumaine.
0: Ah, moi j'adore Bilal Hassani parce que je pense que c'est le seul artiste. Ça fait 20 ans que je fais de la radio, bien plus, même 25 ans. Personne ne m'a parlé de pop roumaine.
1: Romania, j'adore la Roumanie.
0: Mais c'est depuis l'Eurovision ou...
1: Non, bien avant. Mais nous on avait des tubes. On a Ina quand même qui était une artiste incroyable. Ouais. Alexandra Stan qui avait un énorme tube qui s'appelait Mister Sexo Beat. C'est des chansons comme ça. Tu connais pas ce Mister Sexo Beat?
0: Non.
1: C'est génial.
0: Mais par contre maintenant je connais, je vais te dire, j'oublierai jamais.
1: Ah bah
0: Mister
1: ouais.
0: Sexo Beat.
1: C'est génial. Bah ouais, moi je suis trop fan.
0: Donc et voilà, la pop roumaine.
1: Ouais, beaucoup en fait, okay, de pop qui utilise un peu la dérision pour dire des choses avec du gloss, quoi. C'est-à-dire la pop qui se regarde pas trop non plus.
0: Ouais.
1: Parce que dans la French Touch, j'ai vu quand même beaucoup de sérieux et j'avais envie de me détacher de ça. Donc on écoutait aussi pas mal de K-pop, on écoutait aussi beaucoup de PC Music, beaucoup d'hyper-pop, parce qu'on suit toujours, moi dernièrement, une artiste que j'ai découvert, c'est Underscores, qui est une artiste incroyable, qui a fait un album génial, très maximaliste. Et c'est ce qu'on a essayé de faire sur des chansons comme Plus Fort, c'est de dire, allez, on met tous les curseurs à 1000 et on assume, quoi.
0: À 1000?
1: Ah ouais.
0: C'est, je pense, le bon niveau pour écouter Artificiel.

0: la morale de l'histoire, c'est ce qu'on cherche tous dans la fête, dans la nuit, dans la vie, c'est l'amour.
1: C'est l'amour. On n'est qu'amour de toute façon,
0: oui.
1: Hein, nous.
0: J'ai trouvé beau qu'il y ait ça aussi, parce que c'est aussi une dimension que parfois on oublie, parce qu'on ne veut pas avoir l'air trop romantique ou trop naïf, mais toi, tu crois toujours en l'amour. Hein.
1: Oui, et puis en plus, moi j'ai un accès très limité à ça, j'ai vécu peu d'histoires, donc beaucoup de mes chansons d'amour sont des chansons... figurative quoi, j'invente beaucoup, mais sur artificiel, ce que j'aimais bien, c'était justement de parler de ça, de cet amour un peu en surface qu'on idéalise, qu'on regarde comme un rom-com à la télé, sous son plaid, et en fait, voilà, moi je le dis que j'ai tellement envie d'amour que je le veux bien... Je le veux bien même en plastique, quoi.
0: Eh ben, on te souhaite un amour, pas en plastique, pas en toc, un amour bio, mon cher Bilal Hassani. Merci d'être venu nous voir, bravo pour cet album.
1: Merci.
0: Et bonne tournée, le Bonsoir Tour, qui démarre le 10 octobre prochain à Metz. On se fait un petit point avant la Saint-Valentin, Bilal.
1: S'il te plaît.
0: Et merci d'être venu nous
1: voir. Merci.
0: Bravo.
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0: Mais quand comprendront-ils? Call Me Daddy, un coup de cœur Easy Man.
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2: C'est l'heure du blind test, les amis, ce qui se rapproche le plus dans Décibel du sport. 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Vous allez pouvoir découvrir des sports, vous allez pouvoir vous y essayer, et pourquoi pas aimer ça. Je n'ai jamais réussi, mais je n'en découte pas les autres. Donc vraiment, les amis, ce soir, on se fait un blind test autour des chansons qui parlent de sport, parce que c'est important, le sport ici est le fier partenaire donc de ce septembre bouge. Et pour jouer avec nous au blind test, qui est un genre de sport très chic, il y a Francis et Maxime. Bonsoir à tous les deux.
3: Bonsoir.
2: Je ne sais pas si vous êtes sportif, je vais faire le tour, tiens, pour savoir. Francis, est-ce qu'on aime le sport ou pas?
3: Je vis sport.
2: C'est vrai?
3: Oui, j'adore le sport. Non, c'est pour de vrai. Que ce soit pratique ou à la télé, j'adore ça.
2: Ah, moi j'aime bien regarder le tennis. C'est bien.
3: Ah.
2: Non, je dis, j'aime bien faire des grosses siestes en regardant le tennis.
3: Ah. C'est pas pareil.
2: Non, mais après je me réveille, c'est toujours très intéressant de regarder les points. Mais les siestes pendant Roland Garros au mois de juin, on va pas se mentir, les enfants, elles sont quand même très bonnes. Et Maxime, alors est-ce qu'il est sportif?
4: Bah ouais, je reviens d'une partie de tennis avec mon fils là.
2: Eh, bravo, qui a gagné, Maxime?
4: Lui. J'avoue. J'avoue lui. Mais je précise que pour bien dormir devant la télé, moi je regarde les MotoGP, les Grands Prix de Formule 1. Mais quand ça tourne, c'est quand ça tourne, ou le patinage artistique, de voir tourner, moi ça m'endort.
2: Ah ouais, c'est pas mal.
4: Parce que les yeux, ça fait la gymnastique des yeux et boum.
2: Et boum, on tombe.
4: Direct, on tombe.
2: Et puis évidemment, on fait une grosse dédicace à celles et ceux qui ont tapé leur meilleure sieste cet été en regardant le Tour de France, qui est quand même l'événement parfait pour les grosses siestes. Là, Francis et Maxime, vous gagnez tous les deux le nouvel album de Bilal Hassani, donc Bonsoir Paris, un album de danse, voilà, et de fête. Et on est ravis de vous en offrir à chacun un exemplaire.
4: Merci beaucoup.
2: Ah bah avec joie, avec
4: merci beaucoup,
2: plaisir magnifique, de vous gâter. Et donc, on va maintenant jouer avec des chansons qui parlent de sport, de discipline sportive, de bouger son corps. On va chercher à chaque fois à retrouver le nom de l'interprète de la chanson. Et à chaque bonne réponse, eh bien, il y a un point. Ça marche?
3: Ça marche.
2: Bon, n'oubliez pas qu'à la fin, tout le monde gagne.
3: Hein, Francis. Donc,
2: voilà. Mais oui, il va y arriver, Francis. Maxime aussi, vous êtes prêts? Mais oui.
4: Allez, on est confiant.
2: Et n'oubliez pas de me donner votre prénom avant de proposer votre réponse, car sinon je ne saurais pas lequel de vous deux a dégainé le premier. Maxime, Francis, c'est parti pour notre séance de sport quotidienne dans Décibels. Allez, ça fait peut-être les abdos, le blind test.
3: Ah oui.
2: On y va. Première chanson qui parle d'un sport, dites-moi qui chante ça.

0: sport en question, c'est la course à pied.
1: Je courais sur la plage.
0: Maxime ?
2: Running Man.
0: Alors, c'est pas Running Man. Écoute la voix. Qui est-ce qui chante ça ? La chanson s'appelle Le Coureur.
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0: Oui, c'est Jean-Jacques Goldman.
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0: Jean-Jacques Goldman et Le Coureur. Allez, on change de sport. Dites-moi.
2: La vérité n'était pas très connue, celle-là. Hein.
0: C'est pas sa plus connue, mais elle est très belle, en revanche. C'est vraiment toute très, très belle histoire d'un coureur, voilà, de sa découverte à ses grandes victoires. On continue. Allez, tous les deux, je vous le donne, oui.
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0: Et on embrasse évidemment toutes les paulettes qui nous écoutent ce soir. Et là, Francis et Maxime, vous êtes très forts, vous avez dégainé très très rapidement sur Yves Montand.
2: Yves Montand, faites attention à les bicyclettes à Paris aussi, hein, des fois.
0: Oh là là, mais oui. Oui. Ah, c'est pour ça que moi, tu vois, je n'en fais jamais.
3: Si vous mettez cette chanson à des enfants, ils vont penser.

0: Eric de l'émission Gym Tonic. Bravo, messieurs!
1: Voilà,
2: Francis, voilà.
0: Vous avez été parfait. Oui, oui. Je vous embrasse comme je vous aime et je vous envoie l'album de Bilal Hassani. On reste dans le thème avec un souvenir des années 90 cette fois. Il va y avoir du sport. C'est ce que nous disent les Silmarils.

0: Il va y avoir du sport tout le mois de septembre avec l'opération Septembre Bouge et votre radio ici. Et à l'instant, avec les Silmarils, je pense qu'un peu de danse, en se souvenant comme on était jeunes et frais dans les années 90, ça compte aussi pour Septembre Bouge, non ?
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0: Bon, on est ensemble jusqu'à 20h, vous voyez que ça approche. Alors il nous reste évidemment un petit peu de temps pour la chanson anniversaire du jour. Il y a 61 ans, jour pour jour, le 2 septembre 1965, les Doors, groupe de rock californien absolument cultissime, le groupe de Jim Morrison, les Doors, donc le 2 septembre 1965, enregistraient leurs 6 premières démos. C'était au Pacific Jazz Studio à Los Angeles. Et moins d'un an et demi plus tard, 489 jours plus tard exactement, j'ai compté parce que je suis une geek des Doors, ils sortaient leur premier album, premier carton, succès mondial. Dessus, il y avait cette petite dinguerie qu'on partage ensemble pour le plaisir. Les Doors sont dans Décibel, Break On Through.

0: Ah tiens, on parlait du club des 27 tout à l'heure avec Bilal Hassani et j'ai oublié de parler de Jim Morrison qui lui aussi est mort à 27 ans à Paris. Hein, lui d'ailleurs, il est enterré au Père Lachaise. Si vous voulez aller lui rendre une petite visite, il y a toujours plein de petits cadeaux laissés par les fans sur sa tombe. C'est assez bouleversant. Les Doors, donc à l'instant pour l'anniversaire de leur tout premier enregistrement de démo il y a 61 ans. C'était Break On Through. Et c'est terminé pour ce soir, Décibel. Merci pour cette bonne soirée passée ensemble. Merci à l'équipe de l'émission. Il y avait ce soir Kinan Lageli, Iris Guitoni et Mélodie Chaïb. Merci à vous aussi d'avoir été là. Oui, parce que si vous n'êtes pas là, ça n'a aucun sens. Et retrouvez d'ici quelques secondes la nouvelle émission d'Éric Bastien. Il n'y a pas que Paris dans la vie. Son invité de ce soir, la délicieuse Séverine Ferrer. On l'adore. On est fan d'eux. Hein, bisous Séverine. Bisous à tous.
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0: Belle soirée les amis, à l'écoute d'ICI, il est 20h.

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2: Eh ben bonsoir, bonsoir à tous et bienvenue sur ici. J'espère que vous avez passé une belle journée. Je promets que la soirée sera agréable. On est ensemble jusqu'à 21h pour se balader dans toute la France avec notre invitée ce soir. On va dessiner avec elle, oui, car il s'agit d'elle, sa carte de France à travers sa vie et sa carrière. Mais avant de l'accueillir autour de la table ce soir, Benoît Prospero, qui comme chaque soir s'arrêtera quelque part en France pour vous présenter un amoureux du monde vivant avec la revue des merveilles. Catherine Quicandon s'intéresse aux belles initiatives là où ici on entreprend. Enfin, Robin Berdoux lui partira tendre son micro à votre rencontre pour vous donner la parole sur un sujet d'actualité. Il n'y a pas que Paris dans la vie, elle va vous le prouver. Mon invitée est multicarte, elle fait tellement de choses, je pense que la liste est non exhaustive. Animatrice de télévision, de radio, comédienne, chanteuse, chef d'entreprise, elle a un parcours tellement original, aussi insolite. Son sourire est communicatif, sa personnalité est extraordinaire, elle est pleine d'énergie. Je reçois ce soir Séverine Ferrer sur votre radio ici jusqu'à 21h. Boulimique de vie. Bonsoir Séverine Ferrer.
3: Bonsoir Eric, ravi d'être avec vous et surtout c'est vrai, il n'y a pas que Paris dans la vie.
2: Ben c'est vrai, alors on va le constater avec vous pendant une heure, mais vous faites énormément de choses. C'était la rentrée scolaire hier, pour vous aussi, on s'en dit un mot rapide, on en reparlera, il y a une rentrée sur les chapeaux de roue là.
3: Alors oui, en effet, mais je ne vais pas me plaindre, je suis une boulimique de travail, je suis une grande passionnée, j'aime ce que je fais, donc j'ai beaucoup de chance.
2: Il y a un spectacle à Paris, il y a un spectacle en tournée, il y a un projet de livre, à la radio. On va vous en dire davantage dans un instant. Alors, Séverine, forcément, la France, vous connaissez. Et alors, en préparant cette interview, je pensais vous connaître déjà depuis pas mal de temps, parce que c'est vrai, on va se le dire,
3: on se connaît depuis longtemps. Oui.
2: Et vous défendez évidemment beaucoup la Réunion, vous revendiquez la Réunion, vous
3: les
2: avez
3: origines,
2: vécu,
3: bien sûr.
2: Mais alors, je découvre que vous êtes pas née à la Réunion.
3: Eh ben non.
2: Et là, je l'ai découvert en préparant l'émission.
3: Et non, je suis montpelliéraine.
2: C'est fou ça.
3: Du 34 de l'Hérault. En effet, je suis née donc à Montpellier, pas très loin de la place de la Comédie. Et à l'âge de 3 mois, mes parents sont repartis donc du coup à la Réunion. Ma grand-mère était pas très bien à l'époque et on lui avait conseillé de venir plutôt en métropole, etc. Et je suis née à ce moment-là. Et c'est très rigolo. J'ai une petite anecdote pour vous d'ailleurs. C'est que dans l'avion qui me ramenait à la Réunion à l'âge de 3 mois, donc j'étais encore un nourrisson, il y avait Marie-France Pisier, cette grande actrice que j'adorais et que j'affectionnais tout particulièrement. Et figurez-vous que elle a posé son regard sur ce petit bébé que j'étais et elle a dit je sens que cette petite, elle a du caractère, elle ira très loin.
2: Oui, alors elle ne s'est pas trompée,
3: donc, caractère, voilà, vous en avez, et loin vous y avez été.
2: Alors Montpellier, vous allez redécouvrir Montpellier un petit peu plus tard, mais c'est vrai, vous l'avez dit, c'est quelques mois de votre vie, vous n'avez pas forcément de souvenirs.
3: En fait, j'avais pas vraiment de souvenirs, évidemment, au travers de tout ce que me racontaient mes parents, mais j'ai redécouvert Montpellier à l'âge de 18 ans, c'est assez symbolique, c'est assez marrant.
2: On parlera de la Grande Motte, on parlera du Roi si vous voulez, mais là je vais rester sur la Réunion. Je parle juste un instant de vos origines. J'ai vu que votre papa a des origines indiennes, votre maman a des origines italiennes, vietnamiennes et normandes.
3: Eh ben oui, normandes et bretonnes comme tous les Réunionnais du monde.
2: Donc vous avez du sang breton, du sang normand.
3: Exactement.
2: C'est vrai. Mais alors quel côté, la Normandie, la Bretagne?
3: Je ne sais pas. D'accord. Vous savez, en tout cas, tous les Réunionnais ont du sang normand et ont du sang breton, puisqu'il y a beaucoup de Normands et de Bretons qui sont arrivés jusqu'à nous.
2: Ouais.
3: et du coup, on a tous des origines, un peu de sang, ouais, c'est marrant. Et
2: vous n'avez pas fait du coup des recherches pour savoir où votre maman vous a
3: tiens,
2: j'avais une aïeule normande
3: du tout, alors un peu plus du côté de l'Italie, mais sinon, c'est tout, en fait. Il faudrait que je fasse ce fameux test ADN pour savoir d'où je viens exactement.
2: Alors, Montpellier, vos parents s'y installent pas longtemps. Ils vont partir à la Réunion. Je crois qu'il y avait une histoire. J'ai trouvé ça triste. J'ai lu que voilà, les gens n'étaient pas complètement d'accord sur l'union de vos parents. Des histoires
3: la familiale. Famille,
2: ouais,
3: ben
2: voilà,
3: oui,
2: on va pas rentrer là-dedans. C'est ça qui les pousse du coup à aller à la Réunion pour être un peu tranquille ou
3: C'est un peu ça aussi, oui, qui fait que ils en ont un peu ras-le-bol et que maman a envie de vivre sa grossesse en toute sérénité. Et il se trouve que donc du coup, mamie n'étant pas très bien, on lui dit que il faut partir, avoir un autre air, etc. Donc c'était la bonne occasion. Et tant mieux, parce que si j'avais pas en tout cas eu cette chance de naître à Montpellier, je serais peut-être plus de ce monde, parce que maman a eu un accouchement très compliqué. Depuis le début, je m'accroche, moi,
2: hein,
3: il faut
2: femmes,
3: le savoir.
2: C'est compliqué. Dites-moi, quand on est à la Réunion, quelle image on a de l'Hexagone?
3: C'est le rêve. Moi, je me rendais pas bien compte, mais je me suis rendu compte que j'avais enfin, dès l'âge de 3 ans, je savais que je voulais faire ce métier. Je ne savais pas comment.
2: Non, on va découvrir, parce que vous avez commencé jeune. Hein.
3: Mes parents sont absolument pas dans le métier, hein. Je tiens à le préciser.
2: Qu'est-ce qu'ils faisaient, vos parents?
3: Papa était homme au foyer. Voilà, il a élevé ses enfants et maman était coiffeuse.
2: Okay.
3: Donc, rien à voir. Nous, c'était un peu dans l'autre sens. C'était original.
2: Et la France, même si la Réunion est un territoire français,
3: bien
2: vous
3: sûr.
2: Faisait rêver.
3: Et ben, c'est-à-dire que quand j'ai découvert au travers de mon petit écran de télé ce qui s'y passait, les gens qui dansaient, qui jouaient la comédie, tout ça, j'avais envie de faire ce métier. Mais c'est vrai que pour moi, c'était ici.
2: Ouais.
3: En métropole à Paris que ça se passait. Donc oui, j'y pensais, mais sans y penser réellement. J'étais encore enfant, donc j'en avais pas conscience, mais je savais que ça ne se passait pas à La Réunion, malheureusement.
2: Je vais vous permettre de revivre quelques souvenirs, peut-être.
3: Un petit Sega Maloya.
2: Quelle image vous vient tout de suite? On se parle de La Réunion, vous y avez vécu plusieurs années. Première image qui vous vient, premier lieu?
3: Premier lieu, bah évidemment la rue Juliette Daudu où on a vécu, forcément. Et que de bons souvenirs. En fait, ma famille n'avait pas vraiment les moyens. Hein. Enfin, je suis pas là pour faire pleurer dans les chaumières. Mais je n'ai jamais manqué d'amour et de bienveillance et de bonheur. Ce ne sont que des souvenirs heureux, plein de joie avec mon frère et tous les copains. Parce que bon, je faisais déjà plein de choses à l'époque. Et en fait, notre maison, c'était une maison. Ouais. Enfin, c'était un appartement qui était tout le temps ouvert. Donc, il y avait tout le monde qui arrivait comme ça à l'improviste.
2: C'est familial, c'est convivial, c'est joyeux.
3: Voilà, c'était
2: quoi.
3: La maison du bonheur. On se prenait pas la tête. Quand il y en avait pour 4, il y en avait pour 10.
2: Vous aviez un correspondant en France? Vous savez, quand on était gamin, on était de la même génération, on avait toujours des correspondants avec des gens qu'on connaissait même pas, des fois.
3: Et oui. Alors, moi, j'avais une correspondante qui s'appelait Julie, qui
2: elle
3: habitait le 13e.
2: Alors,
3: dans le quartier chinois. Et je suis même venue, quand je suis arrivée à Paris, je suis même venue vivre un petit peu chez elle, parce qu'à l'époque, on avait un appartement qui était tellement petit avec les parents que je ne pouvais pas y vivre et en même temps d'apprendre parce que j'étais encore collégienne à l'époque et du coup j'ai un peu vécu chez elle mais ça s'est pas super bien passé.
2: Bon, on a plein de dossiers qu'on va ouvrir au fur et à mesure. On essaiera le moins possible de prononcer Paris parce qu'il n'y a pas que Paris.
3: Mais il n'y a pas que Paris, et non, je vous le confirme. Est-ce... et au travers de mon parcours vous allez le voir.
2: Évidemment. Est-ce qu'il y avait du bon pain à La Réunion? Il y a des boulangeries, il y a du bon pain, fait du bon pain à La Réunion?
3: Il y a du bon pain, il y a beaucoup de riz, mais il y a du bon pain.
2: Je vous parle de pain parce qu'il est temps de retrouver Benoît Prospero pour la revue des merveilles. Il nous fait découvrir un merveilleux boulanger, pas comme les autres, Benoît Prospero.
0: Oh là là, vous savez quoi, j'adore le pain. Et là, oui, on a trouvé un boulanger qui gagne à être connu. Vous savez, ce genre de boulanger qui fait un pain que dès que vous le sentez, espèce de parfum de miam-miam qui vous mentonnez, je ne vous dis que ça. Pour la revue des merveilles, ici Périgord vous présente Adria Rodriguez. Adria, c'est celui qui a fait le choix de quitter sa vie d'avant, une vie dans laquelle on va toujours plus vite pour aller toujours plus loin.
1: Sauf qu'à un moment donné, je décidais que je voulais travailler avec mes mains et donner du sens un peu à mon métier, à ce que je faisais. Et donc là, j'ai commencé à réfléchir. Et donc, j'ai décidé que, en fait, je voulais faire du pain. Et je me suis dit qu'en fait, en faisant du pain, je pouvais éventuellement être heureux. Voilà, c'est un peu ce qui m'est venu à l'esprit.
0: Et il a donc quitté l'Espagne et Barcelone pour rejoindre la Dordogne et le Périgord, précisément le village de Verteillac. Alors, c'est quoi ce pain? C'est quoi le secret? Eh bien, d'abord, c'est la qualité des ingrédients. Ici, on parle de produits normaux, c'est-à-dire de produits sains, bio. Et ça commence avec la farine qui est faite à l'ancienne. Dans le village d'à côté, à Saint-Martin-de-Ribérac, concrètement, une farine écrasée par la meule du moulin de Bobina. Une meule qui préserve toute la richesse nutritive. Et en parlant de qualité nutritive, Adria a fait un choix, celui d'un pain 100% au levain avec une fermentation naturelle. Un pain qui pétrit la veille pour enfourner le lendemain.
1: Du pain avec une pousse lente, plus digeste.
0: Et puis l'idée, c'est aussi de prendre le temps. Parce que, prendre le temps, c'est respecter ce que la terre nous offre. Et à ce sujet, il y a le four. Ce four du 19e siècle qui, chaque jour, accueille ce feu qui aura mis 3h30 à brûler. Pourquoi cette méthode? Eh bien, parce que c'est la seule qui permet d'obtenir un pain, vous savez, légèrement différent chaque jour, marqué par l'humeur du jour. Et enfin, il y a ce petit plus. Ce pain-là, il est 100% local. Et le résultat, ça donne quoi?
1: J'ai fait du pain complet, du pain de campagne, du pain de seigle, du petit épeautre, des pains spéciaux, comme un pain de graines. J'ai fait un pain à l'avoine. Mais je propose aussi donc différents types de brioches. Et avec de l'huile de tournesol locale et bio aussi. Donc voilà.
0: Est-ce que le public est au rendez-vous? Ben oui, évidemment. Et on peut même dire que quand les habitants de Verteillac et des alentours retrouvent le pain d'Adria à la ferme de la Méfrenie le vendredi soir ou au marché local le samedi matin, alors ils apprécient bien sûr la qualité du pain d'Adria Rodriguez, mais aussi et surtout l'histoire que raconte ce pain. Et ça, c'est une merveille. Merci, ici Périgord, et bravo à Adria Rodriguez. Et rendez-vous à la Folle Farine à Verteillac en Dordogne. C'est dans le Périgord vert.
2: Oh là là, merci Benoît Prospero. On s'est régalé avec Séverine Ferrer.
3: Ça me met en haleine. Là, j'ai cette petite odeur là qui est en train de me caresser les narines.
2: Et puis alors, il y avait des accents, même déjà Benoît Prospero, un accent aussi. Vous avez remarqué des accents d'ailleurs, quand vous êtes arrivé de la Réunion en métropole? Vous trouvez qu'on a un accent ici? Ou que vous en avez du coup, en tant que régionaliste?
3: Alors moi, quand je suis arrivée, c'était très drôle. Alors, j'avais pas un gros accent, comme on dit, nous, chez nous. Et en fait, la première fois que j'ai tourné, c'était L'Anamite. C'était l'adaptation de La vie de Dany Carrel, une grande actrice française qui a été faite par Thierry Chabert pour TF1. Et alors, je disais toujours, Rose.
2: Ah bah oui.
3: Et donc, forcément, le réalisateur, il venait, il me disait, non, Séverine, c'est Rose.
2: Mais oui, ferme. Moi, Rose. Je suis auvergnien. Alors, à Clermont-Ferrand, on dit la place de Jade. On dit c'est rose et pas la place de jaune. Séverine Ferrer est votre invitée ce soir jusqu'à 21h parce qu'il n'y a pas que Paris dans la vie. Il y a eu Montpellier. Ok, on a pas mal parlé de la Réunion, c'est normal, ce sont vos origines.
3: Bien sûr.
2: Mais à un moment donné, il va y avoir un déclic et vous allez arriver en métropole, découvrir un peu Paris, même beaucoup, mais surtout plein d'autres choses et plein d'autres villes. Le voyage ne fait que commencer jusqu'à 21h sur ICI.
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2: Non. Excellente soirée à vous tous. Il y a aussi les bronzés. Alors, on avait tous rêvé de la suite des bronzés. Hein. Après, les bronzés font du ski. Ils l'ont fait, c'était il y a déjà 20 ans, en 2006. Et à l'occasion, ils avaient choisi Zucchero pour la bande originale avec Baila Morena, que voici sur votre radio ici.

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2: Évidemment, il y a Sabrine Ferrer aussi qui est notre invitée depuis 20h et qui nous offre son sourire, sa joie de vivre sur votre radio. Alors, on se balade avec elle, on a découvert qu'elle était née à Montpellier, je le dis pour ceux et celles qui nous rejoignent, région de l'Hérault qu'elle va redécouvrir quelques années plus tard. On ira tout à l'heure, évidemment, il y a la Réunion où elle va vivre jusqu'à c'est quoi, 7, 8, 9 ans ?
1: 12 ans et demi.
2: 12 ans et demi, oui, mais alors...
1: C'est précis.
2: Oui, c'est ça, 12 ans et demi, c'est-à-dire qu'il y a 12 ans et demi, c'est le déracinement total.
1: Oui.
2: Ouais. Bon, alors ça va peut-être être un petit peu difficile, mais il va se passer déjà plein de choses à La Réunion, et comme je m'intéresse aussi au parcours, à la carrière qui vous est relativement précoce, je vois que c'est déjà cet esprit d'entrepreneuriat, parce que j'ai vu le baby show, c'était à quel âge ça?
1: Alors le baby show, je l'ai fondé, j'avais,
2: c'est un spectacle 8, ça?
1: Oui, en fait c'était un groupe, j'étais leader et chorégraphe de ce groupe.
2: Vous aviez quel âge?
1: J'avais 8 ans.
2: C'est normal.
1: Et on était 10. Ouais. Et alors, ce qui était très marrant, c'est qu'on faisait tous les arbres de Noël et les avant-premières des artistes qui venaient à La Réunion. Donc, on a fait les avant-premières de Bibi, de Dorothée, de Nicolas Perrac, de Émilie, enfin de Images à l'époque. Enfin, on en a fait plein.
2: Ouais.
1: Et en 91, ce qui a été un petit peu le déclic, c'est que un des membres du groupe, le Baby Show, a écrit à Patrick Sabatier pour l'émission Tous à la Une, et ils nous ont fait venir. Premier passage donc en 91, en juin 91, et j'ai fait ma première télé avec Solar.
2: Suffit de demander, c'est vrai, hein. Alors ça, pour ceux qui aiment bien la télévision, on est dans les années 90, c'est le générique, tout ça, La Une.
1: C'était dingue, mais quelle joie, c'était la première fois qu'on venait tous à Paris, et tous les enfants et tout, c'était absolument génial. Et
2: 9000 kilomètres quand même, vous séparez de Paris.
1: Oui, oui, et quand on est arrivé, enfin, c'était tellement drôle, enfin, en fait, on devait être logé dans un super bel hôtel, et le producteur de l'époque qui s'occupait de moi, qui s'avérait être véreux au final, nous avait pris un hôtel miteux à Malakoff. Enfin bon, c'était très marrant.
2: À Paris. Alors, Séverine, à 9 ans, vous avez votre propre émission sur Antenne Réunion.
1: Oui.
2: Alors, un petit peu plus tard, vous allez animer Les Enfants du Soleil. Ça, c'est sur RFO Réunion. C'était à Saint-Denis?
1: Oui, exactement. Oui.
2: Vous vous souvenez du générique?
1: Si tu m'aides, cette petite voix qui monte. 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Comme de l'eau sur le feu, elle fait chauffer l'écran.
2: Oh, je me suis abusé à regarder sur YouTube pour aller découvrir. Il y a une dame qui arrive après le générique, je sais pas comment elle s'appelle.
1: Miros Waro.
2: Voilà, c'est ça.
1: Ouais.
2: Et alors, très vite, on vous voit, vous chantez des chansons, vous faites plein de trucs avec des gosses. C'est génial, cette aventure.
1: C'était absolument dingue. Et en fait, Miros m'a repéré, je faisais un radio-crochet où je chantais Niagara, je m'en souviens encore, c'était L'amour à la plage. Et elle m'a repéré, elle me dit, oh, il faut que tu viennes chanter dans mon émission. Et alors, ce qui était très, très rigolo, c'est que du coup, j'avais déjà fait une émission à l'âge de 4 ans et j'avais trouvé ça super.
2: C'est normal, on fait souvent des émissions à l'âge de 4 ans.
1: Non,
2: logique.
1: Mais tu sais, c'était pour faire une petite récitation, un petit poème comme
2: d'accord.
1: ça, vite fait. Et j'avais adoré ça. Et quand elle me l'a proposé, donc je suis venue chanter. Et puis juste après, elle m'a dit, sais-tu rester la semaine d'après ? Et puis la semaine d'après, je suis restée avec elle. Voilà.
2: Bon, alors vous avez fait évidemment plein de choses qui, on le comprend maintenant aisément, on va vous donner envie. Il y a quelque chose de très balsacien finalement dans votre vie, parce que vous m'avez dit, moi, Paris, je pense à Eugène de Rastignac, quoi, quand il dit à nous deux maintenant dans le Périgord, quand il est dans les hauteurs de Paris et qu'il voit Paris, vous aviez, même si l'émission, il n'y a pas qu'à Paris, hein, qui se passe des choses, vous vouliez croquer la France. Hein.
1: En fait, je voulais accéder au métier que j'avais choisi. Et je savais que c'était impérativement un passage obligé et obligatoire par Paris. Ouais. Enfin, en tout cas, par la métropole. Donc, ça a été... de franchir le cap, ça a été compliqué. Mais heureusement, comme je vous le disais, ce producteur véreux nous a un petit peu forcé la main. Et tant mieux. Peut-être qu'on n'aurait probablement pas fait le pas s'il ne l'avait pas fait. Mais non, et une fois arrivé sur Paris, alors moi, je suis encore extrêmement fascinée par Paris. Mais j'ai cette chance de bouger beaucoup parce que je pars beaucoup en tournée.
2: Voilà, racontez-moi. Parce que, OK, vous vous installez ici. On parlera même de l'endroit où vous allez vivre. Avec vos parents. Mais quelles sont les premières villes, les premières saveurs, les premiers endroits que vous découvrez en dehors de Paris?
1: Alors moi, j'avais un lieu de prédilection, c'était vraiment l'Arc de Triomphe.
2: C'est
1: Paris encore. Et puis évidemment Saint-Michel, le quartier de Saint-Michel, l'île de la Cité.
2: Voilà. Alors ça, c'est vos quartiers.
1: Ça, c'était mon fief.
2: Mais est-ce que vous avez des villes comme ça que vous avez envie de découvrir, que vous avez peut-être vu à travers la télévision à La Réunion, des endroits où vous vous êtes dit, maintenant que je suis en métropole, Bah, je vais y aller.
1: Bah, au début, pas tellement, en fait. Quand on est gamine, quand on est ado, pas vraiment. Et puis, on se rend compte qu'on est au cœur du monde, parce que quelque part, la France, c'est vraiment, on est au cœur de tout. J'ai donc eu la chance de faire Mayotte, la Nouvelle-Calédonie, qui a été un vrai paradis.
2: Et parce que là, moi, j'ai envie de vous écouter sur ce pays.
1: La France, c'est le plus beau pays du
2: alors
1: monde.
2: Alors pourquoi ? Je veux tout savoir et où est-ce
1: mais
2: qu'on va ?
1: Mais parce qu'en fait, moi j'aime les villages provençaux.
2: Et ben voilà.
1: J'aime, alors, notre petit kiff, hein, notre petit plaisir avec mon petit garçon hein, de 10 ans, qui s'appelle Elijah et que j'embrasse très fort, hein, et qui est pas bien loin.
2: Qui est pas bien loin.
1: Il suit toujours sa maman.
2: Ah oui, il est tard, il est rentré pourtant déjà à l'école.
1: Oui, mais bon, il est toujours avec sa maman. Et du coup, nous, ce qu'on aime faire, c'est-à-dire qu'on part souvent, donc, soit en Espagne, soit en Italie, soit en France.
2: Alors la France.
1: Récemment, nous avons passer des petites vacances pas très loin d'Avignon, puisqu'il y avait le festival d'Avignon et que moi j'adore aller voir les copains quand je ne joue pas.
2: Alors parlez-moi d'Avignon, moi je veux tout savoir sur ce que vous aimez de cette ville.
1: Ah moi j'adore, alors le festival d'Avignon évidemment c'est un peu le marché du théâtre, hein. Vous savez
2: bien
1: c'est
2: sûr, toutes
1: ces
2: les
1: pièces
2: étés, tous les mois
1: qui
2: du
1: se jouent, etc. Et il y a tout et n'importe quoi on peut le dire, mais quel bonheur, je trouve qu'il y a une ambiance de Avignon quand on y est, en tout cas pendant le festival, ça fourmille de gens, rencontre des gens qu'on connaît. Les cigales, mais si je pouvais avoir les cigales chez moi, alors maintenant j'ai un grillon à la maison. Je ne sais pas ce qui s'est passé, je pense qu'il est, il est dans une. Il,
2: bah vous
1: il
2: l'avez ramené d'Avignon peut-être. Hein.
1: Et c'est absolument génial. Mais moi, mon grand bonheur, c'est d'arriver dans le sud et d'entendre les grillons. Je pourrais me poser sur un transat et ne faire que ça pendant des heures.
2: Alors Avignon, mais le sud, moi je vais vous parler d'Avignon, ça peut être le Luberon, ça peut être Apte, Gordes.
1: Aix-en-Provence, le village de Gordes évidemment. Et alors, moi j'aime bien aussi toute cette un peu au-dessus de Nice, Grasse, entre Casteau, enfin c'est pas tout à fait à côté, mais j'adore évidemment Saint-Paul-de-Vence, enfin tous ces petits villages. Et en fait j'aime m'arrêter, prendre ma voiture et au gré de mes humeurs de pouvoir m'arrêter, de dire tiens le petit village au loin il a l'air super, ben viens on y passe, on s'arrête. Et souvent on a fait ça avec mon fils et on s'est retrouvés dans des endroits, et je pense notamment à Angoulême que j'avais jamais
2: eu l'occasion. Alors là, on quitte le sud totalement.
1: On quitte le sud, mais en remontant du sud, souvent. Et du coup, je me suis dit, mais tiens, Angoulême, je ne l'ai jamais fait. J'adore aussi cet endroit. Le palais imaginaire de... Oh, comment ça s'appelle ?
2: Alors, je connais pas tout, Séverine, hein, je peux pas vous aider surtout.
1: Non, mais en plus, il y a eu un très beau film avec Jacques Gamblin et Laetitia Casta, le facteur cheval.
2: Oui, le facteur cheval, bien sûr.
1: Donc, cette ville,
2: qui a passé sa vie à construire ce palais
1: absolument incroyable. Et d'ailleurs, mon fils jouait dans le film. Et quand j'ai découvert ce lieu, c'est au milieu de nulle part. Et on a une telle richesse en France. On pourrait s'arrêter n'importe où. Il y a toujours un beau bâtiment à regarder. Il suffit juste de lever les yeux.
2: On va continuer de lever les yeux, parce que je sens que ça y est, vous êtes parti, vous allez m'emmener
1: partout. Voilà, ça y est, je suis parti.
2: C'est très bien. Je vois que vous avez bonne mémoire de votre vie. Et la mémoire, on va en parler. Parce qu'oublier les choses, ça vous arrive des fois d'oublier des choses, ou de dire, non?
1: J'oublie de temps en temps, mais c'est quand même assez rare.
2: Peut-être que vous oubliez les mauvaises choses, vaut mieux les oublier
1: et
2: des fois.
1: Mieux, ouais.
2: Garder les bonnes. Oublier des choses, ou même perdre la mémoire, ça peut arriver à tout le monde, pour différentes raisons. Alors, heureusement, Catherine Quicandon, il existe des solutions, elle va nous le dire. Des solutions en prévention, et qui sont souvent très ludiques. Ça permet également de passer un bon moment en famille et entre amis. Écoutez ce reportage.
3: À Cagnes-sur-Mer, entre Nice et Antibes, on a le cerveau en ébullition.
4: J'ai la mémoire qui flanche, je me souviens plus très bien.
3: Eh bien non, justement. Et ce, grâce à Vaiko, ou plutôt Rémi Nadjar, jeune entrepreneur trentenaire issu de l'immobilier. Rémi a inventé un jeu de cartes de couleurs mêlant stratégie et mémoire. Le but est d'avoir le moins de points possible. Il faut 2 à 6 joueurs et chaque partie dure 25 minutes environ, autant qu'un épisode de Plus belle la vie ou de Demain nous appartient. C'est un mélange de plusieurs jeux. Uno, Skyjo, Memory et Trio. Ce jeu de cartes est un hommage à Louise, la grand-mère de Rémi.
5: Il y a quelques années, quand j'ai perdu ma grand-mère de la maladie d'Alzheimer, j'ai vu à quel point travailler sa mémoire et son cerveau, c'était important et qu'il ne fallait pas négliger ça. Alors j'ai décidé de créer ce petit jeu en hommage à ma grand-mère.
3: Et pour cela, il a embarqué sa famille, hop, et ses amis dans l'aventure.
5: J'ai ma fille de 11 ans qui m'a aidé à mettre tout ça en lumière. Elle m'a aidé avec des dessins, ensuite avec des prototypes. J'ai fait essayer des amis, mes parents, ma fille. Au début, c'était un peu compliqué, mais j'ai vraiment cru. Donc après, j'ai une amie qui était designeuse et elle m'a mis vraiment en lumière et elle m'a embelli la chose pour que je puisse le développer. J'ai déposé un brevet, donc la marque est aujourd'hui déposée.
3: Et il a bien fait, car après quelques salons et marchés nocturnes à Cagnes-sur-Mer où il réside, les 500 premiers exemplaires sont partis en moins de 3 mois. Un an et demi plus tard, il en est à plus de 1700 ventes. Le jeu est disponible en ligne, mais aussi dans une vingtaine de points de vente à Cagnes-sur-Mer et dans la vallée de la Roya, dont des pharmacies. Pour ce qui est du nom, Vaiko, peut-être vous demandez-vous ce que cela veut dire ou d'où ça vient. Vous vous souvenez que cette aventure est une histoire de famille? Eh bien, pour cela aussi, c'était le nom de son chien quand il était petit. Merci à Quentin Lacrome d'Ici Azur pour cette idée stimulante et qui marche. Plus d'infos sur vaiko.fr, V-A-I-K-O. Ici, ça entreprend. Vaiko, un jeu de cartes et de couleurs pour faire travailler sa mémoire à Cagnes-sur-Mer et ailleurs.
2: Merci beaucoup Catherine Quicandon. Et on découvrira dans un instant avec vous Séverine Ferrer que vous aussi, vous avez entrepris. Vous aussi, vous êtes une chef d'entreprise. Il y a quoi, il y a 10 ans, c'est une école de mannequins, je crois
1: Ah, c'était une agence de mannequins. Ouais. Mais bon, c'est plus du tout d'actualité.
2: D'accord. Vous avez quand même entrepris des choses au-delà. Peut-être que ça ne s'est pas terminé comme vous auriez voulu.
1: Exactement.
2: On pourra se le dire dans un instant. Il y a des choses qui ont marché. Et puis les échecs font aussi partie.
1: Construit, en effet.
2: Continuons de voyager avec notre invitée Séverine Ferrer. Il y a pas que Paris dans la vie. C'est jusqu'à 21h. Et c'est sur Ici.
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2: Boulevard des Airs en duo avec Carbone, c'est pas si facile. Boulevard des Airs avec une nouvelle tournée qui arrivera fin 2026, début 2027. Il y aura une date d'ailleurs au Casino Barrière de Bordeaux. C'est prévu en février prochain et ce sera le 11 février. Les voici sur Ici. M'en aller.

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17: Bien sûr, on est ensemble. Vous pouvez également partager cette émission sur ici.fr. Séverine Ferrer est votre invitée depuis 20h et ce, jusqu'à 21h. C'est ici que tout commence. Pour faire un petit clin d'œil à une série
18: à la
17: télévision,
18: série.
17: Par exemple. C'est ici que l'on vous raconte la vie, la carrière d'une personnalité à travers les villes, à travers les lieux, les régions qui ont marqué son parcours. Séverine, vous l'entendez, elle est là. Elle est née à Montpellier. Elle est partie vivre à La Réunion à 12 ans et demi. C'est le déracinement. Elle s'installe en France. C'est principalement à Paris, elle découvre notre beau pays. C'est vrai que vous avez découvert plein d'endroits. Vous êtes là il y a quelques minutes, emballé avec, la région du sud de la France, quoi, finalement. Vous n'avez jamais eu envie de vivre ailleurs qu'à Paris ou en région parisienne ?
18: Alors j'y pense de plus en plus. C'est sûr qu'après le Covid, on a tous eu envie de partir, de voir
17: de
18: plus grand, de se faire plaisir. On n'a qu'une vie et j'envisage très sérieusement de m'installer dans le sud. En effet.
17: Alors à Montpellier, du coup.
18: Entre Montpellier et Marseillan. Ce petit port de Marseillan, alors pas plage, hein, le port de Marseillan que j'adore. C'est un endroit que j'adore et j'ai découvert cette sublime ville de Sète. Et j'ai plein de copains qui se sont installés là-bas. Et alors pour vous dire à quel point je suis motivée, alors je suis pas encore complètement prête à y aller, hein, parce que bon, c'est quand même une logistique énorme
17: bien
18: à
17: sûr,
18: organiser.
17: Bah, vous avez plusieurs enfants.
18: Voilà.
17: Et puis, vie,
18: pour
17: vie,
18: pour le boulot, c'est pas simple.
17: Aussi.
18: Et j'ai aussi passé mon permis bateau, figurez-vous.
17: Non. Mais quand?
18: Eh bien, pendant le Covid.
17: Entre les deux,
18: je me suis dit, mais en fait, le début, pour me motiver, pour m'ambiancer, comme on dit, on va déjà passer le permis bateau, parce que pour moi, c'est la liberté, le bateau.
17: Mais alors, vous avez un bateau ?
18: Ben non, j'en ai pas.
17: Vous avez une barque ?
18: Je n'ai pas de barque, j'ai qu'un paddle.
17: Ouais, effectivement. Mais alors, vous imaginez bien où vous voudriez amarrer votre bateau, vous voyez partir où ?
18: Eh bien, moi, mais vous savez, c'est juste le fait de prendre son bateau après l'école, d'aller faire une petite virée et de prendre l'apéro sur l'eau, en pleine mer ou sur les temps de taux. Voilà, là, je serais la plus heureuse, ouais.
17: Alors ça, voilà, c'est toute cette belle région de Sète, de Béziers, de Marseillan. Et finalement, vous revenez aux sources, parce que pardon, je rappelle que vous êtes né à Montpellier.
18: Oui.
17: C'est pas très loin, espèce de voyage à rebours, encore une fois.
18: Mais alors, c'est très étrange, parce que plus évidemment, les années passent, et plus je vieillis, et plus la maturité aidant, il y a un vrai besoin vital de revenir
17: aux sources
18: et aux origines. Donc,
17: comment vous l'expliquez?
18: Je pense que c'est viscéral en fait. Quand on l'a dans la peau, on l'a dans la peau. Enfin,
17: ouais,
18: nos origines.
17: Vous êtes resté 3 mois, mon pays.
18: Ouais, mais il y a quelque chose qui me ramène bizarrement. Ouais. Alors, je ne sais pas vraiment comment l'expliquer, mais je pense que c'est la vie qui fait qu'elle me ramène. Tout me ramène à Montpellier.
17: Vous vous souvenez de la rue? Ils habitaient où, vos parents, à Montpellier? Vous vous souvenez du nom de la rue où vous étiez, la maison, l'appart?
18: Non, non, pas du tout. Mais alors, par contre, enfin, mes parents vivaient dans un hôtel, hein, on n'avait pas d'appartement, voilà. Et j'avais pas de berceau, moi, encore un truc pour faire pleurer dans les chaumières. J'avais une valise. J'avais comme berceau une valise. Et alors, ce qui est très marrant, hein, comme quoi la vie, je vous disais que la vie me ramène à Montpellier, je ne sais pas pourquoi. Il y a quelques temps, donc, je suis née à la maternité de Montpellier et j'ai eu la chance d'être mise au monde par le grand professeur Grasset qui m'a sauvé la vie, parce que je vous disais que ma maman avait eu un accouchement compliqué. Ouais. Et figurez-vous que la maternité porte et avenue du professeur Grasset, et la maternité n'existe plus, elle est devenue un conservatoire de musique.
17: C'est fou ça.
18: C'est joli, non?
17: C'est fou. Bah, c'était lié à une partie de votre vie. Mais la musique, dingue. La chanson.
18: Donc maintenant, voilà, l'endroit où je suis née est devenu un conservatoire de musique.
17: Donc vous êtes fan de cette région?
18: Oh oui.
17: Oh, le lien.
18: La transition.
17: Est-ce que c'est une petite émission comme ça que vous avez fait pendant 8 ans, qui vous a à peine fait connaître? Vous avez fait quelques tournages d'ailleurs un peu partout en France. Vous n'êtes pas resté tout le temps dans votre studio pour fan de...
18: Non, alors j'ai fait beaucoup de studios. J'ai écumé tous les lieux inimaginables de Paris, les restos, les endroits, les musées.
17: Oui, je crois qu'il n'y a pas de Paris dans la vie.
18: Et voilà. et alors j'ai eu cette grande chance aussi d'aller interviewer, parce qu'à l'époque j'ai interviewé les plus grandes stars mondiales. Et je suis allée à New York interviewer Britney Spears.
17: C'est pas elle qui a touché votre ventre quand vous étiez enceinte?
18: Non, ça c'était Janet Jackson et Jennifer Lopez. Ça c'était à Paris. J'ai aussi fait Christina Aguilera à Atlanta. J'ai fait Pierre-Paul Jacques en Jamaïque.
17: Ouais.
18: Enfin, c'était.
17: Pour les tournages qui vous
18: J'ai fait Lou Béga à Miami. Ouais. Bon, là, c'est fini maintenant. On n'a plus de budget, il n'y a plus rien. Ouais. Mais en tout cas, à l'époque, ça nous.
17: L'âge d'or, quoi.
18: C'était vraiment chouette. J'ai fait le tour du monde avec cette émission et c'était absolument génial pour la gamine que j'étais.
17: Montpellier, moi, je pense à la Camargue aussi, c'est pas loin.
18: Oh, la Camargue, j'adore, évidemment.
17: Gros du Roi.
18: Aigues Mortes.
17: Enfin, la Grande Motte.
18: Grande Motte, évidemment. Avec
17: c'est pas une copine à 18 ans qui vous a fait
18: Habite
17: à la Grande Motte.
18: Exactement, Gaëlle, qui maintenant travaille sur la série Un Si Grand Soleil, d'ailleurs, qui se tourne dans la région de Montpellier. Hein,
17: mais... Vraiment pas de hasard, hein, dans votre vie.
18: J'en rêve, je rêve d'avoir un rôle récurrent pour pouvoir m'installer à Montpellier et tourner dans Un Si Grand Soleil.
17: Voilà.
18: J'adore cette série.
17: Elle vit à la Grande Motte, elle bouffait les cours à la Grande Motte, peut-être.
18: Ses parents avaient un appartement dans les Grandes Tours, justement, sublime.
17: Elle est un peu pyramidale, la Grande Motte.
18: Et elle m'a dit à 18 ans, tu connais pas Montpellier? Je suis, ben non, je connais pas. Elle me dit, allez, viens. Et donc.
17: C'est comme, t'as pas une Rolex à 50 ans. Vous me l'avez fait sur ce ton-là. Tu connais pas la Grande Motte?
18: Tu connais pas la Grande Motte? Attends, viens. Et donc, on a passé un moment absolument divin. Et du coup, ben, maintenant, j'y retourne régulièrement. Et j'ai plein de copains qui s'y sont installés. Donc,
17: pour Camargue? Les spiguettes?
18: Oui, bah, toute cette région. Et alors, moi, j'adore les salins.
17: Eh oui.
18: J'ai fait du cheval.
17: Il y a une morte. Il y a une morte qui me vient à l'instant.
18: Et alors, moi, j'ai une passion pour Sainte-Marie de la Mer.
17: Eh bien, bien sûr.
18: Voilà, c'est-à-dire que j'adore y aller. J'adore aller voir la Vierge Noire qui se trouve dans l'église, qui est absolument sublime.
17: Ça sent bon la Provence, là. Hein.
18: Je vais chercher mon petit encens de la famille, justement, de Sainte-Sara. Enfin, voilà, j'ai mes petits rituels quand je vais dans le sud.
17: On se balade pas mal, là, hein, dans le sud. On est plutôt bien. Est-ce qu'on aurait un peu de plage, là, pour essayer de s'éloigner et aller faire un petit tour au bord de l'eau? Parce que tout à l'heure, on m'a dit, je parle pas de plage, mais vous qui avez vécu au bord de l'océan Indien, il y a forcément, vous avez recherché l'eau et la mer quand vous êtes arrivé ici?
18: Ben, pas tant que ça, bizarrement, mais j'aime bien la voir. J'adore,
17: tu m'as
18: par
17: parlé
18: exemple,
17: des bateaux, donnez-moi
18: Sanary-sur-Mer. Bon, j'adore le petit port de Sanary. J'adore évidemment, j'adore tout ce qui est Cap Ferret, Arcachon.
17: On est parti ailleurs.
18: Vous voulez du sable, je vous en donne sable.
17: La ville du Pilat.
18: La plage, si on parle aussi, la plage de Nice, évidemment, qui est sublime. Enfin, voilà, j'aime voir l'eau. Et alors, pas que, parce que j'adore aussi forcément aller du côté de Trouville, Villerville.
17: Normandie.
18: Là, on est remonté vers la Normandie.
17: N'en dites pas plus. On va aller en Normandie dans un instant. Ça y est, le sud, Bordeaux, la Gironde, on salue d'ailleurs. Tous les habitants de la Gironde et toutes les difficultés, bien sûr. On a vécu des semaines compliquées. Et justement, il en est un peu question dès à présent dans cette émission. Parce que depuis le mois de juin dernier, la sécheresse des sols s'est installée sur l'ensemble du pays. Il y a des conséquences aussi. Il y a plusieurs restrictions remontées d'eau qui ont été prises dans certains départements. Alors c'est difficile par endroit de pouvoir par exemple arroser son jardin. Alors une commune en Bretagne a décidé à son tour de prendre les devants, Séverine, et ainsi anticiper les futurs manques d'eau. Et c'est Robin Bernot qui nous dit tout.
10: Et si les récupérateurs d'eau faisaient partie des solutions pour faire face à la sécheresse ?
15: Je pense que c'est une excellente idée.
10: En Bretagne, pour permettre aux habitants de continuer à arroser potagers et jardins, la mairie de Plourivaux, dans les Côtes d'Armor, a lancé un achat groupé de plusieurs dizaines de récupérateurs d'eau de pluie, comme l'explique Véronique Cadudal, la maire de la commune, à notre journaliste Delphine Gocho.
16: L'idée, c'était aussi de ne pas continuer à arroser avec de l'eau potable, parce que c'est quand même un peu aussi un peu une incohérence, et de se dire que récupérer l'eau quand il pleut et de pouvoir s'en servir quand on en a plus assez, notamment pour nos potagers, nos fleurs, etc., c'est quand même une très bonne idée.
10: Aujourd'hui, l'élu est persuadé que chacun peut à son niveau faire quelque chose.
16: Si chacun y met un peu de bonne volonté, alors sans doute qu'on ne réglera pas tous les problèmes de cette façon, mais en tout état de cause, si personne ne fait rien, il ne se passera rien. Donc en fait, chacun peut à son niveau faire quelque chose.
10: Alors ici, ça marche, mais vous, qu'en pensez-vous ?
19: Moi, j'ai toujours été militant pour ces choses-là, donc il n'y a pas de souci.
10: Pour Alain, c'est une bonne initiative, mais pour lui, aujourd'hui, il faut d'abord passer par de la sensibilisation.
19: On est dans une société de consommation à tout va, et puis on voit bien aussi qu'il y a un changement climatique. On a beau fermer les yeux, mais non, elle est là. Il faut sensibiliser toute la population, mais c'est à la municipalité d'abord de le faire, mettre en avant choses-là, c'est primordial pour l'avenir de nos enfants.
10: Une prise de conscience qui a gagné du terrain, selon Corinne, surtout après l'été que nous venons de connaître.
20: Je pense que les gens prennent vraiment très très fortement conscience, et notamment cette année, parce qu'on a tous été victimes de la sécheresse, alors qu'auparavant, on n'en avait pas, et effectivement, c'est très inquiétant.
10: Mais alors, est-ce qu'on ne se réveille pas un petit peu trop tard ? J'ai posé la question à Corinne.
20: Je pense que c'était prévisible et que malheureusement, il faut qu'on soit devant le fait accompli pour en prendre conscience. C'est dommage.
10: Oui, parce que Corinne, comme vous peut-être, elle s'est directement retrouvée impactée par la sécheresse.
20: Je ne pouvais pas arroser mon jardin et là je me suis dit bon, il faut faire quelque chose. Donc si je peux récupérer l'eau de pluie pendant l'hiver, ce sera parfait.
10: Au total, cet achat groupé de récupérateurs d'eau proposé par la mairie de Plourivaux dans les Côtes d'Armor a permis de réduire les coûts. Plus d'une cinquantaine de foyers ont ainsi pu s'équiper d'une cuve de 1000 litres pour moins de 130 euros.
17: Et en juillet dernier, merci Robin Bernot d'après Météo France, il n'est tombé qu'un tiers des précipitations habituelles en moyenne sur la France, un déficit de 67% qui fait de juillet cet été, hein, Séverine Ferrer, le troisième mois de juillet le plus sec depuis vous n'étiez pas né, 1959.
18: Ah oui, quand même.
17: Vous avez souffert, on parlait de sécheresse, on parlait de l'été compliqué, la canicule, ça a été pas évident aussi?
18: C'est-à-dire que moi qui ai l'habitude de la chaleur, ouais, avec la Réunion, eh bien j'ai quand même eu très très chaud, donc forcément oui, c'était assez éprouvant.
17: On va aller se rafraîchir en Normandie, qui est une des destinations...
18: Mais il a fait très beau aussi cet été en Normandie.
17: Et je sais que vous aimez la Normandie, on parlera de votre actualité chargée aussi, il est bientôt 21h, mais on a encore quelques minutes pour profiter voilà, de notre invité Séverine Ferrer. Il n'y a pas que Paris dans la vie, il y a la Normandie aussi. Tout de suite.
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17: C'est encore l'été, alors ça tombe bien. Et à Come the Sun, voici les Beatles.

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2: De la Réunion à la métropole, de Montpellier à Paris, en passant par la Grande Motte, sa vie est extraordinaire. C'est Séverine Ferrer, elle est avec vous depuis 20h. Alors il y a quelques minutes, pour ceux qui nous rejoignent, on a beaucoup parlé du sud de la France, on a été aussi en Gironde. Vous avez évoqué la Normandie rapidement. On a parlé en début d'émission des origines normandes, me semble-t-il, oui. De votre maman. Vous avez évoqué quelques villes, on peut y revenir. Il y a des villes comme ça qui vous plaisent, dans lesquelles vous allez souvent en Normandie?
3: Alors j'adore Villers-sur-Mer aussi. Cabourg, forcément. Alors le Mont-Saint-Michel, c'est un petit peu juste à la limite, mais je trouve cet endroit absolument fascinant. Bizarrement, j'aime bien Lisieux.
2: Alors, c'est dans les terres, mais on va pas se le dire, vous y êtes passé cet été.
3: J'y étais cet été, oui. J'ai un petit garçon qui adore la Normandie. Et en effet, on a passé une grande partie du Covid, enfin, entre deux confinements, beaucoup en Normandie, puisqu'on avait besoin de s'aérer. Mmh. Et c'est vrai qu'on a fait beaucoup, beaucoup de villes de Normandie, mais j'ai un gros coup de cœur pour Villerville.
2: Ouais.
3: Parce que je trouve que c'est absolument charmant. Et d'ailleurs, on pense à Laurent Ruquier, hein, qui a une très belle maison là-bas, on l'embrasse. Et j'adore aller y jouer, parce qu'en fait, voilà, c'est la côte normande, c'est le cidre, les marchés, Trouville, les vapeurs, où on mange des moules frites.
2: Oustria, Houlgate.
3: Ah ouais, non, mais tout est Houlgate, j'adore Houlgate.
2: Ça, c'est beau, Houlgate, hein.
3: Je vais souvent jouer à Houlgate, d'ailleurs.
2: Mais oui, parce que vous jouez à Paris, vous jouez en province en ce moment.
3: Alors les deux en ce moment,
2: alors,
3: en effet.
2: Allons-y, on va s'arrêter sur Paris rapidement, parce qu'il n'y a pas que Paris dans la vie. Qu'est-ce que vous jouez à Paris?
3: Alors je joue en ce moment une comédie qui est absolument géniale, qui s'appelle La soirée avait si bien commencé.
2: Oula.
3: Donc c'est la deuxième saison. La première saison était jouée par Enora Malagré, qui vient vous rejoindre.
2: Bien sûr, Enora, tous les jours à midi sur votre radio ici.
3: Voilà, et donc moi je partage l'affiche avec Delphine Chanéac. Donc, une copine de longue date, hein, puisque nous avons tourné ensemble il y a bien longtemps.
2: Il a des beaux yeux bleus de mémoire, Delphine.
3: Oh,
2: elle a des yeux bleus très... Enfin,
3: toujours aussi jolis.
2: Beaucoup de talent, mais je me souviens qu'elle
3: avait... Voilà, avec Thibaut Delucy et...
2: Qui a des beaux yeux bleus aussi.
3: Nicolas Hautebois. un peu moins beau, mais... Donc, une comédie de Sophie de Potter et de Thibaut Delucy. Et nous sommes en ce moment au Théâtre de Passy, donc du mercredi au dimanche.
2: Bah, c'est à deux pas de la Maison de la Radio et de la Musique.
3: C'est vraiment à côté. Et parallèlement à tout ça, j'ai été déjà en tournée, moi, avec une autre pièce, une autre comédie qui s'appelle Partenaire particulier au pluriel, avec Alex Good et Laurent Mestret, une pièce d'Annabelle Millot.
2: Et ça continue.
3: Et j'ai encore quelques dates, là, entre septembre et octobre.
2: Mais alors, vous êtes comme tous les artistes, vous arrivez quelques heures avant,
3: mais
2: vous
3: c'est
2: répétez,
3: horrible, en fait.
2: Vous jouez l'hôtel, la petite salade qui va bien jusqu'à minuit, et vous repartez le lendemain.
3: C'est terrible, parce que je parcours la France,
2: sauf qu'on
3: arrive, on fait tous les transports inimaginables, on passe des heures dans les trains et dans les avions. On arrive, on nous dépose à la salle, on joue, on nous ramène et on voit
2: rien.
3: Vous
2: voyez pas grand chose.
3: Donc quand on joue deux jours sur place, c'est le top. Parce que là, moi, dès que j'arrive, je pose mes valises et je vais faire un petit tour du village, du centre historique, vite fait. Et puis ramener quelques spécialités. Oui, c'est mon grand truc. Je suis capable d'arriver à Lyon, je joue à Lyon, je vais au Halle, au marché Bocuse, je vais récupérer mes saucissons à la pistache et je rentre. Et... Ah non, mais je suis une grande malade, moi. Je prends des Uber même pour y aller, quoi. C'est,
2: okay.
3: Voilà, donc c'est vraiment...
2: Il y a des villes qui vous ont marqué parmi toutes les tournées, que ce soit avec le théâtre ou les tournées avec les souvenirs des années 90, 2000, on va en parler.
3: Oui.
2: Il y a des villes comme ça où vous êtes dit, bon, je l'ai très peu découverte, mais il faut absolument que je revienne.
3: Récemment, j'ai découvert Rouen. C'est très bête, hein, mais c'est à côté.
2: Pourquoi c'est bête?
3: Mais non, mais parce qu'on y passe souvent, mais sans s'arrêter. Mais c'est une ville magnifique. Le Mans, c'est super joli. Enfin, c'est des villes comme ça, Tours. On s'y arrête jamais, on joue, on repart, mais c'est hyper
2: chouette.
3: Qu'est-ce
2: qu'il y a de joli à Tours et au Mans? Je connais pas, moi, par exemple, Tours.
3: Tours, il y a plein de châteaux autour, hein, déjà.
2: Okay.
3: Déjà pas mal.
2: Très bien.
3: Et puis la petite ville de Tours, elle est chouette. Ouais. Le théâtre est absolument génial. Enfin, non, moi, j'adore. C'est des petits endroits comme ça où j'aime bien. Donc, je reviens après. Après coup, je reviens, je me dis, ah tiens, en souvenir, c'était pas mal. Ah bah tiens, si on y passe. Et donc, je m'organise pour m'arrêter quand je vais à droite, à gauche, mais à titre personnel.
2: Alors, il y a eu la tournée I Got a Feeling, ça c'est voilà, les années 2000,
3: ça repart en septembre 2027.
2: Ouais. Ok, donc là, les artistes, allez, on va aller donner quelques-uns des artistes qui
3: sont
2: sur
3: scène. Alors, sur la nouvelle série, sur la nouvelle saison en tout cas, on a Lucenzo. qui arrive avec nous. On a Emma Domas, Evangélie, les Poetic Lovers, Najwa Belizel. On en a plein.
2: Vous avez des tenues de dingue, hein. Des costumes de dingue.
3: Oui, c'est hyper chouette. Et puis ça continue.
2: Combien de dates en France
3: Il y en a 30 là, qui arrivent. Mal, hein. Mais alors, il y a encore plein de choses. J'ai ma série que j'ai tournée à La Réunion cet hiver qui sort au mois de septembre, qui s'appelle Marimar et les cœurs brisés, qui sera diffusée dans tous les dom-toms et sur la plateforme de France Télé.
2: Ok.
3: Voilà, donc j'ai hâte. Je continue le livre qui est en préparation, donc pour le printemps prochain. Je continue aussi ce spectacle, ce très beau spectacle que je fais autour de la libération de la parole des femmes, qui s'appelle La Voix des Femmes, bien VOIE. Oui. Et nous serons donc à Taverny le 20 novembre. Et donc voilà, tout plein de choses. Et puis je fais aussi de la radio, moi, sur une autre radio.
2: On va pas en parler très longtemps, mais effectivement, vous êtes sur FM.
3: Mais je fais aussi des podcasts.
2: Vous êtes sur Chérie, voilà.
3: Je fais des interviews qui est devenu très 2000. Et donc c'est tout à fait tout ce que j'aime. Franchement, je m'éclate.
2: Vous avez 5 minutes pour vous des fois?
3: Oui.
2: Déjà, je vous remercie de nous avoir accordé une heure. Je ne sais pas comment vous avez fait pour trouver dans cet emploi du temps.
3: C'est parce que c'était vous, Eric.
2: Ça fait plaisir.
3: Mais c'est vrai que oui, non. Mais j'essaie quand même. Alors même, évidemment, j'ai beaucoup de boulot, mais j'essaie aussi de m'autoriser des petites plages horaires dédiées à mes enfants, parce que pour moi, la famille est essentielle.
2: Séverine Ferrer, votre invitée ce soir jusqu'à 21h. Vivez où aujourd'hui?
3: Aujourd'hui, je vis dans les Yvelines.
2: 78.
3: Et ouais.
2: Vous voulez en dire un petit mot? Vous voulez dire la ville ou
3: Non, moi je dis rien, moi.
2: C'est là où vous êtes engagé politiquement?
3: C'était. Non, j'ai fait qu'un mandat.
2: Vous êtes quand même engagé.
3: Je me suis engagée.
2: Donc c'est public,
3: c'est à
2: Château.
3: Oui, c'était une très belle expérience. Mais c'est vrai qu'il faut beaucoup de temps et je n'en ai plus beaucoup, malheureusement.
2: C'est sympa, Château.
3: C'est très sympa. Alors moi j'adore. Alors il y a tout. Il y a Rueil Malmaison, il y a Marly le Roi, il y a vraiment toute cette. C'est vraiment à côté de Paris. Il y a les quais de Seine.

0: J'adore à Valenciennes.
1: Ah bah voilà.
0: Alors,
1: pourquoi?
0: Non, alors il y a un hôpital, un ancien hôpital général qui a été complètement réhabilité en hôtel. Et à chaque fois que j'y vais, je m'enferme dans cet hôtel et je me ressource et ça me fait du bien. Voilà, donc j'en reviens là. C'est pour ça que je suis aussi détendue.
1: Et quels sont les lieux que vous ne connaissez pas encore en France et vous dites ah, faut absolument que j'aille. C'est les prochains, quoi, en gros. Hein.
0: Alors j'ai envie de vous dire, il en reste pas beaucoup, hein. Il en reste pas beaucoup
1: Toulouse,
0: parce que
1: ça peut être l'Alsace.
0: Oui, Toulouse, je connais pas bien. Toute cette région de Collioure, tout ça, je connaissais pas. Et j'aimerais bien découvrir un peu Perpignan et tout ça, monter juste la frontière entre l'Espagne et la France. J'aimerais bien découvrir cette région-là, un peu plus.
1: Où est-ce qu'on mange bien en France?
0: Partout. Partout.
1: Je... Si vous voulez vous fâcher en fait... personne.
0: Mais... Non, je vous jure, je suis une telle bonne vivante, je suis épicurienne, mais moi, c'est comme je vous disais, je suis capable de faire des kilomètres pour aller chercher un saucisson à la pistache chez Gast au marché des Halles Bocuse, quoi. Et manger une soca à Nice, et manger un poulet au cidre en Normandie, un cassoulet.
1: C'est épicurien.
0: À la Toupina à Bordeaux.
1: On va vous suivre, c'est génial. Franchement, vous nous avez emmenés partout, Séverine. Difficile de résumer toute votre actualité. La radio, on l'a dit, le livre qui va arriver, la série avec France Télévisions, la pièce de théâtre Partenaire Particulier, l'autre pièce de théâtre qui se joue à Paris
0: la
1: au théâtre.
0: La soirée avait si bien commencé au théâtre de Passy.
1: La tournée à God of Feeling. À un moment donné, il faudra que cette émission dure 2 heures pour que je parle de l'actualité de Séverine Ferrer.
0: Je reviendrai.
1: On va se quitter avec un quiz.
0: Oh, avec plaisir.
1: Vous ne pouvez répondre que La Réunion ou la métropole.
0: Okay.
1: Alors on va forcément retrouver des choses.
0: Oui, mais La Réunion, la métropole, oui, d'accord.
1: Non,
0: okay.
1: C'est soit l'île de La Réunion où vous avez vécu, soit...
0: Oui, d'accord. Bon, ça promet d'être déjà très difficile, mais allons-y.
1: Mais non. Votre enfance?
0: La Réunion.
1: Votre premier souvenir télé?
0: Eh bien, La Réunion.
1: Votre premier amour?
0: La Réunion.
1: Votre meilleur rougail saucisse?
0: La Réunion, sans aucun doute.
1: Oui, la meilleure en France aussi. Le plus beau coucher de soleil?
0: Oh, bah La Réunion.
1: Les premiers pas sur scène?
0: La Réunion.
1: Premier casting?
0: La Réunion.
1: Un dimanche en famille, c'est où?
0: La Réunion.
1: Prendre votre retraite?
0: La métropole.
1: Eh ben voilà, on va terminer sur la métropole et ce sera du côté de Montpellier, j'en suis sûr.
0: Probablement.
1: Parce que vous, à mon avis, vous irez pas du tout dans le sud tellement vous êtes en suractivité ici. Mais peut-être à la retraite, si vous la prenez un jour, vous irez peut-être là-bas à ce moment-là.
0: Vous savez quoi? Moi, j'ai décidé de mourir sur scène.
1: Eh ben, je crois que c'était Dalida, ça. Et on va terminer sur Dalida, je vous écoute.
0: Écoute, en tout cas, j'ai été très heureuse d'être avec vous.
1: Merci, Séverine. Franchement, c'était un plaisir. On a fait un joli tour.
0: Et j'adore votre concept. Je vous le dis, c'est très agréable.
1: Ça fait plaisir. Il vous ressemble aussi. Spontané, bienveillant. Et puis à l'image de toutes les villes que vous avez fréquentées.
0: Et puis, comme je vous le disais, vraiment, les voyages sont la richesse. Donc, continuez, surtout. On est tellement bien en France. Il y a tellement de choses à voir.
1: Merci.
0: Donc, n'allons pas très loin.
1: Mais oui.
0: Au final.
1: Moi, j'irai avec vous. Vous.
0: Ah oui, avec plaisir.
1: Séverine Ferrer était votre invitée sur ici.fr pour écouter cette émission. N'oublie pas qu'il n'y a pas que Paris dans la vie. On vous le prouvera à nouveau demain avec d'autres invités. On vous embrasse et on vous souhaite une très belle soirée ici.fr.
0: Belle soirée.
1: Pour nous suivre et réécouter l'émission. Ciao.
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1: Restez avec nous jusqu'à 21h à Bon Entendeur. Salut. Tiens, en parlant de Bon Entendeur.

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1: Passez une excellente soirée ici, il est 21h.
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3: Bonsoir à tous et merci de nous rejoindre pour cette petite balade quotidienne dans nos souvenirs. 100% années 80, ça commence comme ça.

0: C'était Jean-Jacques Goldman, bien sûr, avec Envolez-moi. 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
0: Il a survolé nos années 80 en tube à réaction et ça allait vite, très vite, de succès en succès. Celui-là, c'était en 84. Une chanson sur la fatalité. Quoi qu'il arrive, si tu veux y arriver, il y a toujours un moyen pour s'en sortir. Un incontournable de Jean-Jacques Goldman. Pour la suite, dans la famille tube des années 80, j'ai choisi un des pères de la funky music, Rick James. 81, impossible de passer une nuit en discothèque sans bondir sur la piste de danse et se déhancher sur Super Freak.

Ah, l'icône de la pop française n'a pas fini de nous étonner. Un nouvel album sorti il y a quelques mois, salué par la critique. Et son nouveau projet, c'est une nouvelle tournée. Lio sur scène, c'est à partir du 14 décembre, à Lille, puis Paris, Montpellier, Aix-en-Provence, Poitiers, Nantes, Rennes, Bordeaux, etc., etc. Il y a des dates jusqu'en avril prochain. On va maintenant rajouter du soleil à la nuit, grâce à un maître du reggae, Jimmy Cliff, disparu il y a presque un an, mais heureusement, les tubes restent, ils sont là. Tout de suite, c'est We All Are One dans 100% années 80.

0: Mylène Farmer, c'était Ainsi soit je. Un texte mélancolique des arrangements symphoniques, c'est du grand Mylène Farmer. Un tube, un de plus, extrait de son deuxième album qui lui valut en 88 la victoire de la musique artiste de l'année. Bon, dans un instant, on va réchauffer Glenn Frey. Oui, je sais, c'est facile, elle est trop facile. Bon, bref, Glenn Frey, ancien membre de Eagle, se retrouve numéro 1 en 84 avec The Hit Is On. Et c'est dans un instant.
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0: Gérard Blanchard, c'était Rock Amadour.
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0: Et c'est l'histoire d'un passionné de musique et de peinture qui un jour range ses pinceaux et va s'acheter un accordéon. Mais le jeune Gérard est aussi un amateur de rock. Du coup, il se dit que les deux vont bien ensemble et compose ce Rock Amadour qui change l'image de l'accordéon et devient l'un des plus gros succès en 82. Self-Control de Laura Branigan. Ça, c'est une autre histoire. Je vous la raconterai une autre fois.

Maxime Le Forestier, Ambalaba. Comment est née cette chanson un peu à part dans le répertoire de Maxime Le Forestier ? Écoutez plutôt. Il est en vacances sur l'île Maurice en 87. Il rencontre un marin qui joue de la guitare et fredonne cette chanson en Mbalaba. Il est séduit, le filme et de retour en France l'enregistre pour son album Né quelque part. C'est plus tard enfin qu'il rencontrera son auteur-compositeur, le mauricien Claudio Virarago. La suite de 100% années 80, c'est l'inoubliable Bonnie Tyler.

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1: Belle fin de nuit à tous. La musique continue dans un instant. Vous pourrez faire le plein de chansons françaises. C'est sur votre radio ici. Et moi, je vous dis à demain. Eh oui, il est déjà 22h. Chaque soir.
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3: Saviez-vous que le plus gros succès de Christophe Willem a été écrit par un chanteur déjanté qui ne voulait surtout pas le chanter lui-même?
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3: En 2006, Christophe Willem vient de gagner la Nouvelle Star et tout le monde l'attend au tournant. Il demande à Zazie de lui écrire un texte, mais il cherche aussi une mélodie qui bouge. C'est là que Philippe Catherine entre en scène. Il a dans ses tiroirs une chanson un peu décalée intitulée « Double jeu ». Christophe Willem s'en empare et y ajoute sa voix cristalline.

0: Le titre s'écoule à plus de 900 000 exemplaires. Christophe Willem, que l'on surnommait la tortue pour sa posture timide, prouve ce jour-là qu'il est une véritable bête de scène.
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2: Saviez-vous que le solo de flûte d'Il est 5h, Paris s'éveille de Dutronc a été improvisé en une seule prise par un voisin de studio?
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2: Mars 1968, Jacques Dutronc et son parolier Jacques Lanzmann terminent l'écriture d'un titre sur un coin de table, au petit matin. En studio, le résultat est plat. Ils ne sont pas convaincus. Heureusement, Roger Bourdin, un flûtiste classique, travaille dans le studio d'à côté. Il entre, écoute la mélodie, sort sa flûte et improvise ce solo légendaire.

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1: Le titre sort 2 mois seulement avant les émeutes de mai 68. Et avec ces textes ironiques, Dutronc devient sans le vouloir la bande-son de la révolte.
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0: 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Manu Chao, Je ne t'aime plus. La chanson préférée de Jérémy Frérot.
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2: Manu Chao, c'est un artiste qui a été assez important aussi pour moi quand j'étais gamin. Mes parents avaient un club de plage sur le bassin d'Arcachon.

Tous les étés, on se retrouvait sur ce club de plage. Et le soir, mon père faisait tourner cet album avec cette chanson qui s'appelle « Je ne t'aime plus ». C'est une petite Madeleine de Proust aussi, Manu Chao. Je ne t'aime plus.

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2: On sait qu'on est lorrain parce que...
3: Parce qu'on prend des obus pour des cèpes.
2: C'est une histoire bon, qu'on m'a raconté. Ça va aller dans les Vosges.
3: Non, du côté d'Amnéville. Non, j'ai croisé Frédéric Lefray.

0: Kuntz, vous le connaissez ?
1: Non.
0: Il est maître d'école à Amnéville. Il m'a raconté ses aventures, ça va rappeler des souvenirs à tout le monde.
1: Allez-y.
0: Lorsque, adolescent, il partait en vacances en mobylette.
1: Mm-hmm.
0: Trajet à Gondange, Niederbronn-les-Bains, 150 bornes en cyclo. Largement de quoi faire cuire le steak sous la selle, comme Attila Lehun.
1: Mon père faisait Paris, le Jura, en vélo.
0: Ouf, tu... En vélo
1: en mobylette.
0: En mobylette. Ah bah oui, on essaye. Qu'est-ce qu'il avait comme mobylette?
1: Ça devait être un 103 à l'époque, ça devait être ces mobylettes-là.
0: S'ils étaient déjà là, ouais. Ou un Solex. Fred.
1: Mobylette.
0: Ok, le Fred, il partait avec Bernard, dit Bébert, le Mat, le Bled. Le Bled, c'était son nom, pas la destination de ses vacances. Et Mounir, qui aurait dû être
1: au Bled.
0: Et Mounir, le passager de dernière minute, qui s'était dégoté une cacahuète improbable pour se joindre à l'équipage. Une mini-moto, vous savez,
1: hey.
0: Il fallait laisser refroidir toutes les 10 bornes. L'enfer. Le Fred m'a dit, il avait l'air d'un singe sur un paquet de tabac. Mais une vraie équipée sauvage que ceux-là. Et puis ces bandes-là, ça roule en triangle, comme les oies sauvages. Pour ceux qui ont une meule moins puissante, profite de l'aspiration. Comme mon Fred, il avait une 103 SP à refroidissement liquide et carbut 17. Autant dire qu'il roulait en tête. Sourire béat, les dents éclatées de moustiques. En route pour le camping, la gloire et les grandes découvertes. Parce que ces types-là étaient des chercheurs de trésors, des fanades de la Seconde Guerre mondiale, le genre qui arpente les champs et les forêts, poil à frire entre les pognes, à la recherche de vestiges. Résumé des vacances par le principal intéressé, je cite le Fred, deux points ouvrez les guillemets, on allait chercher des bricoles qu'on ne trouvait jamais. Des chercheurs du trésor au pied de l'arc-en-ciel, en somme.
1: C'est joli, ça.
0: Tente plantée à Sturzelbrunn. Voilà, c'est pas facile.
1: Non, c'est pas facile.
0: Si tôt le matin. Le Beecherland comme terrain de jeu. Les gars vivent la grande vie. Pique-nique tous les jours et peu importe les guêpes qui les taquinent. Ils découvriront que le dernier jour que le nid était précisément sous la table du déjeuner. Les gars, ils s'en foutaient. Les grands soirs, ils sortent au casino de Niederbronn. 15 kilomètres en brêle à travers les bois. La 103 devant, Mounir loin derrière. Vers la fin du congé, alors qu'ils zonent dans un coin qu'on leur a vendu pour être un coin à champignons, ils se baissent pour ramasser des cèpes et la bingo, tout un tas d'obus et de munitions de la guerre de 14. Pompiers, gendarmes, démineurs, les ados sont au comble du bonheur. Des vacances 100% Lorraine, plus locale, tu meurs.
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3: Chacun a une histoire avec sa douche. On va se raconter des choses qu'on ne ferait pas avec une moderne.
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3: Bonjour, je m'appelle Eric Gaucher. Je suis vigneron donc dans le vignoble de Vouvray et dans la commune de Chancé. Je relie la passion, la Deschaux et puis le monde du vin.
5: Au cœur des vignes, notre conducteur arrive tout sourire. Sa Dodoche a une grosse bouteille verte derrière le pare-brise.
3: Pourquoi pas de mettre une bouteille sur la remorque? Comment ne pas se faire remarquer? Et puis j'ai craqué. Voilà. Donc maintenant, on m'appelle Viticuldoche. La réaction des gens, c'est avec le pouce, en trois gestes. C'est super. Et puis après le geste qui représente le coup, on vient boire un petit coup à la maison avec modération bien sûr. Et puis voilà, la Deschaux c'est immortel. Elle était une dame à Ville-Domé que mon copain Romu qui lui en tant qu'éboueur savait que je voulais une Deschaux. Puis du coup il a trouvé des clients. Le propriétaire a dit je vais la vendre. Sa femme n'était pas d'accord du tout. Elle a dit oui avec un très grand regret. Mais je la vois toujours cette dame-là. Elle vient acheter du vin. Je lui remonte à chaque fois la Deschaux et elle est heureuse quand même parce que on l'a remis en dans son état, à la rajeunie de au moins 30 ans. Tous les ans, il y a des nationales de Deschaux, vraiment dans toute la France, donc on voyage. Et aussi, tous les deux ans, il y a la mondiale de Deschaux et cette année, c'était en Slovénie. Le plus jeune de nos fils avait 11 mois lorsqu'on a fait notre première mondiale, donc en Espagne. Le plus âgé, je crois, il avait 93 ans là, donc en Slovénie.
5: Une communauté d'amateurs qui ne parlent pas la même langue, qui a tous les âges, mais qui se comprend quand il s'agit de bidouiller la voiture, un brin capricieuse.
3: Des fois, on n'est pas sans le dire, on ne mettrait peut-être pas ça sur la radio, mais putain de Deschaux, on comprend des fois quand on l'utilise ce mot-là, quand le moteur ne veut pas.
5: Une seconde vie pour Eric, ce n'est pas que côté voiture. Une grève du cœur en 2017 lui fait savourer la vie à chaque instant.
3: Quand on a le droit à une deuxième vie, parce que moi je dis c'est ma seconde vie, on en profite encore plus. Et puis la Deschaux est là aussi, puis quand on remonte dedans, on repart on repart en vadrouille avec les amis, on prend encore beaucoup plus de plaisir.
5: Un cœur tout beau, tout neuf, dans lequel une femme a une grande place.
3: Avec ma femme, Sandrine, on est arrivés tous les deux dans le monde de la deux chevaux, voilà, avec les enfants. Donc ça c'est pas personnel. Maintenant, on vadrouille ensemble, on partage.
5: Longue route à Eric et à Sandrine du côté de Chancey. Vous saurez désormais que l'homme derrière la viticule d'Euch a sacrément de la bouteille.
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6: Aujourd'hui, je voulais vous parler de cet homme au courage inégalé, le facteur auxiliaire Clavel. Au début du XXe siècle, la vie se développe au sommet du Mont Ventoux avec l'arrivée de l'observatoire. Le service postal de cette structure souhaite recevoir le courrier plusieurs fois par semaine. Sauf que le sommet du Mont Ventoux culmine à plus de 1900 mètres d'altitude et un accord est passé. Le courrier devra être acheminé 5 fois par semaine tous les jours, sauf le mardi et le jeudi. Ce sera donc le facteur Clavel qui s'occupera à pied de cette tournée. Imaginez bien, 22 km aller-retour via des raccourcis sont ainsi réalisés par ce facteur, payé, écoutez bien, 4,50 francs par jour. Il faut en moyenne au facteur 5 heures pour monter et 3 heures pour descendre. Mais quand la saison d'hiver arrive, c'est une autre histoire. La neige à l'époque pouvait encore atteindre 1 mètre de hauteur. Pour ajouter les vents terribles du sommet et les températures négatives, le facteur Clavel peut mettre jusqu'à 8 heures de marche pour gravir le sommet. À l'époque, cette ascension quasi quotidienne attire un bon nombre de curieux qui n'hésitent pas à faire l'ascension avec le postier qui se transforme alors en guide. Et puis, comme si ça ne suffisait pas, le facteur doit aussi effectuer une tournée de 10 km sur les hauteurs du Ventoux. Son salaire à l'année ne dépasse pas les 190 francs. À l'époque, un article de presse demande sa titularisation auprès de l'administration des postes. Le facteur Clavel partira ensuite en 1914 au front durant la Première Guerre mondiale et on ne retrouve pas sa trace dans l'histoire vauclusienne. Aujourd'hui, l'unique souvenir de ce facteur courageux est la création dans les années 50 du chemin du facteur au Mont Ventoux qui permet d'emprunter son périple via la Combe dans Suisse.
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1: Fin février et début mars 2026 ont été exceptionnellement doux. À Paris, la moyenne des températures les après-midi a atteint quasiment 18 degrés pendant deux semaines. Et dans cette douceur, il y a eu des pics. En Champagne, on a frôlé les 19 degrés à Reims le 5 mars, 20,6 à Troyes le 6 mars, 25 degrés aussi dans le sud-ouest de la France, au Pays Basque. Une douceur agréable, certes, mais qui a tendance à réveiller la végétation trop tôt. Car d'expérience, on sait que les gelées ici sont possibles jusqu'à début mai et les fameux saints de glace. On risque donc de vite déchanter dans les vignobles, les vergers. C'est ce qu'on appelle le faux printemps, de plus en plus fréquent avec le changement climatique. Explication avec Serge Zaka, agroclimatologue.
2: Ces températures excédentaires font que les végétaux se réveillent plus tôt que d'habitude. Les arbres d'ailleurs fleurissent en moyenne en Suisse, en France, en Italie et en Espagne 15 jours plus tôt qu'il y a 50 ans. C'est-à-dire que les faux printemps engendrent cette floraison plus précoce et les arbres étant plus précoces, ils sont plus sensibles au gel parce que quand ils ont les bourgeons fermés, ils peuvent résister jusqu'à moins 10, moins 20 degrés. Alors que quand ils ont les bourgeons ouverts, à partir de moins 0,5, on peut avoir des dégâts. Donc ils entraînent des végétaux qui sont plus sensibles au printemps.
1: Et ensuite, à cause de cette douceur précoce, vient des gelées qui ont toujours existé en mars, en avril, et qui posent problème, qui font des dégâts.
2: Exactement, et c'est tout le paradoxe avec le changement climatique. Certes, le climat est plus chaud, mais il y a toujours quelques gelées en mars et en avril, plus faibles, moins nombreuses, mais sur des végétaux qui sont plus sensibles. Donc dès qu'il y a des faibles gelées qui arrivent sur les végétaux, on a des dégâts maintenant, début avril, alors qu'avant, début avril, il pouvait y avoir du gel, moins 7 sur des bourgeons fermés, ça ne faisait rien du tout. Maintenant, il peut faire moins 3 sur des bourgeons ouverts, mais ça fait plus de dégâts. Alors, ces dégâts concernent surtout l'arboriculture et la viticulture. Le maraîchage, du coup, ça peut impacter, mais vu que c'est nous qui maîtrisons la date d'implantation, on peut essayer de décaler ces dates d'implantation.
1: Des hivers de moins en moins froids. Pourtant, l'hiver, le gel, c'est important. C'est le meilleur insecticide. C'est aussi important pour les arbres fruitiers. Pourquoi ?
2: Alors, effectivement, on a des hivers de moins en moins froids. Maintenant, quand on parle de moins 3 degrés, on parle de vagues de froid. Je rappelle que les vagues de froid à Reims, c'est moins 15, moins 20 degrés. Hein. On les a plus maintenant. Dès qu'il fait moins 5, c'est la fin du monde. Mais nos écosystèmes sont différents des humains. Nous, les humains, on n'aime pas le froid. C'est pas très agréable. Les écosystèmes, ils ont besoin de froid pour leur rythme. Et c'est très important. Par exemple, si on prend le rythme des arbres fruitiers, un pommier, il a besoin de 1000 heures en dessous des 7,2 degrés pour fleurir. C'est ce qu'on appelle la vernalisation. Le manque de froid n'impacte pas que les arbres, il impacte aussi les maladies. Parce que par exemple, à l'époque des années 50, 60, 70, on attendait ce gel pour nettoyer entre guillemets la vermine. Pucerons, mouches, moustiques. Et vu qu'il y a moins de froid, forcément ces vecteurs de maladies résistent à l'hiver, se reproduisent à la fin de l'hiver plus tôt et donc peuvent provoquer des dégâts sur les cultures plus tôt.
1: Ce manque de froid, ça va pas aller en s'arrangeant ? Pas de solution ?
2: On a des solutions d'adaptation agricole jusqu'à une certaine mesure. Les dates de semis, les variétés, la présence des arbres aussi autour des parcelles, les haies, mais jusqu'à une certaine limite. L'agriculture française peut s'adapter jusqu'en 2050 dans le sud et 2070 dans le nord. Derrière, quand il fera plus de 45 degrés certains après-midi en été, ce n'est pas possible. La meilleure façon d'adapter l'agriculture, en fait, c'est de réduire les gaz à effet de serre pour éviter justement ces températures excessives.
1: Merci Serge Zaka.
2: Merci à tous.
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3: J'écrivais déjà quand j'étais punie au lycée, que j'avais quand même une scolarité un peu chaotique. Quand j'étais punie au lycée, on me demandait de faire des rédactions. Pour moi, c'est une bonne nouvelle.
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5: C'est une signature que l'on reconnaît au premier coup d'œil. Illustratrice, autrice de BD, la Vésulienne Sophie Lambda s'est imposée en quelques années dans nos librairies. Sophie, à la Haute-Saône, cette terre, qu'est-ce qu'elle représente pour vous ?
3: Oui, moi je viens de Haute-Saône. En plus, c'est une partie de la Franche-Comté. C'est pas forcément la partie de la Franche-Comté de laquelle on parle le plus. On parle beaucoup du Doubs, on parle beaucoup du Jura, du marché de Noël de Montbéliard. Mais la Haute-Saône, on est un peu les oubliés. Et moi, c'est une région qui m'est chère, c'est là que j'ai grandi, c'est là que j'aime revenir régulièrement. Et voilà, c'est chez moi.
5: Et malgré cet attachement, le déclic de la création n'est pas arrivé tout de suite. Il a fallu attendre, je crois, la trentaine pour que l'écriture s'impose un peu comme une évidence, Sophie.
3: J'écrivais déjà quand j'étais punie au lycée, que j'avais quand même une scolarité un peu chaotique. Quand j'étais punie au lycée, on me demandait de faire des rédactions. Pour moi, c'est une bonne nouvelle. Donc, je pense que j'aimais déjà écrire, mais je ne m'étais pas rendu compte que je pouvais le faire pour le plaisir, que je pouvais potentiellement en faire un métier. Donc, c'est arrivé tard quand j'ai vraiment ressenti le besoin de raconter une histoire. Celle que j'ai racontée dans ma première BD, qui était une espèce d'urgence à écrire. Mais voilà, c'est arrivé tard et je pense qu'on m'a pas assez, peut-être à l'école, encouragé à le faire.
5: Aujourd'hui, vous, Sophie Lambda, vous ne rentrez plus dans les cases, vous les dessinez, vous explorez de nouveaux formats comme des carnets de voyage pour exprimer notamment une soif d'indépendance qui définit son quotidien, c'est ça un peu, non ?
3: Je fais ce format qui me ressemble, j'adore le carnet de voyage, mais celui que je fais, il est un petit peu différent parce qu'il y a de la BD dedans. Et c'est directement inspiré par des voyages que je fais qui sont toujours très différents. Des fois, je pars avec des groupes, des fois, je pars toute seule. Des fois, je vais rejoindre des amis, des fois, je pars complètement à l'arrache. Des fois, je suis très organisée. C'est toujours très différent. Et moi, c'est des aventures que j'adore raconter. Donc là, j'ai le deuxième que j'ai envoyé à l'imprimeur qui va arriver d'ici 2 mois, que j'ai vendu sur ma boutique en pré-vente, sophielambda.com. Et puis voilà, là j'espère en 2026 refaire de la bande dessinée, de la vraie bande dessinée, un peu comme la première que j'ai sortie, Tant pis pour l'amour. Ma priorité, c'est de garder d'être indépendante, d'être autonome, de me compter principalement, c'est pas pour ça que je ne sais pas demander d'aide, mais je compte principalement sur moi. J'ai toujours voulu cette indépendance et ne pas compter sur quelqu'un d'autre pour vivre. Aujourd'hui, ma priorité, c'est vrai que c'est de continuer à voyager, de continuer à pouvoir bouger tant qu'on le peut, que ce soit au niveau de la santé et financièrement. C'est un luxe et c'est une chance de pouvoir faire ça.
5: Une femme libre au parcours inspirant à retrouver d'ici 2 mois d'ailleurs avec son nouveau carnet de voyage et en 2026 pour sa prochaine bande dessinée aussi, c'est l'objectif. Merci Sophie Lambda d'être intervenue au micro ici, Belfort-Montbéliard.
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6: Bonjour Johan.
7: Salut Manu.
6: Merci de nous accueillir à Issoudun pour parler d'un jeu. Un jeu d'arcade comme on en trouve de temps en temps et ça nous émerveille.
7: Ça c'est super parce que ça nous rappelle notre jeunesse quand on allait dans les bistrots et qu'on jouait aux bornes arcade. Donc là tu vois, ça vient d'arriver. On a un copain qui est très talentueux et qui reconditionne et restaure entièrement des bornes arcades typiques du début des années 80. C'est la référence. Il les reconditionne entièrement, il les restaure entièrement. Elle est dans son aspect d'origine, vintage, tu vois. Toute la déco et la caisse sont vintage. Et puis, lui, ce qu'il propose, c'est d'intégrer une nouvelle carte et puis de nous proposer tous les jeux d'arcade qui existent dedans. Donc là, je crois qu'on a on doit avoir une borne où il y a plus de 600 jeux avec tous les, évidemment, les Pac-Man, les Space Invaders et tout ça. Et elle est complètement dans son état d'origine, mais avec un nouveau processeur où on peut accéder à tous les jeux qu'on a aimés quand on était plus jeune. Donc ça, c'est vraiment une pièce de collecte, mais qui marche, qui est révisée et qui est très, très, très, très plaisante et très déco surtout.
6: Remis en état, ça coûte combien ça ?
7: Elle est proposée dans les 1 400 € et c'est vraiment un prix très raisonnable parce que, encore une fois, on a accès dedans à plus de 600 jeux avec tous les jeux de l'époque. Et puis, on a un vrai look vintage. C'est déco pour quelqu'un qui a envie de se faire une pièce à la maison, une pièce de jeu ou un bar, etc. Enfin, ça s'intègre évidemment partout.
6: Johan, je t'arrête, je vais lâcher le micro puis je vais m'installer.
7: Bah
6: je vais
7: oui, jouer. Rien.
6: Oh là là, c'est parti.
7: Voilà,
6: et je le valide. Hein.
7: Tu le valides celui-là. Oui. Bah évidemment, mais ça c'est super, c'est notre jeunesse et puis ça revient beaucoup à la mode, c'est très tendance.
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1: Et le cocktail américain, c'est quoi?
2: C'est un cocktail grillé avec une sauce américaine, tomate, échalote, une pointe de cognac, du vin blanc. C'est un peu relevé.
3: Un déca1.
4: Pâté, jambon, c'est une oreillette, gruyère, chantal, rosier, jambon de pays.
5: Eh ben, tout ça, ça va aller dans la blanquette.
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6: L'endroit est pittoresque. Voyage au centre d'un Paris méconnu. Il suffit de franchir une porte, rue du Faubourg Saint-Denis, toute proche de la cave épicerie Jules, se faufiler dans une longue arrière-cour et entrer dans un hangar d'un autre temps. À l'intérieur, un alambic à la Jules Verne. On pensait que fabriquer de l'alcool en plein Paris était proscrit depuis 1925. C'était sans compter sur la dextérité et l'obstination du Al Capone de Paname, Nicolas Jules.
7: J'ai voulu créer une distillerie à Paris. Parce que Paris, justement, c'était une sorte d'anti-terroir. On avait une terre vierge pour aller créer et tout l'écosystème d'influence, d'énergie créative qu'il y avait à Paris, de cette beauté comme ça qu'on pouvait exploiter. Alors c'est un très bel alambic Holstein qui vient du sud de l'Allemagne, près de la frontière suisse, et avec une partie qui est ce qu'on appelle un pot style, un petit alambic de peau qui donne quelque chose de généreux, de puissant. Et à droite, on a une colonne qui ressemble plutôt à un saxophone de distillation et qui peut prendre différentes tonalités en fonction des réglages qu'on lui soumet.
6: Nicolas Jules distille Mar de Bourgogne, Armagnac, gin et vodka. En 2024, il est approché par une bande d'amis de Montmartre. Ensemble, ils décident, en partant du Mar, des fameuses vignes de la Butte, d'élaborer un alcool qui titre à 25 degrés. La Montmartroise est née dans un flacon au joli design, en 70 centilitres 49 € ou en mini 20 centilitres 22 €. Entre finesse et puissance, on est séduit par les notes citronnées et de framboise de la liqueur. Au même titre que le Sacré-Cœur ou le Moulin Rouge, la Montmartroise devient le symbole de la Butte. Delphine Socha, présidente de l'entreprise.
8: À mon mari et moi, on s'est dit qu'il manquait quelque chose à Montmartre, un produit qui pouvait être l'identité du quartier. On vit au pied des vignes. Et ça faisait longtemps qu'on trouvait que c'était dommage qu'on jette le mar. Et puis on s'est dit qu'on pouvait en faire quelque chose de chouette, quelque chose de convivial. Et avec Nicolas, on a élaboré une recette, Nicolas et puis d'autres Montmartrois, une recette à partir de l'ADN des vignes.
6: Comment vous conseillez de boire la Montmartroise?
8: Eh bien, vous pouvez la boire pure, avec de la glace ou avec du Schweppes pour en faire un spritz.
6: Que dire d'autre de la Montmartroise? Rafraîchissante, peu sucrée, la puissance aromatique est là, c'est vraiment bon. Où trouver cette liqueur? Sur la Butte Montmartre, bien sûr, et dans nos bistrots de Paris préférés.
7: Alors par exemple, il y a l'iconique Bar à Bulles, hein, le bar du Moulin Rouge à Montmartre. On a aussi le Nazir et le Saint-Jean qui sont vraiment des brasseries aussi pareilles de Le Pic et où on retrouve cette vibration montmartroise. Et puis on a aussi des fans absolus comme le Guersan ou Bacave qui sont où là, leur clientèle sont devenus des Montmartrois de cœur, hein, puisqu'ils ont vraiment. C'est des endroits où la Montmartroise est consommée vraiment de manière assez systématique, quoi.
6: Et la Montmartroise est en vente également dans les caves Épicerie Fine Jules, dont le navire amiral se trouve au 54 rue du Faubourg Saint-Denis, dans le 10e arrondissement. Et là, c'est le paradis des gourmands!
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9: Alors on est sur le carré La Sauca, c'est pratiquement à côté des Rambles de Figueres. Et là nous sommes juste devant le fameux restaurant Duran, un restaurant emblématique de la ville de Figueres. Et nous avons rendez-vous avec la Louise qui va nous recevoir. C'est la sœur du patron, on va dire, qui est en voyage.
10: Allez, nous allons entrer dans cet établissement qui a l'air très très joli. Je vois déjà le buste de Dali.
9: Ah ben oui, puis c'était le restaurant de Dali. Et ce restaurant est connu pour ça, il venait manger là tous les jours.
10: Alors on peut voir effectivement ici à l'intérieur, hein, l'empreinte de Dali bien présente.
9: Oui, parce qu'on trouve des gravures, on trouve des estampes, comme on dit chez nous, et beaucoup de photos où on voit Dali avec les patrons. Voilà, donc je venais ici pour parler dans le restaurant, de ce qu'il représente et de ce qu'il est et de ce qu'il est.
10: On est ici, il paraît, dans le restaurant préféré de Dali.
11: Oui, c'est vrai. C'est vrai. Oui. Je vous montre la salle du restaurant, mais au petit coin ici, nous avons qu'on appelle l'essayer. Ici, c'est la table où mangeait Dali avec des copains et des personnalités de la musique, de l'art, poètes, du monde de la culture. Ici, nous avons des photos avec Dalí à Mandalay. Ce monsieur, c'est mon grand-père, très ami d'Ali, parce qu'ils sont de la même
10: génération. Louisa, aujourd'hui, cette table, elle peut être réservée?
11: Oui, bien sûr, chaque jour. Il y a des personnes qui viennent dans la salle l'essayer, et on réserve ici une table grande. Et après, là-bas, il y a pour 6 ou 8 personnes.
10: On va quitter le cellier, Louisa, et on va se rendre dans la salle de restaurant avec des chaises qui ressemblent un peu à des trônes.
11: Oui, parce que ce sont des chaises typiques catalanes. Ça, c'est fait pour un carpintero.
9: C'est des chaises sur mesure, faites exprès, par un menuisier.
11: C'est aussi les lampes sont faites à mano. Il y a la fabrica en Mallorca. Il existe encore.
10: Louisa, qu'est-ce qu'on déguste? Quels sont les plats signatures du restaurant?
11: Bon, les plats très typiques, c'est les canards avec poire. C'est une recette de mon grand-père qu'il a fait beaucoup de fois à Salvador Dalí. Aussi très typique, c'est les poulets avec cigales.
9: Poulet aux gambas.
11: Ça, on mélange la montagne, c'est les poulets, et après les mers, que c'est avec la langouste petite. Non?
9: Est-ce qu'on peut savoir quel était le plat préféré de Salvador Dalí?
11: Surtout des produits d'ici.
9: Du terroir.
11: Oui, du terroir. Côtelettes d'agneau, la soupe, le riz, un paella. Nous faisons aussi des petites viandes boules, des viandes hachées, comme ça, avec des sauces. Il aimait beaucoup la cuisine catalane. Prend pas d'alcool, rien du tout. Et pour les desserts, il fait toujours une infusion, c'est digestif.
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0: Mais quand comprendront-ils? 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
7: À Dichat Zoé.
8: À Dichat Cynthia.
7: Alors avec toi, des histoires de clés, des histoires de clous, moi je sais plus, je te laisse raconter.
8: Aujourd'hui, je vais vous raconter l'expression « ne pas valoir un clou » qui est « locutio verbial courent nabe nat merit nad balou destad ocu utilitat donc endus mut est annul ».
9: Ah, c'est vrai que c'est joli.
10: C'est nul ! Zéro !
8: C'est une locution verbale courante d'avoir presque aucun mérite, n'être presque d'aucune valeur, d'aucune utilité, donc en deux mots, être nul. Par exemple, que collectionne le Skyhouse n'est bon pas sur cloud, mais que vous avez mis tout. Par exemple, je collectionne les cailloux, mais ce n'est bon pas sur cloud, mais je les aime quand même.
11: La vie ne vaut rien.
7: Il y a tellement de choses qui valent pas un clou, mais qu'on aime quand même. Merci Zoé.
8: Merci, ça dit chat.
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1: Et nous sommes à Châteldon, un charmant village du Puy-de-Dôme connu pour son eau minérale et ses ruelles pittoresques. Et désormais également pour une illustratrice, Christine qui est avec nous, Christine Flamand. Qu'est-ce qui a été le plus rude, Christine ? Racontez-nous sincèrement, plutôt le climat ou les Auvergnats ?
2: Ni l'un ni l'autre. Le climat, ça m'a beaucoup plu parce que de nouveau, on trouve vraiment les saisons, l'automne, l'été, l'hiver, et l'hiver vraiment, quoi, avec de la neige. Donc ça m'a beaucoup plu. Les Auvergnats, j'ai été très bien accueillie dans ce village, donc ça m'a pas pesé. Ce qui a été plus dur, c'est, en fait, pour moi, ça a été de l'éloignement de Paris, c'est-à-dire plus voir mes amis, ma famille, pas pouvoir aller au cinéma en sortant de la maison. Il faut prendre la voiture pour tout faire, faut prendre la voiture. Alors qu'avant, je prenais mon vélo. Bon, ben ici, c'est pas possible. C'est plutôt une vie complètement différente de la vie parisienne. Cela dit, je m'y attendais. Et en fait, j'ai aimé Châteldon et Louvain pour des choses différentes. Hein. Pour la nature, pour les balades.
1: Et est-ce que le changement d'environnement a influencé votre travail ?
2: J'ai pas eu cette impression-là, quoique. C'est-à-dire que quand j'arrêtais de travailler, je pouvais aller marcher dans la montagne, dans la campagne alentour. Et ça, c'était très agréable. Beaucoup plus agréable. Avant, je veux dire, fallait que je prenne mon vélo, que j'aille soit dans Paris, soit au bois de Vincennes, c'est pas pareil, quoi. Donc peut-être une espèce de quiétude.
1: Moi, j'aimerais savoir, Christine, comment vous êtes devenue illustratrice. Qu'est-ce qui s'est passé ? Qu'il y a eu un déclic à un moment ou à un autre ? Ou alors dans la famille, il y avait déjà des gens qui avaient ce genre de talent ?
2: Non, alors, mais on lisait beaucoup, on a eu des livres pour la jeunesse. Moi, j'admirais énormément les livres qu'on nous offrait ou qu'on pouvait lire quand j'étais enfant. Ce qui me plaisait pas, c'est que les princesses, elles étaient toujours blondes aux yeux bleus, ce qui n'est pas mon cas. Donc je pensais que moi, si j'avais dû faire l'illustration, je l'aurais fait autrement, évidemment. Et puis donc j'ai suivi des études de lettres. J'ai pas vraiment écrit de livre pour la jeunesse. Par contre, j'ai commencé à prendre des cours de dessin. Et j'ai commencé donc.
1: C'était en vous. C'était vraiment une certitude.
2: Oui. Oui, mais sans savoir si ça allait marcher.
1: Oui, mais c'est ce que vous vouliez faire.
2: Exactement. Voilà. Donc j'ai travaillé en autodidacte à illustrer des contes, des comptines, des petites histoires que j'inventais, que j'allais présenter régulièrement aux éditeurs, qui me refusaient parce que c'était quand même très très maladroit ce que je faisais, mais à l'époque c'était quand même assez facile.
1: Donc, maladroit, c'est-à-dire ?
2: C'était mal dessiné, quoi. Vraiment, oui.
1: Mais c'est avec du recul que vous dites ça.
2: Oui, bien sûr. Ah oui, à l'époque, je trouvais que c'était
1: très
2: pas mal.
1: Fière de vous, à l'époque.
2: Non, quand même, non. Non, quand même, je voyais bien par rapport à d'autres. Mais je trouvais que malgré tout, ça allait.
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3: Moi, c'est Sabine.
4: Routy,
3: sage-femme à la maternité.
4: C'est ça. Vous venez d'arriver, vous sortez, vous arrivez. Vous...
3: J'arrive. Juste pour vous. Ouais. J'étais diplômée en 96. J'ai toujours voulu faire ça. Je me suis décidée en troisième, mais j'ai pas changé mon fusil d'épaule.
4: Alors, on va où ?
3: Eh ben, on va monter en salle de préparation à la naissance.
4: C'est où ?
3: Deux étages.
4: Okay, avec les petits coussins d'allaitement. La petite tape pour le bébé.
3: Je pense qu'on apporte des informations, on les accompagne. C'est vraiment de l'échange avec les patientes.
4: C'est ça qui a changé le
3: oui.
4: plus ?
3: Avant, on disait qu'on apprenait à pousser aussi. Oui. C'est des choses qu'on fait plus, en fait.
4: Ah, c'est fini ?
3: On parlait pas de préparation à la naissance et à la parentalité, en fait. Déjà, le terme a changé au moment des années 2000, à peu près, où on a vraiment inclus le conjoint, et puis où on s'est axé aussi, pas que sur l'accouchement justement, mais sur l'après-naissance, et puis de plus en plus on fait attention vraiment aux suites, parce qu'on s'est rendu compte que il y avait beaucoup de mamans qui faisaient de dépression du postpartum, et donc c'est ça aussi l'intérêt de la préparation à la naissance, c'est de les préparer, de les accompagner à la naissance, mais à l'après-naissance en fait, et à tout ce changement qui va arriver avec l'arrivée du bébé. Parce que ça bouscule un petit peu quand même.
4: Oui. Donc vous faites aussi des accouchements, hein ?
3: Alors j'en fais plus depuis longtemps, parce que je fais de la préparation à la naissance, j'accompagne les femmes aussi en grossesse pathologique, et puis dans les déclenchements. C'est le démarrage, c'est avant qu'elles descendent en salle de naissance.
4: D'accord. Vous n'en faites plus, ça vous manque pas ?
3: Non, ça me manque pas.
4: Non, c'est un choix, j'imagine.
3: C'est un choix complètement. Hein. Ah oui, tout à fait. Non, je suis très contente et vraiment, je me plais en préparation à la naissance, dans l'accompagnement de ses futurs parents.
4: Bon, il y a des larmes ici, des larmes de joie, des larmes de tristesse.
3: Ouais, aussi, des larmes de fatigue. voilà, tout à fait. Des larmes d'où, oh là là, ça fait un an que j'ai accouché, je reviens là, ça me fait plein d'effets. Ouais. Il y a.
4: Ah oui, déjà presque un an après encore.
3: Ouais, les dames qui reviennent ici, ça leur fait souvent quelque chose. Ouais.
4: Alors, qu'est-ce qu'on dit aujourd'hui à l'allaitement ? Allez-y à volonté, cadrez l'allaitement.
3: Alors, je pense qu'il faut que ce soit déjà un choix de la femme, un choix personnel. Il faut qu'elle ait du soutien. On va pas allaiter pour faire plaisir à quelqu'un. On va allaiter parce qu'on en a envie, parce que c'est un choix qu'on va faire. Et puis après, c'est surtout allaiter sans vous poser de questions, en suivant le rythme de l'enfant, parce qu'au démarrage, c'est ça qui est important, c'est finalement de ne pas se poser de questions et faire équipe avec son enfant.
4: C'est impossible de pas se poser de questions quand on est jeune parent.
3: Oui, mais en fait, ne pas se poser de questions. L'allaitement, culturellement, on l'a un peu perdu, nous, avec l'émancipation de la femme, la pilule, etc. dans les années 70. Et donc, quand l'allaitement est revenu, on l'a calqué un peu sur le biberon. Mm-hmm. Et le biberon, c'était toutes les 3 heures. Et puis surtout, on le donnait pas avant. En fait, pour mettre en place la lactation, c'est écouter le rythme de cet enfant, parce que lui, il sait pas ce que c'est que de se nourrir. Déjà, in utero, il est, nourri, logé, blanchi gratuitement. Et il va falloir qu'il découvre certaines choses. Et donc, il faut qu'il apprenne. Pour lui, c'est tout un apprentissage. Et donc, il faut qu'il apprenne quand il est disponible, ce bébé. Donc, lui, il va pas être disponible toutes les 3 heures à heure fixe.
4: D'accord, mais comment vous avez découvert ce métier ?
3: Avec un forum des métiers.
4: Ouais.
3: Où j'ai croisé une sage-femme passionnée. J'avais très envie de m'occuper du bébé. J'avais besoin de contact aussi avec les gens. Et cette sage-femme m'a été, mon point d'ancrage. Et puis après, j'ai rencontré une autre sage-femme quand j'étais encore au lycée, où j'ai pu du coup voir un accouchement, voir une césarienne. Et donc tout ça, je me suis dit, mais c'est ça que j'ai envie de faire.
4: Ouais, ça a été la révélation.
3: Ah ouais, complètement.
4: Pour que je vous fasse une petite photo.
3: D'accord.
4: Oh, super, vous avez mis votre blouse, votre badge.
3: Voilà.
4: Ah, j'ai cru que c'était un sifflet, non ?
3: Non.
4: On se met où ? On se met là ? On se met où ? Vous aimez ?
3: Oui, ça me va.
4: C'est bien, c'est beau, hein ? Mais quel sourire vous avez ?
3: Merci.
4: Vous avez les yeux qui brillent. C'est naturel ?
3: Je crois, je fais rien de particulier.
4: Ça rend très joyeux, non, comme métier.
3: C'est un beau métier.
4: Ouais.
3: Enfin, moi, je ne changerai pas de métier.
4: Bah oui, c'est
3: voilà, ça reste vraiment un métier que j'aime.
4: Mm-hmm. Vous repartez ? Vous êtes venue exprès ?
3: Oui, je suis venue exprès parce que c'était pas sur une garde, c'était pas pratique. Ma collègue avait des consultations d'allaitement, donc je suis revenue. Je suis repartie.
4: C'est bien ça. On repart ensemble.
3: Et on repart.
4: À moins que vous ayez quelque chose à faire, je ne sais pas, mais vous faisiez une brioche à la maison ?
3: Oui.
4: Donc là, on est à nouveau dans le hall de la maternité. Il y a un chiffre à l'entrée de la maternité, là.
3: C'était le nombre de bébés nés à la maternité, donc en 90 ans.
4: 312 557.
3: Voilà.
4: Ah oui, depuis, on a fait un peu de chemin, quoi.
3: Premier bébé en 1929.
4: Ouais,
3: voilà. Et puis ça, c'était en 2019.
4: Ah oui, donc depuis, il faudrait actualiser.
3: Ouais, voilà. Après, on est à peu près à 2800 accouchements par an.
4: Bon, c'est vrai qu'à chaque fois qu'on rencontre une sage-femme, ça nous remonte plein de souvenirs.
3: C'est ça. Merci beaucoup.
4: Merci beaucoup.
3: Bonne fin de journée.
4: À bientôt.
3: Au revoir.
4: À bientôt.
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5: Tout ce qui a trait au caractère des humaines et des humains, j'adore. Je trouve que la langue occitane se délecte à qualifier les comportements humains. Roumé, je savais que tout le monde connaît Kéomo. C'est un bon exemple. Tu pourrais faire un sourire plutôt que de roumé. Roumé. Comme ce mot l'indique dans sa construction, ça grogne, ça fait trembler les murs. Quelqu'un qui roume, c'est un râleur d'excellence. T'as voulu faire les courses ? On y est. Qu'est plus le moment des rouma, mon grand. Ce n'est plus le moment de râler, ok ? Plutôt que de roumer, on finit vite et on rentre. Roumer, ok ? Vous connaissez, bon. Et si je dis marouner, marouna, c'est la même chose. Dans le mot, le R roulé nous montre une personne qui râle aussi, qui bougonne. Il marronne comme un burga au kevonvou, non. Il râle comme un frelon qui vrombit. Roumer, marouner, faites vos courses, mesdames et messieurs. Allez, adieu.
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1: Une main dans le pop-corn, le ticket dans l'autre, vous entrez dans l'une des salles du Sénéchal. Mais avant d'être le cinéma de Guéret, c'était quoi ?
2: Daniel Domecq, je suis passionné de cinéma. À l'origine, c'était un bâtiment qui était en déshérence depuis un certain nombre d'années et qui était une école. C'était l'école Jean de Sessac, un grand bâtiment qui n'avait plus de fonction et dont il a été décidé de le transformer en cinéma à la demande d'un groupe qui s'appelait le groupe Raymond, qui est plus connu aujourd'hui sous le nom du CGR. Donc il y a des salles un petit peu partout en France. Et c'est donc cette société-là qui a réalisé les travaux avant 1983, puisque le Sénéchal sur cet endroit ouvre fin décembre 1983. À Guéret, on a du cinéma depuis 1897, première séance, 23 mai 1897, et la première salle fixe, puisque avant il a été porté par des itinérants, première salle fixe qui ouvre en 1919 à un endroit qui maintenant est complètement détruit. Je veux parler de ce qu'on appelle l'îlot Carnot, et c'est là qu'était le premier cinéma de Guéret. Le Café Continental possédait une salle des fêtes à l'opposé d'un grand jardin. Dans cette salle-là ont eu lieu des séances de cinéma. Et le propriétaire qui a acheté tout ça en 1919 en a fait un cinéma, un grand cinéma de 350 places avec balcon qui va fonctionner de 1919 à 1934. Si on a beaucoup d'autres façons de regarder des films, ce qui est tout à fait louable et respectable, je crois vraiment que la dimension lieu de rencontre et de convivialité et la qualité surtout des images projetées et du son que l'on entend sont à mes yeux irremplaçables.
1: Bonjour.
3: Guillaume, je suis directeur du cinéma Le Sénéchal. J'ai grandi avec ce cinéma dès mes 7 ou 8 ans, on va dire.
1: Est-ce que ça fait maintenant d'en être le directeur ?
3: Waouh ! Un choc ! Non, ça fait bizarre et en même temps, il y a une sorte de logique quelque part.
1: Si vous pouviez dire quelque chose au Guillaume qui a 7 ans ?
3: Bah, je pourrais lui dire, tu vas voir, il va y avoir plein de nouvelles choses excitantes dans le cinéma et plein de choses auxquelles tu ne pensais pas encore qui vont arriver et qui vont émerveiller tout le monde.
1: Maintenant, vous pourrez plus vous faire de films sur ce qu'était le Sénéchal avant. C'était une école.
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4: Oui, salut, bonjour. Je m'appelle Jean Meyer. Je suis né à Sarlat, mais je suis bordelais d'adoption depuis 1964.
5: Un florilège de klaxons. Alors on a commencé par le klaxon italien, ensuite le klaxon de combi.
4: Tous les enfants ont klaxonné un peu plus dans les tunnels et voilà.
5: Ça oui. Affirme aussi la personnalité d'une voiture.
4: Oui, oui, chacun.
5: Comme la de chevaux. Jean Meyer nous reçoit chez lui à Bordeaux, dans le quartier de la Bastide. Difficile d'imaginer que derrière la porte d'un garage se cache un véritable trésor sentimental. Des voitures anciennes dont deux modèles font sensation. La 2 chevaux cactus et la 2 chevaux vigne, sur laquelle poussent des raisins.
4: J'ai trouvé un marchand de plants à Sainte-Livrade qui nous a dit on va trouver un cépage qui résiste au vent, et on a fait faire une très belle galerie complètement adaptée. Je crois que j'amuse la galerie avec ma vigne. Oui, tout le long de l'auto, l'auto a même été prolongée puisque je dors dedans, donc il y a un lit dans l'auto et vous imaginez que une berline est transformée en break. Et la vigne dégueule sur les côtés et sur l'arrière. La vigne tient toute la longueur de l'auto.
5: Et elle pousse bien.
4: Et elle pousse très bien, oui. Elle est bichonnée l'hiver.
5: Et ça veut dire qu'au mois de septembre, quand vous promenez avec cette 2 chevaux, cette voiture, oui, avec la vigne à l'intérieur, vous pouvez conduire en dégustant des raisins.
4: Sûrement pas, hein, parce que c'est vraiment un cépage qui est choisi pas pour être dégusté ni pour faire du vin.
5: Quand les Bordelais vous croisent, comment réagissent-ils exactement ? Est-ce qu'ils sont surpris ? Est-ce qu'ils vous saluent ? Ils font des grands sourires ?
4: Ceux qui l'ont vu s'en souviennent. Donc après, la vigne est verte, alors on a fait ça sur une auto verte, oui.
5: Vous concevez que c'est pas quelque chose de commun ?
4: Mon goût, c'est effectivement de faire les choses belles, efficaces et drôles. Ça sert à aimer la vie.
5: Le but d'une voiture, c'est quand même de se déplacer, d'être mobile avec. Elle roule à combien ?
4: Elle roule à combien ? Oh là là, je dépasse pas 60 à l'heure avec cette auto, mais ce qui m'a pas empêché d'aller et de revenir de Grèce en l'an 2000.
5: Est-ce qu'elle a un nom d'ailleurs cette voiture? Est-ce qu'elle a un surnom?
4: Nous, on l'appelle la Vigne.
5: Il y a la Vigne et puis d'autres voitures. Il y en a une qui me plaît bien. C'est la deux chevaux Cactus.
4: Ben moi, à la place de la roue de secours, j'ai mis un jardin de cactus. En 2007, je suis allé à Pékin et retour.
5: Et toujours le lit dedans. Mais avec les cactus donc sur le capot, jamais vous vous êtes fait arrêter sur la route par la gendarmerie ou la police? On vous a posé des questions?
4: Ils ne nous arrêtent que en disant c'est pour la photo du magazine de la gendarmerie.
5: On peut rentrer à l'intérieur?
4: Mais bien sûr.
5: Ça couine à l'intérieur.
4: Coquin.
5: La deux chevaux Vigne est de l'année 1980. Les pieds de vigne ont été plantés en 2000. Ce véhicule a véritablement créé le buzz. Des propriétés viticoles du Médoc ont même contacté Jean Meyer à plusieurs reprises pour organiser des animations. Et Jean Meyer, quand il rentre dans son garage tous les matins, qu'est-ce qu'il se dit?
4: Ben que je suis le plus heureux du monde.

0: Quel sagan? Alors, je connais pas. Qu'est-ce que ça veut dire, ça?
1: Kézakou Loussagan, c'est le bruit. Loussagan, c'est le vacarme, le tapage. Vous voyez le genre de nuit que j'ai passé.
0: Oh là là, oui.
1: Alors, faire du sagan, faire des sagan, c'est faire du bruit. Chez nous, en français régional, en francitan, vous pouvez entendre quel sagan est qu'une sagan, un sagan du diable, une sagan del diable, en version originale. Loussagan, c'est aussi le tapage consécutif à une querelle. Quel sagan!
0: C'est marrant parce que sagan, moi, ça me fait penser à
2: François Sagan.
1: Ah, c'est vrai, vous avez tout à fait raison. Mais oui, Françoise Sagan, effectivement, une femme de lettres française. Ben, Noscudo, en Corsia Cazar, en 1935, née dans le Quercy, dans le Lot, à Cajar, en 1935, et décédée en 2004. Alors, une précisionnette, elle passe au nom officiel. En réalité, Sagan n'était pas son véritable nom. Elle s'appelait Françoise Quarez. Fille finale, la question que nous pouvons poser à Franz. On peut se poser cette question. Pourquoi avait-elle choisi ce pseudonyme Sagan? Ben, peut-être espérait-elle que son nom fasse du bruit.
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2: Pluie, neige, canicule, brouillard, la météo décide si on va râler ou si on va râler autrement, si vous voyez ce que je veux dire. Mais dans le fond, qui décide des prévisions météo? Qui observe? Qui calcule? Qui c'est qui tranche à la fin? Et surtout, pourquoi ils disent qu'il va y avoir du soleil alors qu'on se prend une rincée? Eh bien, réponds tout de suite dans les coulisses de Météo France Alsace que je teste pour vous aujourd'hui. Je suis à Ilkirch-Grafenstaden. Ici, on estime, on calcule le temps qu'il fera demain. Et à côté de moi, voici Simon. Simon, c'est le technicien météo. C'est lui qui surveille des capteurs, des antennes, des machines qui parlent. Bref, tout le langage, c'est des chiffres. Entre le vent, la pression, l'humidité, tout est mesuré en continu avec des stations météo basées un peu